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1: Vous écoutez Téline Escale avec Oxygène.
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1: Téline Escale, un duo électropop. Des artistes, mais aussi des parents qui écrivent des histoires de vie avec une dominante, la poésie.

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2: Dimanche matin, levé avant le soleil, vers 9h, vous descendez prendre un café que vous pensez amplement mérité. 8 heures de sommeil, franchement, on mérite une pause café. Et devant la cafetière, votre cousin regarde attentivement le café couler. Ça s'appelle une sentinelle de cafetière. Et là, il se retourne et dit « Bon, t'es déjà debout ? Il fait corps noir, t'as qu'est tali ou quoi ?» Ne paniquez pas, Wikizef est là pour vous aider. Taquet tali. C'est une réflexion semi-désagréable, parce qu'il y a plusieurs niveaux de réflexion désagréable. Ça dépend de l'heure qu'il est, du temps qu'il fait. Admettons, il fait 27 degrés à l'ombre, et ben c'est l'heure de « fais pas chier ». Ou alors, il y a 3 grammes à quart. Et ben c'est pas la peine de se demander pourquoi il est désagréable d'un seul coup, c'est parce qu'il n'y a plus de canette.
3: Exemple.
2: Vous avez la réflexion désagréable qui serait « t'es déjà debout ? Ah, retourne te coucher, c'est pas le jour à me faire quiller du côté de la cafetière, hein ?» La réflexion pas désagréable, t'es déjà debout. Oh bah alors, j'ai fait du café pour un régiment de soldats, t'inquiète, assis-toi, je te ramène un jatte. Réflexion semi-désagréable, bah t'inquiète, t'as lié ou quoi ? Petite phrase qui présuppose que pour que vous parvinciez à vous lever tôt, il faille forcément que vous fûtes tombé du lit. Vu que vous n'êtes pas totalement du Nord et que forcément tout ce qui est au sud du péage d'Arras possède un degré de fainéantise qui augmente au fur et à mesure qu'on s'approche de la Côte d'Azur. Ou là-bas, pour se lever tôt, bah faut pas qu'ils quittent leur lit, hein, mais qu'ils descendent en rappel. Allez, au revoir hein, et à une baisse à marraine.
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5: Connaissez-vous la légende du chat-huant du Morvan ? On vous la raconte avec Sandra Amani, l'auteur des légendes et mystères du Morvan aux éditions Temps Impossible. Bonjour Sandra.
6: Bonjour Charlotte.
5: Dans le Morvan, on peut croiser un rapace étonnant, le chat huant, un cousin du Grand-Duc et de la Chouette.
6: Effectivement, vous savez, dans le passé, on clouait ces animaux aux portes des granges pour chasser le mauvais sort.
5: Oui.
6: Cependant, cet oiseau n'a pas toujours eu l'apparence qu'on lui connaît aujourd'hui. À une certaine époque, on le surnommait d'ailleurs le Bel Ardent.
5: Racontez-nous.
6: Le Bel Ardent était l'un des plus beaux oiseaux du règne animal. Aucun autre volatile n'égalait sa beauté. Son plumage était pourpre et or. Ses yeux brillaient comme des diamants. L'hirondelle, en le voyant, maudissait ses ailes noires. Le rouge-gorge enviait sa splendeur. Mais cette beauté se voyait toujours de loin. Personne n'avait encore jamais réussi à attraper un Bel Ardent dans le Morvan. La légende raconte que cet oiseau était immortel. Malheureusement, le Bel Ardent avait très mauvais caractère. Égocentrique, narcissique. Il était en fait très seul. Par un soir d'été, un rossignol curieux se pose sur une branche de hêtre juste à côté de celle où se reposait le beau volatile.
7: Mais sire, je suis désolée de troubler votre repos, mais me ferez-vous l'honneur de m'accorder quelques instants ? J'aimerais deviser un peu avec vous.
6: Le Bel Ardent lui jeta un regard dédaigneux et méprisant. Mais pour qui se prenait donc ce cuistre ? Dérangé dans son sommeil, il n'était pas très disposé à perdre son temps avec un rossignol. D'autant plus que le chant cristallin de son voisin le rendait un peu jaloux. Lui-même n'avait pas été doté d'une aussi divine voix et il le regrettait vivement.
8: « D'accord !»
6: répondit-il finalement.
8: « Mais dépêche-toi ! Je n'ai pas le temps de m'attarder sur les requêtes des gringalets de ton espèce, rossignol !»
7: « Ne vous inquiétez pas !»
5: lui répondit le petit oiseau brun.
7: « J'aimerais juste que vous me donniez l'une de vos superbes plumes. Mon épouse rêve de décorer notre nid avec et je lui ai promis que je ferai tout pour accéder à son souhait. Pas la plus grande, bien sûr. Une petite plume de votre magnifique robe fera l'affaire. »
8: « Te donner l'une de mes plumes ?»
6: s'écria l'orgueilleux, outré devant tant de hardiesse.
8: « Jamais personne ne m'a fait l'affront de réclamer un tel présent. hors de ma vue, mendiant, et que je ne te vois plus. Dis à ton épouse que je n'ai pas pour habitude d'accéder à des requêtes aussi insolentes. »
6: Choqué par tant de violence, le rossignol s'enfuit en poussant des petits cris. Ses compagnons, qui attendaient fébrilement son retour, le rejoignirent pour le consoler. L'affaire s'ébruita parmi les oiseaux et arriva bientôt aux oreilles du créateur.
8: « Si je ne freine pas les élans de ce prétentieux, »
6: songea-t-il,
8: « il dominera bientôt tous ses semblables et se moquera totalement de moi. Il est de mon devoir de lui donner une leçon avant que le pire ne se produise. »
6: Vient alors le jour de la rencontre entre Dieu et le bel ardent. À votre avis, comment l'oiseau du Morvan va-t-il s'en sortir face au Créateur ?
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6: Avec son plumage pourpré or, ses yeux brillants comme des diamants, on retrouve l'oiseau, le bel ardent du Morvan face au Créateur. Une histoire de Sandra Amani extraite des légendes et mystères du Morvan aux éditions des Temps Impossibles.
9: Le bel ardent, imbu de lui-même, n'avait même pas peur face au Tout-Puissant.
8: Oiseau sans âme, je vais t'apprendre l'humilité. Désormais, tu ne susciteras plus la jalousie de tes congénères. Bien au contraire, ceux-ci détourneront le regard lorsqu'ils te verront. Va-t'en d'ici, et surtout, ne t'attarde pas de suite au bord d'un ruisseau ou d'un étang du Morvan. Tu risquerais de t'y noyer en contemplant mon œuvre.
9: Furieux, le bel ardent redescend alors sur terre. Autour de lui, les autres oiseaux commençaient déjà à chuchoter.
10: Oh, mais regardez-moi cet étrange oiseau !
6: S'exclame un petit moineau.
10: Il est vraiment laid ! Même les chauves-souris ont plus de charme que lui !
11: Dit une hirondelle.
9: Les autres oiseaux éclatèrent de rire avant de regagner la forêt.
12: Qu'est-ce qui est moche ?
9: Pendant ce temps, le bel ardent cherchait un endroit pour se reposer. Sa rencontre avec Dieu l'avait agacé et il fomentait déjà une vengeance. Il arrive alors près d'un grand lac du Morvan. Soudain, posé sur la rive, il baisse les yeux. Aussitôt, il pousse un cri de terreur. Horrifié, il se demande qui est ce monstre qui le regarde. C'est alors qu'il comprend. L'horrible oiseau n'était autre que lui-même. Des plumes sombres avaient remplacé le somptueux plumage pourpre. Les yeux de diamant n'étaient plus que deux trous noirs, sans vie. Un chagrin immense le secoua au souvenir de sa splendeur d'antan. Non loin de là, une jeune bergère rentrait ses moutons. Elle s'arrêta près du ruisseau où s'attardait le prince déchu. Elle sursauta en le voyant.
13: Affreux. On était ressorti tout droit de l'enfer. Un chat-huant, à n'en pas douter. Une vraie créature diabolique. Vite, fuyons avant qu'il ne nous fasse du mal.
9: En arrivant à Saint-Léger-Vauban, elle fit le récit de sa rencontre avec le fameux chat-huant. À partir de ce jour, le bel ardent fut appelé ainsi. Le jour, il se cachait pour ne pas être vu. Et le soir, il rôdait autour des chaumières en quête de nourriture. En plus, il n'était plus immortel. Ultime punition divine.
6: Mais l'histoire ne s'arrête pas là.
9: Souvenez-vous du petit rossignol qui avait demandé une des plumes du bel ardent. Un soir, en croisant le chat-huant pleurant, il lui dit
10: « C'est vrai que tu as été bien méchant avec moi. Mais j'ai pitié de toi et si tu le souhaites, je passerai les nuits d'été à tes côtés. Peut-être que mon chant allégera un peu tes souffrances. »
9: Le chat-huant accepte, soulagé d'avoir enfin trouvé un confident. Il ignorait encore à quel point, au cours des siècles, il serait rejeté et maudit.
6: Son calvaire ne faisait que commencer.

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2: Bonjour Arnaud Fromage.
3: Bonjour, bonjour à tous.
2: La nécessaire minute comptoise, c'est maintenant. C'est vous que j'ai vu tout à l'heure, hein, le doigt dans le pot à pâte à tartiner. C'est quand même pas très propre, hein, tout ça.
3: Je sais, mais que voulez-vous, c'est tellement bon et tellement régressif, la pâte à tartiner, du chocolat, des noisettes et plein d'huile. Bon, ça aide pas à rentrer dans du 38, mais flûte à la fin, il faut savoir se faire plaisir. Et surtout, cette merveille a bien failli ne jamais exister.
2: Alors comment ça, à cause de Monsieur Ferrero, c'est ça?
3: Non, lui, il y est absolument pour rien, ce serait plutôt à cause de l'homme de Néandertal. Je vous explique. L'année dernière, des scientifiques de l'université d'Aarhus au Danemark se sont mis en tête de reconstituer le paysage et d'identifier les essences de plantes qui poussaient en Europe il y a 100 000 ans avant l'arrivée de l'homme. Pour cela, ils ont collecté des pollens anciens, les ont analysés et les résultats ne sont finalement pas si surprenants que ça. On y retrouve du tilleul, du hêtre, du charme et donc bien sûr des noisetiers. Beaucoup de noisetiers même, l'arbuste prolifère en effet dans les plaines, hors des forêts. Or, il faut s'imaginer qu'à cette époque, l'Europe était remplie de hordes de bisons, de rhinocéros, d'éléphants de 4 mètres de haut qui pouvaient peser jusqu'à 13 tonnes, autant dire des débroussailleuses. Des animaux géants qui, en empêchant la forêt de tout grignoter, assuraient ainsi indirectement un espace pour les noisetiers. Bon, les années passent, et il y a 45 000 ans, l'homme quitte son berceau africain pour gagner l'Europe. Les premiers humains s'habituent à leur nouvel environnement, ils commencent à chasser les grosses bestioles. Aucun risque pour ces espèces, les humains sont bien trop peu nombreux pour représenter le moindre risque. Mais il n'empêche que ça commence à modifier légèrement l'équilibre en place. Moins de grands animaux, moins de défrichage, donc plus de forêts et moins de noisetiers. Si bien que, nous dit encore l'étude, ils sont passés pas loin de l'extinction.
2: Alors qu'est-ce qui a sauvé les noisetiers justement, Arnaud ?
3: Eh bien, ces mêmes humains. En effet, alors que les noisetiers étaient sur le point de disparaître, nos ancêtres ont commencé à développer ce qu'on appellera plus tard l'agriculture. Or, le bois de noisetier, c'est très pratique si l'on veut se fabriquer des outils, des armes, réaliser un peu d'artisanat ou tout simplement manger des noisettes. Les premiers hommes ont donc commencé à les cultiver, sauvant ainsi les noisetiers de la disparition. Alors, aujourd'hui, on n'a plus d'éléphants sauvages de 4 mètres de haut en Europe, mais heureusement, il nous reste les noisettes. La pâte à tartiner peut donc exister. Et ma journée peut commencer.
2: Ouf, je suis rassuré aussi parce que le petit déjeuner n'aurait pas la même saveur. Sinon, merci beaucoup Arnaud Fromage et heureusement également qu'on n'a plus d'éléphants. Eh bien, à demain, je crois.
3: À demain.
2: Bah oui, c'est ça, demain pour la nécessaire minute comptoise en réécoute, évidemment, sur l'application ICI et sur ICI.fr.
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1: Anthony est un enfant de Galiria et au village, il a tous ses souvenirs.
2: J'ai grandi ici depuis mon enfance, j'ai toujours vécu ici, j'ai été à l'école à Galiria. Et j'ai essayé de m'investir associativement à Galiria, donc voilà. C'est pour cela qu'on a repris, il y a maintenant 2 ans, avec des amis à moi d'ici, des jeunes de Galiria, l'association du village qui se nomme l'Asso Dufalazor Minku. Donc c'est vrai qu'on met plutôt en avant tout ce qui est associatif pour Galiria, pour les jeunes, les futures générations et les plus anciens, bien sûr. Donc on essaye de faire vivre Galiria au maximum en toute saison.
1: Et l'association propose plusieurs rendez-vous sur l'année.
2: Des balles, on fait 2 à 3 balles par saison en été. On fait également des concours de boules qu'on fait pareil en été. Et on a aussi également des concours de belote ainsi que des concours de beach soccer.
1: Le but, réunir les gens et les générations.
2: C'est plus ou moins difficile dans certains points. Mais bon, c'est vrai que quand on fait un bal, il va y avoir toute génération. Pareil pour des concours de boules, ceux qui aiment jouer aux boules. La belote, c'est vrai que ça rapproche vraiment pas mal de monde parce qu'on a beaucoup d'anciens qui jouent. On a appris avec eux. On joue tout le temps avec eux, que ce soit au bar, à la maison. Voilà, c'est vrai que ça rassemble vraiment beaucoup de monde et c'est très important. Il y a plus de locaux qui participent à ces événements qu'au tourisme, quoi, on peut le dire.
1: Parallèlement à son engagement associatif, Anthony est étudiant à Corté.
2: Je suis en 2e année de technique de commercialisation en BUT. Alors à côté de ça, je suis aussi impliqué pour les pompiers volontaires à Galiria. Donc je suis pompier volontaire, ça fait maintenant 1 an que je suis rentré. Donc c'est vrai que ça m'aide beaucoup, que ce soit pour le village, pour le lien avec les gens, parce que vis-à-vis de ma famille ou les gens du village, c'est très important pour moi. Donner ma passion, apporter de l'aide aux personnes qui sont en cas de danger, être là et présent pour les gens d'ici, ça me tient vraiment beaucoup, beaucoup à cœur.
1: Anthony ne quitterait pour rien au monde son village.
2: Alors, ma vision sur le village, c'est que c'est un très bon village avec une très bonne mentalité. On essaye de le refaire vivre d'ailleurs, beaucoup plus qu'avant. Il faut continuer sur cette voie-là et on est bien parti pour mettre en avant Galiria.
1: Anthony Spinoz, il fait partie de ces jeunes du village qui comptent pour l'avenir de Galiria.
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3: Printemps 1907, le midi viticole se soulève. À l'origine de la révolte des vieux, surproduction, concurrence de l'Algérie, vins frelatés, coupés ou chaptalisés, prix qui s'effondre, les vignerons n'en peuvent plus. C'est dans l'Aude que le mouvement se structure, dans le village d'Argelière, sous Marcelin Albert est viticulteur et cafetier. Avec des vignerons du Minervois, il crée le comité de défense viticole qui organise la toute première manifestation.
4: Hey, au vin artificiel, vive le vin naturel.
3: Le 11 mars 1907, ils sont 87 derrière lui. Quelques jours plus tard, les voilà 300 à Salelles d'Aude. Le comité décide alors de faire un meeting chaque semaine dans une commune différente. Marcelin Albert est un orateur qui galvanise la foule. Ils sont 600 à manifester à Bise Minervois le 31 mars, 1000 à Ouveillon le 7 avril, 5000 à Coursan le 14 avril, puis 10000 à Capestan, 25000 à Lézignan, 80000 à Narbonne où le maire Ernest Féroul s'engage à son tour, 150000 à Béziers où ont lieu de nombreux incidents, 180000 à Perpignan, 200000 à Carcassonne, 250000 à Nîmes le 2 juin et dit-on entre 600 et 800000 manifestants à Montpellier le 9 juin 1907. Côté des vignerons, commerçants, ouvriers, employés, on estime qu'un languedocien sur deux était sur la Comédie ce jour-là. Une marée humaine. L'évêque de Montpellier fait même ouvrir les portes de la cathédrale et des églises pour que les gens y trouvent refuge. Malgré la démission de près de 400 maires, des débats houleux à l'Assemblée nationale, l'État fait la sourde oreille. Face à la menace d'insurrection, Clémenceau, président du Conseil, envoie l'armée à Narbonne. Bilan, 6 morts et 33 blessés. Mais le soir du 20 juin, les soldats du 17e régiment d'infanterie se mutinent et refusent de tirer sur les manifestants sous les acclamations des Biterrois. Clemenceau n'a alors plus le choix. Il accepte de rencontrer Marcelin Albert et lui promet de porter une loi anti-fraude en échange du retour au calme. Mais le tigre, malin, glisse au leader de la contestation un billet de 100 francs pour prendre le train pour rentrer dans le sud. Et s'empresse de le raconter à la presse. Cette obole humiliante qu'Albert a eu la maladresse d'accepter lui vaudra d'être conspué par les siens, accusé de s'être laissé acheter. La loi protégeant le vin naturel contre les vins trafiqués est adoptée, les viticulteurs sont exonérés d'impôts sur les 3 années passées, les émeutiers sont amnistiés. Quant à celui qui avait rassemblé tout un peuple qui voulait vivre du travail de sa terre, Marcelin Albert, héros déchu, il s'exilera pour plusieurs années en Algérie.
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5: En 1994, c'est bien simple, en cette journée du 4 juin, c'est tout Carpentras qui attend la rockstar. Allez vous enfiler votre blouson de cuir, montez sur votre Harley Davidson, la balade commence. Et il faut remonter à 1992 pour bien comprendre la venue de Johnny Hallyday chez nous. C'est à cette date qu'il fonde avec un ami son premier groupe de bikers, les HDC Desperados. Ouvert à tous, et tous ceux qui ont une Harley Davidson, l'association va se rassembler à Carpentras pour la première fois, donc 2 ans plus tard, en juin 1994. Carpentras, bah oui, parce que l'un des meilleurs amis de Johnny Hallyday, c'est Joe Rodriguez. Alors, son nom ne vous dit peut-être pas grand-chose, mais ce carpentracien de naissance est le garde du corps de Johnny Hallyday pendant 5 ans. Et c'est vrai qu'il partage, comme Johnny, la passion des Harley. Ils ont même des tatouages en commun. En ce 4 juin 1994, notre ami Joe Rodriguez se marie.
6: Au nom de la loi, je vous déclare unis par le mariage.
5: Et il choisit qui en témoin ? Bah Johnny Hallyday. Et voilà, c'est comme ça que Carpentras voit arriver depuis le Var des milliers de motos, tour de ville, mairie de Carpentras, centre-ville, c'est juste la folie. Ce que vous entendez là, c'est un extrait du reportage d'une chaîne câblée de l'époque qui suit le voyage de Johnny et de ses copains bikers. Cette visite aux allures de chef d'État impressionne une partie des Carpentrassiens. Et d'ailleurs, il suffit de parler aux commerçants et aux habitants d'aujourd'hui pour comprendre ce souvenir de cette journée juste dingue. En fin de journée, Johnny, au bras de son épouse à l'époque, Adeline Blondeau, et de son producteur Jean-Claude Camus, prend la direction de l'hippodrome Saint-Ponchon où se déroulent les courses hippiques. Là-bas, c'est presque 30 000 personnes qui l'attendent. Un mini-concert est organisé et Johnny, bah, faut le dire, il s'éclate. 6 titres chantés par la star, qui est ensuite rejoint par le guitariste Paul Persson. À l'époque, c'est l'animatrice Sophie Favier qui présente ce concert. L'entrée est de 50 francs et pendant 3 jours, c'est juste la folie, la fête ne s'arrête pas. Johnny partira avec Adeline en hélicoptère à la fin de ce week-end. Alors figurez-vous que j'ai pas mal cherché et ce n'est pas la première fois que Johnny chante à Carpentras. Il était déjà venu en 1961. À l'époque, il se produisait place de la mairie dans un tour de chant organisé par l'association des commerçants. Il était alors âgé de 18 ans.
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2: À quoi servent les maths ?
3: Par exemple, si on est coiffeuse, pour faire payer ses clients, au lieu que de prendre une calculette, le faire de tête comme ça le plus rapidement, comme ça on n'utilise pas trop notre téléphone. Puis c'est intéressant les mathématiques.
4: Moi je trouve que ça sert à tout et à rien. Les profs ils disent faut savoir convertir, mais ça sert à rien quand on est grand en fait.
5: Dans n'importe quel métier, il faut savoir les maths. Convertir s'il faut, parce que ça se trouve, à un moment donné, l'occasion elle va venir, tu vas pas savoir et ça va être compliqué. Et moi je préfère les maths que le français.
6: Moi, je me dis, c'est comme toutes les autres matières, plus tu sais de choses et tu es bon en maths, français, grammaire, plus tu auras plusieurs métiers à ta disposition.
7: J'ai jamais trop aimé les maths, mais je sais que je pense que ça va beaucoup servir.
8: En fait, les maths, c'est une des premières matières à être inventée. Les maths, c'est la base de l'école.
9: Pour payer quelque chose, il faut se servir des maths pour, par exemple, compter les pièces, les billets, etc. En fait, les maths, il y a beaucoup de choses qui servent à beaucoup de choses. Il y a des choses où tu vas jamais t'en servir en mathématiques, quoi. Par exemple, la géométrie, tu t'en sers que dans quelques métiers. Tu vas pas t'en servir dans tous les métiers du monde.
10: On était parti à Cultura et j'avais pris des sous, mais j'avais mal compté. Donc, je demandais à ma mère de payer parce que j'avais pas assez. Mais du coup, faut compter tout. Faut compter les centimes et les euros et tout ça.
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11: Nous sommes dans les années 1970. Un ovni se pose à Chasseneuil. Dans cette soucoupe volante, attention, pas d'extraterrestres, mais des gens en maillot de bain.
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12: Vincent Bretagnol.
11: Cette drôle de piscine en forme d'ovni est ce qu'on appelle une piscine tournesol. En fait, il s'agit d'un modèle qui a poussé en France dans les années 70 et qui a pour origine un programme lancé par l'État en 1969. Ce programme, nommé 1000 piscines, intervient dans un contexte marqué par deux événements. D'abord, le fiasco des nageurs français aux Jeux Olympiques de Mexico en 1968. Ensuite, plusieurs noyades tragiques impliquant des enfants. Résultat, eh bien, il faut apprendre à tous les Français à nager, vite et partout. Pour cela, un concours est lancé afin de concevoir des équipements innovants, économiques et facilement reproductibles. Et le type tournesol est l'un des plus caractéristiques. Il est l'œuvre de l'architecte Bernard Scholler. Alors attention, 1000 mètres carrés au sol, 6 mètres de haut, cette piscine était révolutionnaire à l'époque. Il faut imaginer 36 arches métalliques qui soutiennent un dôme de plastique en partie escamotable et pivotant afin de profiter au maximum du soleil, d'où son nom, hein, le tournesol. Dedans, on retrouve tout le nécessaire, un bassin de 25 mètres, des vestiaires, des douches, bref, un vrai vaisseau spatial aquatique.
13: Mais cette piscine tournesol de Chasseneuil-sur-Bonnieure était-elle le seul modèle construit dans notre région ?
11: En France, entre 1972 et le début des années 80, il y en a eu 183 construites sur les 250 prévues au départ, dont 18 en Nouvelle-Aquitaine. Mais attention, hein, la moitié a déjà disparu, à l'image de celle qu'il y avait à Châtelaillon-Plage. Il faut dire aussi que ces piscines tournesol, eh bien, elles ont tendance à mal vieillir. Maintenir ces structures à flot, sans mauvais jeu de mots, coûte cher et les rénovations ne sont pas toujours simples à réaliser. C'est pour cela que la piscine tournesol de Chasseneuil est un vrai petit morceau de patrimoine des Trente Glorieuses, toujours bien vivant avec près de 40 000 usagers par an. Les gens sont sensibles à son charme rétro-futuriste, à ses petits carreaux de faïence ou à ses grands hublots. Alors en cette fin d'été, eh bien, si vous passez du côté de Chasseneuil, n'hésitez pas à aller piquer une tête dans cet ovni.
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12: On part en Vendée ce matin à Bouin, tout près de Beauvoir-sur-Mer et Noirmoutier. Voici François, conteur d'histoire depuis 1987. Il transforme chaque balade en un voyage dans l'imaginaire. Il fait naître des histoires qui touchent petits et grands, mêlant tradition locale et émotion. Une passion présente depuis très longtemps pour François.
14: Ça vient de très loin, ça vient de ma grand-mère qui racontait des histoires à mon papa et de mon papa qui nous racontait des histoires quand on était petit. Notamment une histoire que ma grand-mère lui racontait, l'histoire de Jean sans peur. C'est l'histoire d'un petit garçon qui part de chez lui et qui rencontre le diable.
12: Oh
14: ouais. Et c'est la première histoire que j'ai racontée devant un public. Et en fait, c'est là que j'ai réalisé que j'avais un don pour le conte.
12: Ça se sent le fait d'avoir ce don pour raconter les histoires, c'est parce que c'est pas donné à tout le monde.
14: Alors pour moi, c'est donné à tout le monde, mais c'est une passion et puis c'est un plaisir d'emmener des gens juste avec l'imaginaire, avec très peu de décors et juste avec les mots. Alors moi, j'adore les mots. J'attache énormément d'importance aux mots, à leur sens. Et quand j'invente une histoire, eh ben je choisis mes mots avec beaucoup de rigueur.
12: On est d'accord, c'est votre métier, François.
14: Alors c'est mon métier. C'est devenu mon métier un peu après. Donc moi j'ai eu un parcours où j'ai vécu une vingtaine d'années à la montagne, du côté de Bourg-Saint-Maurice, et j'étais gardien de refuge. Ben je racontais des histoires au refuge aux gens. Le soir, à la veillée, et ils remontaient au refuge pour que je raconte mes histoires de colporteur d'histoire.
12: Quelle émotion justement vous recherchez à travers vos histoires, vous ?
14: Le rire, la joie, et aussi un des grands messages, c'est dire qu'on peut toujours se relever, que dans chaque épreuve de la vie, on peut trouver quelque chose qui va nous faire rebondir.
12: Alors elle est où la part de vérité là-dedans ?
14: Alors dans le conte, il y a toujours de la vérité. D'abord, la première vérité, c'est le vocabulaire.
12: Ouais.
14: L'autre vérité, c'est que, ben, effectivement, dans la vie, on peut toujours s'en sortir. S'émerveiller de quelque chose, même quand on

0: à la coupe place, etc. Parce que ben, c'est pas un métier facile où on gagne des millions, ça c'est un choix. Et par contre, ben, c'est toujours le bonheur de faire rêver les gens, de les faire rire, énormément rire.
1: François, c'est un personnage attachant et généreux. Avec lui, une simple promenade devient un moment hors du temps.
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1: Comme ils sont susceptibles d'entendre ce petit cours, je vais faire attention, je vais être sympa avec nos chers petits anges aujourd'hui.
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1: Pote Péplard. Garçon ou fille, c'est la question que tous les futurs parents entendent évidemment. Voilà, dans tous les pays du monde, quand on attend un heureux événement, l'entourage demande souvent « Anéhé, alors, pote Péplard, hein ?» Garçon ou fille, ça permet de choisir, de bien choisir le cadeau de naissance évidemment. Pote, c'est un gars, leur pote. En breton, ça fonctionne à tout âge. Leur pote, un gars ou un garçon. Et plard, leur plard, c'est une fille ou une femme d'ailleurs. Pote. Péplard, gars ou fille. Mais on peut préciser, si on veut être sûr, pour les jeunes enfants, leur potrique, un petit gars, un jeune garçon, potrédigou au pluriel, un peu plus dur à retenir, hein. Potrédigou. Et plaric, c'est pour une jeune fille, une petite fille, plarigou au pluriel. Voilà, c'est simple, mais comme toujours, c'est simple quand on connaît. C'est sûr, c'est plus facile après. Donc, pour les gars, potrique, potrédigou. Pour les filles, plaric, plarigou. Au pluriel.
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1: Eh bien non, un nom de bateau. Ça change et on en voit souvent dans les ports avec le mot Havel, en mot composé. Havel, c'est le vent. Bon, c'est sûr que du vent, ça aide quand on est en mer. Donc les marins choisissent souvent des noms en rapport avec le vent. Havelvoer, par exemple, du vent de mer, Havelvoer. Mais on entend aussi, on peut lire Haveldro, le tourbillon. Ça, c'est le vent qui tourne, Haveldro. Autre possibilité, toujours, Havelpen ou Havelaben, expression moins appréciée car ça indique où ça parle du vent de tête, Havelaben, le vent de face qui n'aide pas beaucoup en mer, et sinon Haveldre ou Haveladre, ben là c'est pour ceux qui veulent du vent arrière. Mais voilà, ce sont de très beaux noms qu'il faut préserver évidemment, comme les noms lieux, comme les noms de famille, comme notre belle langue en fait. Mais ça se fera que si l'on fait tous un petit effort. Je vous laisse et je vous dis à demain, même heure, d'Ahenta. Et bon vent.
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4: Yatouni est d'origine mahoraise et nous raconte son parcours. Dites-moi, Yatouni, qu'est-ce que vous aimeriez que les gens connaissent de votre culture mahoraise ?
5: La richesse vraiment relationnelle. C'est vrai qu'à Mayotte, il y a vraiment une solidarité extrême entre les habitants. Si, par exemple, vous rencontrez des inconnus dans la rue, vous allez toujours ressentir ce lien. Je ne sais pas, c'est quelque chose qui est naturel. Alors qu'ici, en France, les inconnus qu'on croise dans la rue, on ne sent pas forcément un lien avec eux et on ne serait pas forcément apte à les voir, leur poser des questions et tout ça, oui.
4: Moins d'entraide, moins de solidarité, on ne va pas facilement demander un peu de sel ou un peu de sucre chez le voisin, en fait.
5: Oui, c'est ça, oui. À Mayotte, on a vraiment une relation assez intense avec les voisins. On les respecte et on vraiment montre beaucoup d'amour envers eux. Si jamais on manquait de quelque chose, parfois de l'eau ou du sel, peu importe, on peut aller toquer chez le voisin et lui demander. Et avec plaisir, la personne va lui offrir. Sauf qu'ici en France, métropolitaine, je pense que ça paraîtrait un peu bizarre quand même.
4: Oui. Vous buvez-vous un jus de pomme?
5: Oui.
4: Comment on dit pomme en maoré?
5: Jus de pomme et jiva.
4: Ah, jiva?
5: Oui. Qui veut dire le jus de pomme est très bon. Oui.
4: Ici. Ah bah c'est court, c'est facile.
5: Oui.
4: Vous avez hâte de retourner à Mayotte. Quelle est la première chose que vous allez manger quand vous arrivez?
5: Ça serait une mangue avec du sel.
4: Ça, ah c'est...
5: oui.
4: Ça c'est étonnant ça.
5: Oui. C'est comme si on mangeait du chips, mais encore mieux. Et c'est super bon les mangues. C'est... Le goût est juste indescriptible. Oui.
4: Mais avec du sel.
5: Oui, avec
4: le sel qui va faire ressortir le goût de la mangue.
5: Oui, c'est ça. Oui, ça va vraiment faire ressortir le goût de la mangue. Et...
4: Alors, votre maman, Siti Fatima, c'est elle qui cuisine à la maison. Qu'est-ce que vous aimez manger quand elle cuisine?
5: J'aime beaucoup manger le pilao. C'est un plat qui ressemblerait un peu au paella de l'Espagne. Plat très coloré.
4: Avec des épices un peu particulières que nous n'avons pas ici en France.
5: Il y a le curcuma, après il y a le masala. Et il y a aussi le poivron, et le citron aussi, et le sel, donc tous les ingrédients ici en France.
4: Vous vous intéressez à la cuisine, vous? Vous avez appris à cuisiner avec maman?
5: En fait, Amel, c'est très important pour une femme de savoir cuisiner. Depuis l'âge de 6 ans jusqu'à mes 10 ans, donc j'avais l'habitude en fait de rejoindre ma mère, qu'elle m'apprenne à cuisiner.
4: J'ai entendu parler d'un fruit, le konona.
5: Konokono.
4: Kono, oui. Comment vous dites?
5: Kono, kono.
4: Ah oui.
5: Oui.
4: C'est pas du tout konona.
5: Non.
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6: Bonjour, je suis Romain Rongiras.
7: Bonjour Romain. Alors votre nom de famille, on l'entend beaucoup en Dordogne, car le stade de Périgueux porte depuis l'année 2009 le nom de Francis Rongiras. C'était votre papa. Est-ce que je peux vous demander quels souvenirs vous gardez de lui?
6: Alors des souvenirs, j'en ai très peu. Et les souvenirs que j'ai, étrangement, liés au rugby, notamment quand il jouait à Pau. Moi, d'aller sur des matchs et notamment aussi de jouer un peu sur le stade qu'il y avait à côté à Pau, à la Croix du Prince. Après, les souvenirs, avec le temps, peut-être se sont construits aussi, mais parce que j'ai pu entendre. Il avait démarré à Périgueux lorsqu'il était au lycée. Après, il est parti à Pau, dont il a été capitaine. Et il est revenu après sur Périgueux. Il n'était pas du tout professionnel. Donc non, il travaillait à côté, que ce soit à Pau ou à Périgueux. Il était technicien, notamment à l'office HLM à Pau. Et il s'entraînait beaucoup moins régulièrement que ne le font les joueurs de première et deuxième division, voire troisième, maintenant, oui.
7: Alors, Francis Rongiras est décédé lors d'un match de rugby, d'un problème de santé en 1991. Vous étiez tout jeune, vous aviez 9 ans. Est-ce que 34 ans après, on vous parle encore de Francis Rongiras, Romain, quand vous allez faire votre marché ou...
6: Oui, ça arrive qu'on en parle encore des fois des personnes que je n'ai pas connues ou que je ne connais pas forcément, mais qui l'ont connu. Après, c'est vrai que étant dans le milieu du rugby toutes ces années, c'est sûr que j'en ai très souvent entendu parler.
7: Vous aussi, vous avez joué au rugby avec Hugo, votre frère. Est-ce que ce qui est arrivé avec votre papa, ça aurait pu aussi totalement vous dégoûter de ce rugby-là?
6: On était très jeunes. Moi, j'avais 8 ans, j'allais avoir 9 ans. Mon frère, 4 ans. Et on commençait dans le rugby. Et à vrai dire, de mes souvenirs, on ne s'est pas du tout posé la question. On a continué à jouer au rugby et puis s'est créé le Challenge Rongiras, qui est une manifestation sportive pour les jeunes, qui avait été créée à l'époque par des coéquipiers de mon père, notamment François Robert et d'autres, de l'école de rugby, Philippe Verger, voilà, toute une bande qui avait créé cette manifestation. Et j'ai eu l'occasion d'y participer sur ces premières années. Donc non, je me suis jamais posé la question de la pratique du rugby. J'ai fait du foot, du tennis de table, de l'escrime. Voilà, j'ai essayé beaucoup de choses à côté, du tennis aussi, et avec un fil conducteur qui était toujours quand même le rugby.
7: Quand vous passez à côté du stade Francis Rongiras maintenant, est-ce que vous y faites encore attention au nom du stade ou plus maintenant?
6: C'est une bonne question pour laquelle j'aurais pas forcément une réponse tranché. Oui, à chaque fois, c'est vrai qu'on va dire, il y a beaucoup d'événements qui arrivent au Rongiras, pas forcément sur le rugby. Vous voyez, moi, je vais dire le Rongiras quand je parle du stade et je vais demander aux jeunes où est-ce que vous jouez, ou alors je vais dire au Rongiras, c'est vrai. Donc, c'est un petit peu ambigu. Oui, ça me marque, mais je suis aussi, j'y suis habitué maintenant depuis toutes ces années.
7: Merci Romain.
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12: Kaikaouzout le mot pluc.
13: Ça veut dire lunettes. Qui me disait tout stem d'un liba la mièche.
14: Quand j'étais petit, on me disait toujours d'enlever mes lunettes avant de faire le sport. Et un jour, Udi n'est pas tirat la mièche cluc. Je ne les ai pas enlevées. Et Balou qui aimait se yaribat un cap. Et ma cluc qui est son copate. Il y a eu un ballon qui arrivait dans ma tête.

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4: Il s'appelle Frédéric Brand et ça fait maintenant 17 ans qu'il travaille à l'élaboration des créments, des 4 millions de bouteilles de créments de l'entreprise Louis Bouillot à Nuits-Saint-Georges. Il nous fait voir l'envers du décor, mais d'abord on s'équipe de chasubles orange fluo.
5: Sur le site, il y a une centaine de personnes qui travaillent sur le site et c'est un site classé IFS BRC, c'est-à-dire qu'on respecte des normes qualité et sécurité consommateur et donc mettre des chasubles qui permettent l'identification des visiteurs avec un enregistrement bien adéquat.
4: Eh bien, allons-y, ouvrons cette porte.
5: Oui, on va y aller.
4: Oula !
5: Donc, en fait, ici, nous n'avons pas de cave enterrée. Les cuves font jusqu'à 7 mètres de haut.
4: Ah oui.
5: 7 mètres de haut et une seule cuve représente le volume d'un petit domaine viticole. Ça représente environ 520 hectolitres de vin. Ici, nous avons dans cette cuverie-là 50 cuves différentes. Et cette diversité de cuves, cette quantité de cuves est importante parce qu'en Crémant de Bourgogne, nous sélectionnons les zones géographiques. Mais également, nous avons un grand travail au pressurage où nous séparons la cuvée et la taille que nous vinifions séparément. Et afin d'avoir une grande diversité de profils aromatiques qui vont nous servir de nos assemblages crémants futurs, nous avons besoin d'avoir une grande quantité de cuves qui vont pouvoir mettre en musique nos assemblages par la suite.
4: Donc malgré le fait qu'on soit dans un environnement plus ou moins industriel et gigantesque, on a quand même cette notion de terroir, c'est important de le rappeler.
5: C'est important. Si maintenant je mélange tout, parce que c'est effectivement une seule appellation que l'on vinifie, mais si je commence à tout mélanger pendant les vinifications, après les assemblages qu'on va faire n'auront plus aucun sens. Il faut vraiment respecter ces trois principes, donc le cépage, le terroir et le fractionnement au pressurage qui vont nous permettre justement d'accorder. Il faut savoir que Louis Bouillot a plus d'une dizaine d'assemblages différents et il faut que chacune de ces assemblages ait une personnalité bien précise avec son moment de dégustation et de plaisir propre. Et donc c'est grâce justement à ces diversités qu'on peut avoir ça.
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6: Fin février et début mars 2026 ont été exceptionnellement doux. À Paris, la moyenne des températures les après-midi a atteint quasiment 18 degrés pendant deux semaines. Et dans cette douceur, il y a eu des pics. En Champagne, on a frôlé les 19 degrés à Reims le 5 mars, 20,6 à Troyes le 6 mars, 25 degrés aussi dans le sud-ouest de la France, au Pays Basque. Une douceur agréable, certes, mais qui a tendance à réveiller la végétation trop tôt. Car d'expérience, on sait que les gelées ici sont possibles jusqu'à début mai et les fameux saints de glace. On risque donc de vite déchanter dans les vignobles, les vergers. C'est ce qu'on appelle le faux printemps, de plus en plus fréquent avec le changement climatique. Explication avec Serge Zaka, agroclimatologue.
7: Ces températures excédentaires font que les végétaux se réveillent plus tôt que d'habitude. Les arbres d'ailleurs fleurissent en moyenne en Suisse, en France, en Italie et en Espagne 15 jours plus tôt qu'il y a 50 ans. C'est-à-dire que les faux printemps engendrent cette floraison plus précoce et les arbres étant plus précoces, ils sont plus sensibles au gel parce que quand ils ont les bourgeons fermés, ils peuvent résister jusqu'à moins 10, moins 20 degrés. Alors que quand ils ont les bourgeons ouverts, à partir de moins 0,5, on peut avoir des dégâts. Donc ils entraînent des végétaux qui sont plus sensibles au printemps.
6: Et ensuite, à cause de cette douceur précoce, vient des gelées qui ont toujours existé en mars, en avril, et qui posent problème, qui font des dégâts.
7: Exactement, et c'est tout le paradoxe avec le changement climatique. Certes, le climat est plus chaud, mais il y a toujours quelques gelées en mars et en avril, plus faibles, moins nombreuses, mais sur des végétaux qui sont plus sensibles. Donc dès qu'il y a des faibles gelées qui arrivent sur les végétaux, on a des dégâts maintenant, début avril, alors qu'avant, début avril, il pouvait y avoir du gel, moins 7 sur des bourgeons fermés, ça ne faisait rien du tout. Maintenant, il peut faire moins 3 sur des bourgeons ouverts, mais ça fait plus de dégâts. Alors ces dégâts concernent surtout l'arboriculture et la viticulture. Le maraîchage, du coup, ça peut impacter, mais vu que c'est nous qui maîtrisons la date d'implantation, on peut essayer de décaler ces dates d'implantation.
6: Des hivers de moins en moins froids, pourtant, l'hiver, le gel, c'est important, c'est le meilleur insecticide, c'est aussi important pour les arbres fruitiers, pourquoi ?
7: Alors effectivement, on a des hivers de moins en moins froids. Maintenant, quand on parle de moins 3 degrés, on parle de vagues vagues de froid. Je rappelle que les vagues de froid à Reims, c'est moins 15, moins 20 degrés. Hein. On les a plus maintenant. Dès qu'il fait moins 5, c'est la fin du monde. Mais nos écosystèmes sont différents des humains. Nous, les humains, on n'aime pas le froid. C'est pas très agréable. Les écosystèmes, ils ont besoin de froid pour leur rythme. Et c'est très important. Par exemple, si on prend le rythme des arbres fruitiers, un pommier, il a besoin de 1000 heures en dessous des 7,2 degrés pour fleurir. C'est ce qu'on appelle la vernalisation. Le manque de froid n'impacte pas que les arbres, il impacte aussi les maladies. Parce que par exemple, à l'époque des années 50, 60, 70, on attendait ce gel pour nettoyer, entre guillemets, la vermine. Pucerons, mouches, moustiques. Et vu qu'il y a moins de froid, forcément, ces vecteurs de maladies résistent à l'hiver, se reproduisent à la fin de l'hiver plus tôt, et donc peuvent provoquer des dégâts sur les cultures plus tôt.
6: Ce manque de froid, ça va pas aller en s'arrangeant? Pas de solution?
7: On a des solutions d'adaptation agricole jusqu'à une certaine mesure. Les dates de semis, les variétés, la présence des arbres aussi autour des parcelles, les haies, mais jusqu'à une certaine limite. L'agriculture française peut s'adapter jusqu'en 2050 dans le sud et 2070 dans le nord. Derrière, quand il fera plus de 45 degrés certains après-midi en été, ce n'est pas possible. La meilleure façon d'adapter l'agriculture, en fait, c'est de réduire les gaz à effet de serre pour éviter justement ces températures excessives.
6: Merci Serge Zaka.
7: Merci à tous.

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4: Salut à toutes, salut à tous et bienvenue dans Décibel. C'est parti pour une heure en direct autour de l'actualité musicale. L'anniversaire du jour, les 120 ans de la naissance de la grande et panthéonisée, s'il vous plaît, Joséphine Baker. Alors, on chantera du Joséphine Baker à la fin de l'émission. Notre coup de cœur découverte, c'est un groupe, un duo, un frère et une sœur, les Molotovs. Vous allez les adorer. Le thème du blind test de ce soir, les mamans. Mais oui, je me suis rendu compte que c'était la fête des mères le week-end dernier. On n'avait pas fait notre blind test annuel spécial maman. Donc c'est ce soir. Voilà. N'hésitez pas à vous inscrire pour venir jouer avec nous. Le numéro du standard 0810 055 056. 0810 055 056. C'est Sadika qui vous attend au standard. Et le cadeau du jour, le cahier de vacances pour adultes des éditions Magnard. Ne vous en faites pas. Il n'y aura pas de fractions ou de règles de géométrie à réviser. C'est un cahier qui s'appelle En avant la musique et qui va tester votre culture générale musicale que je sais excellente. Pierre Demar.
6: Bonsoir Amélie, comment tu vas ?
4: Bonsoir, je vais très bien et toi ?
6: Mais je vais super bien, c'est la grande forme là.
4: C'est ton retour ?
6: C'est mon retour, que j'attends presque plus que mes fans je pense. Non, c'est le retour quoi, ça y est. Trois ans, je ne vais pas dire sans musique parce qu'il y a eu un duo quand même.
4: Oui,
6: mais,
4: avec Dua Lipa en plus, c'est Dua pas Lipa. Un duo, t'as pas fait un duo avec moi. Un duo international.
6: C'est sûr que tout le monde l'aurait adoré. Mais non, mais t'as raison, c'est trop bon d'être de retour. Je suis très, très, ça fait longtemps que je suis impatient.
4: Ouais.
6: Et je suis très content de ce qui arrive et de ce qui est déjà sorti.
4: C'est ça, une nouvelle chanson dont nous allons parler évidemment. Et nous allons écouter un petit extrait. Mais avant, puisque tu le disais, tu remontais un peu le temps en parlant des trois années passées. Moi, j'aimais bien remonter le temps carrément à quatre ans avec ce prix Talent France Bleu 2022. Et puis voilà, la victoire, révélation de l'année en 2023. Cet album, Regarde-moi, ce premier énorme tube.
5: Docteur, un jour je marierai un ange.
4: Et une réelle montée en puissance pendant les années, je trouve, au niveau de ta présence sur scène. T'as
6: Merci.
4: Fait un paquet de concerts.
6: Ouais, mon Dieu.
4: Alors ça maintenant, il connaît par cœur sa carte de France, je peux vous le dire. Il connaissait déjà bien la Belgique, mais là...
6: Je connais tellement de bleds, mais tu n'imagines pas.
4: Ah ben
6: je
4: si.
6: Sais tous te les dire.
4: Et les aires d'autoroute, maintenant il sait qu'il ne faut jamais prendre le triangle, le sandwich triangle avec les crudités, puisque ça détrempe évidemment le pain.
6: Je connais tous les Burger King de France. Je connais tous les McDo de France, c'est terrible.
4: Il y a eu ça. Et il y a eu quand même une expérience, je pense la plus récente sur scène, avec l'Orchestre du Capitole à Toulouse. Alors ça, c'était quand même un grand moment.
5: Moi,

0: chanter sur scène avec un grand orchestre du Capitole à Toulouse. Ça, c'était quoi? C'était un rêve? C'était histoire de dire au revoir à ton premier album? C'est arrivé un moment un peu étrange, finalement?
1: Ouais, c'est arrivé tout à fait par hasard, en fait, parce qu'on nous a dit on adorerait t'avoir Pierre à Toulouse. Et évidemment, bah, je ne sais pas comment tu dis non à ça.
0: On ne dit jamais non à des Toulousains, donc... de toute manière, mais là, en plus, oui, c'est quelque chose.
1: Ça tombait à un moment, c'est vrai, étrange, t'as raison. Et c'est un truc, donc, est-ce que j'en ai rêvé? Ouais. Oui. J'ai rêvé de chanter avec un orchestre symphonique, mais pour moi c'était presque trop prématuré. Enfin, après l'avoir fait, non, pas du tout. Hein. Je pense que j'ai très bien fait. Je suis ravi.
0: Bah oui.
1: Mais quand on me l'a proposé, je me suis dit, mais est-ce que c'est pas beaucoup trop tôt? Est-ce qu'on fait pas ça au bout de 4 albums, tu sais?
0: Oui.
1: Et en fait, non. Leur approche, elle est assez. Enfin, elle est pas du tout snob, quoi. Il y a un truc où c'est simplement l'idée de revisiter, de mettre en musique, d'arranger, d'enrichir toutes les partitions du premier album. Et en fait, c'était juste trop beau, quoi. Je pense que c'est un de mes plus beaux souvenirs sur scène, un des plus émouvants, un des plus flippants aussi, parce que c'est très différent. Ça n'a rien à voir avec un concert normal comme quand j'en donne très souvent, parce que il n'y a pas de clic dans les oreilles. Bon, pour t'expliquer en deux mots, tu sais, on porte des oreillettes sur scène dans lesquelles on s'entend. Il y a un retour de la voix et il y a plein d'indications. Genre Pierre, 3, 2, 1, couplet. C'est genre comme si j'étais vraiment débile et qu'il me fallait ça, mais en fait, il me faut un peu ça.
0: Bah oui, parce que c'est comme le conducteur
1: exactement,
0: de ce concert.
1: Un conducteur, bah, exactement. Et t'as un milliard d'informations qui sont importantes et notamment des aides. Quelquefois, je chante et j'ai ma voix derrière moi en studio. C'est-à-dire, vous ne l'entendez pas, bien sûr, mais moi, dans mes oreilles, je l'ai. Et là, pas du tout. Et donc, pas de métronome, rien. Et c'est un échange humain. Et c'est une espèce d'alchimie qu'il faut trouver avec 80 personnes.
0: Ouais.
1: Et c'était hyper impressionnant. C'était
0: et tu
1: magique.
0: Regardais qui? Alors, tu regardais le chef d'orchestre ou tu regardais le public? Parce que ça aussi, c'est très différent.
1: Bah, à vrai dire, moi, je pensais que j'aurais l'occasion de regarder le chef d'orchestre, mais pas du tout. Dans la configuration dans laquelle on était, je ne voyais que mon public.
0: Wow.
1: Et je lisais sur leurs lèvres et je me disais, d'accord, je fais ça. Non, mais c'est genre. Non, puis le chef d'orchestre n'était pas très collaboratif. En réalité, je n'ai pas trop aimé. Mais par contre, les musiciens, formidables. Et j'ai passé, franchement, je pense, l'expérience la plus impressionnante de ma vie, parce que tu redécouvres tes chanson. Et je me suis dit, ah, c'est génial, en fait, j'ai composé ça. Parce que tu sais, à un moment donné, tu connais tes arrangements par cœur. Et en fait, le fait d'avoir plein de musiciens qui donnent vie à une chanson, bah, d'un coup, elle devient sublime, quoi.
0: Ah, c'est beau,
1: c'est un peu un truc de tricheur, mais ça marche bien.
0: Ah là là, vous avez quelques images, quelques extraits de ce concert de Pierre Demar avec l'orchestre du Capitole, et notamment cette reprise de Dalida, Mourir sur scène, qui est dingue. Prochain passage sur scène, monsieur Pierre, ça sera les 8 et 9 décembre à Paris, à l'Olympia. Voilà, pour fêter ton retour. Est-ce que d'ici là, ton deuxième album sera sorti?
1: Oui, bien sûr, Émilie.
0: Voilà.
1: Il est prévu, ouais, bien sûr, pour l'automne. Je ne sais pas si c'est septembre, si c'est octobre, mais il sera sorti. Il est hors de question de chanter à l'Olympia alors que personne ne connaît les paroles de quoi que ce soit. C'est horrible.
0: Et puis, vous pouvez d'ores et déjà commencer à apprendre la nouvelle chanson de Pierre Demar. Je pense à vous.

0: Cette chanson, tu l'as choisie pour annoncer ton retour, pour présenter ce nouvel album qui arrivera à l'automne. Et il a fait réagir des artistes.
1: C'est vrai.
0: Dans le duo Big Flo et Oli, voici le grand frère, Big Flo, roi des idées de génie.
2: 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Et je voulais te donner une idée de trend. On essaye de chanter le refrain à sec, a cappella, et c'est impossible, et ça a pleuré de rire. Je te donne un exemple. Je vais, je viens, je monte et je pense à vous. Ah, pas si mal là pour le coup. Je viens, ça monte et je pense à vous. C'est faux. Et en gros, le but, c'est de le faire juste sans ciao.
0: Évidemment, ça a pris, Pierre.
1: Je suis trop content que tu montres ça. Je savais pas que tu l'avais, je suis trop content.
0: Évidemment, moi j'ai découvert ça sur Instagram il y a quelques heures et je me suis dit, mais c'est formidable. Et ce qui est encore plus beau, c'est la réaction en chaîne que ça a provoqué. Vous allez entendre le refrain de « Je pense à vous » chanté par, et par ordre d'apparition.
1: C'est presque un blind test en fait.
0: Ouais, c'est ça.
1: Faut le deviner.
0: Marine, Oli, le petit frère dans Big Flo et Oli, Clara Luciani et Christophe Willem.
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0: Christophe Willem a plié le game.
1: Incroyable,
0: à la fin.
1: En fait, j'ai cru que Clara était un homme et Christophe était une femme sur ces deux extraits, c'est parfait.
0: Clara ne sait pas trop ce qui s'est passé, elle fait le petit accent marseillais.
1: C'est son accent de Sanary, voilà, elle a retrouvé ses racines. Et Marine, je pense, domine là. Là, c'est sublime là.
0: Ah,
1: elle a une réverbe de salle de bain, je ne sais pas
0: mais
1: ce qu'elle faisait.
0: Mais je pense qu'elle s'est mise dans une salle de bain
1: pour
0: le faire.
1: Je me fais kiffer, je me fais mousser.
0: Oui.
1: Et c'est génial. J'ai encore Marguerite et Bilal qui sont arrivés entre temps, mais je ne les ai pas encore publiés.
0: Ah.
1: Tu les verras ce soir.
0: Alors, il faut suivre absolument Pierre Demar sur les réseaux pour voir la suite des aventures du refrain de « Je pense à vous ». Mais c'est beau aussi de voir toute cette scène et ces gens, que ce soit voilà, Big Flo et Oli, Clara Luciani, Marine, Christophe Willem, tu parlais de Bilal Hassani, qui célèbrent ton retour aussi, c'est beau.
1: C'est tout à fait, c'est pas inattendu, ça fait très victime de dire ça, mais c'est génial. Enfin,
0: bah ouais.
1: Tu sais, il y a un élan de générosité. Je sais pas si ça a toujours été le cas ou pas du tout, je vais pas te dire que c'est mieux qu'avant, j'ai pas eu l'habitude sur le premier disque et là ça y est, j'ai l'impression que je me suis fait plein de copains et qu'ils sont contents de ce retour et
0: bah
1: qu'ils me le disent, et tous ces gens-là m'avaient dit genre 3 semaines plus tôt qu'ils adoraient le titre et qu'ils l'écoutaient, et il y a rien de plus beau. Alors bien sûr, les retours de la famille et des fans, c'est extraordinaire, mais quand t'as un artiste que tu adores et dont tu célèbres la musique depuis toujours, qui te dit que ta chanson est belle, que c'est une prouesse technique. Je pense à... Moi, je suis tout à fait fan de Feu Chatterton et de Arthur Teboul.
0: Ouais.
1: Et le jour où c'est sorti, je sais qu'il m'a écrit un message en me disant à quel point c'était bien, selon lui.
0: Oh, wow.
1: Et ça, pour moi, ça, c'est, ça vaut tout l'or du monde. Donc, j'étais très, très, très, très, très content.
0: C'est à vous maintenant d'apprendre par cœur « Je pense à vous », de vous enregistrer en train de chanter le refrain.
1: Absolument.
0: Et de l'envoyer
1: et inchantable.
0: Sur l'Instagram.
1: Inchantable.
0: Je vais, je viens.
1: Ça monte.
0: Ça monte. Et je pense à vous.
1: Putain, t'es fort. C'est une blague. Ah non, c'est hyper bien. J'ai plein de fans qui m'envoient des trucs horribles. Il y en a qui sont forts aussi, bien sûr. J'ai eu des prouesses. Mais là, tu t'en sors. Mais c'est. Ah ouais, t'es dans le top 5%, je pense.
0: À vous, les amis.

0: piou-piou.
1: Super important,
0: je pense
1: comme
0: à
1: Marine.
0: Vous. Pierre Demar, dans Décibel, c'est le retour. On est évidemment hyper heureuse et heureux de savoir que... qu'on va se régaler, aller applaudir Pierre Demar sur scène. J'ai annoncé les dates parisiennes les 8 et 9 décembre à l'Olympia, mais la tournée commencera dès le 5 novembre à Reims, à la Cartonnerie. Pierre, tu reprends le Tour de France des aires d'autoroute, ça y est. Le 6 novembre à Strasbourg, le 7 à Grenoble, le 12 à Lyon, le 13 à Arc-en-Senant. Rendez-vous le 14 novembre à Metz, le 25 à la Paloma de Nîmes, le 26 à Bordeaux, le 27 à Angoulême, et puis au mois de décembre, un petit tour en Belgique, à l'ancienne Belgique, à la baie, à Bruxelles, l'aéronef de Lille au mois de décembre également, Liège, l'Olympia, j'en ai parlé, Dijon, Genève, Brest, Rennes, Rouen, La Roche-sur-Yon, Toulouse et Nantes en février 2027.
1: Tu es fabuleuse de les dire toutes.
0: Mais parce qu'on nous écoute partout en France,
1: ouais,
0: et je pense
1: bien sûr, mais c'est cool.
0: Tu sais, c'est une tradition, c'est-à-dire que là, par exemple, il n'y a pas quoi. Il n'y a pas Nantes, si, à Nantes.
1: Ouais,
0: en fait, on va trouver la ville où tu ne vas pas, Dijon. Et les Dijonais vont envoyer des messages en disant
1: dégoûtés.
0: Pourquoi pas Dijon.
1: Je ne vais pas à Dijon.
0: J'ai pas trouvé Dijon.
1: T'as peut-être raison, mais ça, c'est nul.
0: Dijon.
1: J'ai adoré.
0: Montpellier.
1: Ouais, Montpellier. Mais le sud est difficile à remplir, tu sais.
0: Ah bah voilà, Dijon et Montpellier.
1: C'est votre faute. Non, mais on va annoncer les choses. Il y a Marseille qui arrive en plus et tout ça. Mais Dijon, j'ai un bon souvenir de fou de Dijon. On avait enchaîné Lyon-Dijon et c'était le meilleur week-end.
0: Ah,
1: et
0: c'est
1: donc,
0: vrai,
1: donc c'est merdique. Donc faut qu'on y retourne.
0: C'est pour ça que je les cite toutes, pour que vous, à la maison, si vous dites, mais comment ça, il vient pas chez moi?
1: C'était la vapeur, je pense. C'était super.
0: Râler, exactement. Pierre. Cette chanson, je pense à vous, elle s'adresse justement à ton public.
1: Bien sûr.
0: Et elle s'inscrit dans une grande tradition. Il y a plein d'artistes qui ont chanté pour leur public. Il y a les grands classiques comme Barbara.

0: sentimental à moi. Et puis à Yel aussi, alors c'est une autre façon de déclarer son amour
1: préférée.
0: Au pays. C'est vrai, je t'aime encore.
1: Ah bah, c'est ma chanson préférée.
0: Qu'est-ce qu'il y a le texte? Trop beau, je t'aime encore.
1: Le texte est magnifique. Ouais.

0: Je t'aime encore, là c'est un amour un peu contrarié avec le public.
1: Il est génial ce texte.
0: Elle raconte
1: en effet cette espèce de... Elle dit à la France qu'elle l'aime encore, parce que là, c'est vrai que tu connais l'histoire de Yael et de la France.
0: Ah oui, bah.
1: C'est qu'elle arrive comme une espèce d'anecdote, elle arrive avec cette blague avec Fatal Bazooka à l'époque,
0: oui.
1: Et que je veux te voir. Et la France, enfin la France plus francophone, je pense globalement, s'est pas rendu compte en fait de l'immense artiste qu'elle l'est. Et après, elle a réussi partout ailleurs.
0: Ah,
1: elle
0: oui.
1: a fait coacher là, je pense, 2-3 fois. Elle joue au Brésil, elle joue partout. Enfin, c'est ce qu'elle raconte. Elle lui dit malgré tout, elle nous dit je t'aime encore, je vous aime encore.
0: C'est trop beau. Hein.
1: Puis les mélodies sont sublimes, c'est génial.
0: C'est enfin, toujours beau, en tout cas, les 4 chansons que j'avais sélectionnées. C'est toujours
1: super
0: beau de s'adresser au public. Est-ce que pour autant, c'est un exercice compliqué? Est-ce que cette chanson-là, tu l'as tournée et retournée un certain nombre de fois?
1: J'ai mis, je pense, un an à l'écrire, mais, parce que je suis naturellement quelqu'un de très lent, Émilie. Je rebondis pas vite, je te jure. Mais c'est vrai. J'écris vraiment très lentement.
0: Okay.
1: Pas tant que ça par fainéantisme, mais parce que je pense que j'entame plein de bouts de trucs comme ça à gauche à droite, et j'ai beaucoup de mal à me concentrer plus de 15 minutes sur un truc, et donc
0: j'entame
1: plein de choses. Non diagnostiqué, peut-être. Et j'y suis revenu souvent jusqu'à ce que je la finisse, et j'adore cette chanson. Mais au-delà de la lettre d'amour au public, parce que c'est un peu vague, c'est aussi, en fait, c'était l'histoire un peu de célébrer la place qu'a la musique et globalement l'art dans ma vie. C'est-à-dire que pour moi, ça a toujours été un moteur de presque social, c'est genre comment me faire des copains en les impressionnant avec mes chansons. C'est-à-dire que je sortais les chansons, déjà j'avais 12-13 ans au collège, et je sortais les titres sur YouTube le dimanche soir, et je revenais le lundi à l'école triomphant.
0: Ah oui, donc t'avais une idée derrière la tête. C'était pas juste l'art pour l'art, c'était aussi pour les effets que ça pourrait avoir.
1: C'est pas bon à dire, mais oui.
0: Ouais.
1: Et plus le temps passe, et plus tout ça est très différent. Et maintenant, c'est l'art. Enfin, vraiment, je te jure que je me suis découvert une passion pour la musique un peu tardive.
0: Ouais.
1: Je pense que je suis arrivé là par hasard. Et que là, ça y est, ça fait plus de 2 ans que je sais que j'aime ce que je fais. Non, mais maintenant, c'est-à-dire que je passe mes journées au studio. Et avant ça, c'était, j'avais un malin plaisir à, je sais pas, à célébrer le succès des chansons, à sortir beaucoup. Enfin, et là, c'est plus tellement le cas, quoi. C'est pas que je suis devenu chiant, hein, mais c'est que je compose. Enfin, c'est plus la musique pour la musique.
0: Est-ce
1: et avant,
0: que ça
1: moi,
0: veut dire que tu prends ceci au sérieux, ce qui n'était pas forcément le cas avant?
1: Je pense qu'il faut rien prendre trop au sérieux, d'abord.
0: Ouais.
1: Mais non. Par contre, j'ai des attentes peut-être différentes d'avant. C'est-à-dire que là, j'ai envie que les gens comprennent que je fais les choses bien, que je suis hyper impliqué, que je produis tout sur l'album. Personne ne sait ça. Enfin, les gens ont tellement l'habitude de... Enfin, je pense que les chanteurs, en général, on se dit, bon, voilà, ils chantent. Bah, non, en fait. Et une association, on s'est dit, voilà, soit c'est le grand frère, soit c'est d'autres gens qui... Non, moi, je produis mes morceaux, je les compose, je les écris, je veux que ça se sache. Alors, peut-être que c'est une quête d'ego qui est un peu vaine, mais ça fait partie de, peut-être, de mes envies, quoi, que les gens comprennent ça. En vrai, tout le monde s'en branle, mais je trouve ça important. Parce
0: ça
1: que
0: fait
1: c'est...
0: du bien de le dire. Tu sais avec qui j'ai parlé de ça?
1: Dis-moi.
0: Lara Fabian.
1: C'est vrai.
0: La
1: c'est
0: meuf
1: vrai que Lara, on se dit tellement interprète.
0: Des textes, des musiques
1: dingue.
0: Incroyables.
1: Ah, je suis d'accord.
0: Des tubes.
1: Elle était dans la classe de ma mère, figure-toi, au collège.
0: Oh non.
1: Très rigolo.
0: Ah, c'est drôle ça.
1: Ouais. Ma mère n'a pas eu le flair, elle n'en a pas fait une copine.
0: Ah,
1: c'est
0: bah, dommage.
1: Idiote sur le coup.
0: Mais elle, du coup, elle a fait la paix avec ça. Elle me dit, ah bah oui, bon, bah.
1: Mais elle a raison.
0: Mais elle a raison. J'en ai écrit, j'en ai composé.
1: Non, mais elle a raison. Je pense qu'il faut faire la paix, il faut faire la musique et puis ne plus se plaindre et prendre ce qui vient. Mais voilà, je fais tellement attention à ça, je prends tellement de plaisir à ça, ouais. Et je prends un peu la production au sérieux parce que c'est ce que j'aime par-dessus tout. Et donc j'adore quand on me dit pas putain, ton prod il est fort. J'adore quand on me dit bravo pour la production, je pense
0: bravo
1: à vous.
0: Pour la production, je pense à vous, c'est vrai, parce que on te félicite sur les paroles, sur ton chant évidemment très acrobatique, parce que vous avez essayé de chanter le refrain, vous n'avez pas réussi, ce n'est pas grave. Mais oui, bien sûr que la production est excellente, et puisque il y a une date à Dijon.
1: C'est vrai?
0: Oui, je viens de la
1: vapeur,
0: voir.
1: Alors,
0: le 22 janvier à la vapeur à Dijon, bien
1: voilà,
0: sûr.
1: Voilà, la vapeur, mais
0: bien sûr. Bien donc il y a que Montpellier qui manque.
1: Ouais. Il manque mon voilà. Colis, ça j'en suis sûr.
0: Mais les Dijonnais, votre date est réapparue, 22 janvier. Qu'est-ce qui arrive alors? L'album arrive à l'automne.
1: Tout à fait.
0: Tu as donc fait très attention à la production, à la composition, à l'écriture de ces chansons. Est-ce que tu peux nous donner un peu des grandes lignes, Pierre?
1: Bien sûr. Je suis sûr que je peux pas le faire, mais je le fais pour toi.
0: Merci.
1: Alors, Je reviendrai certainement pour le disque.
0: Mais j'espère
1: et
0: bien.
1: Et on creusera ensemble. Mais oui. En gros, non, mais ce que je peux te raconter, parce que c'est, en vrai, c'est dans la foulée, je pense à vous, c'est que le disque, il raconte en quelques lignes mes premières fois un peu tardives. En gros, j'ai vécu une adolescence tardive. C'est-à-dire que jusqu'à mes 18 ans, je n'avais pas bu d'alcool. Je sortais pas, moi je suis gay, et quand t'es gay, que t'as 15 ans en campagne, tu le dis pas trop.
0: Non.
1: Et donc en fait, tu finis par l'assumer, l'accepter tardivement, ou pas, ou jamais d'ailleurs. Moi, j'ai la chance de l'accepter à 18 ans, ce qui est déjà pas si mal. Et en fait, c'est à ce moment-là que tu vis tes premières histoires d'amour, parce que j'ai pas fait semblant pour le coup.
0: Avec les filles, oui, t'as pas roulé des pelles
1: à des filles. J'ai pas roulé des pelles à des filles, j'ai pas essayé.
0: Au collège, ouais.
1: Non, j'aurais déçu beaucoup de monde, je pense. Et donc en fait, j'ai commencé à vivre toutes ces choses-là, que ce soit les premières cuites, les premières, enfin tout ça, l'intimité, l'amour, la première fois que je tombe jaloux aussi, enfin tout ça vient tardivement. Et l'album raconte ça. Et le premier, c'est marrant, je l'ai construit vachement en opposition avec le premier, parce que le premier, c'était le fantasme.
0: Oui.
1: C'était l'envie de, enfin, c'était le rêve, l'envie de vivre plein de choses, mais un jour je serai une superstar, un jour je serai ceci, et puis un jour surtout je marierai un ange, je ne suis pas français, mais enfin on comprend.
0: C'est pas grave, on a tous compris.
1: On a tous compris. Et là, c'est tout à fait l'inverse, c'est regarder, ça y est, j'ai vécu plein de choses et tout est vrai dans ce que je vous raconte, à peu près, à quelques mensonges près, tout est vrai. Et c'est ça l'idée, en gros.
0: Ok. Et alors, l'ange, tu l'as rencontré ou pas?
1: Oui, j'ai rencontré un ange, absolument. Si, si. J'ai rencontré l'ange, ça y est. C'est beau, non?
0: Ah bah c'est très beau. Alors, on dit au revoir au fantasme une dernière fois, mais en le chantant très fort. Un jour, je marierai un ange. Pierre de Marais dans Décibels.

0: Je marierai un ange, Pierre de Mar. On se souvient de notre coup de foudre sur cette chanson. C'était le premier album, Regarde-moi. Le deuxième arrivera à l'automne. J'ai peur de poser la question, Pierre.
1: Dis-moi tout.
0: Il a un titre déjà, cet album?
1: Il a un titre.
0: Il pourrait s'appeler Je pense à vous.
1: Il pourrait s'appeler Je pense à vous. Mais je trouve ça un peu vague.
0: Donc c'est plus précis.
1: C'est très particulier.
0: Je pense à toi.
1: Je t'adore. Je ne te dirai rien du tout. Ça n'est pas ça non plus. Je peux te dire non à tout parce que tu l'auras jamais. Moi, je l'adore.
0: Revolver. Non, je tente un truc.
1: Non, mais tente tout ce que tu veux.
0: Abbey Road.
1: Mais dans l'idée, c'est un peu un disque qui raconte, c'est genre à la conquête du monde, quoi.
0: Okay.
1: Et de moi-même, surtout.
0: J'adore. Pierre de Mar est l'invité de Décibel. Vous l'avez compris, des révélations pourraient arriver. Alors, restez dans le coin.
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0: Pierre de Mar est de retour avec une nouvelle chanson absolument irrésistible qui s'adresse à vous, les amis.

0: Je pense à vous déjà un tube chanté par Marine, Oli de Big Flo et Oli, Clara Luciani et Christophe Willem.
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0: Ah là là, ce parterre de stars qui fait une haie d'honneur pour le retour de Pierre Demar. Alors un six-coups, eh bien c'est un pistolet. Qu'est-ce que c'est que cette histoire? Explique-moi cette parole.
4: Le six-coups, ça peut être le pistolet, ça peut être le micro, c'est l'outil avec lequel je fais mon art.
0: Ok, et justement comment elle se fabrique? Et cette chanson-là, tiens par exemple, je pense à vous, qui est la chanson quand même que tu as choisie pour présenter ce nouveau projet, ce deuxième album, qui va s'appeler Coucou Me revois-lou? Non,
4: je sais. Tu sais que j'ai. Mais c'est, tu sais, une de mes grandes références, ce Coucou Me revois-lou de Polnareff, que je trouve génial.
0: Il est beau, hein. Ouais.
4: Tellement drôle. Mais un jour, on est tombé sur cette pochette et sur le titre avec mon frère, on s'est dit, mais génial, quoi.
0: Coucou Me revois-lou.
4: Génial, quoi. Quel humour, quelle efficacité. Il y a un peu d'humour dans mon nom d'album, tu verras.
0: J'ai
4: Il faut
0: hâte.
4: Le prendre comme ça, en tout cas.
0: J'ai hâte. Mais de toute façon, ça fait aussi ton sel et ton originalité, Pierre. C'est que on sait qu'évidemment, quand t'ouvres ton cœur, là, ça va, on y est, etc. Mm-hmm. Mais il y a, je pense, et c'est un signe de ta pudeur, quand vraiment c'est trop déchirant, t'as quand même un peu envie qu'on rigole.
4: Bien sûr, tout à fait. Non, mais c'est, puis même ça me détend vachement, en fait. Ouais. Ça m'a toujours détendu de, quand j'arrive sur scène, je préfère faire une blague avant de chanter, tu vois.
0: Oui,
4: comme
0: oui.
4: Ça, je suis sûr que tout se passera bien.
0: C'est fou, ça.
4: Je sais pas, c'est une façon de séduire, sans doute.
0: Ça marche.
4: Ouais, écoute, en tout cas.
0: Alors, comment elle se fabrique, cette chanson? Je pense à vous. Qu'est-ce qui vient en premier? Tu penses à eux et tu commences à écrire des paroles. T'es où à ce moment-là?
4: À ce moment-là, c'est une chanson que j'ai composée avec mon grand ami Jean Castel, qui est un producteur, compositeur et chanteur d'ailleurs génial. Et en fait, on était chez lui, et c'est marrant parce que j'étais chez lui ce matin, on a fait une nouvelle chanson. D'ailleurs, j'ai rendu mon disque il y a deux semaines, et ça y est, je suis reparti sur le troisième. Tu vois. Quelle fin, quelle dalle de musique.
0: C'est beau.
4: Il s'arrête plus, c'est horrible. Et pour les détracteurs, c'est horrible.
0: Oh, tant pis pour eux.
4: Non, mais je rigole.
0: Ça va. Il y a les élections l'année prochaine, vous pourrez râler à qui
4: voilà.
0: Mieux. Ne nous emmerdez pas, Pierre. Voilà.
4: Je pense à vous, ça commence, et je suis désolé de le dire, je ne pense pas à vous à ce moment-là.
0: Ah.
4: Je pense à la musique, toujours. En fait, ça commence toujours en musique, parce que c'est ça qui m'anime, c'est de faire une mélodie qui me plaît, c'est de faire une mélodie que j'ai envie de chanter genre 100 fois et d'écouter 100 fois, et c'est de trouver les sons. Ça commence par un piou-piou avant toute chose.
0: Le fameux piou-piou.
4: Qui inspire le six coups, tu vois, c'est ça qui est marrant. Ouais. C'est que la musique inspire les textes. Et c'est pas toujours comme ça, mais il y en a pas mal qui travaillent comme ça quand même. Quand j'entends Angèle Stromae parler souvent, c'est un peu ce qui revient. On fait la musique, on fait les mélodies, ensuite on remplit tout ça avec des mots. Et c'est ma façon de travailler. C'est assez rare que ça soit dans l'autre sens. Ça peut arriver, j'ai pas de processus absolument indiqué, ouais. Tu sais. Je pense que c'est mauvais. Je pense qu'il faut changer sa recette sur chaque disque.
0: Bah, ça dépend. C'est-à-dire que toi, t'as l'embarras du choix puisque tu sais faire et les paroles, et la musique, et la production. Mais oui, ceux qui font que leurs paroles, par exemple,
4: certains commencent en écrivant.
0: Ouais.
4: T'as raison, mais alors, ce que je trouve bien, c'est marrant, c'est une interview de Sébastien Tellier. Moi, je suis immense fan de Sébastien Tellier depuis pas si longtemps. Moi, je me refais ma culture parce qu'avant ça, c'était n'importe quoi. Il y a genre 3-4 ans, je suis devenu un peu plus cultivé. J'essaye, grâce à mes amis musiciens. Entre autres, c'est le bonheur d'évoluer avec des musiciens.
0: Et puis, peut-être aussi que plus ça va et plus t'es curieux.
4: Bien sûr, mais voilà, carrément, t'as raison, tout à fait. C'est vrai. Et c'est chouette parce que du coup, ça me laisse une marge de progression pour l'avenir, en fait. C'est-à-dire qu'avant, je connaissais rien, donc j'ai fait un disque à partir de rien. Le deuxième, là, j'ai appris des trucs, genre R, Christine the Queen, tout ça. J'y suis revenu et c'est génial. Enfin, je ne connaissais pas si bien. Et peut-être que je découvrirai encore de grandes choses d'ici le prochain. Donc c'est cool. Mais non, ce que je te disais, c'était.
0: Oui, Tellier.
4: Tellier, il dit dans une interview, je sais plus où, son talon n'est pas couché, en face d'une, quelques horreurs de chroniqueurs qui étaient là. Il raconte, je veux redevenir débutant à chaque fois que je commence un disque. Tu sais, ce syndrome du débutant, c'est génial parce que c'est comme ça que tu fais des trucs différents. Surtout pas de recette. Jamais la recette. Et donc, je pense qu'il faut changer de façon de faire. Il faut changer de logiciel. Il faut changer de collaborateur. C'est un peu dur à dire, hein, mais je pense que c'est bien. Bon, la fidélité, c'est important aussi. Je pense qu'il faut faire un peu des deux, tu vois. Mais, et donc, c'est ce que j'ai envie de me dire pour le prochain. C'est que je change encore. Peut-être chanter en anglais. Genre. Autre chose, tu vois.
0: Du zouk?
4: Du zouk. Et pourquoi pas du zouk?
0: Pourquoi pas? Et alors, vous allez faire quoi? Les râleurs. Vous allez faire quoi à Dijon? Hein, si Pierre Demar fait du zouk. Je te jure. Et alors, je cherche encore des informations sur ce nouvel album qui est quand même très très très secret et bien protégé. Mais on a déjà la date de sortie. On sait que ça sera à l'automne. On sait que dessus il y aura, je pense à vous. On sait parce que je l'ai vu tout à l'heure, que la pochette sera sublime, mais je n'en dirai pas un mot.
4: Merci.
0: Mais elle sera magnifique, puisque je l'ai vu tout à l'heure en rentrant, sans frapper dans la loge de Pierre qui attendait le début de l'interview. Oui, c'est vrai. Mais il n'était pas tout nu, mais il avait sa pochette
4: d'album
0: à la main. Y aura-t-il des duos? Allez.

0: t'entends avec These Walls, duo, donc avec Dua Lipa. Est-ce que ça t'a donné goût au duo et est-ce que tu auras des invités sur ton album?
1: Ça m'a vachement donné goût au duo. Je sais pas comment tu peux ne pas prendre goût au duo en chantant avec Dua Lipa.
0: C'est vrai,
1: c'était génial. Oui. Voilà, oui. Tu vois, t'as une réponse, je suis généreux, je te donne une réponse en trois.
0: Je tente un
1: truc. Trois lettres. J'ai deux duos sur l'album.
0: Qui?
1: Deux femmes.
0: Deux femmes. Ah, c'est bien, c'est bien. J'aime ce garçon. D'accord.
1: Deux femmes. Franchement, elles sont
0: françaises ou belges? Ou pas?
1: Mais tu sais quoi, je ne te dis pas plus d'informations, mais deux femmes. Et je te les dirai à nouveau une fois que les micros sont coupés.
0: Oui.
1: Mais deux femmes qui chantent divinement bien et qui ont écrit leur partie, qui sont venues avec une créativité débordante. Enfin, c'était pas une corvée. Elles étaient

0: Pierre, on se revoit donc à la rentrée, le rendez-vous est pris.
1: Absolument, je me réjouis.
0: Je crois que ta chanson préférée sur ton premier album, c'était Enfant 2.
1: Carrément.
0: Bah moi
1: carrément.
0: Aussi. Alors on l'écoute cool. En se disant bye bye, à la prochaine.
1: Ça me va très bien, ça me fait plaisir.
0: Bonnes vacances.
1: Merci, toi aussi.
0: À bientôt Pierre, merci.

0: Pierre Demar, de retour, c'est la bonne nouvelle de la semaine et c'était dans Décibel.
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0: Ah, en revanche, Billy Joel, ça va pas du tout. Il est colère. Colère. Il a 77 ans et si vous avez vu le documentaire sorti l'an dernier intitulé So It Goes, vous savez qu'il a déjà tout raconté, hein. Sa carrière, ses rêves, ses amours, ses échecs. Le docu est très très beau, So It Goes. Et si vous voulez le voir en ce moment en France, il faut shipper les codes Canal à quelqu'un. Mais voilà, il est disponible sur Canal. Mais là, on nous a annoncé il y a quelques jours un projet de film de cinéma monté dans le dos de Billy. Et Billy l'a appris. Il a donc réagi dans la presse, surtout quand il a appris qu'en fait tout le film est basé sur le témoignage de son premier manager, qui n'est donc plus son manager, donc qui a peut-être des petits comptes à régler. Bref, ça lui plaît pas. Il est très en colère, Billy Joel. Il explique qu'il s'oppose fermement à ce que quelqu'un d'autre que lui raconte son histoire et que de toute façon, il ne cédera pas les droits de ses chansons. Effectivement, un film sur Billy Joel sans Honesty, par exemple, personne n'en a

0: paroles, à la musique, au piano et au chant, le merveilleux Billy Joel sur l'album 52nd Street Honesty. Oh, quelle beauté, quelle beauté! C'était en 1978.
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0: Un blind test de fête des mères, un peu en retard. Oui, je suis désolée, j'ai oublié la semaine dernière de faire un blind test sur les mamans, alors que franchement, les chansons qui parlent de maman, on les adore. Mais voilà, on rattrape ça ce soir et on joue avec Anne-Laure. Bonsoir Anne-Laure.
2: Oui, bonsoir.
0: Bienvenue dans Décibel, Anne-Laure. Oui. On joue ensemble ce soir avec aussi Kevin. Salut Kevin.
3: Salut Émilie, comment vas-tu?
0: Je vais très bien, et toi Kevin?
3: Ben ça va, comme le temps aujourd'hui, tout, voilà, le Paris Saint-Germain a gagné, voilà, tout va bien.
0: Ah ben dis, ça dépend dans quelle partie de la France tu te trouves.
3: À Nemours, en Seine-et-Marne.
0: Ah voilà, c'est ça, donc toi t'es content que le PSG ait gagné, parce que j'ai entendu 2-3 Marseillais grincer un peu.
3: Ah bah oui, hein.
0: C'est ça. Mais en tout cas, toi en région parisienne, t'es content. Bah, ça me fait plaisir, Kevin. Écoute, que ça t'apporte beaucoup de joie. 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Anne-Laure, on est très foot ou pas du tout?
2: Non, moi je suis Pierre Demar.
0: Ah, est-ce que c'est pas la meilleure nouvelle, franchement, là, de ce printemps, son retour?
2: Mais si. J'ai pris mes places à Paloma, à Nîmes. Voilà, avec ma fille, le 25 novembre.
0: C'est super. En plus, c'est magnifique comme ça, la Paloma à Nîmes. Très, très, très bon choix. Et Anne-Laure, il reviendra en septembre pour parler de son album. Ah, et pour vous le faire gagner, évidemment.
2: Ah, ben oui.
0: Ah, ben
2: on sera là.
0: Je sais. Ouais, Pierre Demar, on a déjà pris rendez-vous. Ça, c'est géré. Maintenant, Anne-Laure et Kevin, en plus de vous offrir donc ce cahier de vacances pour adultes spécial En avant la musique, c'est marrant, hein, c'est les mêmes éditions que les cahiers de vacances pour les mioches. C'est Magnard. C'est les mêmes, le même éditeur que ces cahiers que moi je redoutais tellement en étant enfant. Et là, vous allez voir, on s'amuse beaucoup avec des exercices et des quiz autour de la musique. Donc ça, vous en avez un chacun, Kevin et Anne-Laure.
2: Oh, pourrez... Merci beaucoup. Merci.
0: Avec plaisir, vous pourrez emporter ça à la plage. Et maintenant que vous avez gagné, on va pouvoir jouer au blind test. Toutes les chansons donc parlent de maman et il faut retrouver leurs interprètes. Est-ce que vous êtes prêts?
3: Ok, on y va alors.
0: Oui. On y va, n'oubliez pas de donner votre prénom avant de donner la réponse, ça vous permettra de prendre la main. Anne-Laure, Kevin, première chanson de maman, dites-moi qui chante ça.

0: c'est un des tout premiers tubes de Mylène Farmer. Bravo Anne-Laure. Hey.
1: Merci.
0: Excellent, excellent premier point. On continue avec une autre maman chantée par un autre artiste. Mais qui est-il ?

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1: La mère à Titi, la maman italienne de son musicien, il me semble son guitariste, voilà, qui a eu sa chanson magnifique sur l'album Putain de camion. Eh ben, Anne-Laure, c'est la baraka. Bravo.
2: Merci, bravo. C'est gentil.
1: Je vais aller prendre des nouvelles de Kevin parce que je ne voudrais pas qu'il déprime. Ça va, Kevin ?
3: Oui, tout va bien, oui.
1: Bon, parce qu'on ne va pas se mentir, c'est juste que Anne-Laure est hyper rapide. Hein, mais,
3: oui, Kevin... c'est très bien, oui.
1: Bah, oui, tout roule alors. Je peux envoyer le troisième extrait ?
3: Oui, on y va.
1: Allez,
3: on y va.
1: Parti.
3: Oui, oui, oui.
1: Après Mylène Farmer et Renaud, qui est le troisième artiste qui chante sa maman ?
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3: Louane.
1: Oui, oui, oui. Allez, je donne à Kevin.
3: Bravo.
4: Ah ouais.
1: Louane qui a remporté l'Eurovision l'an dernier avec cette chanson. Si vous n'êtes pas d'accord, eh bien, vous avez raison.
3: Elle
1: est arrivée bien trop loin dans le classement, mais pour moi, c'était la meilleure chanson de l'année dernière. Vraiment, vraiment bravo à elle. Hein, c'est vrai, on est d'accord, Anne-Laure,
3: oui,
1: est magnifique.
3: Oui,
1: c'est vrai.
3: Oui.
1: Voilà. Donc pour moi, elle a gagné. Et là, vous savez, non mais parfois, on fait comme Trump. On se fait une petite réalité alternative où c'est plus confortable pour nos vieux culs. Et je vous jure, ça fait du bien. Moi, dans mon esprit, Louane a gagné l'Eurovision l'an dernier. Ça m'a mis d'une humeur de rêve. Voilà, faisons ça.
3: C'est bizarre l'Eurovision. C'est bizarre l'Eurovision, hein, franchement.
1: Je suis d'accord.
3: On n'y comprend rien. On n'y comprend rien.
1: On y comprend. Alors ceci dit, la chanson cette année, on n'y comprenait pas grand-chose non plus. Mais voilà, Louane, franchement, elle méritait. C'était très mal payé cette histoire.
3: Oui.
1: Donc voilà, je suis contente qu'elle soit dans le blind test et que vous l'ayez reconnue aussi vite, ce qui prouve que c'était vraiment un tube cette chanson.
3: Ah oui.
1: Également.
3: Bah, oui.
1: Anne-Laure et Kevin, merci beaucoup d'avoir joué avec nous.
3: Merci,
1: je vous souhaite une bonne soirée.
3: Merci.
1: Merci
3: également aux auditeurs.
1: Ah ouais, merci. Vous revenez quand vous voulez pour jouer au blind test. Et nous, on va écouter une autre chanson de maman. Elle est signée Mika. Et la chanson s'appelle « Elle me dit ». Oui, elle raconte tout ce que sa mère lui raconte. Eh bien, comme dit la mienne, c'est pas piqué des hannetons.

0: Just Dance. Il n'a pas fini de vous faire danser, Mika. Une nouvelle chanson est disponible. Elle s'appelle Curstone et c'est un duo avec Stilto.
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0: Le coup de cœur du jour vient d'Angleterre, de très jeunes et très talentueux musiciens. Elle s'appelle Issei, elle a 20 ans et son petit frère Matthew en a 17. Ensemble, ils ont monté le groupe de rock le plus excitant du moment, The Molotovs, ouais, comme le cocktail. Mort, c'est le nom de cette chanson, The Molotovs. Peut-être votre nouveau groupe de rock anglais préféré.

0: Notre coup de cœur du jour, l'album est disponible, il s'appelle Wasted on Youth.
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0: 120 ans, oui, 120 ans, les 120 ans de la naissance de Josephine Baker, née le 3 juin 1906 à Saint-Louis dans le Missouri aux États-Unis. Josephine Baker, notre héroïne au Panthéon. Son enfance dans l'Amérique de la ségrégation, Broadway, la France, le musical, son rôle dans la résistance face aux nazis, elle était espionne, notre Josephine Baker. Ses combats aussi auprès de Martin Luther King, les 12 ans enfant venu du monde entier qu'elle a adopté. Sa vie, c'est un film et ça tombe bien, on va bientôt le voir. La réalisatrice française Maïmouna Doucouré a décroché le projet. C'est la chanteuse américaine FKA Twigs qui tiendra le rôle iconique de Josephine Baker. Écoutons en attendant l'original, chanter une chanson que vous connaissez bien.
2: Je vais vous chanter une chanson qui a été créée par la chanteuse, la plus grande chanteuse de notre époque, Edith Piaf, dans La vie en rose. 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
4: Bonjour la France, j'espère que tu vas bien. La France, on a perdu 27 degrés et je suis à deux doigts d'aller acheter le sapin de Noël, mais sinon tout va bien. Comment ça va Éric Bastien ?
5: Bonjour, dans le Brasse-Maria Carré, on a hâte du prochain
4: tube. Oui, moi, à titre personnel, je suis à ça de faire tous mes cadeaux.
5: All I want for Christmas, for summer, Maria.
4: Voilà, bien sûr. 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
4: 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Voilà. Allez, on accueille. Ouais, ici, verre en verre.
5: Bien sûr.
4: Et on accueille nos deux candidats du jour, Thierry et Carole.
5: Enfin, il est quand même nécessaire de rappeler que c'est le Dami d'Hollande et la présidente d'Amido qui vous accueille aujourd'hui. Parce qu'il y a un candidat décrété que Damido était un pays.
4: Bah, Damido Hollande est un pays. Merci Guy pour cette déclaration. Je suis dorénavant présidente.
5: Bonjour présidente.
4: Je vous en prie, mon ministre des
5: finances.
4: Des finances. Voilà. Bien, écoutez, en direct du Damido Hollande, je vais accueillir mon candidat du jour. Thierry, comment vas-tu Thierry ?
6: Comme un jeune homme, 60 ans.
4: Eh bien, tu as mon âge, tu as 61 ans, c'est le meilleur âge.
6: Ben, je suppose que oui.
4: Bien sûr que... Mais évidemment que c'est le meilleur âge. Tu habites à Pau, dans les Pyrénées-Orientales.
6: Atlantique.
4: Ok, pardon.
6: Éliminé.
4: Je suis éliminé, merde. Adieu.
5: Et enlève le haut-parleur, ce sera encore mieux parce qu'on t'entend de loin.
4: Tu es marié à Sandrine et tu as une fille, Lauriane, c'est ça ?
6: Oui, tout à fait.
4: Tout à fait. Et on t'appelle Titi, parce que tous les Thierry, c'est les Titi. Voilà.
6: Voilà, exactement.
4: Et voilà mon titi. Alors, tu es employé de copropriété. Qu'est-ce que ça veut dire ? Dis-moi tout.
6: Ben, on va dire pour valoriser la chose, je suis Je suis à la Serpillière, ce qu'Aristote et Platon sont à la philosophie.
5: Voilà, ça prend une teneur cette émission.
4: Il est manager de maison, voilà. Ça c'est mettre en valeur ton métier. Bon. Manager de maison, tu vois. Tu voulais être sportif professionnel quand t'étais petit, et d'ailleurs tu fais beaucoup de sport. Tu fais du squash, du tennis, du vélo, et quand t'étais jeune, t'as fait beaucoup de tennis.
6: Ouais, je jouais beaucoup au tennis, mais bon, j'aurais eu du talent. Je ne sais pas en train de vous parler aujourd'hui, je vis très mes royalties.
5: Ah, il est bon, lui.
4: Oui, mais enfin, t'as quand même été sportif. Je veux dire, moi.
6: Oui, voilà.
4: Voilà. Et puis,
6: toujours.
4: Et puis surtout, tu as énormément gagné de concours de pétanque.
6: Quelques dizaines.
4: Eh oui, voilà. T'as plein de prix de pétanque. Bon, on va tout de suite marquer le premier point avec la première question, vrai ou faux. Tiens, une petite ambiance.
7: Prenez donc un cachet d'aspirine. À mon avis, ce sera parfait. Mais si ça ne vous fait pas l'effet, ajoutez de la pénicilline.
4: Une magnifique chanson, une nouveauté. Alors écoute bien, Thierry.
5: C'est le dernier stilto.
4: Les effets secondaires de l'aspirine, eh ben c'est des maux de tête. Il peut y avoir des maux de tête. Est-ce que c'est vrai ou faux que les effets secondaires de l'aspirine comprennent des maux de tête? Top chrono, 5 secondes. Vrai ou faux?
6: A priori, c'est faux.
4: Eh ben non, c'est vrai, c'est paradoxal, mais c'est vrai. C'est un médicament qui est censé calmer la douleur, peut rarement provoquer d'autres douleurs. Et les maux de tête figurent parmi les effets indésirables de l'aspirine. Pas de point, Thierry, mais tu as appris un truc essentiel.
5: Bah oui, puis nous, on est allergique à la pénicilline avec Valérie.
4: Oui.
5: Mais c'est vrai, ça.
4: Bah oui.
5: Carole, t'as des allergies? Bonjour, Carole, bienvenue.
8: Bonjour.
5: Allez, on se fait un petit bilan santé, comment ça va? Tout va bien?
8: Oui, ça va bien, et vous-même?
5: Bon, bah écoute, super, hein, on est tranquille. Bon. Il fait frais chez toi, ça y est, les températures, le dôme de chaleur est redescendu en Gironde.
8: Oui, largement même. Là, j'ai même mis un t-shirt à manches longues.
5: C'est vrai qu'on se caille un petit peu. T'habites à Libourne, alors c'est à côté de Bordeaux, hein, Libourne. T'es originaire de cette
8: 40
5: région?
8: 35-40.
5: Ouais, c'est pas loin. T'es originaire de là-bas ou tu t'es installé comme ça dans la ville?
8: Pas du tout. Je suis girondine. Ma retraite.
5: Ok, et avant, t'étais où avant? T'étais dans quelle région de France?
8: En région parisienne. Mais j'ai beaucoup vécu dans le sud-est, au Lavandou, hier.
5: Sympa, ça, le Lavandou. Oui, donc t'as bien voyagé. Bienvenue en Gironde, on salue les équipes d'ici Gironde. Tu as deux filles qui sont déjà très grandes, hein, Géraldine et Morgane. Elles t'ont fait des petits-enfants ou pas?
8: Géraldine, oui.
5: Géraldine, d'accord.
8: Deux garçons, ouais. Qui sont grands maintenant, bien sûr.
5: Mathéo et Hugo, ils ont quel âge?
8: Alors, Mathéo va avoir 19 ans et Hugo, 12-13 ans, j'ai un doute.
5: Petite incertitude, mais non, ça va. Enfin, voilà, c'est des enfants encore, quoi. Ben oui. Carole, tu es retraitée, tu as travaillé pour une ONG dans le domaine de la coopération internationale pour le développement. Ben dis donc, ça impose le respect, ça, hein.
8: Ah, je ne sais pas si c'est du respect, mais ça a été une expérience de 40 ans.
5: Bah oui, quand même.
8: Passionnante.
5: Bah oui, c'est toute une vie. T'as été volontaire pendant 2 ans au Rwanda, puis après t'as continué, t'as fait plein de choses. On va en reparler, mais Carole, on est ravis de t'accueillir avec une toute première question qui va te permettre de marquer, je l'espère, un premier point.
9: Non mais laissez-moi.
5: La banane de Philippe Catherine. Question. Au XVIIIe siècle, Carole, la banane était utilisée pour faire la lessive. Est-ce que c'est vrai ou faux? 5 secondes, la banane était utilisée, top chrono, pour faire la lessive. Au XVIIIe.
8: La banane.
5: Allez. Vite.
8: Je dirais vrai.
5: Oui. Alors, 5 secondes de réflexion. Là, on est au-delà du chrono. Alors attention pour la prochaine, mais de toute façon c'était faux. Tu n'avais pas la bonne réponse. En revanche, la banane était utilisée comme un cirage naturel grâce à l'intérieur de sa peau, en fait, qui est riche en huile et en potassium. Voilà, c'est pas grave Carole, il y a d'autres points à marquer.
4: Bien, allez, 0 plus 0 égale la tête à Toto. Mais là tout de suite, c'est l'hymne du Dami d'Oland.
5: Ah
4: oui, c'est mon hymne. I want to break free. Car le Dami d'Oland est un pays libre et Queen est son idole. Allez, à tout de suite mes petits chéris, vous écoutez ici.

0: officiel
1: du Dami d'Hollande.
0: Bien sûr, ce sera le tube de l'été, le Dami d'Hollande. On vous prépare la chanson 12h16. Écoutez ici, j'ai hâte d'enregistrer ce tube.
1: Jungle.
0: Dami d'Hollande, Dami d'Hollande.
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1: Ici, nous sommes avec Thierry et Carole. Thierry qui joue avec nous depuis la ville de Pau. Thierry qui fait beaucoup de sport. Par contre, tu bricoles pas du tout, t'aimes pas ça le bricolage, hein, c'est pas ton truc.
3: Oh mon Dieu, ça me parle même pas, il y a prescription là.
1: Mais t'as jamais aimé ou c'est parce que tu fais des conneries que t'as arrêté?
3: Ben, c'est-à-dire que dès que je commence à en faire, les conneries viennent très très vite, donc je suis pas persévérant dans ce genre de discipline.
1: Bah bon, voilà. Bah, oui, bon bah c'est pas très grave, hein, parce que en revanche, tu fais un truc hyper sexy, tu cuisines.
3: Ouais. Ouais, j'arrive à m'en sortir correctement.
1: Dis donc, tu fais des gratins, tu fais...
3: Des machins comme ça, ouais.
0: Des machins comme ça.
3: Sans prétention, mais qui tiennent la route.
1: Voilà. Bah, c'est vachement bien. Et il paraît que tu adores la raclette.
0: Cette circonstance, hein, vu
1: cette circonstance, hein, vu le temps qu'il fait, on va peut-être tous se taper une petite raclette. Tu es bénévole dans l'âme. C'est-à-dire que toi, tu adores rendre service, tu adores les gens. Et tu t'es longtemps investi dans l'association Presse Purée. Qu'est-ce que c'est que cette association?
3: Alors, Presse Purée, le nom, c'est pas pour presser les pommes de terre, pour faire de la purée pour les personnes âgées. C'est le logement intergénérationnel. Voilà, c'est l'échange d'un toit contre une présence des personnes âgées qui sont un petit peu livrées à elles-mêmes, acceptent un étudiant pour éviter des frais pour l'appartement, tout ça, et prêtent une chambre. Et en échange de présence, quoi, pas d'intervention médicale ni de quoi que ce soit, des petites attentions comme ça, un petit peu de soutien moral, voilà, et puis une petite maigre participation financière pour quelques frais, et puis voilà,
1: c'est super.
3: C'est comme ça, c'est trié sur le volet, sélectionné pour que les choses se passent très bien.
1: Bah, c'est génial, on adore. Moi,
3: c'est l'intergénération.
1: Et voilà. Ben ça, c'est bien, bravo. Alors, est-ce que tu vas marquer ton premier point? Nous allons tout de suite partir en Italie.
4: Il est venu le temps des cathédrales.
1: Qu'est-ce que c'était bien, Notre-Dame de Paris. Alors, écoute bien cette chanson. Non, cette question. Alors, le Duomo di Milano, le Duomo de Milan, c'est la plus grande cathédrale du monde. Le Duomo de Milan, c'est la plus grande cathédrale du monde. Est-ce que c'est vrai ou faux? Top chrono, 5 secondes.
3: Allez, vrai. Allez, mais c'est un
1: poste. Et c'est faux, le Duomo de Milano, ce n'est pas la plus grande cathédrale. La basilique Saint-Pierre de Rome, c'est immense, mais ce n'est pas une cathédrale. La plus grande cathédrale du monde est à Séville.
0: Ah
1: elle
0: oui.
1: fait 11 000 mètres carrés. Voilà. Eh bien, voilà.
0: Carole est avec nous, elle est du côté de Libourne, à 40 km de Bordeaux, elle a vécu en région parisienne, également au Lavandou, elle a travaillé, tu le disais Carole, pour une ONG dans le domaine de la coopération internationale. T'as fait toute ta carrière là-dedans, mais gamine, tu voulais être...
5: Toute ma vie, j'ai rêvé d'être une hôtesse de l'air.
1: Moi aussi, je voulais être hôtesse de l'air, mais...
0: Ah oui, hôtesse de l'air, c'était quelque chose qui te faisait rêver, ça Carole.
6: Oui, et effectivement, hôtesse de l'air, c'était voyager.
0: Ah,
6: avant
0: oui.
6: tout, donc...
0: Mais non, mais tu voulais faire hôtesse de l'air, mais tu voulais faire de la télé, tu voulais faire du cinéma également.
6: Oui, j'ai toujours été attirée par... je voulais être aussi mannequin. J'ai toujours été attirée par ce type d'activité.
0: Par la lumière. Eh oui. Alors, c'est intéressant parce que je disais tout à l'heure qu'à la retraite, et puisqu'on parle de cinéma, tu fais de la figuration ou tu cherches en ce moment à faire de la figuration dans des films ou dans des séries?
6: Exactement, oui. Récemment, il y a un film Meurtre à Saint-Émilion qui s'est tourné avec Anthony Delon.
0: Ouais.
6: Voilà, et j'ai dit, mais c'est dommage que je ne l'ai pas su. Ça.
0: Bah, t'aimerais bien, oui, tourner, figurante. Mais il y a des gens qui font que ça, d'ailleurs, qui vivent de ça, qui font plein de tournages,
1: ouais,
0: qui deviennent figurants ou silhouettes.
6: C'est pour m'amuser, moi.
0: Ben ouais, mais puis c'est pas trop mal payé, très honnêtement. Et quand on est à la retraite et qu'on a envie un peu de découvrir l'envers du décor et qu'on a du temps, c'est toi qui...
6: Ah.
0: Tu connais bien, toi, Valérie, tout ça,
6: si
0: les
6: tournages. Si vous avez un contact ou ou des...
0: Bah écoutez, je connais la présidente du Dami d'Hollande et...
1: Sachez qu'elle a fait du Dami d'Hollande, il n'y aura que des films sur les animaux. Le reste ne m'intéresse pas du tout.
0: Bah oui. Alors un dernier mot pour dire qu'elle cuisine. Comme on aime bien parler à cette heure-ci de bonnes choses, de la rhubarbe, par exemple, ou encore des plats qui mijotent pour ce midi.
6: Ah oui, j'aime beaucoup ça.
0: Oh, des joues de porc au vin blanc.
6: Ou au cidre.
0: Oh tiens, mais bien sûr. Et puis des gâteaux de courgettes et des gratins. Voilà la spécialité.
6: Voilà.
0: Ah, de Carole, question tout de suite pour un point de plus.
1: Et voici, un point tout court. Hein.
0: Oui, un point tout court, c'est vrai. Voici, oh là là, le générique d'un dessin animé. Écoutez.
4: Sacré pouille, sacré bon rien.
0: Ça, ça fait de bonheur des années 80, de ma jeunesse. On parlait de pétanque avec Thierry. Il y a un renard qui a volé, Carole, 19 boules de pétanque chez un couple en Dordogne. Est-ce que c'est vrai ou faux? Top chrono, 5 secondes. Un renard a volé 19 boules de pétanque chez un couple en Dordogne. Vite!
6: Vrai!
0: Je le prends, mais c'est la dernière fois que je t'accorde du temps en plus. Hein. Oui, c'est vrai.
6: Ah bon?
0: Bah oui, t'étais encore en dehors du chrono. À Saint-Vincent de Cognac, en Dordogne. T'inquiète,
6: ça va. Ça monte au cerveau.
0: T'inquiète, ça va. Ça va aller. Un couple passionné de pétanque a bien vu disparaître 19 boules avant de découvrir le coupable. C'est fou, parce qu'il filmait, c'était bien un renard qui a embarqué 19 boules de pétanque.
1: Et alors, qu'est-ce que ça? Les renards aussi, ils ont le droit de faire des tournois?
0: Alors, dans le Dami d'Hollande.
1: Au Dami d'Hollande, les renards font
0: d'accord.
1: des tournois de pétanque.
0: Exactement.
1: Ok.
0: Tellement d'accord.
1: Sache
0: avec vous.
1: Que les ânes font des tournois de tennis.
0: Les poules font du foot.
1: Les poules font du foot et voilà. Les vaches. Donc Bridget et Bouboule, elles font du paddle. Voilà.
0: Ah oui.
1: Allez, un point pour Carole, pas de point pour Titi. Titi, va falloir que tu te réveilles, mon petit cœur.
0: Les lapins font du patin à glace, on me dit aussi.
1: Voilà, Titi. Titi.
3: Il commence à déprimer sévère.
1: Non, chérie, tu déprimes pas, tu te reprends, t'es un winner. On va écouter Marine, ma faute, et ensuite, quand tu reviens, tu cartonnes. Allez, Marine, ma faute.
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0: 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On la retrouve dès 20h au micro d'Émilie Mazoyer. Et ensuite, c'est son Ici Live.
1: Magnifique. Jingle, mon Flo-Flo.
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1: Nous sommes au taquet avec Thierry et Carole. Titi qui n'a pas de points, mais Titi, tu vas te réveiller maintenant parce que c'est ton moment. On va faire le quiz musical.
3: Allons-y.
0: Ah, c'est chaud.
3: Titi. Non, mais c'est bon, j'ai pris un aspirine et maintenant j'ai la banane.
1: Ah, magnifique, mon chéri.
0: Ça peut faire mal à la tête.
1: Écoute bien. Nous allons écouter une chanson d'Annie Cordy. Elle va s'arrêter... Putain, c'est pas vrai, non. Annie Cordy, tu la connais, je voudrais bien.
3: Tu passes à l'antenne en plus.
1: Eh oui, mais bien sûr, je t'entends, mon chat. Alors, c'est une chanson d'Annie Cordy. À chaque fois qu'il va y avoir un mot à trouver, tu entendras le mot pouette-pouette. Et puis, tu devras trouver deux mots dans cette phrase de la chanson. Écoute bien, Annie Cordy.

0: Alors, Tata Yo-Yo, qu'est-ce qu'il y a sous ton grand chapeau? Tata Yo-Yo, dans ma poète poète, il y a des tas d'oiseaux. Tata Yo-Yo, on m'a dit qu'il y a même un poète poète. Qu'est-ce que c'est?
1: Alors, le premier, c'est ma tête.
0: Ouais.
1: Et le deuxième, c'est grelot.
0: Po-po-po-po-po-po-po-lolo. Tata Yo-Yo, qu'est-ce qu'il y a sous ton grand chapeau? Tata Yo-Yo, dans ma tête, il y a des tas d'oiseaux.
2: Un point. C'est bien, c'est bien.
0: Tata Yo-Yo.
2: Oh, Carole, Carole.
0: On
2: Carole.
0: M'a dit qu'il y a même un grelot. Eh ben, t'as deux points, mon chat.
2: Je peux plus l'arrêter, ça y est.
0: Ah, bah, tu sais, Annie Cordy, toute mon enfance.
2: Je vois ça. Hein. Mmh. Deux points pour Thierry, zéro pour Carole. Carole qui
0: non, mais Carole, elle a un point.
2: Qu'est-ce qui est d'où elle a un point? C'était quand?
0: Parce que tu lui as accepté renard et donc elle a un point.
2: Ah, c'est vrai.
0: Faut suivre. Hein.
2: Oh, oui, exactement.
0: Je sais pas si tu vas être ministre des Finances au Damien Hollande, hein, parce que.
2: Oui, vous avez raison. Il faut hésiter. Carole.
3: Oui.
2: Ça va, Carole? Carole, on y va. Carole, on va chanter. Carole, on y va sur le quiz. On a deux moments quand je t'ai pris un classique. Je t'ai pris le Taulier. Ah, je t'ai pris du Johnny Hallyday. On y va? Ouais. Quand on entend point de poète, il y a des mots à compléter. Allez.
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2: Je te relis la phrase. Toute la musique que j'aime, elle vient de là, elle vient du blues. Les mots ne sont jamais les mêmes pour ce qu'est le blues. J'y mets mes joies, j'y mets mes peines. Top chrono, quels sont les mots manquants?
3: Alors j'y mets mes joies, j'y mets mes peines.
2: Ok, et le premier pour ce qu'est le blues? Pour. Et c'est
0: allez,
2: tard.
0: Un point.
3: Pour oublier.
2: On vérifie.
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0: que j'aime.
2: Wow.
0: Elle vient du blues. Les mots ne sont jamais les mêmes.
2: Pour
0: exprimer ce qu'est le blues.
2: Exprimer, ouais, c'est le mot.
0: Et j'y mets mes joies, j'y mets mes peines. Ça fait un point pour Carole, deux pour Thierry, deux pour Carole.

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2: Et toute la semaine, nos candidats s'affrontent pour la finale de vendredi. Le premier prix, c'est un week-end exceptionnel au Festival Off d'Avignon. Deux chambres doubles à l'hôtel Le Chardonnay, les petits-déj compris, 100 euros de carburant, deux spectacles par jour, soit quatre spectacles au total. Ou alors la machine expresso Malongo 32 dosettes, 6 verres en verre. Et quoi qu'il arrive, tous les participants cette semaine gagnent pour fêter les 100 ans des guides de voyage Michelin, un guide du voyage Michelin. Voilà, on reprend la compète, jingle. Alors, Titi qui joue avec ici, Béarn de Bigorre, qui habite à Pau, qui a 61 ans, quel bel âge. Alors comme ça, on est chonchon ?
3: Maxi Ronchonchon, super.
4: Ouais, je suis un petit peu chonchon, ouais, mais gentil chonchon. Hein.
2: Attends, gentil chonchon de quoi ? Il paraît que tu râles quand tu penses que t'as raison.
4: Ouais, je suis un bougonneur. Ouais. Je suis un bougonneur, je bougonne. Mmh. Je me mets dans ma bulle, je fais le bougon.
2: Ah, tu fais le loin.
4: Tu fais du chonchon. Ouais, bon, ça c'est vos expressions de votre région. Oui, je sais pas.
2: Ah, alors c'est quoi, excuse-nous, c'est quoi l'expression dans ta région?
4: On bougonne, on ralouse.
2: Ah voilà, ok, d'accord. Bah mon petit bougon. Alors qu'est-ce qu'elle dit Sandrine quand tu râles comme ça, quand tu bougonnes?
4: Ça la gonfle. Ça la gonfle parce que... Il vaut mieux une bonne engueulade, des fois.
2: Oui, c'est vrai. Moi, j'aime pas les râleurs.
4: Il vaut mieux briser la glace, il vaut mieux sortir le carton rouge d'entrée plutôt que me laisser dans une couleur entre deux, quoi.
2: Ouais, ben oui, ça, on en connaît, je travaille avec un chonchon.
5: Non, j'ai fait des efforts, quand même.
2: Ouais, bien sûr, t'as raison. Ouais. Alors, dis donc, si t'étais un animal, tu aimerais être un aigle?
4: Ouais, j'ai eu du mal à voler de mes propres ailes. Pas assez tôt à mon goût.
2: Ouais.
4: Et un aigle, ouais, ça, ouais, c'est une petite métaphore pour dire, voilà, c'est l'indépendance et l'aventure, quoi.
2: Voilà. Et voilà. Alors, on t'a demandé si tu devais déjeuner avec quelqu'un de connu, toi, tu voudrais déjeuner avec Roger Federer.
4: Ouais. Roger.
2: Mayday, mayday. Ok, Roger Federer. Alors, tu regardes, évidemment, j'imagine, le tennis, beaucoup.
4: Ouais, je suis encore resté sur la finale de Wimbledon 2019. Depuis, j'ai pas débranché. Je suis encore en collège. Je bougonne encore. Si
2: ah ouais, ça dure longtemps la bougonnerie dans ta région là. Ah
4: oui, mais là, ça n'atteint pas la famille. Là.
2: Ah d'accord. Bon là, ça c'est bien.
5: Il y a pas de Français à Roland Garros, hein.
2: Oui, bah ça c'est normal. C'est chaque année pareil. Alors mon chat.
4: Il faut rater les premiers tours.
2: Mais
4: après, il n'a plus.
2: Alors, on va tout de suite jouer. Ça va te faire plaisir. C'est la question à choix multiples. Ça va parler de tennis. Je vais te poser la question, te proposer des réponses. Et puis, tu auras 10 secondes pour me donner ta réponse. Tiens, on chante.
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2: Alors,
4: Rafa.
2: Et oui, aujourd'hui, 3 juin, Rafa fête ses 40 ans. Et la star du tennis a un rituel très précis qui est devenu un peu emblématique juste avant de servir. Alors, lequel est-elle ? Tirer sur ses manches, puis replacer son bandeau. Toucher ses cheveux, son nez, ses oreilles et ajuster son maillot. Faire rebondir 12 fois la balle avant chaque point. Ou appeler Éric Bastien. Alors, qu'est-ce qu'il fait ? Il tire sur ses manches et il replace son bandeau. Il touche ses cheveux, son nez. Ah, il touche ses cheveux, son nez, ses oreilles ?
4: Ouais, il touche tout, il s'essuie sans cesse, là, et voilà.
2: Ok, bah écoute, est-ce que c'est vrai ? Est-ce que c'est faux ? Oui ! Il touche ses cheveux, son nez, ses oreilles, il ajuste son maillot. Il a des routines obsessionnelles. Hein. C'est bon, bah voilà, écoute, bravo, tu as 3 points, Thierry, ça te fait 5.
5: Bon, Carole, pour l'instant, on n'a qu'un point, Carole.
2: Non, 2, elle en a 2.
5: Décidément, j'arrive pas à suivre avec toi, Carole. Tu as 2 points.
2: T'arrives pas à suivre tout court.
5: Oui. Mais engueule-moi, Carole, dis-moi, attends, Eric, t'oublies mes points quand même, j'ai 2 points, c'est pas rien. On parlait des défauts, il est chonchon. Toi, t'es impatiente.
7: Ah oui, ça c'est un défaut, oui, que je considère un défaut.
5: Mais vraiment, tu t'énerves, le truc n'arrive pas, c'est pas, voilà, ça se fait pas au moment où tu voudrais.
7: Ah, je m'énerve en moi-même. Attention à pas trop l'exprimer, mais c'est pas beau.
5: Donc l'entourage n'est pas touché. Bon, hein, ça va. Voilà. T'as quelques qualités.
7: J'aime bien, ça arrive vite.
5: Je comprends. Tu as des qualités, t'en as plein, hein, puisque t'as fait de l'équitation, tu bricoles, tu fais de la peinture, du papier peint, du bricolage d'entretien.
7: Ça c'était avant, hein, c'est plus maintenant, là. Hein.
5: Écoute, non, alors, si vraiment t'as perdu des notions de bricolage et de décoration, j'ai bien une astuce pour toi. À partir de la rentrée sur M6, c'est bien qu'on parle en bien d'M6 aujourd'hui parce qu'ils sont dans le collimateur, il y a Valérie Damido qui revient dans déco.
7: Mais oui
2: in the middle of the street.
5: Bah, à la rentrée. C'est Valérie Damido.
7: Oui, je cherche à m'inscrire justement.
2: Ah. Eh oui, M6+, faut y aller.
5: Eh oui, bah faut y aller maintenant.
7: Eh oui.
5: Valérie Damido qui...
7: J'ai commencé à remplir le questionnaire. Mais
2: Voilà, c'est bien.
5: Qu'est-ce que je vois, moi, ce matin?
7: Oui, mais l'informatique, c'est pas trop mon truc, alors...
5: Non, mais on va s'arranger.
2: On va s'arranger.
5: T'inquiète pas, on va s'arranger. Dis donc, j'ai regardé Voici ce matin, vous êtes dedans, hein?
2: Non, mais oui, je suis présidente du Damido Land.
5: Voici en parle. Très bel article et une belle photo de vous dans Voici cette semaine. N'est pas une vanne.
2: Présidente du Damido Land.
5: Exactement.
2: Voilà.
5: Avant de jouer, parce qu'on a une petite minute, je voudrais qu'on décolle un instant avec Carole. Il lui arrivait quand même un truc de fou. Elle devait prendre l'avion pour aller au Rwanda. On en a parlé tout à l'heure, vers Tanzanie. Tu t'es installé dans l'avion, t'as mis ta ceinture classique. L'hôtesse te fait des signes, tu comprends pas trop. Et en fait, l'hôtesse t'emmène dans le cockpit. Pourquoi?
7: Effectivement, je devais rejoindre mon petit ami depuis Kigali, où j'étais volontaire, jusqu'à Dar es Salaam en Tanzanie.
5: Ah ben oui.
7: Et donc, vous l'avez très bien expliqué, et elle m'emmène dans le cockpit. Moi, elle me faisait des signes, je pensais qu'on voulait me sortir de l'avion, que mon bagage n'était pas conforme, ou etc.

0: que on parle de fesses, mais j'ai serré les fesses, mais plus que les fesses.
1: Je voudrais juste préciser, et puis on joue, que le pilote a quand même glissé ta carte. En te proposant un verre le soir même, donc t'avais clairement tapé dans l'œil du pilote. Et c'est pour ça l'hôtesse de l'air, est venue te chercher. Donc c'est quand même, il avait repéré la petite blonde.
0: Oui, il y a eu le retour.
1: Attends. Le retour, on en parle juste après, parce qu'on a envie de savoir ce qui s'est passé au retour.
2: Ouais, et qu'on est à la bourre.
1: Mais là, on joue. Je t'ai fait un gros teasing là. On a envie de savoir ce qui s'est passé au retour. Mais avant cette question.
3: Les gens du Nord dans les yeux le bleu.
1: Enrico, parmi ces villes françaises, laquelle est située le plus au nord? Lille, Calais, Dunkerque ou Damido City, bien sûr, dans le Damidoland. Lille, Calais, Dunkerque, Damido City, top chrono parmi ces villes. Laquelle est située le plus au nord? Lille, Calais, Dunkerque, Damido City.
0: Oh, je dirais Calais.
1: Calais. La ville française qui est située le plus au nord, c'est Dunkerque. Elle est située tout près de la frontière belge. Et oui, c'est l'une des villes les plus au nord du nord de la France.
2: Mais évidemment, parce que Damidoland, c'est là où il fait chaud.
1: Ouais, oui.
2: Allez, ça fait 5 pour Thierry, 2 pour Carole. Et tout de suite, vous écoutez ici. Et on va partir en Haute-Savoie avec Francis Cabrel, voir la dame de Haute-Savoie. Tout de suite, mes chéris.

0: ça.
1: La Dame de Haute-Savoie, Francis Cabrel à 12h43.
2: Jungle.
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2: Et ici, nous sommes avec Thierry qui joue avec ici Berne Bigorre et Carole qui joue avec ici Gironde. Alors comme ça, mon petit Titi, il paraît que tu sais toucher ton nez avec ta langue ?
4: Un petit aparté, si vous permettez. Excellente programmation musicale.
2: Ah,
1: ça
2: merci.
1: Fera plaisir, l'équipe.
2: Eh ben, on embrasse Bulle. Alors, tu peux me dire, tu touches ton nez avec ta langue ?
4: Ah ouais, bon, mais là, c'est la honte, quand elle a pas été dire ça.
2: Bah, comment ça
4: ouais, je fais, ouais, c'est le genre d'acrobatie qui... c'est le genre de truc complètement inutile, qui sert à rien, qui fait juste...
2: Oui, bah voilà, moi je sais pas le faire, hein. Donc, tu vois.
4: Je suis très souple de la langue. Voilà, je parle beaucoup Oula. Aussi.
2: Oula. Oula. Ok, mon petit souple. Alors, une anecdote qui m'a fait un peu rigoler, qui montre bien, Titi, qui tu es. Tu as 14 ans, tu es à la piscine. Et la plus
4: non,
2: belle.
4: Ça.
2: Ah, bah si.
4: Je dois y aller, je suis en retard.
2: Ah, t'es en retard, mais fallait pas le raconter, tu sais, mettre
1: tous les dossiers. Là.
2: Alors, t'as 14 ans, t'es à la piscine, et la plus belle fille du groupe de copains t'a provoqué en te disant que si tu sautes du plongeoir de 3 mètres. Eh ben, elle te fait un bisou sur les joues et sur la bouche. Qu'est-ce que t'as fait ?
4: En fait, c'était pas sauter, hein, c'était plonger. Parce que sauter, tout le monde y sera allé, quoi. Et même à la

0: ouvert, quoi.
1: Ouais, bien sûr.
0: Voilà.
1: Et alors?
0: Donc, ouais, et c'était une appréhension que j'avais, justement, pour le plongeon, parce que j'aimais beaucoup plonger. Je plongeais de digues de plage et tout ça. Et là, le plongeoir, j'arrivais pas. Puis elle a dû me provoquer, donc ouais, j'y suis allé, mais alors, il m'a pas fallu longtemps pour réfléchir. Hein.
1: Ah bah tiens, tu m'étonnes. Allez, et t'as plongé, donc.
0: C'était ma première belle expérience amoureuse.
1: Ah là là, t'as plongé, t'as eu les bisous, oh là là.
0: Ah ouais,
1: là là.
0: Mais j'ai fait mal, j'ai mal au dos, j'ai pas voulu faire un plat, et puis je me suis retrouvé un petit peu les jambes qui sont retournées, et puis je me suis un peu tiré le dos. Mais bon, le bisou m'a bien consolé.
2: Elle t'a massé.
1: Est-ce que tu te rappelles comment elle s'appelait? Ouais.
0: Sophie.
1: Eh ben Sophie, on t'embrasse.
2: Eh bien, elle est là.
1: Elle est là. Tam, tam, tam, tam. Alors, écoute bien, c'est la question à 5 points. T'es en tête, tu as déjà 5 points. Je te propose 5 points de plus, il y a une ambiance.
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1: on repartira. Alors, il va falloir que tu complètes le début, j'ai le proverbe, j'ai que le début, il va falloir que tu complètes le proverbe. Qui sème le vent, c'est quoi la suite de qui sème le vent,
0: top chrono. Récolte la tempête.
1: Récolte la tempête. Et c'est une... Mais c'est une bonne réponse. Qui sème le vent, récolte la tempête. Ça veut dire que tu fais de la merde, et ben ça te retombe dessus. Voilà, bravo, tu as 10.
2: Est-ce qu'on peut connaître, Carole, la suite de cette histoire pour ceux qui nous rejoignent? On était dans l'avion, il y a une rencontre assez sympathique avec le pilote. Bon, voilà, tu lui as tapé dans l'œil, il t'a invité à voler avec toi, il t'a donné sa carte, il t'a proposé un verre le soir même. Tu y as été ou pas?
4: Non.
2: Mais non, parce que tu nous as dit que tu rejoignais ton petit ami. Voilà, ça j'ai bien
4: compris. Exactement. Voilà. Et bon
2: alors, mais...
4: même si j'étais un peu naïve, faut pas exagérer, quoi. Bon,
2: et le vol retour, parce qu'il y a un vol retour. On est suspendu à tes lèvres, là. Qu'est-ce qui s'est passé?
4: Bien, je m'en vais sur... Je marchais sur le tarmac pour monter dans l'avion. C'était un jet, hein. C'était pas un Airbus ou...
2: Okay.
4: C'était un jet, hein. Enfin, Airbus, ça n'existait pas. Boeing.
2: Hein?
4: Et là, qui me fait coucou depuis le cockpit à travers la vitre? Ben, c'était le pilote.
2: C'était le même. C'était le même. Ah ouais.
4: Le même.
2: Oh là là.
4: Le même. Le même.
1: Alors, il y a de la suite dans les idées.
4: Je monte dans la cabine pour m'installer sur mon siège. Rebelote, on vient me chercher pour ce voyage, mais là j'ai refusé.
2: Oh d'accord. Voilà. Oh là là. Et le gars, il a rien lâché, hein. C'est fou. Tu te retrouves dans le même vol au retour et il te repropose de venir.
4: Exactement.
2: Oh là là, l'histoire de dingue. Allez, une dernière petite histoire. T'as été voir des gorilles. T'as fait 4 heures de marche dans la forêt pour trouver des gorilles et tu t'es retrouvé près de la maison de Diane Fossé. Voilà que t'es la spécialiste des gorilles. Alors ta rencontre, raconte. Impressionnant.
4: Ah c'est j'en ai encore des frissons dans le dos. On se sent tellement petit, mini, tellement faible, tellement qu'on devient très humble.
2: Ouais.
4: Et que on se met accroupi,
2: ouais,
4: les jambes croisées par terre, et là ben on fait semblant de manger de l'herbe. Comme eux.
2: Ah oui, comme une espèce de signe de soumission par rapport aux gorilles.
4: Ah ben, complètement.
2: Extraordinaire. Quelle expérience.
4: Surtout se soumettre
2: je comprends.
4: Et surtout ne pas se trouver entre un petit et une maman gorille.
2: Évidemment. On va jouer, Carole. Et on est content d'écouter toutes ces expériences. On aimerait en parler pendant des heures, mais malheureusement, on n'aura pas assez de temps parce que moi, je veux que tu sois avec nous vendredi. Voici un extrait. C'est plutôt un bruitage de scooter, de moto, oui, de scooter. Pour 5 points, question cash, quel scooter est devenu aussi emblématique de l'Italie que les pâtes et le café serré? Le scooter emblématique de l'Italie, aussi réputé que ses pâtes ou son petit cappuccino espresso. Top chrono, 10 secondes.
4: La Vespa.
2: Ah oui, bien sûr que c'est la Vespa, bien sûr.
4: Yeah.
2: Né en Italie, juste après la Seconde Guerre mondiale, c'est le scooter qui est le symbole de la Dolce Vita, la balade, les cheveux au vent.
1: Thierry 10, Carole 7. Et là, tout de suite, vous écoutez ici. On va écouter Miley Cyrus. Dream as one. À tout de suite.

0: 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Miley Cyrus.
1: Miley Cyrus.
0: Miley Cyrus sur ici.
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1: Nous sommes au taquet avec Thierry qui joue avec ici Béarn de Bigorre et Carole qui joue avec ici Gironde. Alors Thierry est en tête avec 10, Carole à 7. Thierry, je le rappelle, a 61 ans, il habite à Pau, il est marié à Sandrine. Et alors dis donc, il paraît que t'adores les manèges. Enfin, quand t'étais plus jeune, maintenant il paraît que tu tournes un peu de l'œil.
3: Ouais, maintenant, ouais, c'est marrant comme ça change, parce que quand on est jeune, eh bien, on est un peu tout fou, on doit aller dans tout, et après, ça donne, rien que de le voir, ça donne mal à la tête.
1: Exactement. Bon, alors,
3: ma fille a pris le relais.
1: Eh ben, c'est bien, moi, j'ai jamais pris le relais. On va te faire écouter une petite chanson pour t'encourager, une chanson que tu adores, tiens. Hop là.

0: Mon petit chat, là, il faut que tu emportes le bingo si tu veux être avec nous vendredi pour la finale. À mon top chrono, tu vas devoir me donner un maximum de choses qui sentent bon. Mais attention, dans les choses qui sentent bon, ça peut être des trucs que, par exemple, tu ne le répondras pas. Mais moi, je trouve que l'essence, ça sent bon. Tu vois ce que je veux dire ? Il y a des gens, voilà. C'est totalement...
1: Subjectif.
0: Mais c'est subjectif. Voilà. Il y a des gens qui adorent l'odeur de l'essence.
1: Qu'est-ce qui sent bon ? L'essence.
0: Qu'est-ce qui sent bon ? Bien maximum sûr. De choses qui sentent bon. Top chrono, 10 secondes.
2: Le produit vaisselle.
0: Eh, mais continue, faut que tu m'en donnes plein.
2: Les fleurs, l'après-rasage, le parfum.
0: Allez, 4, tu m'en as fait 4. Il y avait la peau de bébé, le café, l'encens, la bougie, le cuir, la colle Cléopâtre, la crème de beauté, le linge propre, le pain, le savon, tu me l'as dit, la lessive et les huiles essentielles. Voilà.
1: Ah, oh, la colle, c'est vrai.
0: La colle Cléopâtre, les gars.
1: Le pot blanc, là, avec le petit truc orange qu'on mettait au milieu.
0: Et t'as des gens, si tu leur demandes, moi, par exemple, j'adore l'odeur de l'essence. Voilà.
1: Céline Lebras, qui réalise l'émission sur le pot de colle dont je parle, a dit, moi, je l'ai mangé.
0: Bah oui, mais il y a plein de gosses qui l'a mangé, c'est pour ça qu'ils ont arrêté de la faire si bon.
1: Voyez voilà. Un petit peu le résultat maintenant, hein, parce que ça faisait cuillère, le truc de la colle. Oui. Enfin, bref. Bon, Carole, t'as repris un avion? T'as croisé encore un pilote, là, le temps de la réclame? Non?
3: Non. Non. Oh, je suis trop vieille pour ça.
1: Oh, Carole, tu habites à Libourne.
3: Mais à l'arrière de l'avion maintenant.
1: Non, mais alors, bien à l'arrière de l'avion. Là, là. 68 ans, célibataire, 2 filles à Libourne. Merci d'avoir été avec nous tout au long de cette émission pour tes belles histoires, ta rencontre avec les gorilles, les voyages. Un dernier mot, parce que je ne savais pas ce que c'était. Tu fais une collection, tu la fais toujours, de cendriers d'eau. Et je ne savais pas ce qu'étaient les cendriers d'eau. Tu sais, toi?
0: Les cendriers d'eau?
1: Oui.
0: Bah, j'imagine que c'est les cendriers qui flottent?
1: Non. Tu sais, c'est les cendriers. Tu me dis, Carole, où tu sais, tu appuies et t'as un truc qui tourne.
0: Ah, les trucs de chez ma grand-mère.
3: Le truc de chez ma grand-mère. Je vois bien, oui. C'est un petit plateau qui tourne.
1: C'est
3: ça. Il y a un ressort. Oui. Non, c'est pas ça. Alors, un cendrier d'eau, c'est pas facile. C'est un petit récipient. D'accord?
1: Ouais.
3: Et au-dessus, il y a un couvercle.
1: Oui, mais on voit bien, on a été regardé sur Internet. Non, mais on voit bien.
0: Allez!
1: Bon, on ira voir. Pour ceux qui s'intéressent à aller voir.
0: On encourage Carole.
1: Mais bien sûr, on l'encourage avec une chanson que le Damier d'Hollande adore.
0: Cette chanson, il n'y a pas ça, cette chanson au Damien d'Hollande. Il n'y a que des chansons de Johnny et du rap.
1: Ah, vous ne l'avez pas vu? Vous ne l'avez pas pensé, Michel?
0: Allez, non.
1: Et tu adores Michel Sardou. J'espère que ça va te porter bonheur pour te dire qu'il faut 5 points. Voilà, on est sur un bingo qui vaut 10. Celui qui encaisse les 10 points, c'est celui qui marque le plus de points quoi, dans son bingo. Il a fait 4. Il faut que tu fasses 5. Et tu peux faire la remontada et t'es avec nous vendredi. Est-ce que tout est clair, Carole?
3: Mais Michel Sardou, c'est sa chanson, le
1: Connemara,
3: que j'adore.
0: Ah bah oui.
1: C'est ce qu'on vient d'écouter, là.
3: C'est bien cette chanson, uniquement la chanson. Voilà.
0: Ah oui, d'accord. Okay. Toi, t'as envie de venir visiter le Damien d'Hollande, toi.
1: Tout le monde s'est compris. Alors, un bingo exceptionnel. Je reconnais, Valérie, que tu t'es surpassée sur ce bingo.
0: J'adore. Allez.
1: Et nous te demandons un maximum de choses qui puent.
0: Top voilà, chrono,
1: toutes les choses qui sentent mauvais. Top chrono. Qu'est-ce qui sent mauvais?
3: La merde, le pipi, le purin,
1: ben oui.
3: Le foin, la pourriture, la moisissure.
1: Oui.
0: Attends, le purin et la merde, c'est pareil. Hein,
3: la
0: donc.
3: Peinture, le.
0: Ça y est, c'est fini, hop.
1: Non, mais elle est là jusqu'à 15h.
0: Pour
1: moi, il y en avait 5. Si on enlève même ce que tu dis, on va demander.
0: Non, mais le foin, ça pue pas le foin.
1: Ah, bah, est-ce que les sons, ça sent bon? Attends.
0: Bon, maître. 5.
1: On est sur 5, ouais, on nous confirme 5. L'œuf pourri, les boules puantes, les couches de bébé, le gaz, les proutes, le moisi, le pourri, bon voilà, le vomi, la sueur.
0: Évidemment. Alors, ça veut dire que Carole sera avec nous vendredi. Je suis triste pour toi, mon Titi.
3: Oh, ya.
0: Mais Titi, tu gagnes quand même le guide Michelin, hein, pour fêter les 100 ans du guide Michelin.
1: Carole, elle s'en remet pas.
0: Bah, Carole, ça va
1: bien
0: se passer.
1: Carole.
0: Je vous rappelle donc que la finale, c'est vendredi. Titi, je t'embrasse, Carole, à vendredi. Merci à Céline à la Réal, Maître Coupez, au savoir, Flo, à la technique, Alex au standard, Éric Bastien, je sais pas à quoi. Hein, parce que
1: t'es au ministère des Finances, je vous le rappelle quand même.
0: Ouais, on va réfléchir. Allez, donnez-moi des idées d'hymnes nationaux ou de fonctions pour Éric Bastien sur les réseaux, comme ça je saurai. Je vous embrasse tous et à demain, mes chéris. Et les 5h Paris s'éveille et Yoann Guérin arrive.
1: Il est très en forme, Yoann Guérin, il vous accompagne jusqu'à 6h du matin, donc c'est dans les prochaines minutes. On vient quand, nous, Valérie?
0: Oh bah nous, on revient à midi, mon chat.
1: Ah bah on va se faire une petite chaise quand même avant, hein.
0: Évidemment.
1: À tout à l'heure.

0: Eddy Mitchell, il ne rentre pas ce soir. Soyez les bienvenus. Bon réveil, c'est les 5h.
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0: Bonjour, très heureux de vous retrouver. On démarre la journée ensemble avec l'équipe des Leftos, Emeline, Saveria, Mélodie, Pierre et Cyril Ardo. Bonjour Cyril.
3: Bonjour, certains ne rentrent pas ce soir. Ouais. Nous sommes là ce matin.
0: Exactement. Alors, question quand même, certains peut-être ne rentreront pas ce soir non plus à cause de la SNCF. En tout cas, ce matin, ne partiront pas au travail.
3: C'est ça, eux ne seront pas tous là ce matin. On parle des trains, trafic perturbé sur le réseau TER, trafic perturbé également sur les intercités et les TGV, on y revient dès le début de ce journal.
0: Dans Par ici les économies, on parle ce matin de votre consommation de viande avec des alternatives bonnes pour votre santé, pour la planète et pour votre porte-monnaie. Les détails dans 5 minutes avec Valère Coréard. 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
0: Mercredi 10 juin, très bon réveil. Merci de votre fidélité. 5h. Cyril, on l'évoquait, il faudra être patient aujourd'hui si vous avez un train à prendre.
3: De grosses perturbations prévues aujourd'hui sur le réseau SNCF. Il n'y avait pas eu de telles grèves depuis fin 2024. Dans le détail, un trafic TER très impacté, un intercité sur deux et un TGV sur trois supprimés. Les syndicats réclament de meilleurs salaires et dénoncent la réorganisation des temps de travail. Pierre Prodhomme est secrétaire départemental adjoint de Sudrail, basé en gare d'Orléans.
4: C'est le signe d'un ras-le-bol général, mais c'est en réponse plus particulièrement aux annonces de Castex de vouloir s'attaquer à nos conditions de travail, à notre réglementation du temps de travail plus précisément, c'est-à-dire nous faire travailler plus de jours, revoir nos amplitudes, nos repos quotidiens. Enfin, ça passe pas pour bon nombre de cheminots qui travaillent déjà en horaire décalé, dans des conditions pas souvent faciles, qui voient pas souvent leur famille. C'est lié notamment à l'ouverture à la concurrence. La SNCF prépare les futures filialisations, veut nous rendre plus productifs, plus rentables, alors que la SNCF a déjà fait 1,9 milliard de profits. Donc la grève s'annonce bien suivie. Enfin, moi, là, je travaille en gare d'Orléans, personnellement. Beaucoup de collègues de la gare sont en grève. J'ai les mêmes retours dans beaucoup de services, à la conduite, au contrôle, chez les personnels qui entretiennent les voies. Enfin, partout, ça a soulevé de la colère, en tout cas.
3: Et les prévisions SNCF pour cette journée de grève sont à retrouver dès maintenant sur ici.fr.
0: Une minute de silence observée hier à l'Assemblée nationale.
3: En hommage à Liana, cette collégienne de 11 ans, tué dans le Gers, mais également à Noam, un jeune homosexuel de 19 ans, tué à Metz fin mai, et aux gendarmes, mort dans un crash d'hélicoptère dimanche dans le Loiret. Et les questions au gouvernement, elles ont presque toutes été consacrées à l'affaire Liana. Nicolas Joly, des députés, ont mis en cause sa gestion par l'exécutif et réclament des mesures rapides.
5: D'abord, une loi cadre sur les violences contre les femmes et les enfants. Texte soutenu par la présidente de l'Assemblée nationale, Yaël Braun-Pivet.
6: Je précise à la représentation nationale que j'ai saisi dès hier le Conseil d'État sur la proposition de loi intégrale transpartisane signée par 116 députés de cet hémicycle. Et je donne la parole à sa première auteure, Madame Céline Thiébaud-Martinez, pour le groupe socialiste.
7: Le meurtre de Liana, ce n'est pas un simple drame. Liana, c'est le visage d'une réalité que notre pays ne peut plus ignorer. Monsieur le Premier ministre, au nom de toutes celles et de tous ceux qui veulent être écoutés, protégés et défendus, je vous demande d'inscrire à l'ordre du jour la proposition de loi intégrale visant à lutter contre les violences faites aux femmes et aux enfants.
5: Le Premier ministre, Sébastien Lecornu, veut accélérer l'examen de cette loi. Il veut aussi modifier le projet de loi sur la protection de l'enfance. Rallongement des peines, débat sur la prescription, transparence des procédures et garde à vue plus rapide.
8: Nous encadrerons dans un quantum de 3 mois, un quantum de délai, de temps, qui permettra aux enquêteurs, qui obligera et les enquêteurs et les parquets d'effectuer les premiers actes d'enquête qui permet ou non d'emmener un présumé coupable à la garde à vue.
5: Ce projet de loi doit être examiné à l'Assemblée le 15 juillet.
3: L'affaire Liana toujours avec un hommage hier soir à Saint-Jean-d'Angély, près de Saintes en Charente-Maritime. Plus de 1000 personnes ont marché silencieusement à l'appel des grands-parents de la collégienne qui vivent dans cette commune. Il est mis en cause à ce stade par plusieurs femmes. Patrick Bruel doit être présenté ce matin à un juge. Le chanteur et comédien de 67 ans est en garde à vue depuis lundi dans le cadre d'une enquête qui concerne à ce stade 13 victimes pour des faits de viol, de tentative de viol et d'agression sexuelle. 9% des élèves de CAP, 4% des collégiens et 3% des écoliers victimes de harcèlement scolaire, selon une étude du ministère de l'Éducation. Rapport réalisé sur la base d'une auto-évaluation que les élèves ont remplie en novembre dernier. Les filles sont autant touchées que les garçons.
0: 5h04 sur votre radio. Ici, les Françaises de l'équipe de foot verront le Brésil.
3: Elles se sont qualifiées pour leur mondial qui aura lieu l'été prochain en battant l'Irlande 1-0 hier soir à Grenoble. But de la rencontre marqué par l'attaquante Melvin Mallard, forcément très heureuse de la qualification.
2: Franchement, oui, il y a beaucoup de satisfaction, beaucoup de soulagement. Comme vous avez dit, cette équipe d'Irlande, c'est une équipe qui lâche pas. Elles ont faim, mais l'équipe a tenu. Et ce soir, on est qualifié, donc c'est cool. Ouais, c'est un rêve de petite fille. C'est un rêve de footballeuse. Là-bas, on sait que voilà, c'est le monde du football, c'est le pays du football, et ça va être énorme d'y être. Avant ça, du coup, il y aura plein de matchs. Il y aura aussi nous en tant que joueuses, du coup, de montrer qu'on mérite cette place-là.
3: Et côté garçon, le mondial débute demain avec un premier match pour les Bleus mardi prochain face au Sénégal. L'équipe de France arrive ce soir, heure française, dans leur camp de base de Boston aux États-Unis. Et puis on reste justement aux États-Unis avec une très belle image, celle de la patrouille de France qui a survolé la Statue de la Liberté hier à New York, laissant derrière les avions le tracé bleu, blanc, rouge. Les États-Unis célèbrent les 250 ans de leur indépendance et au passage l'amitié franco-américaine. C'est à voir en photo sur ici.fr. En France, le soleil sera plus présent dans le sud. Hein.
0: Ouais, c'est vrai, de la Méditerranée au sud des Alpes et en Corse, le soleil l'emporte très largement avec du vent jusqu'à 70 km/h ce mercredi. Partout ailleurs, le temps est plutôt instable avec un ciel souvent nuageux, quelques averses dès ce matin sur les côtes et des averses nombreuses aussi sur le nord-est du pays. Cet après-midi, les pluies seront plus marquées. Elles concerneront la Lorraine, l'Alsace et la Franche-Comté. Elles seront même parfois orageuses. Quelques averses circuleront aussi sur le reste de la moitié nord, notamment sur l'Aquitaine et les Pyrénées. Côté Mercure, ce matin, comptez à Lille, Rennes, Rouen et Guéret 9 degrés. À Dijon, nous avons 10, 11 à Strasbourg et à Bordeaux. À Paris et Bourges, 12. À Grenoble, 13, 14 à Toulouse et jusqu'à 20 degrés à Marseille. Puis cet après-midi, pas plus de 15 à 20 degrés au nord, de 18 à 22 au sud et entre 24 et 30 près de la Méditerranée.
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0: 5h06 à l'heure du réveil, on se projette déjà ce soir. Et avec le dîner de Benabar, et tiens, vous savez quoi ? Vous êtes toutes et tous conviés. Je veux

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0: Benabar et le dîner à 5h09. Très bon réveil et bon petit déjeuner à vous.
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0: Parlons de la Formule 1. Il y avait le Grand Prix de Monaco, c'était dimanche dernier. Tiens, ici, la Formule 1 faisait son grand retour en France. Et où ça? Dans le département de la Sarthe. En fait, depuis la disparition du Grand Prix national en 2022, c'est le grand désert pour les fans tricolores. Mais une petite phrase vient de rallumer la mèche. En marge de la présentation du nouveau musée du Mans autour de l'automobile, Pierre Fillon, le patron de l'Automobile Club de l'Ouest, a lâché cette petite phrase. C'est une porte qui n'a jamais été fermée. Alors attention, pas de jaloux, puisque le circuit du Mans n'a accueilli la F1 qu'une seule fois, c'était en 1967. Et pour réitérer l'exploit, en fait, il faudrait des travaux quand même colossaux. Le vrai problème reste politique. Sans soutien de l'État, le projet est au point mort. Et Stefano Domenicali, le patron de la F1, l'a dit très cash. Le téléphone ne sonne pas en France. En clair, on ne fait rien pour. En attendant, la France, elle, va vibrer cette semaine avec les mythiques 24 heures du Mans, 94e édition qui démarre aujourd'hui. Voilà, ce sera aussi à suivre. On aura des infos notamment sur ici.fr. 5h11, un constat, Cyril. Ce matin, on jette de plus en plus de vêtements.
3: Oui, et ce en raison de la fast fashion. On jette plus et des vêtements de moins bonne qualité, ce qui ne fait pas du tout les affaires des bornes relais. Vous savez, ces bornes de collecte. Mmh. On y revient dans l'information
0: dans
3: 5h30. Voilà, oui. Dans 5 minutes.
0: Et vous, justement, vous avez mis votre petite veste ce matin. Vous êtes allé la récupérer.
3: Oui, et celle-là, ça fait des années que je l'ai. Et je ne suis pas prêt de la jeter, je l'adore.
0: C'est vrai qu'il fait frais dans le studio. Pour la musique du réveil, c'est avec Bruno Mars. Ça fait du bien. I just might. Bruno Mars, on écoute avant 5h30, le temps de votre rendez-vous par ici les économies.
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0: Bonjour Valère Correa.
5: Bonjour Johan.
0: Chaque jour avec vous, un bon plan pour notre pouvoir d'achat. Aujourd'hui, vous vouliez nous expliquer comment réduire notre budget alimentation sans forcément se priver.
5: Et si je vous disais qu'un des moyens les plus efficaces pour faire baisser sa facture de course, c'est tout simplement de manger un peu moins de viande. J'ai dit un peu moins. Pas de panique, je sais qu'en France, c'est un sujet. Attention, je ne vous parle pas donc de devenir végétarien du jour au lendemain, mais quand on regarde les prix, la viande fait partie des produits qui ont le plus augmenté ces dernières années. Un kilo de bœuf peut facilement dépasser les 20 euros, alors que des protéines végétales comme les lentilles, les pois chiches ou les haricots secs coûtent souvent moins de 4 euros le kilo. L'idée, c'est donc de remplacer une ou deux portions de viande par semaine par des alternatives moins coûteuses. Un chili aux haricots rouges, un curry de lentilles, une salade de pois chiches ou même une omelette permettent de nourrir toute une famille pour quelques euros seulement. Les œufs, bien sûr, une source très intéressante de protéines, puis pas besoin de viande à chaque repas pour être en bonne santé.
0: Et les économies peuvent donc vraiment être importantes?
5: Ah oui, selon les profils de consommation, une famille de 4 personnes peut économiser plusieurs centaines d'euros par an, simplement en réduisant sa consommation de viande et en privilégiant davantage les protéines végétales ou les œufs. Les œufs, c'est la vie, c'est magnifique. Et puis, il y a aussi une autre astuce, considérer la viande comme un accompagnement plutôt que comme l'élément central du repas. Vous inversez les choses. Quelques morceaux dans une poêlée de légumes, quelques lardons, un plat de pâtes ou un gratin suffisent souvent à apporter du goût tout en réduisant la quantité achetée et donc le prix. Au passage, ça permet aussi de diversifier son alimentation et donc de découvrir de nouvelles recettes. Alors, est-ce que vous avez des bons plans d'ailleurs pour faire baisser le budget alimentation? Pensez à m'écrire par ici les économies @radiofrance.com.
0: Merci beaucoup Valère, et demain focus sur les aides pour les étudiants qui partent à l'étranger. Par ici les économies, le rendez-vous à votre service côté budget, et c'est ici chaque matin.
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0: 5h14. Cyril, une question ce matin. On va les mettre où les vêtements dont on n'a plus besoin?
3: Car les bornes relais, l'entreprise solidaire qui s'occupe des bornes près de chez nous, est en difficulté. 60 emplois en insertion supprimés, un quart des points de collecte fermés. La faute à l'ultra fast fashion. On jette en fait beaucoup trop de vêtements et ils sont de trop mauvaise qualité. Et tout cela nuit à l'activité de beaucoup d'associations. Yves-René Tapon, vous l'avez constaté en Vendée, en Loire-Atlantique et en Charente-Maritime.
7: Des boutiques de seconde main, associations issues de l'économie sociale et solidaire, fonctionnent grâce à ces bornes relais. Isabelle Nicolas dirige l'une d'elles en Charente-Maritime.
8: Depuis une dizaine d'années, avec le relais, on avait une convention qui stipulait que ils venaient chercher le surplus des textiles qu'on ne pouvait pas vendre. 2024, j'ai récolté 42 tonnes de textiles et 2025, 38. Donc je ne peux pas tout revendre. Donc le relais passait les chercher.
7: Et le dilemme est le même au Secours Populaire de Saint-Nazaire qui ne dispose plus depuis l'été dernier de ces bornes.
9: Nous faisons un tri et nous conservons qu'environ 20% de ce qui nous est remis.
7: Son secrétaire général, Yvon Repers.
9: Il y a de plus en plus la fast fashion. Les gens achètent, jettent, achètent des choses pas chères et il y a des volumes qui augmentent.
7: Et les bénévoles sont obligés d'aller remplir les bornes encore disponibles en ville. L'afflux de textiles remonte à plusieurs mois, constate Hélène Vaugelin, directrice de Secours catholique en Vendée.
10: Le risque, c'est que les particuliers viennent dans nos 31 boutiques de vêtements. Donc on risque d'avoir une arrivée de vêtements encore plus conséquente, avec des vêtements qui ne sont pas toujours réutilisables. La filière textile en général est en crise en fait depuis presque 2 ans.
7: En attendant, il est conseillé de garder chez soi ses cartons de vêtements.
3: Un reportage d'Yves-René Tapon, ici Loire-Océan.
0: À 5h16, que regarder ce soir à la télé? Bah, la finale de Top Chef.
3: J'adore.
0: Et une question au maître de l'émission, est-ce que Stéphane Rothenberg goûte aussi les plats des candidats? Il nous répond dans les coulisses télé, mais avant, en bas là-bas, c'est Maxime Le Forestier. Très bon réveil. C'est vrai que ça ouvre l'appétit ce matin.

0: Balaba avec Maxime Le Forestier. 5h20 sur votre radio ici. L'éphémérite de ce 10 juin, on souhaite un bon anniversaire aujourd'hui à Camille Lelouch, actrice, mais aussi chanteuse, qui a 40 ans. 44 ans pour l'humoriste Issa Doumbia et puis 84 ans pour cette dame. Chantal Goya.
1: On l'adore.
0: 84 ans. Ben oui, on l'adore avec Pandy Panda. Ça fait très plaisir d'ailleurs à notre réalisateur Pierre. Ça lui rappelle toute son enfance, visiblement.
1: C'est vrai qu'il dandeline de la tête.
0: Ben oui, exactement. En tout cas, le 10 juin. Tiens, on va revenir un petit peu en arrière. Le 10 juin 1752, Benjamin Franklin a bravé un violent orage à Philadelphie pour faire voler un cerf-volant équipé d'une clé métallique. Pourquoi ? Son but, en fait, était tout simple, prouver que la foudre est une force électrique. L'expérience a fonctionné sans le tuer sur le coup par miracle, mais il lui a permis en tout cas d'inventer le paratonnerre.
1: Vous merci à lui.
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0: Retrouvons Patrice Gascon avec ses coulisses télé. Aujourd'hui, Patrice, vous nous parlez de Top Chef, car c'est ce soir que l'émission culinaire de M6 rend son verdict.
3: Pour vous mettre dans l'ambiance de la finale de cette 17e saison de Top Chef, j'ai confié le micro à Philippe Etchebest.
4: Allez, on défonce tout.
5: Ce que je peux apporter à des jeunes comme ça, c'est ma plus belle récompense.
3: Philippe Etchebest, qui est passé par toutes les émotions dans cette édition 2026 qui s'achève ce soir sur M6, et notamment l'émotion de ne pas avoir de poulain, lui, en finale. Eh ouais, les deux finalistes se nomment Viviana, coachée par Hélène Darroze, et Alexis, dans l'équipe de Glenn Vielle. Pour cette grande finale, tout le monde se retrouve dans le cadre prestigieux du palace parisien, le Four Seasons Hotel Georges V à Paris. Je dis tout le monde parce que la dernière épreuve des deux finalistes est un vrai défi. Concevoir et réaliser un menu gastronomique d'exception, composé d'une entrée, d'un plat, d'un dessert, un menu capable de conquérir les papilles de 100 bénévoles de la Croix-Rouge, ainsi que celle des 5 chefs du jury. D'ailleurs, Stéphane Rottenberg, vous qui présentez Top Chef, est-ce que vous goûtez les plats des candidats? Et sinon, est-ce que ça vous démange parfois de sortir une petite fourchette pour déguster un plat? Stéphane Rottenberg.
6: Ah non, je ne suis pas frustré ça parce que je goûte à tout, quasiment tout. Je suis le premier à arriver en cuisine, j'arrête les candidats. Donc je ne touche pas aux assiettes de concours, bien sûr, elles sont pour les chefs. Mais les candidats lancent bien sûr plusieurs pièces en cuisson. Il y a les jus, les sauces, les accompagnements dans les casseroles. Donc non, je goûte quasiment à tout. Alors il y a des parfois, quand il y a beaucoup de candidats sur une épreuve, j'ai parfois pas le temps de tout goûter avant qu'ils nettoient et ils rangent tout pour l'épreuve suivante. Non, mais je goûte à tout. Et je fais même mon petit pronostic. Je chuchote à la régie avec les micros qui sont sur ma veste. Je chuchote pour mon petit classement et on voit après le résultat. Alors, j'ai pas toujours raison, mais parfois j'ai raison. Et donc voilà. Et puis, alors, du coup, je mange énormément hein, pendant les 45 jours du tournage puisque je suis de toutes les épreuves, contrairement au chef. Donc, je mange quasiment à tout. Je me régale et c'est effectivement passionnant à vivre et dans les coulisses. Mais non, ça se voit pas à l'image, mais je mange.
3: Et bien voilà, vous saurez regardant Top Chef que son présent. Eh bien, il se régale, il goûte à presque tout. Ce soir, c'est la grande finale de Top Chef en présence d'Adriana Carambeu, ambassadrice de la Croix-Rouge. On passe à table dès 21h10 sur M6. Et moi, je remets le couvert demain pour de nouvelles coulisses télé.
0: Merci beaucoup Patrice Gascoigne. Et si un jour Stéphane Rottenberg prend sa retraite, avec Cyril, on est là pour, pour le remplacer.
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0: Ce sera avec plaisir. 5h23, tiens, on vous emmène dans les Alpes ce matin. Megève, la station chic, a été inventée pour rivaliser avec une autre station. Oui, mais laquelle? Vous avez 3 minutes pour y réfléchir. Réponse de Stéphane Bern, mais avant, I Just Might, c'est Bruno Mars. Bon mercredi.

0: On l'adore, ce titre de Bruno Mars, I Just Might. Bruno Mars qui sera en concert chez nous, c'est ce mois-ci, les 18, 20 et 21 juin prochains. Ce sera au Stade de France, 5h27. Un peu d'histoire avant l'actu. Stéphane Bern, ce matin, on voyage au temps des premières stations de ski.
1: En Haute-Savoie, dans les années 20, certains construisent des chalets et d'autres inaugurent carrément une station de ski. Autrement dit, certains empilent des planches, d'autres dévalent déjà dessus. Sur les hauteurs de Megève, au plateau du Mont d'Arbois, un palace ouvre ses portes. L'hôtel du Mont d'Arbois. Un établissement haut de gamme, posé face au Mont Blanc. Autant dire que la chambre avec vue ne donne pas sur le local à ski. À l'origine du projet, une baronne.
2: Je pars du principe que les gens qui arrivent à l'heure ne doivent pas attendre celui qui n'est pas à l'heure.
1: Noémie de Rothschild, bien décidée à créer une station d'hiver française capable de rivaliser avec la très chic St. Moritz. Son objectif, rajouter du luxe au luxe. Car avant cela, Megève, c'est surtout un village agricole de montagne, vivant au rythme des alpages, du bétail et des saisons. Un endroit authentique où on ne paye pas une tartiflette le prix d'une voiture de sport. L'idée germe, transformer ce village savoyard en station élégante pour l'aristocratie et la grande bourgeoisie parisienne. Le palace de 1921 devient le point de départ. Puis arrivent les infrastructures. Un golf dès 1923, des chalets, des hôtels, des activités d'hiver. 10 ans plus tard, le téléphérique de Rochebrune révolutionne l'accès aux pistes. Très vite, têtes couronnées, financiers et artistes montrent respirer l'air pur et parader avec leur ski dernier cri. Car ici, on vient pour montrer qu'on skie, mais surtout pour se montrer tout court. En quelques années, Megève passe donc du village de ferme d'alpage à l'une des stations les plus prisées des Alpes. Du sport, du paysage et beaucoup de chic. Et beaucoup de fric aussi.
3: Un d'hôtel.
4: Monsieur,
3: appelez-moi le directeur.
4: Bien, monsieur.
1: Et il y a plus de 100 ans, Noémie de Rothschild n'a pas seulement inauguré un palace, elle a surtout lancé la première start-up alpine du luxe, sans business plan, mais avec vue sur le Mont Blanc. La montagne, évidemment, pas la crème des serres.
0: Merci Stéphane Bern. Tiens, si on pensait déjà aux prochaines vacances, pourquoi pas à la montagne? 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Nous sommes le mercredi 10 juin. Si vous devez prendre le train ce mercredi, trafic fortement perturbé à cause de la grève à la SNCF. Les raisons de la colère sont dans l'info du jour dans moins de 2 minutes. Mais avant 5h30, toute l'actualité en France et dans le monde, c'est le 90 secondes. Avec vous, Cyril Ardo.
5: Quelle suite dans l'affaire Patrick Bruel? Le chanteur et comédien doit être présenté ce matin à un juge. Il est en garde à vue depuis lundi, mis en cause par 13 victimes pour des faits de viol, tentative de viol et agression sexuelle. Le principal suspect du meurtre de Liana, Jérôme Barella, placé à l'isolement à la prison de Mont-de-Marsan dans les Landes. Il est seul dans sa cellule et ne croise que le personnel et ses avocats. Dispositif pour des raisons de sécurité, car les pédocriminels présumés peuvent être pris pour cible. Hier, à l'Assemblée nationale, une grande partie des questions au gouvernement a été consacrée à cette affaire. Une enquête ouverte pour homicide et blessures involontaires par le parquet de Montargis dans le Loiret. Cela fait suite au crash d'un hélicoptère de la gendarmerie dimanche. Un gendarme a été tué. La pilote et le mécanicien ont été gravement blessés. La grève à la SNCF aujourd'hui pour de meilleurs salaires et contre le climat social. Trafic très perturbé sur les TER. Un TGV sur 3 et un intercité sur 2 sont à l'arrêt. Prévision complète à retrouver sur ici.fr. Une mystérieuse notification sur les téléphones de 10 millions de personnes hier après-midi. Test Cédric, un simple test interne qui a été envoyé par erreur à tous les clients du Crédit Agricole. Beaucoup ont cliqué dessus au même moment, ce qui a provoqué des difficultés pour accéder au service. Et puis les Bleus ES disputeront la Coupe du Monde de foot l'été prochain en 2027 au Brésil. Victoire 1-0 hier soir à Grenoble, des filles de l'équipe de France face à l'Irlande.
0: L'info du jour et cette journée compliquée aujourd'hui sur les rails.
5: Une journée de grève à la SNCF à un niveau inédit depuis fin 2024. Trafic fortement perturbé localement sur les TER. un intercité sur deux et un TGV sur trois supprimés. Les salariés réclament de meilleurs salaires, dénoncent un mal-être global et Salomé Martin demande un moratoire sur l'ouverture à la concurrence.
3: Les cheminots ne vont pas bien, alertent les syndicats. L'ouverture à la concurrence pousse la SNCF à multiplier ses filiales comme Sud Azur ou l'Étoile d'Amiens. Des réorganisations permanentes pour les salariés qui sont transférés et des cadences trop soutenues, déplore Thierry Nière, secrétaire général de la Fédération CGT des cheminots.
4: Ils sont inquiets, en colère, tous les jours quasiment. Il y a des changements dans les commandes de personnel, il y a des exigences et des objectifs qui sont aujourd'hui irrationnels, qui entraînent des problèmes au travail et ça se traduit par de nombreux accidents.
3: Selon lui, le nombre d'accidents au travail a même augmenté de près de 16% entre 2024 et 2025.
4: C'est un chiffre très important, c'est 21,7% si on inclut les filiales.
3: Et il alerte, certains n'osent même plus dire qu'ils ne vont pas bien car ils sont incités, selon lui, à ne pas se mettre en arrêt.
4: Il y a des challenges qui sont mis en place aujourd'hui, par exemple dans les ateliers du matériel, à savoir si dans un collectif de travail, il n'y a pas d'arrêt de travail, il y a des récompenses, des bons pizzas. Donc on est dans des situations complètement folles où les objectifs sont le seul leitmotiv. Nous, on dit, la SNCF, ça ne peut pas être une entreprise soumise à la loi du marché et aux injonctions permanentes.
3: Les syndicats demandent à la direction de la SNCF de les recevoir au plus vite et avant la réunion initialement prévue le 23 juin par Jean Castex.
5: Et de son côté, la direction de la SNCF assure aussi prendre très au sérieux les sujets de santé mentale. Elle affirme que depuis 2022, il y a chaque année 1500 embauches de plus que de départs et d'y être très attentive au pouvoir d'achat des salariés. 5h33 sur votre radio locale. Ici, un coup d'œil sur le ciel. Globalement, Johan, c'est du soleil au sud.
0: Oui, c'est ça. De la Méditerranée jusqu'au sud des Alpes. En Corse aussi, le soleil l'emporte avec du vent jusqu'à 70 km/h. Partout ailleurs, c'est un temps instable qui s'impose avec un ciel souvent nuageux et avec quelques averses dès ce matin sur les côtes et des averses nombreuses sur le nord-est. Cet après-midi, les pluies seront marquées. Elles concerneront la Lorraine, l'Alsace et la Franche-Comté. Elles seront parfois orageuses. Quelques averses aussi qui circuleront sur le reste de la moitié nord et notamment sur l'Aquitaine et les Pyrénées également. Côté température, ce matin, comptez à Lille, Rennes et Rouen 9 degrés, à Dijon 10, à Strasbourg et à Bordeaux 11, à Paris et Bourges 12 degrés, à Grenoble 13, on a 14 à Toulouse, 20 degrés en ce moment à Marseille. Vos messages aussi sur la page Facebook ici avec Marie-André, tiens, qui est rentrée de voyage. Elle était partie à Athènes, elle vient de rentrer, elle est dans le nord à Sainte, elle a relevé 9 degrés ce matin. Il y a un petit écart de température entre Sainte et Athènes. 11 degrés, ça c'est en Corrèze. On salue Paul. Même température à Wissembourg, c'est en Alsace. On salue Doris. 11 à Guéret. Merci Maya. 15 degrés 7, ça c'est à Prades avec le fidèle André qui est dans les Pyrénées-Orientales. Et puis Vladimir qui est à Villefranche-sur-Mer. 20 degrés. Pour cet après-midi, on attend entre 15 et 20 au nord, de 18 à 22 degrés au sud et entre 24 et 30 toujours près de la Méditerranée.
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0: Bon réveil, on pense bien fort à vous qui êtes peut-être impacté par cette grève à la SNCF. On vous accompagne avec toutes les infos près de chez vous à retrouver sur ici.fr. Et cette journée, on va quand même très bien la démarrer en musique avec Gold. Laissez-nous chanter, 5h35.

0: Laissez-nous chanter Gold, 5h39, très bon réveil.
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0: À chaque matin, on est là pour vous alerter face aux arnaques et aux fake news dans votre rendez-vous. C'est pas vrai.
3: Et ce matin, attention à la vente de faux billets et de faux jeux d'argent. Les arnaques se multiplient autour de la Coupe du Monde de foot et c'est même le FBI qui alerte. Décryptage avec Aude Razo dans 5 minutes.
0: Côté musique, rien de mieux que Damien Le David. Next Summer, Damien Le David arrive dans un instant. Ça fait plaisir, je vous vois en joie, Cyril.
3: On ne s'en lasse pas, j'adore cette chanson.
0: Eh ben voilà, c'est une dédicace pour vous. Je le savais en fait.
3: Vous l'avez programmé pour moi.
0: Exactement,
3: c'est gentil.
0: Du coup, pour vous, c'est un cadeau. Bon, justement, nous, tiens, en parlant de cadeaux, on en a un à vous offrir. C'est le guide Michelin, le guide de voyage Michelin qui fête ses 100 ans. Et c'est Roland qui est avec nous ce matin depuis Étretat, c'est dans les Bouches-du-Rhône. Bonjour Roland.
4: Bonjour et bonjour tous les deux.
3: Bonjour,
4: et bonne journée à tous les auditeurs.
0: Ah bah franchement, ça c'est sympa. On vous sent bien réveillé ce matin à 5h40, Roland.
4: J'ai un petit problème quand même de santé.
0: Ah bah en tout cas, ça ne s'entend pas. Vous pétez la forme, en tout cas, Roland.
4: Il faut gérer.
0: Ouais, c'est ça. Mais en fait, tout est là. Il faut gérer. Roland, je découvre que vous avez une passion alors pour toutes les musiques, pour le sport, pour les voyages. Et il y a notamment un voyage, vous, qui a marqué un moment de votre vie. Racontez-nous.
4: Eh bien, moi, c'est avec ma petite famille, dont 7 personnes. Nous sommes partis pour nos 50 ans de mariage avec mon épouse en Polynésie.
3: Wow. Magnifique, incroyable. Je pense que c'est le voyage qui fait rêver tout le monde.
0: Ah ouais.
3: À mon avis, quand on dit voyage de rêve, tout le monde pense à la Polynésie française. C'est incroyable.
4: Ah oui, c'est magnifique.
3: Ouais, ça a l'air. Hein.
4: Il y a d'autres coins, mais là, c'est très particulier, étant donné que ma fille est née là-bas.
0: Ah, en plus. Ah oui, donc vous avez un vrai lien.
4: Ah oui.
0: Ah c'est génial. Ah bah franchement, si vous avez des bonnes adresses, on est preneur avec Cyril.
4: Il y a pas de problème, vous avez mes coordonnées.
0: Très bien, on va rester comme ça en contact et voilà, je pense qu'avec Roland, ça va être notre super pote.
3: Oui, je crois qu'on va devenir copains. pas trop long le voyage, je crois que c'est quoi 24 ou 30 heures de 30 heures d'avion, je crois.
4: Oui, et le gros problème, je plaisante là, parce que là, avec la Coupe du Monde de foot, ça va être le problème, c'est le transit à Los Angeles, parce que là, c'est pagaille et compagnie.
0: Oui, c'est vrai que tous les avions, en fait, font un stop à Los Angeles avant de poursuivre direction la Polynésie.
3: Parce que c'est trop loin.
0: Oui, exactement, c'est vraiment très très loin, mais en même temps, ça en vaut, je pense, la chandelle.
4: Enfin, quand on est à Los Angeles, qu'on décolle, on est bien content, parce qu'on peut le dire, on plonge vers la Polynésie française.
0: Exactement, et ben nous, ce matin, on va vous offrir pour d'autres voyages chez nous en France, un guide de voyage Michelin qui fête cette année ses 100 ans. Roland, on vous souhaite une très très belle journée et merci pour ce dépaysement que vous nous avez offert ce matin. À très bientôt.
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0: C'est pas vrai, le rendez-vous anti-arnaque au Drazo, J-1 avant le coup d'envoi du Mondial de foot. Et aux États-Unis, le FBI, le FBI lance une alerte aux faux billets.
7: Oui, je vous alertais déjà la semaine dernière sur les fausses boutiques internet qui essayent de nous piéger avec des maillots de foot et des

0: mascotte du mondial à prix cassé. Là, le FBI, cette fois, a repéré tout un tas de sites internet qui tentent de surfer sur la passion des supporters pour leur siphonner leur nom, prénom, adresse, téléphone, numéro de carte bleue, bien sûr, avec des faux billets. Alors, je suis allée voir, parce que oui, certains de ces sites sont toujours actifs. Je fais le test. Déjà, j'ai vraiment l'impression d'être sur une billetterie de la FIFA, la Fédération Internationale de Foot. Allez, je clique sur France-Sénégal le 16 juin. On me propose un billet, effectivement, 900 $. Un autre site me vend lui un billet à 4 800 $. Et dans les deux cas, tenez-vous bien, le stade n'est même pas le bon. On me dit que je dois aller à Mexico, à San Francisco, alors que le premier match des Bleus est du côté de New York. Sur d'autres sites, je vois l'inverse, avec des billets bradés à 60 € et un compte à rebours bien stressant pour me pousser à acheter très très vite sans réfléchir.
1: Et autres, on se méfie aussi des pubs sur Facebook et, ou encore sur Instagram.
0: Oui, et pareil d'ailleurs sur les messageries WhatsApp ou Telegram, des experts en cybersécurité ont repéré des dizaines de campagnes de pub frauduleuses. Meta, l'entreprise qui détient Facebook et Instagram, annonce aussi avoir démantelé tout un réseau lié à des faux sites de la FIFA et qui faisait la promotion de faux jeux d'argent. Ne vous fiez pas aux sites qui affichent le logo de la FIFA, ça ne veut pas dire que c'est la FIFA. Le vrai site, c'est FIFA.com.
1: Grande prudence, en tout cas, merci beaucoup Audrazo pour ces points de vigilance, et c'est vrai que les arnaques, on est certain, vont se multiplier avec ce mondial de foot. Vous retrouvez la chronique C'est pas vrai sur ici.fr, et côté musique, vous retrouvez Damiano David avec Next Summer.

0: C'est vrai qu'il est toujours aussi efficace.
1: Qu'est-ce que c'est beau.
0: Ce titre Next Summer de Damiano David, le chanteur de Maneskin qui est donc parti en solo. Et tiens, en parlant de l'été prochain, le magazine Oui Demain s'est penché sur l'évolution de nos choix de vacances. Qu'est-ce que nos destinations en fait disent de nous? On voit ça très clairement dans moins de 2 minutes sur votre radio ici. Très bon début de journée, c'est l'équipe d'ici matin qui nous rejoint en studio à 5h48, tour d'horizon de l'actualité près de chez vous. Bonjour.
2: Bonjour Johan et bonjour la Bourgogne. La région se réveille tranquillement avec quelques orages annoncés cet après-midi avant l'arrivée tant attendue d'un temps plus estival demain. Toute l'équipe en tout cas est là pour vous motiver. Avec vous, Anne-Laure Labalette, bonjour.
3: Bonjour Ludovic et bonjour à tous.
2: On parle de quoi ce matin?
3: De SOS Médecins qui fête ses 60 ans d'existence cette année et qui organise cette semaine son congrès national à Dijon. On verra comment les généralistes de SOS Médecins s'en sortent aujourd'hui entre crise de vocation chez les jeunes internes et gestion des déserts médicaux. Pas toujours simple pour ces médecins qui consultent 365 jours par an.
2: Et saviez-vous que Dijon est une ville qui doit son charme historique au fait qu'elle n'a jamais été bombardée pendant la Seconde Guerre mondiale? Une ville d'histoire à chacun de nos pas. Nous découvrirons des choses que l'on ne connaît pas forcément de la capitale des Ducs grâce à Stéphane Conchon dans Bienvenue chez vous.
3: Ce matin, on vous raconte aussi l'histoire terrible d'un délit routier en Côte d'Or, un des premiers homicides routiers jugés dans le département depuis qu'il est inscrit dans la loi. Un conducteur de 38 ans qui a percuté un cycliste de 30 ans en avril dernier et qui l'a laissé sur le bas-côté de la route avant de s'enfuir.
2: J-10 avant d'être officiellement en été. Est-ce que ça vous dirait une bonne petite salade bien fraîche avec du bon fromage de chèvre? Eh bien Clément Lebas dans l'assiette à la terre va nous dévoiler une bonne adresse gourmande et puis nous vous offrirons une petite balade aussi dans les rues de Chalon avec Charlotte Millet. Histoire de cette ville, berceau de la photographie. Et puis on sera aussi connecté avec vous sur les réseaux sociaux. Voilà, tout ce qui est prévu, Johan, et on vous retrouve tout à l'heure dès 6h.
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0: 5h49, la une de la presse.
1: Ce que les vacances disent de nous, c'est le dossier à lire dans le dernier numéro du magazine Oui Demain.
0: Et on développe avec la journaliste Florence Centreau. Bonjour Florence.
5: Bonjour.
0: Merci d'être avec nous ce matin. C'est vrai, bientôt les vacances pour certains. Depuis l'obtention des congés payés, les vacances ont changé notre rapport au travail et au temps. Revenons déjà au début. Comment les congés payés sont apparus en France?
5: Alors ça se passait en 1936, où ils sont apparus en fait dans un contexte très particulier, c'est-à-dire que la France à cette époque-là est paralysée par des grèves massives, avec des milliers d'ouvriers qui occupent les usines, c'est suite au licenciement d'ouvriers qui ne voulaient pas travailler le 1er mai en fait. Et le Front populaire vote alors 2 semaines de congés payés. Ce qui est intéressant, c'est qu'à l'époque, personne ne sait vraiment quoi faire de ce temps libre. On n'a pas l'habitude. Comme l'explique le sociologue Jean-Didier Urbain, les vacances, c'est d'abord un temps vide. À l'époque, ne pas travailler, c'est parce qu'on est malade, c'est parce qu'on est au chômage ou c'est parce qu'il y a la guerre. Et donc, on arrive avec des vacances et on ne sait pas quoi en faire et ça va transformer la société. Pour un autre sociologue, Jean Viard, c'est même une révolution. On passe d'un temps qui appartenait à Dieu à l'époque, parce que c'était le seul jour où on ne travaillait pas, c'était dimanche. Ouais. Ensuite, ça passe à l'usine, c'est les 6 jours de la semaine restants. Et là, on arrive avec un temps qui nous appartient, mais que faire de ce temps? On ne sait pas trop. On ne sait pas trop quoi. On a le droit de disposer d'un temps, mais on ne sait pas trop quoi en faire.
0: On parlait de 1936, on va faire un bond en avant, parce qu'en 1990, il y a un changement sur le style des vacances qui s'opère.
5: Oui, tout à fait. Les années 90, ça marque un tournant. Pendant plusieurs décennies, les vacances sont très collectives. Comme je disais, on part en colonie vacances, en village de vacances, en séjour organisé. Et puis les mentalités évoluent. Les Français veulent davantage choisir leur destination, leur rythme, leur activité. Ils veulent de l'autonomie. On passe alors progressivement d'un modèle collectif à un modèle beaucoup plus individualisé. Jean-Didier Urbain explique que les vacances deviennent plus fragmentées. C'est-à-dire que certains vont rechercher le bien-être, d'autres des expériences sportives, culturelles, communautaires. Et aussi, on note aussi que les plateformes numériques vont amplifier ce mouvement. C'est-à-dire que les vacances ne sont plus seulement un moment partagé selon des codes communs. Ça devient un projet personnel, presque sur mesure. Et voilà, on passe à un choix individuel.
0: Je vais reprendre aussi ce que vous mettez en titre, ce que les vacances disent de nous, parce que ces changements de style de vacances et d'envie, justement, qu'est-ce que ça dit de nous aujourd'hui?
5: Alors oui, les vacances sont un formidable miroir de la société. Jean Viard dit souvent que le travail nous dit ce que nous devons faire, tandis que les vacances disent ce que nous voulons être. Mmh. Dans les années 1930, les vacances incarnent une conquête sociale. Aujourd'hui, c'est davantage un révélateur de nos aspirations contemporaines. Besoin d'autonomie, recherche de bien-être, le désir de ralentir, mais aussi c'est un miroir de nos contradictions. Par exemple, 75% des Français rêvent de nature, mais très peu prennent réellement en compte l'impact écologique dans leur choix de vacances. C'est aussi ce que je disais, un besoin de lien. Comme le rappelle Jean-Didier Urbain, on ne découvre pas seulement le monde pendant les vacances, on découvre surtout les siens. Au fond, la manière dont nous partons en vacances raconte beaucoup de la société que nous sommes en train de devenir.
0: Et ça fait du bien en tout cas de parler de vacances. Florence Entreau, merci de votre présence, de s'y aller dans le dernier numéro du magazine Oui Demain qui est à la une des kiosques. 5h53, bah tiens justement, avant les vacances, il faut les programmer, il faut choisir le lieu, le logement. Il y a comme un stress qui monte avant l'été. Est-ce que c'est votre cas? Eh ben, on voit ça avec Muriel Jordan, mais avant, place à Axel Red et Sensualité. Bon réveil. Jamais.

0: L'actualité, Axel Red, 5h56. Chaque jour, Muriel Jordan nous parle d'un phénomène de société, d'une tendance qui raconte notre monde. Et Muriel, avec les grandes vacances scolaires qui approchent, l'anxiété n'est pas toujours très loin.
1: Oui, vous sentez le stress avant l'été, là? Non, mais dans quelques semaines, on verra apparaître les premières photos de doigts de pied poilus au bord de la piscine avec cette maudite légende. Et vous, ça va les travailleurs? Oh, et puis bientôt, cette phrase en boucle.
2: Maman, c'est quand qu'on arrive?
1: Bientôt, le sandwich triangle à 5 euros et aussi...
3: Maman, j'ai mal au cœur.
1: Mince, on va passer du sandwich triangle au rectangle de vomi. Oh, sur le siège arrière.
4: Le voici arrivé, le moment tant attendu. On va partir, on est parti. Départ soigneusement, méticuleusement organisé.
1: Votre mission, si vous l'acceptez, jouez à Tetris avec les bagages dans le coffre. Pensez au repas, à la litière du chat et évitez d'angoisser. Parce qu'on a tendance à péter une durite avant les grands départs. C'est pas moi qui le dis, hein, ce sont ces mignons petits-enfants qui balancent tout sur leurs parents.
5: Alors moi, ma mère, elle crie sur tout le monde, voilà.
6: Bah moi, ma mère, en fait, elle m'engueule parce que je me suis pas habillée le matin ou quelque chose comme ça et bah c'est chiant en fait.
7: Ma mère, elle me dit tout le temps, il faut prendre ça, il faut prendre ci, ta valise, t'as pas oublié ton sac, le chargeur, tu l'as pris.
1: D'ailleurs, cette angoisse de faire ses bagages porte un nom. Hein. Ça s'appelle l'angoisse de la valise. Pour un quart des Français, les bagages sont une source de stress, d'après une étude révélée par La Dépêche en 2022.
8: Et d'après ces études, les Français veulent absolument voyager léger, un idéal rarement atteint, et c'est aussi ça qui nous stresse.
1: Ah oui, puis c'est pas tout, il y a aussi les checklists infinies quand on a des enfants. Pire encore quand ils sont en bas âge et qu'il faut rien oublier dans la valise. Oh, et évidemment, qui se coltine la prépa des bagages? Hein? Eh ben, je vais aller enquêter pour le savoir. La vérité sort de la bouche des enfants, paraît-il.
9: Ben moi, en fait, mon père, eh ben, il est toujours fatigué. Même une fois, il s'est endormi dans la voiture un petit peu.
10: C'est pas lui qui conduisait?
9: Si. Ben, en fait, moi, mon père, il est jamais organisé pour faire les bagages. Du coup, c'est ma mère qui s'occupe un peu de tout et il est comme ça sur son téléphone. Oh non, mais regarde, on m'envoie un message. Oui, je regarde des vidéos de basket. Non. Et ma mère, elle est comme ça. Allez, vite!
1: Eh ben voilà, on en revient encore à la charge mentale et au déséquilibre qui persiste dans les couples.
11: En général, en vacances, ça se passe plutôt pas trop mal.
12: À préparer, oui, c'est la guerre. Ah oui, la guerre, préparer les valises, préparer tout ce qu'il faut pour les enfants.
11: On est tous les deux décontractés, on a le temps.
12: On n'est pas fait pareil pour l'organisation.
11: On n'a pas le stress du boulot, donc tout se passe bien.
12: Nous, on prépare deux, trois, une semaine avant, tout dépend.
13: Le jour J, le matin même, ils préparent la valise.
12: Oui, et encore, il faut les lever pour qu'on parte.
11: Ça, c'est les femmes qui disent ça, mais celui qui charge la voiture et qui décharge la voiture, c'est toujours le même aussi. C'est pas les femmes.
12: Est-ce que c'est le même boulot?
11: On est complémentaires. Lorsqu'il faut porter un sac de 50 kilos ou démonter une roue, on est là.
1: Entre porter un sac de 50 kilos ou porter tous les jours une charge mentale de 2 tonnes, mon cœur balance. Bref, le stress avant les vacances, c'est tendance et c'est normal. Ne paniquez pas trop. Allez, vivement qu'on parte.
0: Ça c'est clair, on sait qui tient la charge mentale à la maison. Merci beaucoup Muriel, en tout cas pour un réveil sans stress. Il y a l'équipe d'ici matin qui nous rejoint en studio. Passez un très très bon mercredi.
14: Eh ben oui, on est là et ça y est, ça se réveille tranquillement la Bourgogne. Bon, j'avoue, il est encore tôt, hein, si vous voulez profiter encore de la couette quelques minutes. Faites-vous plaisir, ici Bourgogne est là pour vous faire démarrer la journée en Côte d'Or et en Seine-et-Loire, à la radio, sur internet et aussi sur les réseaux sociaux. Nous sommes connectés avec toute l'équipe qui est prête là pour vous accompagner, avec Jeff et Guillaume à la technique, Alexandra en standard et puis vous, Anne-Laure la balette. Alors c'est pas trop du stress pour vous quand vous préparez les vacances d'été?
15: Pas du tout.
14: Ouais, relax hein, pour préparer les valises.
15: Ouais.
14: Il est 6h du mat, bienvenue tout le monde avec ici Bourgogne.
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14: On est mercredi, nous sommes le 10 juin aujourd'hui. Bon réveil, il est 6h. Et il est temps de faire un point sur l'actualité. Maintenant, il est resté près de 10 heures blessé sur le bas-côté d'une route de Côte d'Or.
17: Ce lundi, le tribunal de Dijon jugeait l'homme soupçonné d'avoir percuté un cycliste de 30 ans en avril dernier à Savigny-les-Beaunes. Dans cette affaire, une circonstance aggravante, le suspect, cet homme de 38 ans qui conduisait une camionnette sous l'emprise de stupéfiants, ne s'est pas arrêté. Il a été reconnu coupable d'homicide routier, condamné à 6 ans de prison, dont 5 fermes. Lise Dussault, l'audience a donc permis de comprendre le scénario exact de ce dramatique accident.
18: La première fois que le corps est aperçu, il est environ 6h30. L'accident a pourtant eu lieu peu après 21h la veille. Il est resté près de 10h toute la nuit sur le bas-côté, résume l'avocate des parties civiles. Une conclusion glaçante, appuyée par le compte-rendu du médecin légiste. Son pronostic n'a pas été immédiatement létal. Autrement dit, il n'est pas mort sur le coup. L'avocate pointe les parents du jeune cycliste. Eux-mêmes m'ont dit qu'un accident, ça peut arriver. Ils auraient compris. Mais on ne laisse pas quelqu'un sur le bas-côté comme un animal. Dans le box, le prévenu est bien incapable d'argumenter, de se défendre. Tout ce qu'il répète, c'est qu'il n'a absolument rien vu. Il a simplement entendu, ce soir-là, le choc, un bruit. Il affirme s'être arrêté un peu plus loin, être revenu à pied, ce que l'on ne voit pas sur la vidéosurveillance, pour chercher quelque chose, en vain. Alors après, même quand on lui parle d'un accident, non, ce n'est pas lui, impossible. En est-il convaincu? A-t-il tout fait pour? En tout cas, ce sont bien les débris de son Renault Trafic qui ont été retrouvés à proximité.
17: Et dans sa condamnation, le conducteur a également interdiction de repasser son permis de conduire durant 7 ans. À son casier judiciaire figuraient déjà 6 mentions, dont 4 pour des délits routiers. Après ce procès, on ne sait pas s'il va faire appel ou non. Toujours au tribunal correctionnel de Dijon, la société bonnoise de location d'avions Air Bourgogne comparaissait avec deux de ses dirigeants hier. Les deux hommes sont accusés de travail dissimulé. Ils auraient transporté durant 4 ans des passagers sans en avoir le droit. Les dirigeants d'Air Bourgogne et le pilote de la société contestent. Le procureur a requis hier la confiscation des deux avions de la société de location et également 10 mois de prison avec sursis pour le patron d'Air Bourgogne et son pilote. La décision a été mise en délibéré. En Saône-et-Loire, à Louhans, dans la Bresse, le maire Frédéric Boucher, élu en mars dernier, peut enfin souffler un peu. Il n'y aura pas de nouvelles élections dans sa commune, il reste donc maire. Ses trois adversaires avaient déposé un recours devant le tribunal administratif pour dénoncer des irrégularités. Ils n'ont donc pas obtenu gain de cause.
14: À Dijon, SOS Médecins tient son congrès national jusqu'à vendredi.
17: Et cette année, ce sont les 60 ans d'existence de SOS Médecins. La fédération de généralistes a été créée en 2000 à Dijon par 19 médecins associés et remplaçants. Leur objectif, c'était d'assurer des consultations et des visites 365 jours par an. À Dijon, donc, SOS Médecins dispose aussi d'un cabinet en centre-ville depuis 3 ans. Il se trouve sur la place Saint-Bernard et la salle d'attente est toujours bien chargée. Rémi Bonin, le président de SOS Médecins Dijon.
10: Je sais pas si on peut parler de succès. Je pense que c'est aussi malheureux que nous trouvions autant de places partout parce que nous sommes vraiment le soin non programmé, SOS Médecins Dijon et même SOS Médecins France. C'est le pont entre les urgences et la médecine générale. Et si on arrive à avoir autant de sites comme ça, c'est aussi qu'il y a une pénurie médicale qui s'installe avec des patients qui ont de plus en plus de mal à se déplacer et des médecins généralistes qui sont sous l'eau, qui bossent énormément et qui peuvent pas absorber des patients plus que ça, quoi. Je pense que la France est un désert médical, en fait. Même sur Dijon même, où on a un gros bassin de population, le bassin de population est tellement énorme que la population de médecins généralistes et de médecins est difficile. On voit bien, on a beaucoup de jeunes qui ne trouvent pas de médecin traitant sur Dijon, et même des personnes plus âgées qui avaient un médecin traitant qui part à la retraite et qui n'est pas remplacé. Après, le but, c'est essayer de trouver des solutions pour améliorer ça le mieux possible.
17: SOS Médecins Dijon qui réalise pas moins de 90 000 actes par an. Un chiffre en constante augmentation, surtout depuis l'ouverture des sites de Semur-en-Auxois, soit Selonger ou encore Nevers, il y a près de 3 ans. On continuera d'en parler bien sûr ce matin avec notre invité à 7h45. C'est le docteur Philippe Paranque, président national de SOS Médecins. On évoquera entre autres avec lui les déserts médicaux et les difficultés à attirer de nouveaux médecins. Les AESH étaient mobilisés à Dijon hier midi. Une trentaine de ces accompagnants d'élèves en situation de handicap se sont rassemblés devant le rectorat pour réclamer un statut décent et un salaire à la hauteur. Le mouvement était lancé à l'échelle nationale.
14: Ici Bourgogne vous raconte ce matin cette histoire insolite, un avis de recherche pour Mimi.
17: Mimi, c'est le pigeon domestique de Maxime, un Dijonais. Et Mimi, il s'est échappé de sa maison du centre-ville et depuis il est introuvable. Son propriétaire a donc posté un avis de recherche sur le site Alerte Animaux 21. Perdu Mimi, pigeon gris à Dijon, bagué à la patte, il est très sociable avec les humains. On vous a mis sa photo sur ici.fr. En tout cas, son propriétaire Maxime s'inquiète beaucoup car son pigeon n'a pas vraiment l'habitude de l'extérieur.
19: J'ai rencontré un bébé de pigeon par hasard dans un parc dijonnais. Et de là, j'ai pas voulu le laisser tomber. Je l'ai recueilli, on l'a adopté à la maison. Maintenant, ça fait 2 mois. Et il commence à être adulte et c'est là qu'il a décidé de s'échapper. C'est normal qu'il veuille retrouver un peu ses congénères.
20: Mais qu'est-ce qui vous inquiète alors dans sa disparition au point de publier une annonce sur les sites dédiés ?
19: Ça reste mon pigeon domestique. Et en plus de ça, il porte une salopette couche qui lui permettait de faire ses besoins en toute propreté dans notre domicile. Ma crainte, c'est surtout que la couche risque de se remplir. J'ai peur que l'humidité s'imprègne et que du coup, ça l'empêche de voler. Moi, dans mon idéal, ça serait qu'il soit en semi-liberté, c'est-à-dire que la fenêtre est ouverte, il part se balader et il revient quand il en a envie, s'il a envie de revenir.
17: Voilà, et si vous vous dites que c'est un peu bizarre, un pigeon avec une couche comme les bébés, eh bien pas tant que ça. Les propriétaires d'oiseaux ont souvent recours à cette technique et les couches s'achètent facilement sur Internet, ce qui n'empêche pas que le sujet fasse débat au sein des associations de défense et du bien-être animal. Un petit achat pour une bonne cause. À partir d'aujourd'hui et jusqu'à samedi, l'APF France Handicap en Côte d'Or organise sa grande braderie Happy Fripp. Vous y trouverez des vêtements, du linge de maison, des livres ou encore des jouets pour les enfants. L'argent servira à financer les actions de l'association. Rendez-vous donc de 10h à 17h aux 4 rue des Tamaris à Longwy.
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17: Et pour la météo Ludovic, ben on n'est pas encore en été.
14: Non, pas du tout. Hein. Surtout quand on regarde celle prévue aujourd'hui en Côte d'Or et en Saône-et-Loire. C'est couvert, c'est même orageux sur la Côte d'Or. Orage prévu en fin de matinée jusqu'en fin d'après-midi. La Saône-et-Loire devrait y échapper aux orages, mais pas aux averses. Hein, avec aussi le retour de quelques éclaircies dans le sud Bourgogne en toute fin de journée. Va falloir attendre la fin de la semaine pour que le temps estival s'installe officiellement dans notre région. Les températures ce matin, 13 degrés à Châtillon et à Époisses, 14 degrés à Montbard et Autun. Il fera 15 degrés à Dijon, au Creusot et à Mirebeau-sur-Bèze, 17 à Beaune et à Châlons. Et puis dans l'après-midi, 18 degrés à Châtillon, du 19 à Is-sur-Tille et à Dijon, du 20 degrés au Creusot et 21 à Châlons et à Beaune. Comment ça se passe sur la route à cette heure-ci? Bon, il est quand même 6h08, c'est extrêmement calme sur les autoroutes de Bourgogne et sur le réseau secondaire à Dijon, à Châlons et à Beaune. Et tant mieux, 03 80 42 15 15, si vous rencontrez quoi que ce soit, vous nous appelez.
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14: Direction la Ville Rose, nous sommes à Toulouse en 1982. Cette année-là, Jean-Pierre Madère est musicien dans un studio. Il reçoit un appel de quelqu'un qui recherche un titre entraînant pour un album de Philippe Laville. Mais celui-ci refuse la musique. Et ça n'est que quelques années après, en 1984, que Jean-Pierre Madère décide de l'enregistrer à son compte. Succès incroyable avec 600 000 exemplaires vendus. Voici Macumba.

0: Jean-Pierre Madère, Macumba pour réveiller toute la Bourgogne avec votre radio ici. Il est pratiquement 6h12, bienvenue ce matin.
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0: Et on aime bien jouer un petit peu avec vous chaque matin, histoire de vous faire deviner une célébrité qui est à l'honneur. Elle a marqué bien des générations et on va jouer avec vous, tenez Anne-Laure. Est-ce que ça vous rappelle quelque chose par exemple?
2: Oui.
0: Ah bah oui, c'est qui?
2: C'est Chantal Goya.
0: Bah oui, et bah elle a l'honneur, Chantal Goya. Elle est née en 1942, du coup, bah elle fête ses 84 ans aujourd'hui. Et puis ce 10 juin est aussi la journée nationale du pied. Un sujet de choix hein, pour notre docteur Kierzek qui va nous donner quelques conseils pour en prendre soin d'ici quelques secondes.
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0: Comme chaque matin, votre radio ici Bourgogne vous emmène en consultation avec le docteur Kierzek. Bonjour docteur, et ce matin on va prendre soin de nos pieds, puisque c'est la journée internationale des pieds.
7: Bonjour à toutes et à tous. Deux petites choses qu'on oublie tout le temps, les deux petites choses qui nous portent tous les jours. On les oublie jusqu'à ce que ces deux pieds nous fassent mal. Évidemment, vous l'avez compris, la journée internationale des pieds, oui, ça existe vraiment cette journée internationale. C'est l'occasion d'en parler parce qu'en été, entre les sandales, la chaleur, la piscine, la plage, ils sont vraiment en première ligne. Reconnaissons-le, on traite nos pieds comme des malpropres quand même. On les fourre dans des chaussures serrées toute la journée, on les oublie et dès qu'il nous fait mal, on s'étonne. Maintenant, il n'y a rien d'étonnant. Chaque pied contient 26 os, 33 articulations, une centaine de muscles, des ligaments, des tendons, c'est une merveille d'ingénierie. Mais en été, ils vont subir des agressions supplémentaires. La transpiration qui macère, le frottement des sandales neuves, le sable brûlant, le béton brûlant, et puis évidemment les fameuses piscines pieds nus où on attrape des verrues ou des mycoses. Et des symptômes à pas ignorer, hein, quand ça démange entre les orteils, c'est le premier signe peut-être d'un champignon, ce qu'on appelle le pied d'athlète. Des rougeurs, des plaques, ça c'est les mycoses aussi, des petites ampoules remplies de liquide. Frottement égale future plaie, ou une douleur sous le talon encore le matin au réveil, c'est peut-être une fascite plantaire ou une épine calcanéenne, et puis un épaississement jaunâtre de l'ongle, bah là aussi c'est une mycose et c'est très fréquent en été.
0: Bon, concrètement, quels sont les gestes simples à faire chaque jour pour éviter toutes ces petites horaires, surtout quand on porte des sandales et que l'on va à la piscine?
7: Conseil numéro 1, lavez-vous les pieds tous les jours. Ça paraît une évidence, mais voilà, c'est pas une évidence pour tout le monde. Donc de l'eau tiède, du savon doux, pas trop agressif, et surtout on sèche soigneusement entre les orteils parce que l'humidité c'est le paradis des champignons. On utilise une serviette dédiée ou un sèche-cheveux en mode froid si vous êtes pressé. Conseil numéro 2, on change de chaussettes et de chaussures. L'été on alterne des sandales, des baskets en toile respirante, des tongs, ce que vous voulez, mais surtout on évite les chaussures fermées en plastique ou synthétique, sauf pour aller dans l'eau, et on change de chaussettes tous les jours, s'il vous plaît. Conseil numéro 3, on ne marche jamais pieds nus dans les lieux publics humides, piscine, vestiaire, sauna, hôtel, où vous voulez. En fait, ça grouille de champignons et de virus, donc les petites sandales là de piscine, ça c'est pas mal, ou les claquettes. Et conseil numéro 4, on hydrate ses pieds. On pense à son visage, on pense rarement aux pieds. Et bien après la douche, c'est plutôt pas mal. Allez, je vous ajoute deux petites précautions. On se méfie du sable brûlant parce que ça provoque vraiment de vraies brûlures. Et puis à la piscine, rincez-vous les pieds à l'eau claire pour enlever le chlore, puis séchez bien. Le chlore assèche la peau et va favoriser les fissures. Vos pieds vous portent toute la journée, le minimum est d'en prendre soin. D'ici là, portez-vous bien.
0: Merci beaucoup, docteur Kierzek, pour cette petite consultation pour prendre soin de nos pieds. À retrouver évidemment sur notre site ici.fr. On va se balader dans les rues de Dijon à la découverte des places de Dijon qui n'ont pas de nom. Oui, ça existe. Stéphane Conchon était accompagné d'un expert en la matière avec des anecdotes inattendues. On en parle juste après. Désolé, avec votre radio ici Bourgogne, bon réveil.

0: Hugo Tabi avec Dizoui et ici Bourgogne ce matin, il est 6h19, bon réveil tout le monde. Il nous a bien baladé, c'est Clément Lassu, historien de Dijon, et nous a très souvent proposé des balades en direct pour Bienvenue chez vous avec Stéphane Conchon. Aujourd'hui, on en apprend un petit peu plus d'ailleurs sur son histoire à lui.
1: Ici à Dijon, on a juste à se baisser pour ramasser l'histoire et pour trouver aussi un historien, Clément Lassu, Mainvielle, qui connaît la ville mieux que quiconque, puisque vous êtes né à Dijon déjà pour commencer.
2: Oui, ça part bien. Plus exactement, je suis né dans une clinique qui n'existe plus à Fontaine-lès-Dijon. Et on m'a tout de suite amené depuis la maternité dans une rue qui s'appelle la rue Louis Blanc, donc dans le quartier Clémenceau. C'est vraiment là où j'ai grandi jusqu'au début de mon adolescence. Voilà.
1: Vous vous souvenez de vos premiers émois historiques ?
2: Oui, alors ça a commencé déjà en feuilletant les différentes pages des ouvrages de mon grand-père, mais après sur le terrain, quand j'allais chercher des fossiles, notamment au parc qui se trouve au-dessus du lac Kyr, donc ça je m'amusais à gratouiller la terre. Et ensuite, quand j'ai cherché à devenir archéologue, et pour ça, il y a eu des chantiers de fouilles, des choses que je suis allé voir de mes propres yeux. Si je dois en citer au moins un dans l'histoire, c'est Alésia, là où on emmène tous les enfants. On m'a emmené dans cet endroit qu'on m'a dit être le lieu de bataille légendaire de Jules César. C'est là où il y avait Vercingétorix. Bref, c'est ça qui m'a vraiment donné envie de me lancer là-dedans à l'époque.
1: Ah, c'est pas à Dijon finalement.
2: Eh ben non, c'est pas vraiment Dijon. Pour que je commence à aimer le patrimoine local dijonnais, il a fallu attendre l'université. Et c'est là que je me suis rendu compte qu'il y avait énormément de lacunes sur l'histoire locale, plein de choses qu'on ne connaissait pas. Et c'est ce qui m'a donné envie de me lancer dans toutes ces choses mystérieuses, oubliées de la ville de Dijon.
1: Quand vous dites lacunes, ça veut dire que les profs que vous aviez n'était pas assez carré.
2: Oh non, jamais de la vie. Je me permettrai jamais de dire une chose pareille. Non, ce que je veux dire, c'est qu'il y avait vraiment littéralement des manques parce que Dijon n'a pas été bombardé, notamment pendant la Seconde Guerre mondiale. Ce qui fait qu'il n'y a pas eu de fouilles archéologiques.
1: Donc, si je vous suis, vous n'êtes pas uniquement un historien qui allait chercher les infos dans les archives. Vous aimez les trouver dans le sous-sol, vous.
2: Je fais les deux. Je fais les archives grâce à un ami érudit de la Révolution française. Oui, j'ai un ami bicentenaire, c'est comme ça. Et ces carnets qui décrivent l'histoire de Dijon au moment de la Révolution française.
1: C'est qui votre pote ?
2: C'est Louis Bénigne Baudot. J'adore l'étudier depuis des années. J'ai encore pas fini de lire tout ce qu'il a écrit, c'est gigantesque. Et je vais dans des propriétés quand les gens m'invitent pour découvrir des sous-sols, des cours et jeux. J'ai la chance de découvrir encore des choses aujourd'hui et je continuerai à en découvrir toute ma vie.
1: Alors genre, le dernier truc que vous avez
2: découvert. La dernière chose que j'ai découvert, alors c'est quelque chose d'assez remarquable, c'est un élément sculpté qui a été complètement oublié depuis les années 80 et qui est vraiment quelque chose de remarquable, c'est un chapiteau.
1: Donc pour moi, un chapiteau, c'est ce qui est au-dessus du cirque.
2: Oui, tout à fait. Non, c'est un morceau qui décore le dessus d'une colonne. Voilà.
1: Et qui était où ?
2: Dans une cave qui est oubliée depuis des années, qui est en friche, tout simplement. Il faut savoir que dans le centre historique de Dijon, et c'est très dommageable, il y a énormément de caves médiévales qui sont complètement à l'abandon.
1: Vous n'êtes jamais blasé, Clément ?
2: Non, je peux pas. La curiosité, c'est la base de toutes les sciences. C'est ce que j'ai pu apprendre de mon grand-père par l'intermédiaire de ses écrits et ses ouvrages. Donc je continuerai à être curieux toute ma vie.
0: La Bourgogne, une région riche en histoire. Une émission incroyable d'ailleurs à retrouver en podcast dès maintenant sur notre site ici.fr. Pascal Obispo a fait une belle collaboration avec Francis Cabrel. C'est une nouveauté à découvrir avec Ici Bourgogne. Il faudrait que pleuve l'amour.

0: Elle est géniale comme tout, leur collaboration, on aime beaucoup. Ça fait partie de nos coups de cœur du moment. Pascal Obispo et Francis Cabrel. Il faudrait que pleuve l'amour avec votre radio. Ici Bourgogne.
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0: Il est temps de retrouver Catherine Viguier pour faire un point sur l'horoscope. C'est un peu la seule de l'équipe qui est capable de lire dans les étoiles pour savoir ce qui va nous attendre aujourd'hui suivant notre signe. Catherine, pour ce mercredi, c'est un peu comme hier, c'est plutôt agité.
10: Oui, et certains signes trépignent sont impatients.
11: Bélier, oh, ça vous convient tellement bien. Vous êtes acteur, vous agissez pour vous, pour un autre peut-être.
12: Taureau, vous n'êtes pas très à l'aise, vous, mais c'est passager, ne vous en faites pas, tenez bon.
13: Gémeaux, belle journée, super intéressante, captivante, profitez-en.
14: Cancer, vous êtes retenu dans vos actions, alors n'hésitez pas à demander de l'aide, vous l'obtiendrez.
15: Lion, vous faites partie des heureux du zodiaque, avec un projet de voyage, de changement de vie qui se profile bien.
16: Vierge, alors ce n'est pas la meilleure des journées, vous avez beaucoup à faire, cool, zen.
17: Balance, vous rendez grâce à une personne qui vous fait du bien, et pour certains c'est au sujet de leur carrière.
18: Scorpion, vous prenez davantage soin de vous et puis on vous confie un travail intéressant.
19: Sagittaire, un mercredi positif, même si vos amours ont besoin de temps pour s'installer.
20: Capricorne, vous allez au combat pour défendre votre famille et votre lieu de vie.
21: Verseau, si vous êtes étudiant, vous serez dans de bonnes dispositions, aussi si vous prenez la parole ou si vous voyagez.
22: Poisson, vous jetez un œil sur vos finances, on vous réclame une somme ou vous investissez.
23: Et pour nous tous, laissons naître en nous un nouvel élan de vie.
0: Merci beaucoup Catherine Viguier pour ces belles paroles. Alors comme je sais que certains ne sont pas tout à fait réveillés, hein, sachez que l'horoscope, vous pouvez la réécouter tranquillement après avoir bu un bon café. Il est disponible en podcast dès maintenant sur notre site ici.fr.
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0: Bonjour la Bourgogne et bienvenue, on est très heureux de vous retrouver avec toute l'équipe. Avoir les têtes de certains, ça va être compliqué d'émerger d'un côté. Il est que 6h30 pratiquement. On est là avec Jeff qui est à la technique, Guillaume aussi derrière les caméras, Alexandra au standard. Et puis on est aussi connecté avec vous au quotidien sur les réseaux sociaux pour voir les petits messages que vous nous envoyez. Et pour l'info, eh bien c'est Anne-Laure Labalette qui est avec nous tout au long de la matinée. Bonjour Anne-Laure.
24: Bonjour Ludovic et bonjour à tous.
0: 6h30, l'info d'ici en Bourgogne, c'est le procès d'un conducteur qui a percuté un cycliste à Savigny-les-Baunes.
24: C'était en avril dernier. Cet homme de 38 ans conduisait une camionnette sous l'emprise de stupéfiants. Il a percuté ce cycliste de 30 ans et l'a laissé sur le bas-côté sans lui porter secours. Le jeune homme a été retrouvé mort le lendemain matin. On revient sur ce délit routier jugé devant le tribunal de Dijon, juste après l'info en France et dans le monde. C'est le 90 secondes avec vous, Cyril Ardoux.
25: Vous pourrez demander un report ou un remboursement si votre train est annulé. Grève à la SNCF aujourd'hui. Un TGV sur 3 et un intercité sur 2 supprimés. Les TER fortement perturbés. 4 syndicats dénoncent le climat social et réclament de meilleurs salaires. Patrick Bruel doit être présenté ce matin à un juge après 2 jours de garde à vue dans le cadre d'une enquête pour des faits de viol, tentative de viol et agression sexuelle qui concerne à ce stade 13 victimes. Une marche blanche hier soir à Saint-Jean d'Angély, près de Saintes en Charente-Maritime, en hommage à Liana, la fillette de 11 ans retrouvée morte il y a près d'une semaine. Plus de 1000 personnes ont marché silencieusement à l'appel des grands-parents de la collégienne qui vivent dans cette commune. Les filles, aussi touchées que les garçons par le harcèlement scolaire, c'est l'un des apprentissages d'une étude du ministère de l'Éducation. Les élèves ont rempli un formulaire en novembre dernier. 9% des élèves de CAP se disent victimes, tout comme 4% des collégiens et 3% des écoliers. Il y aura du bleu bleus à la Coupe du Monde féminine de foot en 2027 au Brésil. Les Françaises se sont qualifiées hier soir en battant l'Irlande 1-0 sur la pelouse de Grenoble. Et puis, 9 réserves biologiques forestières créées ou étendues en France. C'est ce qu'a annoncé le ministère de la Transition écologique. Des zones où l'exploitation du bois est grandement limitée, dans les Vosges, l'Hérault, la Meuse ou en Seine-et-Marne. Cela représentera 157 000 hectares de forêts protégées supplémentaires.
24: L'actualité chez nous en Bourgogne, c'est l'un des premiers homicides routiers jugés en Côte d'Or depuis qu'il est inscrit dans la loi. Ce lundi, le tribunal correctionnel de Dijon jugeait un conducteur de 38 ans soupçonné d'avoir percuté un cycliste de 30 ans en avril dernier à Savigny-les-Beaunes. Circonstance aggravante pour ce conducteur, il n'a pas porté secours au cycliste et l'a laissé sur le bas-côté de la route. Le trentenaire a été retrouvé mort le lendemain matin. Hier, le prévenu a donc écopé de 6 ans de prison, dont 5 ans ferme. Son permis est annulé. Il ne pourra pas le repasser pendant 7 ans. Lise Dussault, vous avez assisté à cette audience très particulière.
2: Une audience seulement 2 mois après l'accident. À l'entrée du prévenu, dans le box, les parents du cycliste craquent, pleurent. C'est la première fois qu'ils voient son visage. Cet homme de 38 ans, viticulteur, comparaît pour homicide routier. C'est l'un des premiers jugés en Côte d'Or. Une nouvelle infraction. Elle a moins d'un an et elle est très particulière, selon l'avocat de la Défense, Pierre-Vincent Conneau.
3: Je rappelle qu'on parle d'une infraction involontaire et c'est ce caractère involontaire qui rend les choses très difficiles et une situation qui est insupportable pour toutes les parties dans le cadre de ce procès parce que le tribunal devait sanctionner, mais devait sanctionner quelque chose qui n'a été voulu par personne. Le déroulement factuel des faits est délicat parce que c'est quelque chose qui, je crois, aurait pu arriver à n'importe quel automobiliste. On avait quelqu'un qui circulait sans éclairage sur une route qui n'était pas éclairée et une personne poursuivie, mon client, qui indique ne pas l'avoir vu. Ce qui rendait d'ailleurs sa parole d'autant plus compliquée pour pouvoir s'exprimer parce que il devait raconter ce qui s'était passé. Or, il n'était capable de raconter que ce qu'il avait entendu, à savoir un bruit.
2: Pour que la qualification d'homicide routier soit retenue, il faut une circonstance aggravante au moins. Ici, il y a le délit de fuite. Le conducteur ne s'est pas arrêté. L'accident a lieu aux alentours de 21h. Le jeune cycliste n'a été retrouvé que le lendemain matin, vers 6h. L'avocate des parties civiles, Delphine Héritier, a fait le calcul. Il est resté toute la nuit, près de 10 heures sur le bas-côté.
4: Il y a un délit de fuite. Il l'a laissé pour mort et il l'a laissé mourir.
2: C'est aussi ce que dit le rapport du médecin légiste. Après le choc, son pronostic n'était pas létal, donc il n'est pas mort sur le coup. Les parents ne pourront jamais s'enlever de la tête qu'en agissant autrement, il y aurait eu une chance de sauver leur fils. Ils ne sont pas convaincus par la peine prononcée.
4: De toute façon, quelle que soit la peine, ce ne sera pas suffisant pour mes clients. Elle est relativement faible, je pense qu'il s'en sort bien. On espérait avoir plus en prison. Après voilà, il est enfermé, au moins pour eux, et il n'a pas de permis pendant 7 ans, donc avec un peu de chance, il ne sera pas un danger pour la société.
2: Celui qui restera enfermé pour toujours, c'est mon frère que j'ai enterré à 30 ans, dit la grande sœur qui a brièvement pris la parole à l'audience. Ce soir-là, j'ai aussi perdu un bout de mes parents, rongés depuis par le manque et la douleur.
24: Lise Dussault pour ICI Bourgogne. Après ce procès, on ne sait pas encore si la défense va faire appel. En tout cas, le conducteur en cause avait déjà 6 mentions à son casier judiciaire avant cet accident, dont 4 pour délit routier. À suivre dans l'info d'ici à 7h, la société de location d'avions Air Bourgogne devant la justice hier pour travail dissimulé, la mobilisation des AESH pour un meilleur statut et un salaire revalorisé, et puis SOS Médecins qui fête ses 60 ans d'existence cette année. La fédération tient son congrès national à Dijon toute cette semaine. Et n'arrosez pas vos plantes aujourd'hui, le ciel va s'en charger pour vous.
0: Oui, effectivement, c'est un ciel couvert et même orageux annoncé sur la Côte d'Or. Des orages prévus dans la matinée, fin de matinée jusqu'en fin d'après-midi. La Saône-et-Loire devrait y échapper, alors aux orages, mais pas aux averses. Et puis il y aura le retour de quelques éclaircies dans le sud de Bourgogne en toute fin de journée. Il va falloir attendre en tout cas jeudi, donc demain, puis vendredi, pour avoir un temps qui sera un petit peu plus estival. Au niveau des températures, 13 degrés à Châtillon, à Yaïpoisse ce matin, 14 degrés Montbard et Autun, 15 degrés à Dijon, au Creusot, à Mirebeau-sur-Besse, 17 à Beaune et à Chalon. Et puis dans l'après-midi, il fera 18 à Châtillon, 19 à Is-sur-Tille et Dijon, 20 degrés au Creusot et 21 à Chalon et à Beaune. Bon, cette heure-ci, vous vous en doutez, il est 6h35, aucune difficulté particulière sur les autoroutes de Bourgogne et sur le réseau secondaire à Dijon, à Chalon et à Beaune. Tout va pour le mieux. Si vous rencontrez quoi que ce soit en difficulté, n'hésitez pas à nous appeler quand même au 03 80 42 15 15.
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0: On va vous faire découvrir des bonnes adresses pour bien manger dans quelques minutes. Des bonnes adresses en Bourgogne, à la rencontre des producteurs. Tout ça grâce à Clément Lebas. Avant ça, on a prévu un grand classique d'Étienne Dao. Ça fait partie de ses classiques, sauf qu'il n'est pas très fan de ce titre, alors que tout le monde l'adore. Voici Weekend à Rome avec Issy.

0: Ça donne envie de vacances, un week-end à Rome avec Étienne Dao et ici Bourgogne Beau Réveil. Courage pour démarrer la journée en ce mercredi matin, il est 6h40.
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0: S'arrêter dans une bonne adresse de Bourgogne, découvrir un restaurant, aller à la rencontre des producteurs, voilà ce que nous propose chaque matin Clément Lebas dans votre rendez-vous l'assiette à la terre. Nous sommes là sur les bords de Seine, au sud de Châtillon, et nous parlons fromage ce matin, Clément.
2: À Issaroi, les fromages de chèvre sont faits de A à Z chez Marie, à la chèvrerie des Essarts.
3: Alors la chèvrerie a 4 ans, pour la petite histoire, c'est Monsieur Marcel Loret qui cédait son entreprise. Et j'avais été le voir comme ça, en visite amicale. Et quand il m'a plus ou moins proposé le truc, je me suis dit, bah pourquoi pas. J'en ai parlé à mon mari, qui n'était pas du tout d'accord pour se relancer à traire des chèvres, parce qu'on avait installé un robot de traite pour nos vaches laitières. Il m'a dit que j'étais folle et puis finalement, l'aventure a commencé comme ça. On a ramené des chèvres, des chevrettes quelques mois après. Et ensuite, les chèvres sont arrivées en décembre 2022 et en mai 2023, on produisait nos premiers fromages.
2: En gros, c'est des fromages que vous faites justement avec cette traite sur vos chèvres?
3: Oui, tout à fait. On les traite 2 fois par jour et mon mari, une fois la traite faite, me monte les bidons de lait et avec Pauline, ma salariée, et on transforme 100 litres de lait de chèvre par jour.
2: Vous êtes 3 aujourd'hui autour de l'entreprise. Du coup, vous, votre compagnon et donc Pauline, votre salariée?
3: Non, il y a mon fils Bastien qui s'installe pour les mois à venir, là. Dans quelques mois, il sera avec nous.
2: C'est une histoire de famille, alors?
3: Tout à fait.
2: Et qu'est-ce qui vous plaît dans ce métier-là, justement, Marie?
3: Dans le métier, c'est d'être donc contact des animaux, à la base. Et en fait, moi, ce que j'aimais, c'était, suite à mes stages que j'avais effectués quand j'étais en lycée agricole, c'était transformer, toucher, arriver, partir d'un produit à l'état liquide, arriver à un produit solide et puis voir toutes ces étapes de transformation et la satisfaction de nos produits et puis le résultat qu'on a derrière, les gens sont contents, reviennent et après avoir goûté nos fromages, et c'est ça qui est top, de pouvoir avoir les retours positifs des gens.
2: Les meilleurs produits bourguignons, même ceux qui font ils sont ici.
0: Des saveurs à nous rendre chèvres, Clément Lebas. Ça donne faim, hein, ce genre d'adresse à découvrir durant l'été. Vous allez peut-être partir en vacances d'ailleurs cet été. Votre chien va adorer l'idée d'aller jouer dans les vagues, en bord de plage. Attention quand même, hein, nous allons en parler avec notre vétérinaire, le docteur Pierre Fabin, dans quelques secondes.
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2: L'été, emmener son chien courir sur la plage et plonger dans les vagues. Ça ressemble aux vacances de rêve, hein. Oui, enfin, pas forcément pour le chien. On en parle maintenant avec le docteur Pierre Fabin pour prévenir des dangers que la mer peut cacher pour nos animaux.
3: Eh oui, l'océan, ce n'est pas un terrain de jeu inoffensif. Le premier grand danger, c'est l'intoxication à l'eau de mer. Un chien qui nage la gueule ouverte pour attraper sa balle avale de grandes quantités d'eau salée. Le sel à haute dose devient très toxique pour son cerveau et son système digestif. S'il en boit trop, il va vomir à répétition et avoir des diarrhées fulgurantes qui vont le déshydrater très vite. Et en plus, ils ingèrent souvent aussi un peu du sable. C'est l'urgence classique des vacances. Le réflexe absolu, c'est de limiter le temps passé dans l'eau avec un jouet et de lui proposer de l'eau douce en permanence. Emporter toujours une gourde et sa gamelle sur la plage pour le forcer à boire de l'eau claire avant qu'il ne boive l'eau de mer par simple soif.
2: Alors, on surveille l'eau avalée, hein, mais après la baignade, une fois qu'il a bien nagé, est-ce qu'on le laisse sécher tranquillement au soleil sur sa serviette ?
3: Alors, ça risque d'abîmer son pelage et sa peau. Quand l'eau de mer sèche au soleil, les cristaux de sel restent collés sur votre chien. C'est extrêmement irritant, ça provoque de fortes démangeaisons et des plaques rouges. La règle d'or en rentrant de la plage, comme pour nous, c'est le rinçage obligatoire à l'eau douce et tiède, même s'il a les poils courts. Insister sous le ventre, les aisselles et entre les coussinets où le sable se loge. Et justement, attention au sable. Les grains volent avec la brise et causent souvent des conjonctivites ou des otites très douloureuses. Si votre chien plisse les yeux ou se gratte frénétiquement l'oreille le soir, n'utilisez pas un simple coton-tige, rincez abondamment avec du sérum physiologique.
2: Et concernant le soleil et la chaleur sur la plage, on imagine que sous le parasol, avec l'air marin, ils sont un peu à l'abri d'un grand coup de chaud.
3: Alors, pas complètement. Le parasol, ça ne bloque pas la réverbération des UV sur le sable. Et en plus, pour arriver à la serviette, un chien dépense beaucoup d'énergie en courant dans le sable mou, et ajouté à la chaleur du sable, ça le fait monter en température. S'il commence à halter frénétiquement et qu'il n'arrive pas à s'arrêter, il faut le rafraîchir immédiatement avec une eau tempérée. Mais la seule vraie prévention, c'est de profiter de la plage très tôt le matin ou après 19h en pleine journée. Il est plus sage de le laisser se reposer au frais à la maison.
2: Merci beaucoup docteur Pierre Fabin pour tous vos conseils vitaux pour nos boules de poils, comment en prendre soin tout au long de l'été. Vous en avez plein d'autres, hein, des conseils à retrouver dès maintenant en podcast sur notre site ici.fr et sur l'application Ici à télécharger dès maintenant sur l'Apple Store et sur Google Play. Voici Coldplay avec Ici Bourgogne.

0: Coldplay, Sky of All Stars avec votre radio ici Bourgogne. Ça fait plaisir de voir que vous êtes nombreux connectés déjà à cette heure-ci sur les réseaux sociaux. Beaucoup d'entre vous sont réveillés. On a un petit coucou de Christiane par exemple qui nous dit qu'il fait 8 degrés du côté de chez elle à Meloisé. On a eu aussi un petit message de Micheline, tiens, du côté de Sainte-Colombe-sur-Seine. Il faisait 9 degrés à 6h10. Puis certains nous envoient des belles photos de roses de leur jardin. Ça fait bien plaisir, ça donne envie de le découvrir, ce beau jardin. 8 degrés 9 du côté de Toisy-le-Désert. Pour Sandrine, vous aussi, vous pouvez nous envoyer plein de messages maintenant. Rendez-vous sur la page Facebook ici Bourgogne. Le nouveau podcast Partir est enfin disponible sur notre site ici.fr ou l'application ici avec Charlotte Millet qui nous invite à Chalon-sur-Saône, le berceau de la photographie. Une ville qui lui rappelait plein de souvenirs d'enfance. Fermez les yeux et puis écoutez les premières minutes très immersives.
1: Notre point de départ, c'est la place Saint-Vincent, dans le centre-ville de Chalon. On est face à la cathédrale avec ses deux gigantesques clochers, on dirait Notre-Dame de Paris, en plus petit. Au pied des gargouilles sculptées dans la pierre blanche, je me sens toujours toute petite, comme écrasée par les 1000 ans d'histoire du monument. Aujourd'hui, le parvis de la cathédrale est toujours aussi authentique. Il y a des petits cafés tout autour de la place, avec ses terrasses remplies de monde dès que le soleil s'invite sur la Bourgogne. Allez, une première photo s'impose. Je vous conseille de vous positionner entre la rue Saint-Vincent et la rue des Cochons de Lait. Sur votre gauche, la brasserie Majorelle. Dans l'objectif, la cathédrale et la place Saint-Vincent. C'est vraiment la carte postale de la ville de Chalon. Tiens, d'ailleurs, la carte postale a été inventée en Bourgogne. Dans les années 50, Jean Combier a créé son affaire de carte postalier spécialisée dans les vues aériennes. Son imprimerie a édité 80 millions de cartes postales pendant près de 40 ans. Vous les avez forcément déjà croisées en vide-grenier. Vous verrez, pour les identifier, c'est très simple. Elles sont annotées « Édition aérienne Combier Imprimerie Mâcon ». Je vous emmène maintenant dans les rues piétonnes du centre-ville de Chalon. On avance sur les pavés, on croise des maisons à colombages colorées avec des petits balcons, des grandes portes en bois sculpté. Ce que je trouve très joli ici, c'est qu'au rez-de-chaussée des maisons, il y a de grandes arcades en pierre qui, aujourd'hui, accueillent les vitrines des commerces, exactement comme au Moyen-Âge. Rue Saint-Vincent se trouve le salon de thé qui s'appelle « Le Bon Moment ». Ici, on sert des infusions de toutes sortes, mais je vous conseille surtout le gâteau au chocolat. Ce cœur fondant, presque coulant, encore chaud, c'est un vrai régal. La dernière miette du gâteau au chocolat avalée, on reprend notre visite. On se dirige vers la rue des Poulets, puis rue des Tonneliers. On est bien en Bourgogne. Vous tournez à droite, rue Saint-Georges, vous marchez quelques pas et vous découvrez une sorte de passage secret sur votre gauche.
0: Mais quel est ce passage secret? 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Il est temps de se replonger dans les souvenirs d'enfance de Renaud. Le nom de cette chanson vient notamment d'une ancienne confiserie, Mistral Gagnant. Et il parle de plein de souvenirs de bonbons dans ce titre. Voici Renaud avec ici Bourgogne.
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0: Très émouvante comme chanson. Renaud Mistral gagnant pour vous accompagner ce matin avec ici Bourgogne. Il est pratiquement 6h57. Bon réveil. Rien de mieux que de s'offrir un moment de rire chaque matin avec Fred Ballard. On va parler des bébés. Ils sont à l'honneur et vous allez voir que l'accouchement pour une maman, c'est un peu comme une remise de prix d'un César.
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0: Comment expliquer la chute de la natalité et pourquoi les femmes ne sont plus aussi frétillantes à l'idée de devenir mère? Eh bien, Fred Ballard a essayé de décrypter ce phénomène de société en consultant de jeunes parents qui sont au bout du rouleau dans l'humour en tube.
6: Tu vas voir, Nadia, c'est fabuleux, ça va être le rôle de ta vie. Ferme-la! Je veux dire, admettons, si être maman, c'est le rôle d'une vie. Dans ce cas-là, l'accouchement, c'est quoi? La cérémonie de remise de prix?
7: Alors c'est vrai, Nadia Rose l'a testé pour nous. Il y a une petite similitude entre la remise d'un César et la remise d'un bébé dans les bras de sa mère, en salle d'accouchement, à ceci près qu'on ne coupe pas le cordon ombilical d'un César. Mais sinon, c'est tout pareil.
6: Et ce magnifique bébé de 3,380 kg est attribué à Nadia. Un bébé! Je m'y attendais pas du tout. Oh, il est magnifique. Oh, oui, dans l'autre sens, c'est mieux. Oh, j'ai eu peur, je me suis dit, il a une tête de cul.
7: Oui, bon, il faut l'avouer, à la naissance, le petit humain est aussi fripé qu'un César. Mais une fois rentré à la maison, c'est que du bonheur. Et des nuits blanches. Et des changements de couche.
8: T'enlèves la couche, tu nettoies cucu, tu mets une nouvelle couche, là tu remets un autre body. C'est là que le taré intervient. 15e pression, bébé te regarde. 16e pression, il sourit. A-t-il des dents? Même pas. 17e pression, il lève un sourcil. A-t-il des sourcils? Non plus. 18e, il lève les deux. 19e, il les fronce. 20e. Il donne tout ce qu'il a.
7: Ah oui, c'est ça aussi la différence entre un César et un nourrisson. Hein. On change son César de place une fois éventuellement quand on l'a mis sur la cheminée. En revanche, on change son nourrisson 10 fois par jour. Et quand le bébé en tient une couche, Jérémy Crédville en remet une couche, hein, pour le meilleur et pour le rire.
0: Ouais, ça rappelle des souvenirs à tous ceux qui ont connu cette période délicate et drôle, hein, où les enfants étaient tout petits. Il fallait en permanence changer leur couche. Une bonne dose de rire de Fred Ballard à retrouver aussi sur notre site ici.fr.
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0: Eh ben ça y est, on y est, 7h du matin, vous êtes avec votre radio Ici Bourgogne. Bonjour tout le monde et bon réveil. Anne-Laure Labalette est avec nous pour faire un point sur l'actualité. SOS Médecins fête ses 60 ans d'existence cette année.
9: La fédération tient d'ailleurs son congrès national à Dijon jusqu'à vendredi. SOS Médecins, on en a tous fait l'expérience au moins une fois dans notre vie. Des généralistes disponibles sans rendez-vous, 365 jours par an, jour et nuit, quand on ne va vraiment pas bien. À Dijon, SOS Médecins a été créé en 2000. Un cabinet se trouve même depuis 3 ans en plein centre-ville, place Saint-Bernard. On y a rencontré Gérard, 35 ans, à sa sortie de consultation.
10: Bah parce qu'il n'y a plus assez de médecins et que maintenant, si vous voulez un rendez-vous chez le médecin, c'est 3 semaines d'attente. Donc quand il y a une urgence, vous ne pouvez plus aller aux urgences. Vous ne pouvez pas aller voir votre médecin qui a plus de créneau disponible, donc il ne reste plus qu'eux, malheureusement. J'ai déjà eu recours à SOS Médecins, mais surtout pour les enfants. Et là, moi, parce que pas le choix, pas de solution rapide, même à juste quelques jours, il n'y avait personne à part eux. Quoi.
11: Est-ce que vous avez un médecin traitant habituellement?
10: Oui, j'ai un médecin traitant, mais délai 3 semaines. C'est des médecins ou il ne faut pas être malade?
11: Alors que vous êtes sur Dijon, votre médecin aussi, j'imagine?
10: Oui, mon médecin est à 200 mètres de chez moi. Donc malheureusement, on est obligé de surcharger ces pauvres personnes. Ils font ce que l'État a abandonné de faire, hein, c'est s'occuper des gens. Hein. La médecine en France, c'est totalement délabré.
9: Alors on fait comment face à une médecine totalement délabrée, comme nous le dit ce patient? Est-ce qu'il y a assez de médecins aujourd'hui? Comment SOS Médecins pallie au manque dans les déserts médicaux de Côte d'Or? On pose toutes ces questions dans 3 quarts d'heure à notre invité, le docteur Philippe Paranque, le président national de SOS Médecins. Rendez-vous avec lui à 8h moins le quart. Journée de grève ce mercredi à la SNCF. 4 syndicats de cheminots protestent contre les conséquences liées à l'ouverture à la concurrence. Pour le trafic des trains chez nous en Bourgogne, Bourgogne, comptez 4 Mobigo sur 5, 2 TGV sur 3 et seulement un train intercité sur 2. Sur les lignes les plus touchées, la SNCF mettra en place des bus de substitution. Vous aurez aussi la possibilité de vous faire rembourser certains billets ou de les échanger gratuitement pour un autre jour.
0: 5 ans de prison ferme pour avoir laissé pour mort un cycliste sur le bas-côté d'une route.
9: En début de semaine, le tribunal correctionnel de Dijon jugeait un conducteur de 38 ans. En avril dernier, il a renversé un cycliste sur une route de Savigny-les-Beaunes. Il était sous l'emprise de stupéfiants et sa circonstance aggravante, c'est qu'il l'a laissé là sans aucune aide sur le bas-côté et il s'est enfui. Le cycliste de 30 ans a été retrouvé mort le lendemain matin. Le résumé de ce procès est à relire dès maintenant sur notre site ici Bourgogne. Une société beaunoise de location d'avions de tourisme accusée de travail dissimulé pendant plusieurs années. Hier, le tribunal correctionnel de Dijon jugeait la société Air Bourgogne, son dirigeant et un de ses pilotes. Les deux hommes auraient transporté durant 4 ans des passagers dans leurs avions sans en avoir le droit. Le parquet a requis contre 10 mois de prison avec sursis. Olivier Estran, vous avez donc suivi ce procès et pour les deux prévenus, toute cette histoire est fausse. Ils n'ont jamais caché leur activité.
12: D'un côté, il y a Alexandre Faupin, le dirigeant d'Air Bourgogne, propriétaire des avions. De l'autre, Yves Jobic, dirigeant de la société Aéromiste, qui a sa licence de pilote. Durant près de 4 ans, ils ont assuré 5 à 15 vols par mois à destination de Bordeaux, de la Suisse ou encore de l'Espagne. Ce serait un travail dissimulé avec des avions qui ne sont pas assurés pour le transport commercial de passagers. Point par point, les deux hommes répondent à ces accusations. Il n'y a pas d'emploi dissimulé car leurs deux sociétés restent indépendantes. Tout passe par une plateforme internet où les clients choisissent d'un côté un avion et de l'autre côté un pilote. Et souvent, très souvent, ils se retrouvent ensemble car Yves Jobic est un dirigeant à la retraite qui vole pour son plaisir et ne facture pas sa prestation de pilote aux passagers. Pour eux, tout est donc clair, tout est conforme. Ce n'est pas l'avis de la procureure. Elle maintient que c'est un travail dissimulé et une activité aéronautique qui n'est pas en règle. Pour y mettre fin, elle réclame la confiscation des deux avions qui valent à eux deux près de 900 000 euros.
9: Les explications d'Olivier Estran. Et dans cette affaire, le tribunal correctionnel a mis sa décision en délibéré. Les avocats du dirigeant d'Air Bourgogne et du pilote demandent la relaxe. En Saône-et-Loire, à Louan, le maire Frédéric Boucher, réélu en mars dernier, reste à son poste. Il peut enfin souffler un peu après quelques semaines assez mouvementées. Ses trois adversaires déchus avaient déposé un recours devant le tribunal administratif pour dénoncer des irrégularités. Ces derniers n'ont pas été suivis par les juges. Le maire reste maire et il n'y aura pas de nouvelles élections dans la commune.
0: On est dans une maltraitance institutionnelle.
9: Ça, c'est le cri de colère hier des AESH, ces accompagnants d'élèves en situation de handicap manifestés au niveau national. À Dijon, ils étaient une trentaine à se rassembler à la mi-journée devant le rectorat pour dénoncer un manque de moyens. Les AESH réclament aussi leur titularisation et des salaires revalorisés. Alison est AESH dans plusieurs écoles élémentaires de Dijon. Elle dénonce des conditions de travail de plus en plus difficiles.
13: Le salaire, il est beaucoup trop bas. Je suis payée 895 euros en ce moment par mois. Donc du coup, ça ne suffit pas. Et le problème, c'est que on dépasse pas le SMIC et qu'on n'est jamais en fait en temps plein. On peut pas. Et il y a plein de tâches aussi qui sont pas en fait de notre travail qu'on va faire quand même. Il y a pas de soutien psychologique, par exemple quand il y a des violences ou des choses comme ça avec les enfants. Il y a pas assez de formation. Et alors surtout, il y a énormément. Moi, ça m'est arrivé cette année d'enfants qui sont dans des situations qu'on peut pas aider parce que il y a un handicap, par exemple à plus de 80%, qui rentrent pas dans le scolaire et qui vont demander qu'on ait une surveillance complète parce qu'ils peuvent juste tomber et se faire mal. Du coup, c'est maltraitant pour les enfants et pour l'employé. Soit ils nous forment plus pour qu'on ait plus de compétences, un peu comme des sortes d'éduxpé de l'école, soit on ouvre plus de structures et on accélère les placements des enfants dans les structures spécialisées.
9: Et selon le rectorat de Dijon, la manifestation des AESH hier a été très peu suivie en Bourgogne. Vous les connaissez, vous passez devant régulièrement dans votre commune ou votre quartier. Ce sont les bornes Le Relais, celles qui collectent, vous savez, les vêtements et les textiles en tout genre. Eh bien, bientôt, certaines de ces bornes vont fermer en Bourgogne. On vous a mis la liste d'ailleurs des communes concernées sur ici.fr. La raison de ces fermetures, c'est que la filière croule sous les déchets textiles issus notamment de la fast fashion. L'essence est très chère, ça devient aussi compliqué de faire des tournées pour récupérer tous ces textiles et tous ces vêtements. Résultat, Le Relais réduit ses collectes et va donc condamner certaines.
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9: Et on est loin de l'été aujourd'hui pour la météo.
0: Effectivement, c'est un temps gris et couvert et même orageux annoncé sur l'ensemble de la Bourgogne. Enfin, du moins sur la Côte d'Or, des orages sont annoncés ce matin avec des averses uniquement pour la Saône-et-Loire. La bonne nouvelle, c'est que ça devrait s'améliorer dans l'après-midi avec simplement du soleil et quelques passages nuageux. Au niveau des températures ce matin, entre 13 et 17 degrés. Et puis cet après-midi, on attend du 18 degrés à Châtillon, 19 à Is-sur-Tille et à Dijon, 20 degrés au Creusot et 21 à Châlons et à Beaune. Comment ça se passe sur la route à cette heure-ci? Il est 7h07 et bien sûr, vous êtes sur les autoroutes de Bourgogne, tout va pour le mieux. Sur le réseau secondaire à Dijon également, à Beaune et à Châlons aussi. Si vous rencontrez la moindre difficulté, vous pouvez nous appeler évidemment, on est là pour vous accompagner aussi sur la route. 03 80 42 15 15.
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0: Vous aimez les parcs d'attractions? Nous aussi, et on va vous inviter dans un parc d'attractions très connu de notre région. On joue ensemble dans quelques minutes, juste avant. Voici Chagrin d'amour, chacun fait ce qui lui plaît avec Ici Bourgogne.

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0: Chagrin d'amour, chacun fait ce qui lui plaît avec votre radio ici Bourgogne-Bourg. Réveille tout le monde, il est 7h12.
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0: Ah, vous êtes nombreux connectés sur les réseaux sociaux, nous envoyez plein de messages et ça fait vraiment plaisir. Un petit chat noir et blanc, trop mignon, une belle photo d'une boule de poil avec Angélique que l'on salue. Elle nous dit qu'il fait 8 degrés du côté d'Arnay-le-Duc. Et puis on va souhaiter plein de bon courage à son collégien. Beaucoup d'étudiants évidemment nous écoutent sans doute dans les bus Mobigo pour aller dans leur établissement scolaire le matin. Son collégien qui lui passe son oral du brevet. Allez, courage à lui. Et puis ça sera bientôt les vacances d'été évidemment parce que l'année scolaire se termine. L'occasion peut-être de se changer. Allez-y, et d'en profiter pleinement. Et pourquoi pas dans un parc d'attractions très connu de notre région. Bienvenue à Dolencourt, à Igloland. On vous y invite, là-bas, il y a 44 attractions pour toute la famille dans un cadre de rêve en pleine nature. C'est génial, Igloland, parce que ça a du petit train à vapeur jusqu'à l'envolée des papillons en passant par le Krampus Expedition. Vous voulez jouer avec nous pour gagner vos invitations? C'est simple, vous avez juste à nous appeler maintenant au 03 80 42 15 15.
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0: Et il est temps de retrouver comme chaque matin David Ossiou avec son œil, son regard sur l'actualité. Ce sont les derniers jours de révision pour les candidats au baccalauréat et cette année, il y a en plus l'angloisse de l'orthographe.
5: Maintenant, oui, c'est 24 heures chrono pour se remettre à niveau. Demain, l'épreuve de français pour les élèves de première. La semaine prochaine, la philo pour les terminales. Et au milieu des révisions, la phrase du ministre de l'Éducation nationale. Désormais, les correcteurs devront être plus exigeants sur l'orthographe, la syntaxe, la grammaire. Le problème, c'est que quelques jours après avoir dit ça, Édouard Geoffrey s'est retrouvé sur le plateau de télévision de C'est à vous, avec une dictée de quelques mots à faire devant les caméras. Au mot « accueil », il n'a pas mis le « u » et le mot « dilemme » lui a posé problème.
6: Il y a deux écoles.
7: L'aime ne.
8: Ah bon?
7: Je crois qu'on peut écrire les deux.
8: Deux M, ouais.
7: Il me semble que les deux orthographes sont procédés,
8: non? C'est deux M.
7: C'est deux M, vous voyez. Autant pour moi.
5: Bon, on va pas se moquer. Mais cette petite scène rappelle que l'orthographe en France est une discipline redoutable. Elle piège les élèves, les parents, les journalistes et même les ministres. La question est ailleurs. Peut-on vraiment devenir meilleur en orthographe? À quelques jours du baccalauréat, la FCPE, première fédération de parents d'élèves, regrette qu'on fasse peser sur les élèves des difficultés qui auraient pu être traitées bien plus tôt. Et chez les enseignants, les interrogations sont tout aussi nombreuses. Pour le SNES-FSU, les instructions sont floues. Les profs attendent toujours les consignes officielles. Le syndicat pense que c'est d'ailleurs plus un coup de communication qu'un véritable travail sur la question de l'orthographe. Mais personne ne sait vraiment où commence une copie qui n'aurait pas un bon niveau d'orthographe. C'est quoi, 10 fautes, 20, 30? Mystère. Demain, donc, les candidats feront ce que le ministre leur a conseillé, se relire, et si l'un d'eux trouve le moyen de glisser le mot « dilemme » dans sa copie, bien orthographié, ce sera peut-être la meilleure réponse à toute cette histoire.
0: Merci pour votre regard sur l'actualité, David Ossiou. Et puis évidemment, grosse pensée à tous les étudiants. Hein. Dernière ligne droite avant de passer le bac. Dans les prochaines minutes, on va jouer ensemble et vous offrir vos invitations pour aller à Igloland. On a 44 attractions, 03 80 42 15 15 pour nous appeler maintenant. On joue ensemble en quelques minutes. Juste avant, voici celui qui a signé son retour. Claudio Capéo sera au Zénith de Dijon le 6 février prochain. Le voici maintenant.

0: L'un de ses premiers grands succès, Claudio Capéo, un monde debout avec ici Bourgogne. Il est 7h19, bon réveil. C'est notre titre de référence pour jouer ensemble ce matin avec Marlène de Hisier. Bonjour Marlène.
1: Bonjour Ludovic.
0: Comment allez-vous Marlène?
1: Eh bien très bien, merci.
0: Vous faites quoi de beau ce matin? Quel temps fait-il par chez vous?
1: C'est plutôt gris et je suis en repos.
0: D'accord, bon, bah, vous êtes en repos, c'est l'essentiel. Vous en profitez pour écouter la radio et jouer avec nous, avec Claude François. Ça nous rappelle plein de souvenirs. Vous allez pouvoir gagner des invitations à Nigloland si vous avez une bonne réponse à la question suivante. Claude François, My Yola Forever, ça date de 1977. Ça vous rappelle des souvenirs ou pas du tout cette année? Je pense pas d'ailleurs.
1: J'étais pas née.
0: C'est bien ce qui me semblait à la voix. 1977, c'est notre année de référence. Maintenant, d'après vous, est-ce que Nigloland a été créé avant ou après 1977? Bonne question. Nigloland a été créé avant ou après 1977. Vous dites après? Ouais. Eh ben, c'est une bonne réponse. Bah oui, c'était créé 10 ans après, en 1987, le 13 juin 1987 exactement. Et Nigloland, eh bien, ça veut dire hérisson. C'est pour ça qu'ils ont appelé ça Nigloland. Et c'est pour ça, évidemment, que la mascotte, bah, c'est Niglo et Niglotte, les fameux hérissons. Et eh ben, voilà pour vous, Marlène, pour votre première participation. Bravo, grand chelem.
1: Merci, merci beaucoup.
0: Vous allez pouvoir profiter Nigloland. Vous avez dans l'idée d'y aller avec qui?
1: Oh bah sûrement avec mes deux filles pendant les vacances.
0: Eh bah elles vont en profiter pleinement. Téméraire ou pas les deux filles pour tester les attractions à sensations?
1: Les deux filles oui, mais maman beaucoup moins.
0: c'est vrai, c'est le truc que je me suis dit avec l'âge. Ouais, on faisait des trucs un peu dingo étant jeune, mais maintenant on réfléchit un peu plus hein, pour
1: c'est
0: le faire.
1: Ça, on a un peu plus peur, ouais, c'est vrai.
0: La dernière fois que je suis à Nigloland, j'ai fait la grande tour là qui monte très très haut. Je suis ressorti de là, j'étais blanc comme c'est pas permis. Plus jamais je referais ça, alors que quand j'avais 15 ans, je le faisais sans aucun problème.
1: Tout à fait.
0: Voilà Marlène, eh ben, profitez-en bien, on vous embrasse et à très bientôt.
1: Merci, au revoir Ludovic.
0: Au revoir Marlène. L'écho d'ici, c'est le rendez-vous qui met un coup de projecteur sur ceux qui font vivre l'économie de notre Bourgogne. Certaines entreprises d'ailleurs sont très novatrices, surtout dans le numérique. Avec vous, Anthony Langon en parle ce matin pour découvrir Unlock, une application RH pour faciliter les entretiens individuels dans les PME.
2: Un projet qui devrait faciliter la vie dans l'entreprise, porté par Marine Grandmougin, Dijonnaise, et Anthony Pires, Dijonnais également. Bonjour à vous deux.
3: Bonjour.
4: Bonjour.
2: Vous avez créé une application qui pourrait bien stimuler le dialogue entre cadres et employés, notamment lors des évaluations et autres entretiens annuels. Elle s'appelle Unlock. Alors, vous avez porté le projet auprès des banques, hein, parce que ça nécessitait forcément un financement. Est-ce qu'elles ont été rapidement emballées?
3: Non, ça a été compliqué, parce qu'on est dans le digital. Le digital, pour eux, c'est du vent. Donc, on a dû un petit peu galérer pendant, je dirais, une bonne année, jusqu'à temps qu'on trouve la banque partenaire qui croit au digital et qui croit en nous.
2: Quelles sont les entreprises que vous ciblez?
4: Alors aujourd'hui, on n'a pas de limite. On cible toutes les entreprises. On a cependant un cœur d'entreprises qui sont les entreprises de plus de 50 salariés, entre 30 et 50. Parce qu'on s'est aperçu que les toutes petites entreprises, pour le moment, sont assez réfractaires. Donc aujourd'hui, on se concentre sur les entreprises moyennes, qui, elles, ont déjà une stratégie RH en place. Et on vient les accompagner et perfectionner justement cette stratégie.
2: Et le logiciel est-il personnalisable à chaque entreprise?
3: C'est ça notre force, c'est qu'on s'adapte à tout secteur d'entreprise. Et comme je dis, on pourrait même faire une équipe de foot. Vu que c'est des modèles d'évaluation qui sont vraiment 100% personnalisables, on s'adapte à l'entreprise.
2: Comment ça marche?
4: Alors aujourd'hui, comme un abonnement, la personne se connecte, choisit sa formule en fonction du nombre d'utilisateurs, d'employés qu'il y a dans la société. Et après, on vient créer les modèles d'évaluation. Donc, soit c'est la personne qui gère les ressources humaines au sein de l'entreprise qui crée les modèles, soit nous, on peut intervenir et puis mettre en place directement, en faisant un audit, les évaluations. Donc, on a un cœur d'évaluation qui est le savoir-être. Et chaque métier vient ajouter son savoir-faire. Et puis après, chacun met en place l'évaluation. Donc, il y a celles qui sont obligatoires par la loi. Et puis, vous pouvez aussi challenger vos équipes tous les mois, tous les 6 mois. C'est à votre bon vouloir.
2: Vous l'avez déjà testé dans quelques entreprises, j'imagine?
3: Oui, là, c'est tout récent. Ça fait 2 mois qu'on a lancé la commercialisation sans budget. Donc, on fait à l'ancienne. On toque aux portes, on prend des rendez-vous. Et on a quelques entreprises qui ont commencé à nous suivre. Et on continue notre route avec les retours qu'on a déjà.
2: Est-ce qu'on peut voir quelque part une version de démo de ce logiciel?
3: Bien sûr, sur le site unluck.fr, vous pourrez voir une petite vidéo de présentation, une brochure si vous aimez lire, et tout le site. On a aussi un projet numéro 2 en lien avec Unluck, de créer un livret professionnel, comme un bulletin scolaire qui nous suivra tout au long de notre carrière.
2: Merci beaucoup Marine, merci beaucoup Anthony, et puis on souhaite bon vent à Unluck.
3: Merci, c'est gentil à vous.
0: Merci. Un projet novateur qui va changer la vie des entreprises bourguignonnes avec les ressources humaines et l'application Unluck. Voici un classique parmi les classiques, Diana Ross ce matin, avec ici Bourguignon.

0: Diana Ross, I'm Signed Down avec votre radio ici Bourgogne.
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0: Ici Bourgogne, il est 7h30, l'info d'ici nous emmène ce matin chez le médecin.
4: Chez SOS Médecins, plus précisément la Fédération tient son congrès national cette semaine à Dijon. SOS Médecins qui assure des consultations 365 jours par an. À Dijon, les cabinets ne désemplissent pas. On y est allé, reportage à suivre juste après le point sur l'actualité en français dans le monde, le 90 secondes avec vous, Cyril Ardo.
5: Après deux jours de garde à vue, Patrick Bruel doit être présenté ce matin à un juge. Le chanteur de 67 ans est entendu depuis lundi dans le cadre d'une enquête pour des violences sexuelles qui concerne à ce stade 13 victimes. Jérôme Barella, le principal suspect du meurtre de Liane, a placé à l'isolement à la prison de Mont-de-Marsan dans les Landes. Dispositif pour des raisons de sécurité car les pédocriminels présumés peuvent être pris pour cible. Hier à l'Assemblée nationale, une grande partie des questions au gouvernement a été consacré à cette affaire. La colère des syndicats de la SNCF qui dénoncent le climat social et réclament de meilleurs salaires. Journée de grève d'une ampleur inédite depuis fin 2024. Un TGV sur trois et un intercité sur deux supprimés, les TER fortement perturbés. Vous l'avez peut-être vu sur votre téléphone hier, cette notification. Test Cédric. Des millions de clients du Crédit Agricole ont cliqué dessus, ce qui a provoqué des difficultés pour accéder aux services de la banque. Pas un piratage, mais un test interne envoyé par erreur. Alors que les Bleus arrivent ce soir, heure française, à leur camp de base de Boston aux États-Unis pour le mondial de foot, les filles, elles, qualifiées pour leur mondial en été 2027, elles ont battu l'Irlande 1-0 hier soir. Et puis les États-Unis célèbrent en ce moment les 250 ans de leur indépendance et de leur amitié avec la France. À cette occasion, la patrouille de France a survolé la Statue de la Liberté à New York. C'est à voir en images sur ici.fr.
4: L'actualité chez nous en Bourgogne, on parle ce matin des 60 ans d'existence de SOS Médecins. La fédération tient d'ailleurs jusqu'à vendredi son congrès national à Dijon. SOS Médecins, on en a tous eu besoin, hein, au moins une fois dans notre vie, quand on n'arrive pas à avoir de rendez-vous plus rapidement chez son généraliste. La fédération qui s'est installée à Dijon dans les années 2000 avec 19 médecins et 10 remplaçants. Et le cabinet du centre-ville, place Saint-Bernard, ne désemplit pas depuis qu'il est installé là. Ça fait 3 ans déjà. Le reportage de Thomas Nougaillon.
6: Est-ce que vous avez des problèmes de santé, monsieur ?
7: Non, pas du tout.
6: Non ? Alors, tendez le bras.
8: Infection urinaire, gastro, grippe, lombalgie, renouvellement d'ordonnance ou encore, comme pour ce jeune homme, prise de tension. Le docteur Alexandre Lelot, médecin remplaçant dans ce cabinet au centre-ville de Dijon, n'a pas le temps de s'ennuyer. Il est bien rare d'ailleurs que ces journées ne soient pas pleines.
6: En moyenne, on voit à peu près 35 à 40 patients. Il y a une grande demande et on sent surtout dans les discussions avec les patients que leur médecin traitant ne leur proposait pas de rendez-vous avant au moins une semaine minimum. Généralement, c'est ce qu'on entend.
8: Laura sort de consultation direction le tram. La jeune femme de 28 ans, originaire de Blanzy en Saône-et-Loire, confirme les propos du docteur Lelot.
9: Là, j'étais de passage chez mes parents et mon médecin n'a pas de place avant mi-juillet. C'est des douleurs très aiguës. Là, il y avait un rendez-vous pour le lendemain, donc j'ai sauté sur l'occasion, quoi. J'ai un traitement de kiné, donc je vais faire ce qu'il m'a dit de faire. Et puis voilà, on verra s'il y a besoin de revenir, mais j'espère pas en tout cas.
8: Hugo, 22 ans, est étudiant sur Dijon, originaire de Bonne. Il devait voir un médecin rapidement. Impossible d'attendre de rentrer chez ses parents.
10: Mon médecin traitant, il faut via Doctolib une semaine avant de l'avoir, alors que là, la veille, j'ai pu avoir un rendez-vous. Donc c'est ça qui est top. C'était un petit certificat médical pour une course. Donc ça va, tout va bien.
8: Ce qui fait la force de ce cabinet, c'est la prise de rendez-vous. Les patients réservent des créneaux sur Doctolib à partir de minuit et ils sont systématiquement reçus le jour même. Ça permet de traiter les urgences, explique le docteur Alexandre Lelot.
6: C'est souvent comme ça que ça se passe. Les gens qui ne dorment pas parce qu'ils ont des douleurs se réveillent, vont sur l'application ou alors tôt le matin et prennent rendez-vous et sont vus le jour même, ce qui rend un grand service aux patients.
8: SOS Médecins n'est pas la seule structure positionnée sur ces soins non programmés. Ce sont de super solutions pour répondre à la demande croissante de soins, alors que les médecins de ville, eux aussi, ont la tête sous l'eau.
6: Cependant, ça ne remplace pas le médecin généraliste, puisque nous, on ne voit pas régulièrement les patients. Si on ne fait pas nos dépistages réguliers, ou qu'on n'a pas une prise de sang annuelle, ou qu'on n'a pas un suivi régulier, on s'expose à des complications. Et donc, ça ne remplace pas, mais ça peut répondre quand même à la demande grandissante de soins, et notamment les urgences qui sont complètement saturées. Mais il faut quand même qu'il y ait des médecins généralistes.
8: Et dans ce cabinet de la place Saint-Bernard à Dijon, 2 à 3 médecins travaillent chaque jour. Ils voient une centaine de patients quotidiennement.
6: 12-8, très bien.
4: Voilà, il y a SOS Médecins qui possède plusieurs sites, hein, à Chenôve, Dijon, où on était à l'instant, un site aussi à Auxonne, Selonger et Semur en Auxois, 90 000 actes par an. Alors comment les médecins de la Fédération arrivent à faire face à cette charge de travail? On en parle dans quelques minutes avec notre invité, le docteur Philippe Paranque, président de SOS Médecins France. Et puis dans une demi-heure, dans l'info d'ici à 8h, qui a vu Mimi? C'est la question qu'on se pose. Mimi, c'est le pigeon domestique de Maxime, un Dijonais. Il s'est envolé dans le centre ville et depuis, il est introuvable. Et ce n'est pas encore l'été, hein, Ludovic, il faut patienter encore un petit peu.
0: Oui, pas du tout, parce que l'été sera là théoriquement demain, on en aura un petit avant-goût. Vendredi et ce week-end, ça sera du soleil pour tout le monde. Sinon, pour aujourd'hui, eh bien, écoutez, ça sera couvert pluvieux avec des risques d'orage annoncés sur la Côte d'Or. La Saône-et-Loire devrait y échapper, pas aux averses en tout cas. Concernant le sud de Bourgogne, il y aura quelques éclaircies en fin de journée. Au niveau des températures, entre 13 et 17 degrés ce matin, puis cet après-midi, il fera 18 degrés Châtillon, 19 à Is-sur-Tille et à Dijon, 20 degrés au Creusot et jusqu'à 21 degrés pour Chalon et pour Beaune. Comment ça se passe sur la route de Bourgogne? Il est 7h36 pratiquement. Sur les autoroutes, ça va, aucune difficulté particulière en ce qui concerne le réseau secondaire. Ça commence à se charger tout doucement du côté de la Lino quand vous êtes à la bretelle d'Ahuy, aussi à l'approche de la Toison d'Or pour vous qui venez du secteur d'Anières, les Dijon, et si vous êtes à Beaune et à Chalon, eh ben ça roule, aucune difficulté particulière, enfin aucune difficulté évidemment. Il y a le fameux rond-point des Orlans, hein, ça c'est un classique, comme chaque matin. Pour ceux qui nous écoutent à Chalon, partout ailleurs, tout est ouvert. 03 80 42 15 15, on vous accompagne aussi sur la route.
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0: Connaissez-vous l'IGP Sainte-Marie-la-Blanche? Dans Plus belle la vigne, on va vous faire découvrir de nouveaux IGP et des vins peu connus. Ça sera juste après un classique d'Alain Chamfort. Faire du bien. Voici Déchets de moi ce matin avec votre radio ici Bourgogne.

0: IGP Sainte-Marie-la-Blanche, cette semaine dans Plus belle la vigne, on découvre des nouvelles IGP, des vins peu connus malgré leur qualité et leur tarif plus abordable. On en parle avec vous, Christophe Ziri, dans Plus belle la vigne.
1: Et elle est toujours présidente de l'ODG, Organisme de Défense et de Gestion. Sophie Joigneault est avec nous pour parler aujourd'hui de l'IGP Sainte-Marie-la-Blanche. C'est une dénomination, Sainte-Marie-la-Blanche. Quel type de vin, justement, l'IGP Sainte-Marie-la-Blanche?
2: Alors, l'IGP Sainte-Marie-la-Blanche, déjà, c'est on trouve plusieurs types de vins, suivant les producteurs, puisque, alors, c'est une toute petite IGP, hein, puisqu'il y a une petite quinzaine d'hectares de vignes plantées sur cette aire de dénomination. Cette aire, elle va de Sainte-Marie-la-Blanche, évidemment, d'où le nom, qui est situé aux portes de Beaune, jusqu'à Bonencontre dans le Val de Saône, et ça englobe une vingtaine de communes de mémoire, mais il y a seulement 15 hectares sur toute cette aire qui est plantée, avec différents cépages. On a des cépages très courants en Bourgogne, la Ligotée, le Pinot Noir, le Chardonnay, mais aussi on a des cépages un petit peu atypiques. J'ai un voisin qui a du Foch, un très vieux cépage. Personnellement, je fais un cépage, un très très vieux cépage bourguignon dont le berceau est le Val de Saône, justement, qui est le melon de Bourgogne. Le melon de Bourgogne, c'est le cépage qui est exporté dans le Val de Loire pour faire le muscadet. Et j'exploite actuellement une petite parcelle. Et dans cette parcelle, il y a des pieds de vigne qui ont été plantés en 1907. Donc, très très vieux.
1: Qu'est-ce qui rend les vins Sainte-Marie-la-Blanche, justement, unique?
2: C'est leur diversité. C'est des vins qui, à mon goût, sont faciles à boire, faciles à aborder et sont travaillés de cette façon par les producteurs, parce qu'il faut avoir des vins gourmands pour pouvoir se distinguer de nos grands frères AOC.
1: Que souhaitez-vous justement transmettre aux consommateurs, consommatrices à travers vos vins?
2: Que les consommateurs, avec ces vins, peuvent se faire plaisir sur des vins avec un rapport qualité-prix très intéressant pour la plupart. Ils rivalisent avec éventuellement des Bourgognes, même si les Bourgognes ont une notoriété quand même qui est beaucoup supérieure à nos IGP. Mais les IGP gagnent à être connus. Et c'est par la dégustation que l'on a actuellement qu'on cherche à transmettre ce message.
1: Demain, on part pour une autre dénomination, Saône-et-Loire, cette fois-ci au domaine du château de Demigny.
0: Les vignes, une fierté de notre région Bourgogne que l'on aime mettre en avant avec votre rendez-vous Plus belle la vigne. SOS Médecins fête ses 60 ans d'existence et dans quelques minutes, eh bien son président sera notre invité.
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0: À la radio, sur internet, sur smartphone et aussi à la télé, sur France 3 Bourgogne, on est là pour vous accompagner ce matin. Voici Alex Farren avec Ordinary.

0: Il a un sacré talent, hein, c'est notre coup de cœur du moment. Alex Farin Ordinary avec Ici Bourgogne.
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0: On a tous fait appel à eux au moins une fois dans notre vie. On parle de SOS Médecins ce mercredi, ces médecins qui consultent très rapidement, sans rendez-vous, qui viennent même à votre domicile quand ça va vraiment pas. SOS Médecins, en fait, c'est 60 ans d'existence. Il se tient en ce moment son congrès national d'ailleurs à Dijon. Et ce matin, Laure, eh bien, vous recevez son président.
3: Bonjour Philippe Paranque.
4: Bonjour madame.
3: 60 ans d'existence pour SOS Médecins qui a eu l'idée un jour de créer ces équipes de médecins qui consultent à toute heure de la semaine, le week-end, les jours fériés.
4: Alors écoutez, l'histoire a démarré réellement il y a 60 ans, parce que c'était au mois de juin en 66, un confrère parisien qui a perdu un de ses patients, parce qu'il n'avait pas trouvé de médecin sur la nuit, et qui s'est dit qu'il fallait quand même mettre quelque chose en place, et qui a créé ce concept. Un médecin doit pouvoir se rendre auprès d'un patient quand il en a besoin à son domicile.
3: Aujourd'hui, vous êtes présent un peu partout en France. Combien il y a de médecins dans la fédération ?
4: Alors, notre fédération regroupe 63 associations sur le territoire et ça fait un pool de 1500 médecins titulaires qui travaillent dans nos structures.
3: On imagine, il n'y a pas le même nombre de médecins dans chaque département. Vous essayez justement d'uniformiser, d'équilibrer un petit peu tout ça. En Côte d'Or, on sait combien il y a de médecins.
4: Oui, en Côte d'Or, vous avez une très belle équipe historique. En réalité, chaque structure gère son association, donc en fonction des territoires, de l'histoire, puisque toutes les structures n'ont pas la même ancienneté, et du recrutement. Toutes les régions n'ont pas la chance d'avoir les mêmes potentiels de recrutement. Et donc, on a à peu près le même ratio de médecins. Je crois qu'ici, vous avez une trentaine de médecins qui travaillent sur la Côte d'Or. C'est une moyenne associative avec évidemment les grandes agglomérations qui ont beaucoup plus de médecins.
3: Est-ce que vous ressentez dans l'exercice de votre métier une certaine pression sur votre organisation du fait des déserts médicaux ? On en parle énormément dans notre région.
4: Alors, on a plusieurs pressions. On a la pression des populations qui évidemment expriment le besoin et on en est bien conscient. Et puis on a la pression également des politiques qui, eux, sont garants de trouver des solutions pour leur territoire. La problématique, c'est que, historiquement, nous sommes des urbains, principalement pour des questions de disponibilité et de délai d'intervention, puisque c'est quand même l'histoire du début de SOS Médecins, c'est de pouvoir envoyer un médecin très rapidement s'il y a besoin auprès d'un patient. Et par définition, on peut pas être partout à la fois. Donc, on essaye d'étendre aujourd'hui nos territoires, et c'est un excellent modèle que vous avez ici, puisqu'il y a plusieurs sites de consultation, de points fixes, comme on appelle, qui ont été répartis dans le territoire.
3: Oui, surtout d'antenne, oui, bien sûr.
4: Mais le cœur de nos activités, c'est plutôt dans les zones urbaines et périurbaines.
3: Et pourtant, on a besoin de vous aussi en milieu rural, énormément.
4: Malheureusement, ça sera très difficile et on essaye une fois encore de répondre au maximum de ce que l'on peut en fonction de nos effectifs, mais on ne pourra pas répondre à toute la problématique démographique qu'il y a sur le territoire aujourd'hui en région.
3: Alors hier, il y a une journée de formation pour les jeunes internes dijonnais qui était organisée avant le congrès. Le but, c'était quoi ? De susciter des vocations chez SOS Médecins en particulier ?
4: Alors, en partie, ça fait partie de ça, bien entendu. Nous avions eu la chance de partager avec ces jeunes médecins sur un précédent congrès qui s'était passé également à Dijon, qui était le congrès des internes de médecine générale. Et hier, effectivement, nous avons reçu plus de 60 internes qui sont venus nous rencontrer, à qui on a pu faire de la formation, de l'information, avec évidemment pour nous cet objectif de leur faire connaître, parce qu'en réalité, SOS Médecins n'est pas tant connu que ça dans les facultés, et qu'on a évidemment une attention particulière au recrutement.
3: Oui, forcément.
4: L'avenir de nos structures, c'est quand même les jeunes générations qui arrivent derrière.
3: Et voilà, parce que dans votre profession, évidemment, et ça on le sait, vous êtes confronté aussi au départ à la retraite, difficilement remplaçable parfois. Oui. Aujourd'hui encore, c'est difficile de vous remplacer quand certains de vos confrères partent à la retraite.
4: Alors, on a les mêmes problématiques que la démographie, que les confrères en ville, bien entendu. On a notre pyramide d'âge qui est à peu près la même, c'est-à-dire qu'on a effectivement pas mal de départs à la retraite. On a un profil d'activité qui probablement ne répond plus tout à fait aux mêmes appétences que ce qu'il y existait il y a 30 ans. Faire des nuits, des week-ends aujourd'hui, c'est pas toujours très entendable, même si cette activité est finalement une activité qui s'adapte, puisque quand on fait des nuits, on n'est plus obligé de faire des journées. Enfin, tout ça, c'est beaucoup amélioré aussi, mais ça peut faire peur a priori au départ. Et en fait, on sait très bien que tous les jeunes, et c'était l'enjeu de la journée d'hier, tous les jeunes qui viennent nous voir, qui expérimentent éventuellement quelques heures avec nous, généralement accrochent au système et se rendent compte que c'est très très riche. On voit des patients de tous milieux, avec des pathologies très différentes. Et puis, on est dans une autonomie d'exercice, finalement, et le médecin doit répondre à des tas de sujets qu'il verra probablement beaucoup moins après dans son exercice traditionnel du cabinet.
3: Très rapidement, Philippe Parent, oui. On parlait des déserts médicaux, vous faites partie, hein, de ces généralistes à encore donc faire des visites à domicile, notamment chez les personnes âgées, hein, qui ne peuvent pas toujours se déplacer en voiture, qui veulent se maintenir aussi à domicile. Est-ce que ça aussi, c'est le rôle des SOS médecins, de continuer d'aller dans ces zones rurales, dans ces campagnes?
4: Alors, il y a deux questions, si vous me permettez. C'est-à-dire qu'il y a le fait d'aller à domicile et de pouvoir maintenir ce service d'aller au domicile. Et en particulier pour les personnes âgées, vous savez que on est confronté à ce vieillissement de population avec 3 millions dans les 10 ans qui viennent de seniors en plus. Oui. Il va bien falloir trouver un moyen pour les maintenir au domicile le plus possible, éviter qu'ils passent aux urgences quand il n'y a pas besoin. Et donc tout ça, ça demande des professionnels de santé qui vont pouvoir aller au domicile. Et donc c'est un gros challenge pour SOS Médecins que de pouvoir répondre à ce besoin. Après, il y a la problématique des campagnes, et on en parlait tout à l'heure. Oui. On essaye d'élargir au plus possible. On ne pourra pas couvrir toutes les campagnes, mais en tout cas, les seniors seront aussi en ville et nous sommes là.
3: Eh bien, merci beaucoup, Philippe Parent, d'avoir été avec nous ce matin, président de SOS Médecins. SOS Médecins, qui fête ses 60 ans d'existence cette année et qui tient son congrès national jusqu'à vendredi à Dijon. Merci, bonne journée.
4: Merci à vous.
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0: On va retrouver notre prof d'histoire dans quelques minutes, Stéphane Bern. On en apprend des choses sur la France, des choses que l'on ne soupçonne même pas. Alors, c'est plus l'été qui est en approche que la saison d'hiver, mais on va quand même revenir au tout début du XXe siècle, à l'époque des toutes premières stations de ski françaises. Est-ce que cela a été aux Rousses ou ailleurs? On va découvrir ça avec lui. Juste avant, voici un classique de Jean Jagelmann avec votre radio ici Bourgogne.

0: Jacques Goldman, juste après votre radio ici Bourgogne.
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0: Et chaque jour avec Ici Bourgogne, un petit peu d'histoire avant l'actualité de 8h, grâce à Stéphane Bern, notre prof, comme chaque matin. On parle aujourd'hui d'un voyage dans le temps, première station de ski.
7: En Haute-Savoie, dans les années 20, certains construisent des chalets et d'autres inaugurent carrément une station de ski. Autrement dit, certains empilent des planches, d'autres dévalent déjà dessus. Sur les hauteurs de Megève, au plateau du Mont d'Arbois, un palace ouvre ses portes. L'hôtel du Mont d'Arbois. Un établissement haut de gamme, posé face au Mont Blanc. Autant dire que la chambre avec vue ne donne pas sur le local à ski. À l'origine du projet, une baronne.
8: Je pars du principe que les gens qui arrivent à l'heure ne doivent pas attendre celui qui n'est pas à l'heure.
7: Noémie de Rothschild, bien décidée à créer une station d'hiver française capable de rivaliser avec la très chic St Moritz. Son objectif, rajouter du luxe au luxe. Car avant cela, Megève, c'est surtout un village agricole de montagne, vivant au rythme des alpages, du bétail et des saisons. Un endroit authentique où on ne paye pas une tartiflette le prix d'une voiture de sport. L'idée germe, transformer ce village savoyard en station élégante pour l'aristocratie et la grande bourgeoisie parisienne. Le palace de 1921 devient le point de départ. Puis arrivent les infrastructures. Un golf dès 1923, des chalets, des hôtels, des activités d'hiver. 10 ans plus tard, le téléphérique de Rochebrune révolutionne l'accès aux pistes. Très vite, têtes couronnées, financiers et artistes montrent respirer l'air pur et parader avec leur ski dernier cri. Car ici, on vient pour montrer qu'on skie, mais surtout pour se montrer tout court. En quelques années, Megève passe donc du village de ferme d'alpage à l'une des stations les plus prisées des Alpes. Du sport, du paysage et beaucoup de chic. Et beaucoup de fric aussi.
9: Chambre d'hôtel.
10: Monsieur,
9: appelez-moi le directeur.
10: Bien, monsieur.
7: Et il y a plus de 100 ans, Noémie de Rothschild n'a pas seulement inauguré un palace, elle a surtout lancé la première start-up alpine du luxe, sans business plan, mais avec vue sur le Mont Blanc. La montagne, évidemment, pas la crème des serres.
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0: Eh ben ça y est, on y est, les 8h du mat. Merci d'être avec nous en Côte d'Or, en Saône-et-Loire avec Ici Bourgogne. À 8h, on fait un point sur l'actualité avec vous, Anne-Laure Labalette. Il est resté près de 10 heures blessé sur le bas-côté d'une route de Côte d'Or.
11: Ce lundi, le tribunal de Dijon jugeait l'homme soupçonné d'avoir percuté un cycliste de 30 ans en avril dernier à Savigny-les-Baunes. Dans cette affaire, une circonstance aggravante pour ce conducteur de 38 ans. Il ne s'est pas arrêté, il a laissé sa victime sur le bord de la route. Il a été reconnu coupable d'homicide routier, condamné à 6 ans de prison, dont 5 ans ferme. Lise Dussault, l'audience a donc permis de comprendre le scénario exact de ce dramatique accident.
12: La première fois que le corps est aperçu, il est environ 6h30. L'accident a pourtant eu lieu peu après 21h la veille. Il est resté près de 10h toute la nuit sur le bas-côté, résume l'avocate des parties civiles. Une conclusion glaçante, appuyée par le compte-rendu du médecin légiste. Son pronostic n'a pas été immédiatement létal. Autrement dit, il n'est pas mort sur le coup. L'avocate pointe les parents du jeune cycliste. Eux-mêmes m'ont dit qu'un accident, ça peut arriver. Ils auraient compris. Mais on ne laisse pas quelqu'un sur le bas-côté comme un animal. Dans le box, le prévenu est bien incapable d'argumenter, de se défendre. Tout ce qu'il répète, c'est qu'il n'a absolument rien vu. Il a simplement entendu, ce soir-là, le choc, un bruit. Il affirme s'être arrêté un peu plus loin, être revenu à pied, ce que l'on ne voit pas, sur la vidéosurveillance, pour chercher quelque chose, en vain. Alors après, même quand on lui parle d'un accident, non, ce n'est pas lui, impossible. En est-il convaincu? A-t-il tout fait pour? En tout cas, ce sont bien les débris de son Renault Trafic qui ont été retrouvés à proximité. proximité.
11: Et dans sa condamnation, le conducteur a également interdiction de repasser son permis de conduire durant 7 ans. À son casier judiciaire figuraient déjà 6 mentions, dont 4 pour des délits routiers. Après ce procès, on ne sait pas si le conducteur va faire appel. Toujours au tribunal correctionnel de Dijon, la société bonnoise de location d'avions Air Bourgogne comparaissait avec deux de ses salariés hier, le dirigeant et un pilote. Les deux hommes sont accusés de travail dissimulé. Ils auraient transporté durant 4 ans des passagers sans en avoir le droit. Ils contestent. Le procureur a requis hier la confiscation des deux avions de la société de location. Également 10 mois de prison avec sursis pour le patron d'Air Bourgogne et son pilote. La décision a été mise en délibéré. C'est jour de grève aujourd'hui à la SNCF. 4 syndicats de cheminots appellent à la mobilisation pour contester l'ouverture à la concurrence de l'entreprise. Pour le trafic de nos trains en Bourgogne, comptez 4 Mobigo sur 5, 2 TGV sur 3, 1 Intercité sur 2. Sur les lignes les plus touchées, pas d'inquiétude, la SNCF mettra en place des bus de substitution.
0: À Dijon, SOS Médecins tient son congrès national jusqu'à vendredi.
11: Cette année, ce sont d'ailleurs les 60 ans d'existence de SOS Médecins. À Dijon, la fédération de généralistes a été créée dans les années 2000 par une petite vingtaine de médecins associés et de remplaçants. Leur objectif, c'était d'assurer des consultations et des visites 365 jours par an. Dijon, où SOS Médecins dispose même d'un cabinet en centre-ville depuis 3 ans. Il se trouve sur la place Saint-Bernard et il ne désemplit pas. Rémi Bonin, président de SOS Médecins Dijon.
9: Je sais pas si on peut parler de succès. Je pense que c'est aussi malheureux que nous trouvions autant de places partout parce que nous sommes vraiment le soin non programmé, SOS Médecins Dijon et même SOS Médecins France. C'est le pont entre les urgences et la médecine générale. Et si on arrive à avoir autant de sites comme ça, c'est aussi qu'il y a une pénurie médicale qui s'installe avec des patients qui ont de plus en plus de mal à se déplacer et des médecins généralistes qui sont sous l'eau, qui bossent énormément et qui peuvent pas absorber des patients plus que ça, quoi. Je pense que la France est un désert médical, en fait. Même sur Dijon même, où on a un gros bassin de population, le bassin de population est tellement énorme que la population de médecins généralistes et de médecins est difficile. On voit bien, on a beaucoup de jeunes qui ne trouvent pas de médecin traitant sur Dijon, et même des personnes plus âgées qui avaient un médecin traitant qui part à la retraite et qui n'est pas remplacé. Après, le but, c'est essayer de trouver des solutions pour améliorer ça le mieux possible.
11: SOS Médecins Dijon qui réalise pas moins de 90 000 actes par an. Un chiffre en constante augmentation, surtout depuis l'ouverture des sites de Semur en Auxois, Selonger ou encore Nevers, il y a près de 3 ans. On en parlait aussi, également juste avant 8h, avec notre invité, le docteur Philippe Paranque, président de SOS Médecins France. Son interview est à écouter dès maintenant en replay sur votre application ici.
0: Un salaire de misère, pas de soutien psychologique et des tâches qui ne leur reviennent plus.
11: Les AESH étaient en grève hier. Ces accompagnants et accompagnantes d'élèves en situation de handicap manifestaient au niveau national. À Dijon, ils étaient une trentaine à se rassembler à la mi-journée devant le rectorat pour dénoncer un manque de moyens. Ils réclament également leur titularisation et des salaires revalorisés. Christine Bernery est co-secrétaire de la FSU de Côte d'Or, le syndicat enseignant.
10: On peut le dire quand même, on est dans une maltraitance institutionnelle. On l'a déjà dit ici devant le rectorat il y a déjà plusieurs années, et bien obligé de constater que on est de plus en plus en souffrance, que ce soit les AESH et les enseignants également. C'est pour ça qu'on a souhaité aujourd'hui faire converger un petit peu tout ça et appeler vraiment au soutien des revendications, notamment des AESH. Il y a la question de la reconnaissance de leur qualification et bien évidemment la reconnaissance salariale. Comment voulez-vous travailler dans des conditions aussi précaires? L'inclusion, oui, mais pas comme ça. Tout le monde est en souffrance. Les élèves et leurs familles, les enseignants et les AESH.
11: Et selon le rectorat de Dijon, la manifestation des AESH a été très peu suivie chez nous en Bourgogne. En tennis, après sa défaite dès le premier tour à Roland-Garros, la Dijonnaise Loïse Boisson, redescendue 155e mondiale, entame sa préparation pour Wimbledon, le grand chelem sur gazon à Londres. Ce mercredi à 11h, elle affronte l'Argentine Solana Sierra, 56e mondiale, dans le tournoi de Hertogenbosch aux Pays-Bas.
0: Avis de recherche insolite pour retrouver Mimi.
11: Mimi, c'est le pigeon domestique de Maxime, un Dijonais. Et Mimi, il est parti. Il s'est échappé de sa maison du centre-ville et depuis, il est introuvable. Son propriétaire a donc posté un avis de recherche sur le site Alerte Animaux 21. Mimi, pigeon gris, bagué à la patte, très sociable avec les humains. On vous a mis sa photo sur ici.fr. En tout cas, son propriétaire, Maxime, s'inquiète beaucoup car son pigeon n'a pas vraiment l'habitude de l'extérieur.
13: J'ai rencontré un bébé de pigeon par hasard dans un parc dijonnais. Et de là, j'ai pas voulu le laisser tomber. Je l'ai recueilli, on l'a adopté à la maison. Maintenant, ça fait 2 mois et il commence à être adulte et c'est là qu'il a décidé de s'échapper. C'est normal qu'il veuille retrouver un peu ses congénères.
14: Mais qu'est-ce qui vous inquiète alors dans sa disparition, au point de publier une annonce sur les sites dédiés ?
13: Ça reste mon pigeon domestique. Et en plus de ça, il porte une salopette couche qui lui permettait de faire ses besoins en toute propreté dans notre domicile. Ma crainte, c'est surtout que la couche risque de se remplir. J'ai peur que l'humidité s'imprègne et que du coup, ça l'empêche de voler. Moi, dans mon idéal, ça serait qu'il soit en semi-liberté, c'est-à-dire que la fenêtre est ouverte, il part se balader et il revient quand il en a envie, s'il a envie de revenir.
11: Voilà, et si vous vous dites que c'est un peu bizarre, un pigeon avec une couche comme les bébés, eh bien pas tant que ça. Les propriétaires d'oiseaux, en effet, ont souvent recours à cette technique et les couches s'achètent facilement sur Internet, ce qui n'empêche pas que le sujet fasse débat au sein des associations de défense et du bien-être animal.
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11: Pas besoin d'arroser le jardin aujourd'hui, le ciel va s'en charger pour vous.
0: Oui, totalement, hein, puisque c'est des orages qui sont annoncés sur la Côte d'Or, de la pluie sur la Saône-et-Loire et les habitants de Saône-et-Loire auront la chance d'avoir quelques éclaircies cet après-midi. Les températures de ce matin entre 13 et 17 degrés dans la région et puis cet après-midi on aura du 18 degrés à Châtillon, 19 à Is-sur-Tille, à Dijon, 20 au Creusot, 21 à Chalon et à Beaune. Et la bonne nouvelle, c'est qu'à partir de demain et vendredi, on a un peu l'impression que l'été va régner en maître au niveau de l'ensoleillement, et tant mieux. Qu'en est-il au niveau de vos conditions de circulation à cette heure-ci ? Si vous prenez les autoroutes de Bourgogne, écoutez, tout va pour le mieux, donc ça c'est déjà l'essentiel. Si vous êtes sur le réseau secondaire, c'est bien chargé sur les principaux axes de Dijon, vous les connaissez. Quand vous êtes à l'approche de la roquette de la Lino, à la toute fin de la 4 voies, en venant d'Arc-sur-Tille sur la Lino, quand vous êtes du côté de la bretelle de A8 et puis en approche de la Toison d'Or. Sinon à Beaune, écoutez, ça va, bon, à part un peu de circulation quand même sur le contournement de Beaune. Et puis à Chalon-sur-Saône, eh bien il y a toujours le classique rond-point des Orlans qui crée des ralentissements comme chaque matin. 03 80 42 15 15 pour nous appeler. Si vous rencontrez quoi que ce soit, on vous accompagne aussi sur la route.
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0: En 1985, ce titre a réalisé un record inattendu permettant d'atteindre la première classe de 4 classements en même temps. Voici Stevie Wonder avec ici Bourgogne.

0: Stevie Wonder, Part-Time Lover, avec votre radio ici Bourgogne ce matin. Il est 8h13, bienvenue.
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0: Alors la balade, j'ai envie de jouer un petit peu avec vous, tiens, pour essayer de découvrir un objet du quotidien qui est à l'honneur en ce 10 juin. C'est tellement facile que j'ai même prévu un chrono de 10 secondes pour essayer de deviner de quoi il s'agit.
2: Ah bah j'ai le temps de me tromper 20 fois en 10 secondes.
0: Je vous donne même un indice. C'est quelque chose que l'on a sous nos yeux dans le studio de la radio Top Chrono.
2: Bah, l'ordinateur.
0: Ah, facile,
2: voyez, deux secondes.
0: Hein. Très facile, l'ordinateur. Alors, il y a 49 ans, il y a une marque très connue pour ses smartphones qui existait déjà et qui sortait son premier ordinateur, l'Apple II. C'est en 1977. Le truc, c'était un gros cube marron. Et vous savez comment on le surnommait à l'époque, ce truc-là?
2: Non.
0: La boîte à pizza. Parce qu'en fait, il y avait un clavier qui se repliait dessus. Oui. Et du coup, ça faisait comme une boîte à pizza. Si vous en avez un encore à la maison, si vous collectionnez les vieux trucs, c'est un petit bijou. Il coûte encore l'équivalent de 1 500 € à la revente sur Internet. Voilà, ça fait quelque chose à ramener sur les comptes en banque. Est-ce que vous êtes fan de foot? Alors attention à cette nouvelle arnaque pour la Coupe du Monde. On va en parler dans quelques secondes avec Audrinzo.
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0: C'est pas vrai, c'est votre rendez-vous anti-arnaque comme chaque matin avec vous, Audrinzo, J-1 avant le coup d'envoi de la Coupe du Monde de football, hein. Ça sera aux États-Unis et le FBI lance une alerte aux faux billets.
4: Oui, je vous alertais déjà la semaine dernière sur les fausses boutiques internet qui essayent de nous piéger avec des maillots de foot et des mascottes du mondial à prix cassé. Là, le FBI, cette fois, a repéré tout un tas de sites internet qui tentent de surfer sur la passion des supporters pour leur siphonner leur nom, prénom, adresse, téléphone, numéro de carte bleue, bien sûr, avec des faux billets. Alors, je suis allée voir, parce que oui, certains de ces sites sont toujours actifs. Je fais le test. Déjà, j'ai vraiment l'impression d'être sur une billetterie de la FIFA, la Fédération Internationale de Foot. Allez, je clique sur France-Sénégal le 16 juin. On me propose un billet, effectivement, $900. Un autre site me vend lui un billet à $4 800. Et dans les deux cas, tenez-vous bien, le stade n'est même pas le bon. On me dit que je dois aller à Mexico, à San Francisco, alors que le premier match des Bleus est du côté de New York. Sur d'autres sites, je vois l'inverse avec des billets bradés à $60 et un compte à rebours bien stressant pour me pousser à acheter très très vite sans réfléchir.
0: Et Aude, il faut aussi se méfier des pubs hein, sur Facebook et sur Instagram.
4: Oui, et pareil d'ailleurs sur les messageries WhatsApp ou Telegram. Des experts en cybersécurité ont repéré des dizaines de campagnes de pubs frauduleuses. Meta, l'entreprise qui détient Facebook et Instagram, annonce aussi avoir démantelé tout un réseau lié à des faux sites de la FIFA et qui faisait la promotion de faux jeux d'argent. Ne vous fiez pas aux sites qui affichent le logo de la FIFA, ça ne veut pas dire que c'est la FIFA. Le vrai site, c'est FIFA.com.
0: Merci beaucoup Audrinzo de nous mettre en garde évidemment avec le coup d'envoi de la Coupe du Monde de foot à partir de demain, à retrouver sur notre site en podcast ici.fr. Dans les prochaines minutes, on va se balader dans l'histoire des rues dijonnaises. Juste avant, voici Juliette Armanet, le dernier jour du disco avec Ici Bourgogne. Le

0: Du boulot, carrément en train de vous préparer à la maison avec Ici Bourgogne, c'est sympa, c'est Juliette Armanet, le dernier jour du disco. Il est 8h20, il nous a bien baladé, c'est Clément Lassu, historien de Dijon. Nous avons passé des bons moments avec lui pour se balader en direct dans Bienvenue chez vous avec Stéphane Conchon. On en apprend un petit peu plus d'ailleurs sur son histoire à lui.
1: Ici à Dijon, on a juste à se baisser pour ramasser l'histoire et pour trouver aussi un historien, Clément Lassu, Mainvielle, qui connaît la ville mieux que quiconque, hein, puisque vous êtes né à Dijon déjà pour commencer.
2: Oui, ça part bien. Plus exactement, je suis né dans une clinique qui n'existe plus à Fontaine-lès-Dijon. Et on m'a tout de suite amené depuis la maternité dans une rue qui s'appelle la rue Louis Blanc, donc dans le quartier Clémenceau. C'est vraiment là où j'ai grandi jusqu'au début de mon adolescence. Voilà.
1: Vous vous souvenez de vos premiers émois historiques ?
2: Oui, alors ça a commencé déjà en feuilletant les différentes pages des ouvrages de mon grand-père, mais après sur le terrain, quand j'allais chercher des fossiles, notamment au parc qui se trouve au-dessus du lac Kyr, donc ça je m'amusais à gratouiller la terre. Et ensuite, quand j'ai cherché à devenir archéologue, et pour ça, il y a eu des chantiers de fouilles, des choses que je suis allé voir de mes propres yeux. Si je dois en citer au moins un dans l'histoire, c'est Alésia, là où on emmène tous les enfants. On m'a emmené dans cet endroit qu'on m'a dit être le lieu de bataille légendaire de Jules César. C'est là où il y avait Vercingétorix. Bref, c'est ça qui m'a vraiment donné envie de me lancer là-dedans à l'époque.
1: Ah, c'est pas à Dijon finalement.
2: Eh ben non, c'est pas vraiment Dijon. Pour que je commence à aimer le patrimoine local dijonnais, il a fallu attendre l'université. Et c'est là que je me suis rendu compte qu'il y avait énormément de lacunes sur l'histoire locale, plein de choses qu'on ne connaissait pas. Et c'est ce qui m'a donné envie de me lancer dans toutes ces choses mystérieuses, oubliées de la ville de Dijon.
1: Quand vous dites lacunes, ça veut dire que les profs que vous aviez n'était pas assez calé.
2: Oh non, jamais de la vie. Je me permettrai jamais de dire une chose pareille. Non, ce que je veux dire, c'est qu'il y avait vraiment littéralement des manques parce que Dijon n'a pas été bombardé, notamment pendant la Seconde Guerre mondiale. Ce qui fait qu'il n'y a pas eu de fouilles archéologiques.
1: Donc, si je vous suis, vous n'êtes pas uniquement un historien qui allait chercher les infos dans les archives. Vous aimez les trouver dans le sous-sol, vous.
2: Je fais les deux. Je fais les archives grâce à un ami érudit de la Révolution française. Oui, j'ai un ami bicentenaire, c'est comme ça. Et ces carnets qui décrivent l'histoire de Dijon au moment de la Révolution française.
1: C'est qui votre pote ?
2: C'est Louis Bénigne Baudot. J'adore l'étudier depuis des années. J'ai encore pas fini de lire tout ce qu'il a écrit, c'est gigantesque. Et voilà, je vais dans des propriétés quand les gens m'invitent pour découvrir des sous-sols, des cours et jeux. J'ai la chance de découvrir encore des choses aujourd'hui et je continuerai à en découvrir toute ma vie.
1: Alors genre, le dernier truc que vous avez
2: la dernière découvert. Chose que j'ai découvert, alors c'est quelque chose d'assez remarquable, c'est un élément sculpté qui a été complètement oublié depuis les années 80 et qui est vraiment quelque chose de remarquable, c'est un chapiteau.
1: Et pour moi un chapiteau c'est ce qu'il y a au-dessus du cirque.
2: Oui, tout à fait. Non, c'est un morceau qui décore le dessus d'une colonne, voilà.
1: Et qui était où ?
2: Dans une cave qui est oubliée depuis des années, qui est en friche tout simplement. Il faut savoir que dans le centre historique de Dijon, et c'est très dommageable, il y a énormément de caves médiévales qui sont complètement à l'abandon.
1: Vous n'êtes jamais blasé, Clément ?
2: Non, je peux pas. La curiosité, c'est la base de toutes les sciences. C'est ce que j'ai pu apprendre de mon grand-père par l'intermédiaire de ses écrits et ses ouvrages. Donc je continuerai à être curieux toute ma vie.
0: La Bourgogne, une région riche en histoire et aussi en événements. On va découvrir ça dans quelques minutes en allant en Saône-et-Loire avec notre correspondante juste avant. Voici François Fellman.

0: François Fellman, rien que pour toi avec votre radio ici pour Gong ce matin, il est 8h27.
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0: On aime bien s'inviter chez vous chaque matin pour découvrir les événements qui font vivre votre commune ou les environs. Nous sommes à côté de Chagny avec Véronique de Chaudenay qui était avec nous ce matin. Bonjour Véronique.
5: Bonjour Ludovic, bonjour à tous.
0: Ça va, ça se passe bien. Il fait quel temps par chez vous ?
5: Oh, le temps est couvert, un petit peu frais, mais bon, voilà, on fait avec et on prend ce qu'il y a.
0: Il y aura le retour du soleil dans les prochains jours. Il y a plein d'événements aussi à ne pas rater. Il y en a un notamment ce samedi, le 13 juin. Racontez-nous tout, là, ça sera du côté de Montfort à Chaudenay, place Montfort.
5: Alors, place Montfort à Chaudenay, si vous voulez fêter la musique un petit peu en avance, vous pouvez venir. Il y a la fête de la musique qui est organisée par l'association Festivité de Chaudenay, avec un concert gratuit de Béa Musique, une chanteuse en live, c'est très très agréable. Il y aura un parquet pour danser, cette fête est donc en plein air. Et vous pourrez vous restaurer à partir de 19h, sans réservation, avec buvette, plateau repas avec jambon à la broche cuit sur place, hamburger frites de même, tout fait sur place. Et en plus, je pense qu'une météo favorable est annoncée, donc une soirée en plein air, ce sera très agréable.
0: Ah, rien que le menu que vous m'avez cité, là, ça donne faim déjà à cette heure-ci, avec la fête de la musique, place Montfort à Chaudenay. C'est quoi votre style de musique, vous, pour danser et faire la fête ?
5: Alors, un petit peu tout, mais j'avoue que les années 80, c'est toujours incontournable et ça met bien l'ambiance, mais un petit peu de tout, j'écoute un petit peu de tout comme musique.
0: Eh ben, vous avez bien raison. Merci beaucoup, Véronique de Chaudenay, d'avoir partagé ce bon plan avec nous. À très bientôt.
5: Et à bientôt, au revoir.
0: Au revoir, Véronique.
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0: Dans les prochaines minutes, on va retrouver Clément Lebas de l'Assiette à la Terre où on parlera fromage. Juste avant, il est 8h30, c'est l'info d'ici, en Bourgogne. Et c'est le procès d'un conducteur qui a percuté un cycliste à Savigny-les-Beaunes.
6: C'était en avril dernier, cet homme de 38 ans conduisait une camionnette sous l'emprise de stupéfiants. Il a percuté ce cycliste de 30 ans et il l'a laissé sur le bas-côté sans lui porter secours. Le jeune homme a été retrouvé mort le lendemain matin. On va revenir sur ce délit routier jugé devant le tribunal correctionnel de Dijon cette semaine. Ça sera juste après l'actualité en France et dans le monde. Le 90 secondes avec vous, Cyril Ardoux.
7: Le parquet de Nanterre demande la mise en examen de Patrick Bruel et son placement en détention provisoire. Le chanteur et comédien de 67 ans est présenté ce matin à un juge. Il est en garde à vue depuis lundi dans le cadre d'une enquête pour viol et agression sexuelle. C'est un échec pour nous, dit le directeur général de la gendarmerie nationale sur la mort de Liana. Une plainte contre Jérôme Barella avait été déposée en 2025 et était restée sans suite. Hier, les questions au gouvernement à l'Assemblée nationale ont presque toutes été consacré à cette affaire après une minute de silence. Le trafic SNCF très perturbé aujourd'hui en raison d'une grève pour de meilleurs salaires et pour dénoncer le climat social. De nombreux TER supprimés, un TGV sur trois et un intercité sur deux restent à quai. Donner ne doit jamais coûter. Le Sénat a adopté hier à l'unanimité un texte pour empêcher les dépassements d'honoraires ou les jours de carence en cas d'arrêt de travail pour les donneurs d'organes. La proposition de loi doit aller à l'Assemblée nationale pour être définitivement adoptée. Quatre départements du Sud placés en vigilance orange au feu de forêt par Météo France. Il s'agit de l'Aude, de l'Hérault, des Bouches-du-Rhône et du Var. Les conditions météo actuelles aggravent le risque de départ de feu selon l'Institut. Et puis il y aura du bleu sur les pelouses brésiliennes au Mondial de foot féminin en 2027. Les Françaises qualifiées après avoir battu l'Irlande 1-0 hier soir. Les garçons arrivent, eux, ce soir, heure française, dans leur camp de base de Boston, aux États-Unis.
6: L'actualité chez nous en Bourgogne, c'est l'un des premiers homicides routiers jugés en Côte d'Or depuis qu'il est inscrit dans la loi. Ce lundi, le tribunal correctionnel de Dijon jugeait un conducteur de 38 ans soupçonné d'avoir percuté un cycliste de 30 ans en avril dernier à Savigny-les-Beaunes. Circonstance aggravante du conducteur, il n'a pas porté secours à ce cycliste, il l'a laissé sur le bord de la route. Le trentenaire a été retrouvé mort le lendemain matin. Hier, le prévenu a donc écopé de 6 ans de prison dont 5 ans ferme. Son permis de conduire a été annulé. Il ne pourra pas le repasser pendant 7 ans. Lise de Sceaux, vous avez assisté à cette audience très particulière.
8: Une audience seulement 2 mois après l'accident. À l'entrée du prévenu, dans le box, les parents du cycliste craquent, pleurent. C'est la première fois qu'ils voient son visage. Cet homme de 38 ans, viticulteur, comparaît pour homicide routier. C'est l'un des premiers jugés en Côte d'Or. Une nouvelle infraction. Elle a moins d'un an et elle est très particulière, selon l'avocat de la Défense, Pierre-Vincent Conneau.
9: Je rappelle qu'on parle d'une infraction involontaire et c'est ce caractère involontaire qui rend les choses très difficiles et une situation qui est insupportable pour toutes les parties dans le cadre de ce procès, parce que le tribunal devait sanctionner quelque chose qui n'a été voulu par personne. Le déroulement factuel des faits est délicat parce que c'est quelque chose qui, je crois, aurait pu arriver à n'importe quel automobiliste. On avait quelqu'un qui circulait sans éclairage sur une route qui n'était pas éclairée et une personne poursuivie, mon client, qui indique ne pas l'avoir vu. Ce qui rendait d'ailleurs sa parole d'autant plus compliquée pour pouvoir s'exprimer parce qu'il devait raconter ce qui s'était passé. Or, il n'était capable de raconter que ce qu'il avait entendu, à savoir un bruit.
8: Pour que la qualification d'homicide routier soit retenue, il faut une circonstance aggravante au moins. Ici, il y a le délit de fuite. Le conducteur ne s'est pas arrêté. L'accident a lieu aux alentours de 21h. Le jeune cycliste n'a été retrouvé que le lendemain matin, vers 6h. L'avocate des parties civiles, Delphine Héritier, a fait le calcul. Il est resté toute la nuit, près de 10 heures sur le bas-côté.
10: Il y a un délit de fuite, il l'a laissé pour mort et il l'a laissé mourir.
8: C'est aussi ce que dit le rapport du médecin légiste. Après le choc, son pronostic n'était pas létal, donc il n'est pas mort sur le coup. Les parents ne pourront jamais s'enlever de la tête qu'en agissant autrement, il y aurait eu une chance de sauver leur fils. Ils ne sont pas convaincus par la peine prononcée.
10: De toute façon, quelle que soit la peine, ce ne sera pas suffisant pour mes clients. Elle est relativement faible, je pense qu'il s'en sort bien. On espérait avoir plus en prison. Après voilà, il est enfermé, au moins pour eux, et il n'a pas de permis pendant 7 ans, donc avec un peu de chance, il ne sera pas un danger pour la société.
8: Celui qui restera enfermé pour toujours, c'est mon frère que j'ai enterré à 30 ans, dit la grande sœur qui a brièvement pris la parole à l'audience. Ce soir-là, j'ai aussi perdu un bout de mes parents, rongés depuis par le manque et la douleur.
6: Lise du Sceaux pour ICI Bourgogne. Après ce procès, on ne sait pas encore si la défense va faire appel. En tout cas, le conducteur en cause avait déjà 6 mentions à son casier judiciaire avant cet accident, dont 4 pour des délits routiers. À suivre dans une demi-heure dans l'info d'ici à 9h, SOS Médecins qui fête ses 60 ans d'existence cette année. La fédération tient d'ailleurs son congrès national à Dijon toute cette semaine jusqu'à vendredi. À Dijon, le cabinet de SOS Médecins place Saint-Bernard ne désemplit pas depuis son ouverture il y a 3 ans. Déjà. Et pour profiter de l'été, on va attendre encore un peu.
0: Oui, effectivement, puisque ça c'est prévu pour la météo de demain, de vendredi et de ce week-end. Mais pour aujourd'hui, on dirait que le printemps n'a pas dit son dernier mot. C'est gris, c'est couvert, c'est pluvieux et même des orages sont annoncés dès ce matin sur notre département de Côte d'Or. La Saône-et-Loire devrait échapper aux orages, mais il y aura quand même de la pluie. Puis les plus chanceux d'entre vous auront droit à quelques éclaircies en toute fin de journée. Les températures de ce matin entre 13 et 17 degrés. Puis cet après-midi, il fera 18 degrés à Châtillon, 19 à Issy-sur-Tille et à Dijon, 20 degrés au Creusot et 21 à Chalon et à Beaune. Comment ça se passe sur la route de Bourgogne à cette heure-ci ? Écoutez, sur les autoroutes, tout roule, donc ça c'est l'essentiel. À Dijon, les principaux axes sont évidemment bien chargés. La bretelle d'A8 quand vous arrivez à la Toison d'Or, quand vous êtes à la toute fin de la 4 voies de Arc-sur-Tille et puis quand vous êtes à la toute fin de la côte d'Orienne là, pour arriver dans le secteur de Dijon. Là aussi, il y a des ralentissements à Beaune, ça commence à s'améliorer un petit peu. Quoique, on nous signale un accident là qui vient de tomber. Un accident quand vous êtes sur la route Napoléon, donc en venant du sud et en direction du centre-ville. C'est un accident qui est juste avant le fameux rond-point avec le croisement de l'avenue André Boisseau. Donc prudence. Et puis si vous êtes à Chalon-sur-Saône, là aussi, ça s'améliore avec toujours des ralentissements dans le secteur du rond-point des Orlans. 03 80 42 15 15. Vous nous appelez si vous rencontrez quoi que ce soit. On est aussi là pour vous accompagner sur la route.
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0: L'été arrive avec l'envie de faire des petits menus bien frais, pourquoi pas du fromage de chèvre, une bonne salade hein, par exemple. Bah, Clément Lebas dans l'assiette à la terre nous a trouvé une très bonne adresse, on va vous la partager dans quelques minutes. Juste avant, on a le grand classique de l'année 1987, voici France Gall, elle est là, avec ici Bourgogne.

0: France Gall est là, elle est là avec votre radio ici Bourgogne ce matin. Grosse pensée à tous ceux qui sont sur la route du travail à cette heure-ci. Il est 8h41.
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0: J'en connais un qui est allé jusqu'à Aizé-sur-Seine, dans le nord de la Côte d'Or, pour rencontrer des passionnés de la gastronomie de l'hôtel-restaurant Roi, à Aizé-sur-Seine exactement. C'est Clément Lebas. Alors, il a parlé gastronomie, mais surtout, il est allé à la rencontre des producteurs qui travaillent avec ce restaurant. Et le fromage est à l'honneur ce matin, Clément.
2: À Aizé-sur-Roi, les fromages de chèvre sont faits de A à Z chez Marie, à la chèvrerie des Essarts.
3: Alors, la chèvrerie a 4 ans. Pour la petite histoire, c'est Monsieur Marcel Loret qui cédait son entreprise et j'avais été le voir comme ça en visite amicale et quand il m'a plus ou moins proposé le truc, je me suis dit bah pourquoi pas. J'en ai parlé à mon mari qui n'était pas du tout d'accord pour se relancer à traire des chèvres parce qu'on avait installé un robot de traite pour nos vaches laitières. Il m'a dit que j'étais folle et puis finalement, l'aventure a commencé comme ça. On a ramené des chèvres, des chevrettes quelques mois après. Et ensuite, les chèvres sont arrivées en décembre 2022 et en mai 2023, on produisait nos premiers fromages.
2: En gros, c'est des fromages que vous faites justement avec cette traite sur vos chèvres ?
3: Oui, tout à fait. On les traite 2 fois par jour. Et mon mari, une fois la traite faite, me monte les bidons de lait et avec Pauline, la salariée, et on transforme 100 litres de lait de chèvre par jour.
2: Vous êtes 3 aujourd'hui autour de l'entreprise. Du coup, vous, votre compagnon et donc Pauline, votre salariée ?
3: Non, il y a mon fils Bastien qui s'installe pour les mois à venir, là. Dans quelques mois, il sera avec nous.
2: C'est une histoire de famille, alors ?
3: Tout à fait.
2: Et qu'est-ce qui vous plaît dans ce métier-là, justement, Marie ?
3: Dans le métier, c'est d'être donc contact des animaux, à la base. Et moi, ce que j'aimais, c'était, suite à mes stages que j'avais effectués quand j'étais en lycée agricole, c'était transformer, toucher, arriver, partir d'un produit à l'état liquide, arriver à un produit solide et puis voir toutes ces étapes de transformation et la satisfaction de nos produits et puis le résultat qu'on a derrière, les gens sont contents, reviennent et après avoir goûté nos fromages, et c'est ça qui est top, de pouvoir avoir les retours positifs des gens.
2: Les meilleurs produits bourguignons, même ceux qui font baie, ils sont ici.
0: Des saveurs à nous rendre chèvres, Clément Lebas. C'est vrai que ça donne faim, ce genre d'adresse à découvrir durant l'été. C'est vrai que tout augmente aussi. Et pour s'en sortir, nous n'avons pas d'autre choix que de trouver des astuces pour faire des économies. Et on a un champion à la matière ici, à Bourgogne, et c'est Valère Correa. Comment réduire son budget alimentaire sans forcément se priver ? Réponse ici quelques secondes.
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0: Chaque jour, un bon plan pour notre pouvoir d'achat, et ce, grâce à Valère Correa. Aujourd'hui, on va avoir quelques astuces pour réduire son budget alimentaire, mais sans forcément se priver.
7: Et si je vous disais qu'un des moyens les plus efficaces pour faire baisser sa facture de course, c'est tout simplement de manger un peu moins de viande. Attention, je ne vous parle pas de devenir végétarien du jour au lendemain, ni même jamais si vous le souhaitez. Mais quand on regarde les prix, la viande fait partie des produits qui ont le plus augmenté ces dernières années. Un kilo de bœuf peut facilement dépasser les 20 euros, alors que des protéines végétales comme les lentilles, les pois chiches, les haricots secs coûtent souvent moins de 4 euros le kilo. L'idée, c'est donc de remplacer 1 ou 2 portions de viande par semaine par des alternatives moins coûteuses. Un chili aux haricots rouges, un curry de lentilles, une salade de pois chiches ou même une omelette permettent de nourrir toute une famille pour quelques euros seulement.

0: d'aliments, en tout cas pour la partie protéines. Les œufs aussi, alors ça c'est une source intéressante, et pas besoin de viande à chaque repas, bien sûr, vous le savez, pour être en bonne santé.
1: Et les économies peuvent donc vraiment être importantes ?
0: Oui, selon les profils de consommation, une famille de 4 personnes peut économiser plusieurs centaines d'euros par an, hein, simplement en réduisant sa consommation de viande et en privilégiant davantage les protéines végétales ou les œufs. Et puis il y a une autre astuce, considérer la viande comme un accompagnement plutôt que comme l'élément central du repas. Quelques morceaux dans une poêlée de légumes, un plat de pâtes, un gratin suffisent souvent à apporter du goût tout en réduisant la quantité achetée. Au passage, ça permet aussi de diversifier son alimentation et de découvrir de nouvelles recettes. Et si vous avez des bons plans pour faire baisser le budget alimentation, des super recettes végétale, eh bien je suis preneur. Mon mail c'est parisilleséconomies@radiofrance.com.
1: Merci beaucoup Valère Correa pour vos bonnes astuces. Dans quelques minutes, les femmes et les hommes les plus forts du Morvan seront à l'honneur avec notre invité. Juste avant, voici Zazie, peu importe, avec Ici Bourgogne. Peu importe.

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1: Peu importe avec Zazie et votre radio ici Bourgogne. On vous accompagne à la radio, sur internet, à la télé. Et il est 8h49, bienvenue. Du muscle, de la sueur et du grand spectacle vous attendent avec des athlètes plus déterminés que jamais à soulever des montagnes ou du moins des carcasses de voitures. Ça sera ce dimanche 14 juin au stade municipal d'Étang-sur-Arrau pour la 27e édition de l'homme le plus fort du Morvan et la 9e édition féminine. Bonjour Roger Fouillé.
2: Bonjour.
1: Vous êtes le créateur du concours. Bon, si perso, après avoir monté deux packs d'eau à bout de bras au deuxième étage sans ascenseur, j'ai fait mon sport de l'année. Quel est votre propre record personnel, vous ?
2: Oh, j'ai pas trop de records personnels. Nous voilà, on est des simples organisateurs. On se contente de bouger les poids avec les Fenwick. Voilà. Mais c'est les candidats qui nous régalent chaque année depuis 97.
1: Alors oui, c'est vrai que cet événement a été créé en 1997 par les dirigeants du club de foot. Comment on passe du ballon rond à l'idée de soulever des carcasses de voitures?
2: Ah, c'est une idée, voilà, qui est arrivée à la buvette après un match. Voilà, les anciens dirigeants voulaient se confondre en soulevant des sacs de sable, des sacs de ciment, et au fur et à mesure, chaque année, ça a évolué jusqu'aux carcasses de voiture.
1: Si vous deviez répondre au tac comme ça, est-ce qu'il y a un record depuis 1997 qui vous a vraiment marqué ?
2: Ah oui, il y en a deux. C'est le retourné de pneus de chantier, voilà, des hommes de 300 kilos où ils ont réussi à le soulever 10 fois en une minute et marcher plus de 250 mètres avec un poids de 44 kilos dans chaque main. Ça, c'est impressionnant quand même.
1: Wow. On peut s'attendre à quoi ? Des épreuves similaires, mais il y en aura d'autres ?
2: Il y a des épreuves similaires, voilà, la marche du fermier, le retourné de pneus, les boules d'atlas, ça c'est des jeux classiques. Ensuite, on retrouve, voilà, des soulevés de deux poids originaux, voilà, des sacs de sable, des troncs d'arbres, des croix en fer, etc. Chaque année, on innove.
1: Je me posais la question, c'est quoi les critères pour s'inscrire pour la prochaine saison?
2: Il n'y a aucun critère, en fait. Il suffit d'avoir 18 ans, d'habiter ou être originaire de la région Bourgogne. Voilà, c'est uniquement les seuls critères.
1: Bon, bah, je vais me remettre au sport d'ici là pour peut-être m'inscrire l'année prochaine. La femme et l'homme le plus fort du Morvan, ça sera ce dimanche 14 juin au stade municipal d'Étang-sur-Arrau pour la 27e édition de l'homme le plus fort du Morvan et puis la 9e pour l'édition féminine. Un événement qui serait rien évidemment sans l'investissement de nombreux bénévoles. Il faut le rappeler, ils seront combien ?
2: On sera une cinquantaine de bénévoles sur l'ensemble de l'après-midi.
1: Ça commence à faire. Bah, merci beaucoup à vous, Roger Fouillé, créateur du concours, d'avoir été avec nous pour nous faire découvrir l'envers du décor de cet événement incroyable.
2: Je vous en prie, merci à vous.
1: C'est avec plaisir, à bientôt, au revoir.
2: Au revoir.
1: Et voici les Bee Gees avec votre radio ici Bourgogne avant d'avoir une petite consultation gratuite avec notre docteur Kierzek. On va s'intéresser à une partie du corps qu'il ne faut pas négliger pour notre santé. Hein, comme on dit souvent, pour aller loin, il faut ménager sa monture. Vous allez voir que là, ce proverbe va prendre tout son sens.

0: The Bee Gees, Night Fever avec votre radio ici Bourgogne. Comme chaque matin, on a droit à une petite consultation avec le docteur Kierzek. Bonjour à vous, ce matin on prend son pied puisque c'est la journée internationale des pieds.
1: Bonjour à toutes et à tous. Deux petites choses qu'on oublie tout le temps, les deux petites choses qui nous portent tous les jours. On les oublie jusqu'à ce que ces deux pieds nous fassent mal. Évidemment, vous l'avez compris, la journée internationale des pieds, oui, ça existe vraiment cette journée internationale. C'est l'occasion d'en parler parce qu'en été, entre les sandales, la chaleur, la piscine, la plage, ils sont vraiment en première ligne. Reconnaissons-le, on traite nos pieds comme des malpropres quand même. On les fourre dans des chaussures serrées toute la journée, on les oublie et dès qu'il nous fait mal, on s'étonne. Maintenant, il n'y a rien d'étonnant. Chaque pied contient 26 os, 33 articulations, une centaine de muscles, des ligaments, des tendons. C'est une merveille d'ingénierie. Mais en été, ils vont subir des agressions supplémentaires. La transpiration qui macère, le frottement des sandales neuves, le sable brûlant, le béton brûlant. Et puis évidemment, les fameuses piscines pieds nus où on attrape des verrues ou des mycoses. Et des symptômes à pas ignorer. Quand ça démange entre les orteils, c'est le premier signe peut-être d'un champignon, ce qu'on appelle le pied d'athlète. Des rougeurs, des plaques, ça c'est les mycoses aussi. Des petites ampoules remplies de liquide. Frottement égale future plaie. Ou une douleur sous le talon encore le matin au réveil. C'est peut-être une fascite plantaire ou une épine calcanéenne. Et puis un épaississement jaunâtre de l'ongle. Bah là aussi c'est une mycose et c'est très fréquent en été.
0: Et concrètement, quels sont les gestes simples à faire chaque jour pour éviter toutes ces petites horreurs?
1: Conseil numéro 1, lavez-vous les pieds tous les jours. Ça paraît une évidence, mais voilà, c'est pas une évidence pour tout le monde. Donc de l'eau tiède, du savon doux, pas trop agressif. Et surtout, on sèche soigneusement entre les orteils. Parce que l'humidité, c'est le paradis des champignons. On utilise une serviette dédiée ou un sèche-cheveux en mode froid. Si vous êtes pressé, conseil numéro 2, on change de chaussettes et de chaussures. L'été, on alterne des sandales, des baskets en toile respirant, des tongs, ce que vous voulez. Mais surtout, on évite les chaussures fermées en plastique ou synthétique, sauf pour aller dans l'eau. Et on change de chaussettes tous les jours, s'il vous plaît. Conseil numéro 3, on ne marche jamais pieds nus dans les lieux publics humides, piscine, vestiaire, sauna, hôtel, où vous voulez. En fait, ça grouille de champignons et de virus, donc les petites sandales là de piscine, ça c'est pas mal, ou les claquettes. Et conseil numéro 4, on hydrate ses pieds. On pense à son visage, on pense rarement aux pieds. Et bien après la douche, c'est plutôt pas mal. Allez, je vous ajoute deux petites précautions. On se méfie du sable brûlant parce que ça provoque vraiment de vraies brûlures. Et puis à la piscine, rincez-vous les pieds à l'eau claire pour enlever le chlore, puis séchez bien. Le chlore assèche la peau et va favoriser les fissures. Vos pieds vous portent toute la journée, le minimum est d'en prendre soin. D'ici là, portez-vous bien.
0: Merci beaucoup docteur Kierzek pour cette petite consultation gratuite. Ici Bourgogne continue à la radio et à la télé. Bon, on va se retrouver dès demain à partir de 6h30 avec Ici Bourgogne.
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0: Il est pratiquement 8h59 avec Ici Bourgogne. Grosse pensée à tous ceux qui sont encore dans la voiture, la direction, le travail. La suite s'annonce avec notamment Florence Gallis qui arrive en studio. Bonjour Florence.
6: Bonjour.
0: Une émission bien spéciale.
6: Mais oui, parce que figurez-vous que Stéphane va cuisiner aujourd'hui.
0: Il
6: est en Saône-et-Loire, absolument. Saveur des ondes, c'est une manifestation qui se passe à Charolles. Donc Stéphane, évidemment, a ressorti un vieux tablier de ses placards. Une toque. Et une louche.
0: Ça a bien lui à l'aise.
6: Voilà, une louche, comme la vallée de louche. Mais voilà, pour cuisiner. Donc, vous allez passer un bon moment. Parce que vous, si je vous parle de Charolles, vous pensez à quoi? Au charolais.
0: Ouais, les vaches, les charolais, c'est des choses comme ça. Ouais.
6: Alors voilà, le bœuf charolais, les fromages de chèvre aussi charolais, qui sont délicieux. Donc on est vraiment dans une terre de cuisine. Donc je pense que vous allez vous régaler.
0: Oh, on a hâte d'écouter ça.
6: J'ai l'impression que vous revenez demain, vous.
0: Oui, demain, 6h, avec toute l'équipe. Anne-Laure Labalette, restez avec vous pour les infos, là. Et puis, moi, je reviens demain matin à 6h.
6: Merci Ludo.
0: Merci
6: à demain.
0: À vous, à demain.
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6: Merci d'être avec nous les amis, belle journée, il est 9h. C'est l'heure des infos avec vous Anne-Laure Labalette, bonjour.
7: Bonjour Florence et bonjour à tous.
6: Tous les les procureurs de France sont en réunion avec le garde des Sceaux en ce moment.
7: Alors on va parler d'abord des médecins, SOS Médecins, qui fête ses 60 ans d'existence cette année. La fédération tient jusqu'à vendredi son congrès national à Dijon. SOS Médecins, on en a tous eu besoin, hein, au moins une fois dans sa vie, quand on n'arrive pas à avoir un rendez-vous plus rapidement chez son généraliste. Bref, la fédération s'est installée à Dijon dans les années 2000 avec 19 médecins et 10 remplaçants. Et le cabinet du centre-ville, place Saint-Bernard, ne désemplit pas depuis qu'il est installé là. Ça fait 3 ans maintenant. Thomas Nougaillon, vous vous y êtes rendu.
8: Est-ce que vous avez des problèmes de santé, monsieur ?
9: Non, pas du tout.
8: Non ? Alors, tendez le bras.
10: Infection urinaire, gastro, grippe, lombalgie, renouvellement d'ordonnance ou encore, comme pour ce jeune homme, prise de tension. Le docteur Alexandre Lelot, médecin remplaçant dans ce cabinet au centre-ville de Dijon, n'a pas le temps de s'ennuyer. Il est bien rare d'ailleurs que ces journées ne soient pas pleines.
8: En moyenne, on voit à peu près 35 à 40 patients. Il y a une grande demande et on sent surtout dans les discussions avec les patients que leur médecin traitant ne leur proposait pas de rendez-vous avant au moins une semaine minimum. Généralement, c'est ce qu'on entend.
10: Laura sort de consultation direction le tram. La jeune femme de 28 ans, originaire de Blanzy en Saône-et-Loire, confirme les propos du docteur Lelot.
11: Là, j'étais de passage chez mes parents et mon médecin n'a pas de place avant mi-juillet. C'est des douleurs très aiguës. Là, il y avait un rendez-vous pour le lendemain, donc j'ai sauté sur l'occasion, quoi. J'ai un traitement de kiné, donc je vais faire ce qu'il m'a dit de faire. Et puis voilà, on verra s'il y a besoin de revenir, mais j'espère pas en tout cas.
10: Hugo, 22 ans, est étudiant sur Dijon, originaire de Bonne. Il devait voir un médecin rapidement. Impossible d'attendre de rentrer chez ses parents.
12: Mon médecin traitant, il me faut via Doctolib une semaine avant de l'avoir, alors que là, la veille, j'ai pu avoir un rendez-vous. Donc c'est ça qui est top. C'était un petit certificat médical pour une course. Donc ça va, tout va bien.
10: Ce qui fait la force de ce cabinet, c'est la prise de rendez-vous. Les patients réservent des créneaux sur Doctolib à partir de minuit et ils sont systématiquement reçus le jour même. Ça permet de traiter les urgences, explique le docteur Alexandre Lelot.
8: C'est souvent comme ça que ça se passe. Les gens qui ne dorment pas parce qu'ils ont des douleurs se réveillent, vont sur l'application ou alors tôt le matin et prennent rendez-vous et sont vus le jour même, ce qui rend un grand service aux patients.
10: SOS Médecins n'est pas la seule structure positionnée sur ces soins non programmés. Ce sont de super solutions pour répondre à la demande croissante de soins, alors que les médecins de ville, eux aussi, ont la tête sous l'eau.
8: Cependant, ça ne remplace pas le médecin généraliste puisque nous, on ne voit pas régulièrement les patients. Si on ne fait pas nos dépistages réguliers ou qu'on n'a pas une prise de sang annuelle ou qu'on n'a pas un suivi régulier, on s'expose à des complications et donc ça ne remplace pas, mais ça peut répondre quand même à la demande grandissante de soins et notamment les urgences qui sont complètement saturées. Mais il faut quand même qu'il y ait des médecins généralistes.
10: Et dans ce cabinet de la place Saint-Bernard à Dijon, 2 à 3 médecins travaillent chaque jour. Ils voient une centaine de patients quotidiennement.
7: Et les praticiens de SOS Médecins qui rencontrent aujourd'hui les mêmes problématiques que les médecins de ville. Difficulté à trouver des remplaçants lors de départ à la retraite. Difficulté également de susciter des vocations chez les internes. Le docteur Philippe Paranque, président de SOS Médecins France, était notre invité ce matin à 8h moins le quart. Son interview est à retrouver dès maintenant sur notre site ici.fr.
6: 5 ans de prison ferme pour avoir laissé pour mort un cycliste sur le bas-côté d'une route.
7: En début de semaine, le tribunal correctionnel de Dijon jugeait un homicide. Cide routier, un conducteur de 38 ans qui a renversé un cycliste en avril dernier à Savigny-les-Beaunes. Circonstance aggravante, ce conducteur a laissé ce cycliste sur le bord de la route sans aucun secours et il est parti. L'homme de 30 ans a été retrouvé mort le lendemain matin. Le tribunal a condamné le conducteur à 5 ans de prison ferme. Le résumé de ce procès est à lire sur Ici Bourgogne. Le procureur de Nanterre lui demande le placement en détention provisoire de Patrick Bruel. Après sa garde à vue de 48 heures, le chanteur va être présenté à 3 juges d'instruction ce matin. Patrick Bruel est accusé de viol et d'agression sexuelle par plusieurs femmes, au moins 9, des faits commis entre 2010 et 2019. Journée de grève ce mercredi à la SNCF. 4 syndicats de cheminots protestent contre l'ouverture de l'entreprise à la concurrence. Côté trafic chez nous en Bourgogne, comptez 4 trains Mobigo sur 5, 2 TGV sur 3 et seulement 1 intercité sur 2. Et puis en tennis, après sa défaite après le premier tour à Roland-Garros, la Dijonnaise Loïse Boisson, redescendue 155e mondiale, entame donc sa préparation pour Wimbledon. C'est le grand chelem sur gazon à Londres. Ce mercredi à 11h, elle affronte l'Argentine Solana Sierra, 56e mondiale, dont le tournoi de Hertogenbosch, c'est aux Pays-Bas.
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7: Et on s'attend à quoi pour la météo du jour, Florence ?
6: Oh bah écoutez, on a quand même quelques averses un petit peu partout. Alors ça ne veut pas dire qu'il pleut à torrent partout, hein, faut pas exagérer non plus.
7: Mais c'est gris.
6: Mais voilà, c'est plutôt gris. En milieu de journée, il pourrait y avoir des orages dans le Châtillonnais, sur le plateau de Langres, sur Dijon, sur la plaine de Saône et sur la côte, c'est-à-dire à peu près partout. Et puis, ben, sinon, les températures vont de 15 à 20 degrés. 15, c'est pour Saulieu cet après-midi. Vous voyez que c'est pas extraordinaire, hein, les températures aujourd'hui. Et puis, le maximum, ce sera pour Beaune, avec des valeurs autour des 20 degrés. Voilà. Bon, c'est pas...
7: C'est pas fou. Est-ce que c'est peut-être un peu mieux au niveau du trafic ? C'est calme sur nos routes, là, à cette heure-ci.
6: Alors, au niveau du trafic, effectivement, rien à signaler à part sur la Lino, sens intérieur, nord de Dijon, etc., avant le Zénith. Donc, ça coinsouille un petit peu. Je dis vraiment ça coinsouille parce que c'est pas énorme non plus. Donc, soyez vigilants dans ce coin-là. Évitez le secteur si vous le pouvez. Et puis voilà. Donc, rien d'autre à signaler, sauf peut-être vous rappeler que vous pouvez nous appeler au 03 80 42 15 15.
7: On se retrouve dans une heure à 10h, Florence ?
6: Avec plaisir.
7: À tout
6: à
7: l'heure.
6: Merci Anne-Laure.
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6: Dans un instant, vous avez rendez-vous avec Stéphane Conchon, qui est déjà en place d'ailleurs, j'imagine.
9: Dans la place.
6: Ah ouais. Donc ça va, alors vous avez bien votre tablier, votre toque et tout le tintouin.
9: Ah bah tout, et j'ai même la vache qui est pas loin. Hein. Oh. On est dans le Charolais, on s'installe ce matin à Charolles, un bienvenue chez vous exceptionnel. Pendant 2 heures, je vous prends une petite heure d'antenne, Florence.
6: Non mais allez-y, je vous en fais cadeau.
9: Hein, c'est bien, et puis alors on va se régaler, on va saliver. Faisiez la météo, on vient d'essuyer quelques petites gouttes ici sur le marché de Charolles. Mais ce sont des larmes de joie que nous envoie le ciel pour célébrer l'arrivée d'ici Bourgogne avec une nouvelle fréquence en DAB+, ici au sud de la Saône-et-Loire. Voilà, c'est la fête un peu ici, c'est le marché, on va se régaler, on est 2 heures en immersion, en mode saveur des ondes, c'est parti, jusqu'à 11h, à tout à l'heure Florence.
6: À tout à l'heure.
9: Et il y a de la musique, ici aussi en Saône-et-Loire. Bienvenue chez vous à Charolles, avec Daniel Balavoine tout de suite.

0: grand cri qui résonne jusqu'en Saône-et-Loire ce matin. C'était le cri de Daniel Balavoine. Vivre ou survivre.
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0: Attention, Charol, nous voilà, ici en Saône-et-Loire, votre radio a désormais une fréquence en DAB+. Vous pouvez nous écouter partout en Bourgogne, aux portes du Beaujolais. Et ça, on a eu envie de le célébrer, de le fêter avec vous. C'est pour ça qu'on a pris la route, la RCEA, 150 km de Dijon, et on s'est installé ici, sur le marché de Charol. On va y passer 2 heures, le marché du mercredi matin. On peut dire que c'est un peu le carrefour du bon goût et des produits AOP qui font saliver. C'est d'ailleurs pour ça qu'on n'est pas venu tout seul en Saône-et-Loire. C'est pas qu'on a peur, mais c'est qu'on connaît des gens qui connaissent les bons produits de Bourgogne-Franche-Comté. On connaît une ambassadrice qui fait le tour avec son bâton de pèlerin et son joli food truck pour présenter les produits qu'on aime ici en Bourgogne-Franche-Comté. C'est Vanessa Borde. Bonjour Vanessa.
3: Bonjour Stéphane.
0: Eh ben, bienvenue chez vous, bienvenue chez nous, en Saône-et-Loire à Charol. Aujourd'hui, pour une première immersion, c'est la première fois que vous venez ici avec votre food truck des produits gourmands.
3: Ici à Charol, oui, c'est la première fois qu'on vient. On a voulu profiter en fait du marché de Charol. C'est vrai qu'ici on est vraiment dans le berceau de la race charolaise. Vous connaissez le bœuf de Charol AOP ?
0: J'en ai croisé 2-3 dans les champs en venant. Ouais.
3: Voilà, ben on est vraiment ici au cœur de la zone d'appellation bœuf de Charol. Donc c'est pour ça qu'on a choisi ce marché cette année.
0: Alors le cœur, mais aussi un carrefour, parce qu'il n'y a pas que le bœuf. Il y a aussi la volaille de Brest qui n'est pas hyper loin à vol de volaille, à vol d'oiseau. Il y a aussi du beurre.
3: Oui,
0: de la crème.
3: Du charolais, du mâconnais, les fromages de chèvre.
0: Des fromages de chèvre. Il n'en fallait pas plus pour se régaler et mettre de l'animation ici sur le marché.
3: Exactement. Et donc, ils sont tous sous label AOP, appellation d'origine protégée.
0: Alors, quand je dis vous venez avec votre food truck, c'est parce que ça, c'est ce que vous faites très, très régulièrement partout en Bourgogne-Franche-Comté. Mais vous venez pas toute seule, généralement. Vous venez accompagnée de producteurs, de gens qui connaissent bien ces produits. Et là, on a quand même un joli petit village qu'on a monté ici à 2 pas du kiosque qui trône au milieu du marché du mercredi matin. Ça veut dire que les gens qui sont dans les alentours, qui nous écoutent, peuvent venir nous rejoindre pour déguster.
3: Bah bien sûr, c'est l'idée, c'est qu'en fait les gens viennent à la rencontre des producteurs, qu'ils puissent déguster et puis repartir, pourquoi pas, avec un produit chez eux si ça leur fait envie.
0: Mais on peut manger sur place aussi.
3: Et on peut manger sur place aussi et même boire un petit verre pour accompagner tout ça.
0: Ouais. Ça veut dire qu'on va souffrir là pendant 2 heures, je pense.
3: C'est possible.
0: Ça va être compliqué. Charol, sous-préfecture de Saône-et-Loire, l'une des sous-préfectures de Saône-et-Loire, 3000 habitants, c'est, vous l'avez dit, le fief du bœuf charolais. C'est aussi un joli village étape dans lequel on a bien dormi.
3: C'est vrai.
0: J'ai croisé Florent, là, le patron du Téméraire, qui m'a expliqué qu'on était à 2 pas, dans cet hôtel, à 2 pas d'une des demeures de Charles le Téméraire, duc de Bourgogne. Donc on n'est pas très très loin de la cité des Ducs, même si on est à 150 km de Dijon. On reste quand même dans cette histoire bien, bien palpable. On a le château de Charles le Téméraire. Alors Florent me disait, le patron de l'hôtel, qu'il n'a pas vu beaucoup Charles le Téméraire, honnêtement. Il n'est pas venu souvent dormir à Charol. Il a fait construire son château, histoire de rayonner ici. Il n'a pas été monté n'importe où, ce château et cette commune. Elle ne s'est pas constituée n'importe où parce qu'elle est au confluent de 2 rivières. Ce qui permet d'avoir des moyens de communication et puis aussi de défendre une bâtisse dans laquelle, malheureusement, on n'a pas vu beaucoup le duc de Bourgogne. Nous, on est là, on est venu, on fait pas semblant, on fait pas comme Charles le Téméraire, et on s'installe pendant 2 heures avec, on l'a dit, des produits à goûter, des produits à déguster ici en direct, et aussi un chef doublement étoilé, Frédéric Doucet, qui va venir s'installer d'ici quelques minutes pour cuisiner ici en vrai devant le public du marché. On verra ce qu'il va nous faire comme recette, mais on devrait passer un bon moment. C'est bon ? On reste ?
3: Ouais, bah bien sûr.
0: Allez, on reste et on revient dans un instant parce que quand on vient dans un endroit pour Bienvenue chez vous, on vient aussi avec nos disques, histoire de mettre de l'ambiance. On vient ce matin avec Manon Lisa, nouveauté coup de cœur ici Bourgogne, elle chante Le Petit Pêcheur.

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1: Et Manon Lisa, le petit pêcheur, ça c'est le genre de voix qu'on adore dans votre radio ici Bourgogne. Vous l'avez entendu peut-être pour la première fois sur votre radio ici. Et depuis, c'est un carton sur les réseaux sociaux puisque son clip comptabilise plus d'un million de vues sur YouTube. Et elle sera l'invitée d'Émilie Mazoyer ce soir. Manon Lisa, elle sera en direct à la radio à 20h.
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1: En mode saveur des ondes, avec plein de saveurs qui passent dans la radio ce matin, en direct de chez vous, en direct de Charolles. Et ce qu'il y a de bien ici, Vanessa, c'est que il y a juste à se baisser pour ramasser des produits, hein. Il y a juste à se baisser, c'est pas très compliqué. Tiens, la première AOP sur laquelle on va s'arrêter, c'est le bœuf. On est à Charolles, on en a parlé pour démarrer, on perd pas de temps, rentrons dans le vif du sujet. Allez. En plus, on a un homme qui connaît bien le bœuf charolais, c'est Jackie Plançon. Bonjour.
4: Bonjour.
1: Vous êtes éleveur déjà avant toute chose.
4: Alors déjà, je suis éleveur, oui, je suis en Gaec avec mon frère, ouais. Sur la commune de Digoin.
1: Et c'est pas loin d'ici, Digoin, hein.
4: Non, c'est à 20 km d'ici.
1: Et puis en plus, là, dans le Charolais. Vous êtes président, quoi, on peut le dire, hein.
4: Alors, on est rentré dans la démarche du bœuf de Charolles au départ avec mon frère, ça veut dire à peu près une trentaine d'années, quand les éleveurs ont commencé à réfléchir justement à créer une appellation autour d'une viande qui était le Charolais. Pour essayer justement de se démarquer à une époque où il y avait eu la crise de la vache folle, où il fallait segmenter le marché pour vraiment promouvoir le produit qui était fait sur notre territoire et puis montrer comment on le faisait. Oui. Et créer une appellation, ça permettait justement de le certifier.
1: Quand on dit charolais partout, hein, en France et même sans doute au-delà des frontières, ça signifie quelque chose. C'est pas rien. Charolais, on se dit, bon, a priori, c'est de la bonne viande. Il y avait quand même besoin de protéger.
4: Oui, parce qu'en fait, la race charolaise, à la base, c'est une race très rustique d'élevage. Ça veut dire qu'elle s'adapte bien à beaucoup de régions, beaucoup de territoires. Et elle a été très, dans les années 60, elle a été très diffusée en France et dans le monde entier. C'est quand même la race allaitante. On parlait un peu de la Formule 1 de la race allaitante. Parce que c'est une vache qui pèse beaucoup, qui est tranquille, qui est docile, et puis qui valorise très bien les fourrages grossiers. Elle, c'est une vache, une race rustique. Et du coup, elle a été diffusée partout par les gens du Charolais qui ont fait la génétique dans le Charolais. Et nous, ce qu'on a voulu justement, c'est un petit peu remontrer la différence de cette viande charolaise qui est produite sur son territoire. On peut la reconnaître, et c'est ce qui a été prouvé avec l'appellation. Alors, on ne dit pas qu'elle est meilleure, attention, mais on dit qu'on peut la reconnaître.
1: Quand même un peu. Hein.
4: On peut la reconnaître avec sa couleur, avec sa jutosité, avec son goût, et comme quoi un territoire marque un produit comme un territoire marque un vin, qu'on peut reconnaître un Beaujolais, la Côte-du-Rhône, la Bourgogne. Ouais. Et c'est vraiment ce qu'on a voulu faire avec la viande, ce qui n'avait pas été fait auparavant.
1: Elle est comme le spécimen qui est derrière nous, parce que vous êtes venu avec un gros morceau. Alors, ce n'est pas une vraie. Hein.
4: Non, ce n'est pas une vraie.
1: C'est une grandeur nature.
4: C'est une vache grandeur nature en résine, en effet, qui représente vraiment la charolaise dans sa conformation. Oui. Donc c'est une vache, quand on parle conformation, donc c'est tout simplement le corps de la vache, hein, plutôt bouchère, fine d'os, évidemment blanche. Mais c'est vraiment, moi je reconnais les vaches charolaises quand on va sur le concours à Charolles, du charolais par rapport à une vache d'une charolaise de Vendée ou d'ailleurs, c'est quand même pas les mêmes animaux, comme quoi vraiment, nous on est vraiment resté sur la bête bouchère, plutôt ronde, pas très longue, avec vraiment beaucoup de caractéristiques. De boucherie, quoi.
1: Vous en avez croisé souvent, Vanessa, des vaches charolaises, vous?
5: Ici, en arrivant là sur route, vous en voyez partout. Hein.
1: Ouais, les regards se sont croisés.
5: Ah, bien
1: moment,
5: sûr. Ouais. Elles sont magnifiques.
4: C'est vrai qu'on ne s'en rend pas compte, parce que mais il suffit d'aller un petit peu ailleurs quand on part en vacances, puis quand on revient chez nous, on se dit oui, quand même, quoi. Quand on arrive dans le Charolais, évidemment, il y a des vaches blanches partout. Ouais. Et puis, on se dit souvent, nous éleveurs, quand il n'y aura plus de vaches chez nous, il n'y aura plus nulle part, quoi. Parce que c'est vraiment ici son territoire et c'est là où elle évolue le mieux.
1: Oui, ouais, dit docile, elles ont un caractère sympa, alors en plus.
4: La charolaise, plutôt. Oui, ouais. C'est vrai, c'est vraiment les caractéristiques. Il y a d'autres races qui sont moins dociles. La charolaise, le travail avec la charolaise, c'est plutôt assez facile. Ouais. Ce qui est très important pour nous aussi, parce qu'on est quand même amené à changer nos animaux de prairie. C'est dans le cahier des charges du bœuf de Charolles, c'est que ces animaux sont engraissés sur ce qu'on appelle des prairies d'embouche l'été.
1: Ah oui.
4: Donc des prairies qui sont référencées par l'INAO. C'est comme un cahier des charges assez strict et sérieux, mais quelque part, tout ce qu'on a mis dans le cahier des charges, les éleveurs qui ont entamé cette démarche, c'est pas une contrainte parce que c'était nos méthodes. En fait, une appellation, il y a le territoire, l'animal et le savoir-faire des éleveurs.
1: Je pense qu'on pourrait vous donner le micro pendant 2 heures où vous nous parleriez sans problème de la vache charolaise. Hein, c'est bien. On passera, parce qu'en plus, vous avez mis des choses sur votre stand, le stand AOP, des choses à grignoter. Il y a notamment des terrines, du saucisson.
4: Parce que
1: mais on en reparlera un petit peu plus tard, si vous voulez bien. bien, Jackie. on va pas attaquer tout de suite. Il est tôt, là. Hein. C'est bien de grignoter un bout comme ça. Mais venez nous rejoindre ici, sur le marché de Charolles. On est là jusqu'à 11h.
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0: on est content. Avec Pharrell Williams dans votre radio, ici Bourgogne, en direct de chez vous, en direct de Charolles ce matin.
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0: Ah, on adore les ambiances de marché en immersion. On adore venir chez vous, vivre comme vous et se mouiller avec vous. Hein, Vanessa? Les produits gourmands de Bourgogne-Franche-Comté essuient la pluie de temps en temps aussi.
3: Oui, bien sûr, mais ils sont gourmands, ils consolent, ils font du bien, même quand il pleut.
0: Oui, et puis c'est une averse. On avait annoncé un petit nuage ou deux, là, au sud de la Saône-et-Loire. Donc on s'est abrité, on a trouvé un haut vent là sur le marché de Charolles, parce qu'il faut dire quand même que le marché du mercredi matin, c'est vivant, hein. Il y a de quoi se restaurer, il y a de quoi se faire plaisir. On est à deux pas des asperges du secteur. J'ai vu passer des fraises aussi, c'est la pleine saison. Quelques fruits et légumes par-ci par-là, parce qu'on n'arrête pas de parler de la viande de Charolles.
3: Oui. Hein,
0: ben il n'y a pas que ça. Puis je me suis dit qu'on pouvait peut-être se glisser dans la queue de la boulangerie, parce que il doit être bon le pain là. Il y a une jolie petite. Attendez, allez, on passe, hop là, sous les gouttes, et nous voilà dans la boulangerie. Hein, on peut pas. Vous voulez pas un coup de main, madame la boulangère? Vous voulez pas
4: qu'on vienne servir, parce que je pense les pouilles vont être arrosées.
0: Ouais.
4: Alors, pardon.
0: Alors, quand il y a de l'humidité dans l'air, comme ça, c'est pas terrible pour le pain.
4: Pardon, bon. J'ai tout fait.
0: Donc, on fait la queue avec vous ce matin en direct pour Bienvenue chez vous, en direct. À la radio, ici Bourgogne. Bonjour, moi c'est Stéphane.
5: Bonjour, c'est Georges.
0: Georges, vous êtes de Charolles?
5: Non.
0: Vers-Auvre, c'est loin. Je vous rends pas compte.
5: 12 kilomètres.
0: Ça va. Et vous venez tous les mercredis matin faire votre
5: tous
0: marché?
5: Tous les mercredis.
0: Qu'est-ce que vous venez chercher ici?
5: Le pain, principalement.
0: Ah oui?
5: Oui.
0: Pas de...
5: Un peu de légumes, si, et puis des courses en ville, quoi.
0: Parce que depuis tout à l'heure, depuis qu'on est arrivé, nous, on cherche le bœuf charolais partout.
5: Ah
0: vous,
5: non.
0: Mais attendez, vous confirmez quand même que à Charolles, on en trouve?
5: Oui, mais moi j'achète le bœuf à 500 mètres de chez moi, chez le producteur.
0: C'est du circuit très très très court.
5: Très
0: alors.
5: Court.
0: Ok.
5: Le pré où il est élevé, il touche ma cour.
0: Et vous le mangez comment, vous?
5: Avec les dents.
0: C'est bien. Et une fourchette et un couteau. Non, vous avez des petites recettes maison?
5: Non, pas spécialement.
0: Parce que quand on a du bœuf de qualité comme ça, il ne faut pas se tromper sur la cuisson, par exemple.
5: Bien sûr.
0: Hein, c'est maîtrisé, ça va.
5: Oui. Okay. Pas de problème.
0: Bon. On a bien fait de s'abriter quand même ici, hein, à Charolles, là, avec la boulangère qui s'active. Parce que, évidemment, le pain, il doit être bon. Il ne doit pas être mauvais, hein, vu la file d'attente là, qu'il y a. Attendez, vous n'êtes pas boulangère, mais vous le connaissez un peu le pain.
4: Oui, hein. Mais je fais mon pain que deux fois dans la semaine.
0: C'est du pain de garde.
4: Alors, un pain de garde, je ne connais pas l'expression, mais un pain au levain.
0: Ouais.
4: Fait avec nos céréales, nos farines.
0: Dans le secteur, à côté de Charolles?
4: À Champlessis, oui, au plus proche.
6: Je vais prendre un campagne.
0: Allez, un petit campagne en plus. Et nous, on revient dans un instant. Vous savez, aujourd'hui, on est là parce que ici, Bourgogne s'installe en Saône-et-Loire. Une nouvelle fréquence DAB+, DAB+, pour nous écouter. Tiens, d'ailleurs, ça veut dire quoi le DAB+? Heureusement que Florence Gallis est dans le coin pour nous éclairer. Il est un petit peu plus de 9h30.
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7: 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Vous avez vu la belle voix qu'il a par ce procédé-là?
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0: regardez, c'est l'hélicoptère de Louis Chédid dans le ciel de la Saône-et-Loire, ici, à Charolles. Ainsi soit-il. C'est votre radio ici, Bourgogne, en immersion comme chaque matin avec une émission spéciale ce matin jusqu'à 11h en direct de Charolles.
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0: C'est bon, la pluie s'est arrêtée ici sur le marché de Charolles. On peut continuer notre petit tour et rencontrer les gens qui nous régalent ici avec les 5 AOP. 5 AOP, rien que ça, hein, c'est ce que vous représentez, Vanessa, avec les produits gourmands de Bourgogne-Franche-Comté. On a donc le bœuf. On a vu passer une ou deux vaches charolaises tout à l'heure.
3: Exactement.
0: Hein,
3: et la volaille.
0: La volaille, on en parlera un petit peu plus tard. Et alors, il y a un truc dans le coin.
3: Exceptionnel.
0: Exceptionnel.
3: Non, bah oui.
0: C'est le beurre.
3: Et la crème.
0: Et la crème. Hein.
3: Oui.
0: C'est pas du beurre, c'est le beurre.
3: Oui.
0: C'est
3: oui.
0: Pas de la crème, c'est et la crème.
3: Les crèmes, il y en a même deux, figurez-vous.
0: C'est vrai.
3: Oui.
0: Alors c'est pas Charolles même, hein, ça c'est plutôt dans la Bresse, mais
3: en
0: vol d'oiseau on est tout près. Là aussi des AOP. Je vais m'avancer sur le stand de la dame qui a déjà tartiné du beurre pour les visiteurs, pour les gens qui viennent faire leur marché. C'est Céline. Bonjour Céline.
4: Bonjour.
0: Bonjour, bonjour. Vous vous baladez toujours avec une tablette de beurre sous le bras, vous?
4: J'en ai toujours plein les poches, c'est oui. C'est obligatoire. Est-ce que
0: déjà direct? Alors si vous me faites manger tout de suite.
4: Bah voilà, c'est ça, hein, c'est ce que j'allais vous proposer.
0: Alors c'est super gentil. C'est bien, c'est bon. Hein, tout à l'heure.
4: Je ne peux plus
0: parler. C'est pour ça que je préfère prévenir. Si je ne peux plus parler, c'est à vous de jouer. C'est à vous de prendre le relais. Donc je prends une toute petite tartine et vous allez m'expliquer ce qu'est ce beurre. Je peux garder le micro, ça va.
4: Alors notre beurre de Bresse, c'est un beurre qui est AOP, donc appellation d'origine protégée. Qu'est-ce que ça signifie? C'est que toutes les étapes de production sont réalisées sur un terroir bien précis, bien spécifique, avec une histoire, un savoir-faire qui est lié à ce produit. Donc nous, la Bresse, ça s'étend sur 3 départements. On a le département de la Saône-et-Loire, bien évidemment, le département de l'Ain et, surprenant, mais une partie du Jura.
0: Ah oui.
4: Tout à fait, on s'étend sur 3 départements. Donc on a à ce jour une soixantaine d'éleveurs qui produisent du lait pour crème et beurre de Bresse et 2 laiteries. Donc une dans l'Ain, la laiterie coopérative des Tréfoissiens, et une en Saône-et-Loire, la laiterie de la Bresse à Varennes-Saint-Sauveur.
0: Et ça représente une grosse quantité, je veux dire, avec ça
4: On a de petits volumes comparés aux autres AOP crème et beurre qu'il y a en France. Donc nous, on produit à peu près 600 tonnes, enfin la filière, quand je dis nous, la filière produit à peu près 600 tonnes de beurre et 900 tonnes de crème. Donc on est vraiment petit.
0: Ça veut dire que c'est du beurre d'exception, là. La tartine que je viens de grignoter, là.
4: C'est l'excellence sur la table.
0: Ce qu'il y a de génial, alors je pense que la température est parfaite là, mais j'ai l'impression qu'il doit s'étaler très très bien ce beurre.
4: Voilà, ça fait exactement partie de ses caractéristiques. C'est un beurre qui est très tartinable. Vous le sortez le matin du frigo, pas besoin d'attendre un quart d'heure pour le tartiner. Quand on est pressé, on peut tout de suite faire la tartine. C'est génial. Il est très onctueux, il a un goût incomparable. Le goût, il vient de quoi? Eh bien, il vient du lait. Il vient des pâturages, il vient du lait, de ce que les vaches, elles mangent. Elles ont accès à des prairies avec une flore bien typique. Notre beurre, il a un goût de fruits secs, de noisettes, et on ressent le goût des fleurs. C'est ça qui est incroyable.
0: C'est ça que j'allais dire. Vous me l'avez enlevé de la bouche. On ressent le goût des fleurs. Non, mais j'aurais pas dit tout ça. Hein. Mais en tout cas, on sent qu'il est chargé de quelque chose. C'est du beurre qu'on pourrait comparer un peu au beurre de notre enfance. C'est dans les petites fermes.
3: Oui, bien sûr. Puis même à la cuisson, c'est un beurre qui ne
4: c'est
3: brûle pas.
4: Une de ses caractéristiques merveilleuses, c'est qu'il ne brûle pas à la cuisson chez nous, en Bresse. On fait souvent ce qui s'appelle des bréchets. Donc c'est une partie de la volaille qu'on cuit un peu comme les grenouilles. Donc vous voyez, faut que ça cuise, que ça dore, et on fait plusieurs fournées et il ne brûle pas.
0: Si ça devient marron ou noir, c'est que c'est pas bon signe. Et celui-là, ça marche.
4: Ça vient de quoi? Parce que le procédé reste ancestral. On fait du beurre en baratte, on prend le temps de le fabriquer et ça fait un beurre vraiment de qualité et qui permet de tout faire. Pâtisserie avec ce beurre, mais vous avez un dessert mais extraordinaire. Ça apporte toute la différence.
0: On n'a pas parlé de la crème encore, passerai vous voir tout à l'heure, Céline, parce que là, rien que le beurre, on peut s'étaler un moment.
4: On peut en parler un moment.
0: Allez, bougez pas. Nous, on revient dans un instant en direct de chez vous, en direct de

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0: La bombe son de votre vie. Là, on était dans les années 80 avec Alana Miles, Black Velvet. Vous écoutez Ici Bourgogne en direct de chez vous, en direct de Charolles ce matin.
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2: Ah, ils sont bien les gens d'ici, hein. Ils sont bien, hein. Non, mais les gens de Saône-et-Loire, ils sont hyper bien.
3: Ils sont adorables.
2: Ah, ouais, ils nous accueillent bien.
3: Avec le sourire.
2: Ouais, ouais, non, mais c'est des gens gentils, hein. Ils n'ont pas finalement d'accent, hein. On pourrait imaginer qu'on a un accent à Charolles, mais pas du tout, hein. Oh, les clichés, nuls. Bienvenue chez vous ce matin pour une immersion exceptionnelle en direct marché de Charolles. Ça y est, vous pouvez nous rejoindre. La pluie a cessé, on a peut-être même un petit rayon de soleil ou deux. On s'est installé sur le marché de Charolles à l'occasion de l'arrivée d'ici Bourgogne en DAB+, pour nous écouter partout, même au sud de la Bourgogne. On est à deux pas, si vous connaissez Charolles, de ce petit kiosque à musique tout mignon, et on s'est installé avec nos amis des produits gourmands de Bourgogne-Franche-Comté, Vanessa Borde, ambassadrice. Vous avez un dur métier, vous, quand même, hein. Vous faites le tour de la grande région en expliquant que la gastronomie...
3: Qu'on fait les meilleurs produits du monde.
2: Ouais,
3: c'est un métier très difficile, non? Plus sincèrement, quand les gens nous voient, ils passent un bon moment. Ils savent qu'ils vont passer un bon moment parce qu'on a toujours... Nous, on fait la promotion de toutes les pépites, on va dire, hein, ouais, de la région Bourgogne-Franche-Comté. Donc, alors, c'est toujours très sympa.
2: Vous avez choisi ce matin, c'était pas simple, un certain nombre de produits, 5 AOP de la Saône-et-Loire, avec le bœuf, la volaille, le beurre, la crème et aussi le fromage, un fromage de chèvre. Ouais. Moi qui me pose plein de questions, je pense qu'on ira déguster ça avant 11h, puisqu'on est là jusqu'à 11h et puisqu'il y a aussi de la vie ici dans cet espace de marché. Il y a une guinguette qui est installé là, qui est un espace qui doit proposer des dégustations tous les jours de marché, mais vous avez investi avec un chef, vous avez demandé à un petit chef de passer par là.
3: Un grand chef, un chef qui vient d'avoir sa deuxième étoile au guide Michelin, c'est Frédéric Doucet.
2: Carrément, c'est lui?
3: Non.
2: C'est pas lui.
3: Non, c'est pas lui.
2: Non, c'est l'équipe. Alors attendez, je vais passer dans la guinguette, si vous voulez bien. Hein, je vais venir vous voir. J'avais pas vu ce qu'il y avait sur votre tablier, mais c'est pas vous le chef.
4: C'est pas moi le chef. Non, il est pas là. Il va bientôt arriver.
2: Vous lui déroulez le tapis rouge, en fait.
4: Exactement. Là, on lui prépare le tapis.
2: Ouais. Vous avez quoi? Vous avez apporté quoi?
4: On a apporté du paleron pour griller. Voilà.
2: Ok, c'est pour la recette de tout à l'heure.
4: C'est pour la recette de tout à l'heure.
2: Ah. Alors là, je suis côté cuisine, hein, ça résonne dans cette guinguette. Vous êtes le boucher, en fait.
4: Je suis le boucher.
2: Fournisseur officiel de Frédéric Doucet.
4: Non, boucher officiel, c'est mieux. Non. Je suis juste là pour donner un coup de main à un ami, c'est tout.
2: Mais c'est quand même classe d'apporter
4: oui,
2: et de fournir de la matière première comme ça, un chef doublement étoilé.
4: Et surtout la matière du coin.
2: Ouais.
4: Surtout ça, le bœuf de Charolles.
2: Parce que vous savez déjà à quoi il ressemble,
4: oui,
2: mais en plus, vous savez qu'il va en prendre soin et qu'il va en faire un produit d'exception.
4: Il va respecter le produit,
2: surtout. Vanessa, la recette
3: Alors, il y en aura deux. On aura du bœuf de Charolles snacké,
2: ouais,
3: et on aura de la volaille de Bresse avec la crème de Bresse dont on parlait tout à l'heure. Et puis, on a fait venir nos amis jurassiens avec un peu de vin jaune.
2: Ah ouais? Oui, c'est la fête, quoi.
3: Ben, c'est convivial, c'est nous.
2: Plus que convivial, là, on est quand même dans des repas, on est dans des plats
3: généreux.
2: C'est un peu le genre de truc qu'on peut manger à Noël. Hein,
3: oui, bien sûr, mais toute l'année, en fait.
2: Ouais, ici, à Charolles, on sait vivre. Hein, toute l'année, on peut fêter comme ça la gastronomie. Alors, je ne vais pas rester extrêmement longtemps, je ne vais pas m'amuser avec les ustensiles du chef doublement étoilé. J'en ferai pas grand-chose, en tout cas. À partir de 11h30, ici sur place, les gens pourront venir déguster.
3: 10h.
2: Dès 10h.
3: Ben oui.
2: Ah, il va cuisiner super vite alors.
3: Ben bien sûr.
2: Bon, on le croisera tout à l'heure, Frédéric Doucet. Et vous qui nous écoutez, vous qui passez peut-être par la RCEA, qui êtes sur la route, ici en Saône-et-Loire, faites un crochet par Charolles. Venez nous rejoindre ici, sur le marché de Charolles, et vous croiserez forcément des bons produits, vous croiserez des gens généreux, et vous apercevrez un chef qui vous fera déguster, en vrai, en direct, et en plus gratuitement, ces petits plats. C'est pas mal quand même. C'est jour de fête.
3: Ben oui, c'est jour de fête à Charolles.
2: Et ben voilà. Donc on vous dit bonjour à Charolles et on vous dit aussi adieu. Enfin adieu, ça c'est le titre de Jérémy Frérot en direct de chez vous. A tout de suite.

0: C'est un frérot. C'est un des frérots de la Vega qui poursuit sa carrière solo dans votre radio ici Bourgogne. Il s'appelle Jérémy Frérot. Il est le bienvenu chez vous et on est les bienvenus chez vous ce matin à Charolles. Bienvenue chez vous, exceptionnel en mode saveur des ondes avec des gourmandises, avec des bons produits. Et ça manque pas hein, ici en Saône-et-Loire, surtout les jours de marché. Je peux vous dire que la météo est un peu avec nous. On a eu quelques petites gouttes tout à l'heure pour le décor, mais c'est rien. Hein. Les gens commencent à arriver sur le marché de Charolles. Venez nous rejoindre hein, d'ailleurs, vous qui passez peut-être dans le secteur, et venez célébrer l'arrivée d'ici Bourgogne en mode DAB+. C'est la raison pour laquelle on a eu envie de venir faire le marché. On va d'ailleurs, tout au long de cette matinée, vous offrir des cadeaux à vous qui venez nous rejoindre. Hein. Venez participer à nos jeux avec Dominique, qui est animateur ici pour ici Bourgogne et qui va vous faire jouer pendant que les chefs s'activent, pendant que le chef Frédéric Doucet cuisine et pendant que les producteurs aussi nous présentent leurs produits. On revient après les infos de 10h dans quelques minutes avec de la volaille, avec de la crème et avec du fromage. Ouais, tant dire qu'on aura de quoi déguster et qu'on va pas s'ennuyer jusqu'à 11h pour ce bienvenue chez vous en immersion.
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0: un joli duo hein, dans votre radio. Un peu comme nous ce matin, Vanessa Borde en direct.
1: Bien sûr,
0: hein,
1: oui.
0: Voilà. Nous, on ne chante pas. On évitera de chanter.
1: Nous, on mange.
0: Et on vous fait déguster des choses en direct du marché de Charolles. On revient dans quelques minutes. Ah, vous entendez la cloche sur le marché de Charolles? Bah oui, c'est normal, il est 10h.
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0: Bienvenue chez vous en direct de Charolles, il est 10h du matin, c'est l'heure des infos. Et c'est avec vous Anne-Laure Labalette.
3: Il est resté près de 10 heures blessé sur le bas-côté d'une route de Côte d'Or. Ce lundi, le tribunal correctionnel de Dijon jugeait un homicide routier. Un homme soupçonné d'avoir percuté un cycliste de 30 ans en avril dernier à Savigny-les-Beaunes. Dans cette affaire, une circonstance aggravante, le conducteur de la camionnette qui conduisait sous l'emprise de stupéfiants ne s'est pas arrêté. Il s'est enfui. Reconnu coupable, il a été condamné à 6 ans de prison, dont 5 ans ferme. Patrick Bruel va être présenté à 3 juges d'instruction ce matin. Le parquet de Nanterre demande son placement en détention provisoire. Après sa garde à vue de 48 heures, le chanteur est accusé de viol et d'agression sexuelle par plusieurs femmes, au moins 9, des faits commis entre 2010 et 2019. SOS Médecins tient son congrès national annuel à Dijon jusqu'à vendredi. La fédération fête également ses 60 ans d'existence cette année. SOS Médecins, on en a tous eu besoin au moins une fois dans sa vie. Ce sont ces généralistes qui consultent 365 jours par an, les week-ends et les jours fériés. À Dijon, SOS Médecins est arrivé dans les années 2000 avec 19 généralistes et 10 remplaçants. Au fur et à mesure, des antennes se sont installées en zone un peu plus rurale. À Dijon, le cabinet du centre-ville Place Saint-Bernard ne désemplit pas non plus 3 ans après son installation. Du tennis, la Dijonnaise Loïse Boisson entame sa préparation pour Wimbledon, le grand chelem londonien sur gazon. Dans une heure maintenant, à 11h, la 155e joueuse mondiale affronte l'Argentine Solana Sierra, 56e. La rencontre a lieu aux Pays-Bas, au tournoi de Hertogenbosch. Et puis, c'est à 15h cet après-midi qu'on connaîtra le calendrier de la saison prochaine de Ligue 2 de foot. Il sera dévoilé par la Ligue professionnelle. Le DFCO et les supporters vont donc connaître leurs adversaires et le planning complet des matchs. Le coup d'envoi de la saison de Ligue 2 sera donné le week-end des 8 et 9 août prochains.
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3: Et c'est à Charolles qu'on vous retrouve, Stéphane. Quel temps là-bas?
0: Oui, vous voulez la météo de Charolles en direct? Ça va, vous m'entendez bien? Il n'y a pas trop de décalage horaire?
3: Ah non, ça va.
0: Ça va, c'est bien. 13 degrés là en ce moment à Charolles. On va dire une ou deux éclaircies, mais c'est globalement nuageux. C'est d'ailleurs ce que nous a annoncé Météo France sur toute la Bourgogne aujourd'hui. C'est une journée qui ne va pas être folle au niveau des températures et c'est bien. C'est une bonne journée pour faire le marché hein, en l'occurrence. 20 degrés annoncés au grand maximum en Bourgogne. Cet après-midi, ça sera pour Beaune. Et en ce moment, il fait 13 à Charolles, au sud de la Saône-et-Loire. Voilà de quoi passer une bonne journée hein, avec nous, ici en direct de Charolles, puisque ça y est, on a une fréquence en DAB+, et on est entendu même au sud de la Bourgogne. Et moi, je vous souhaite une très très bonne journée. Vous reviendrez demain matin pour bien nous informer. Hein.
3: Avec grand plaisir. À demain matin dès 6h et régalez-vous bien.
0: Merci Anne-Laure. Ciao.
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0: Encore plus d'immersion, encore plus de gourmandise, encore plus bienvenue chez vous. Ce matin, en direct de Charolles, en direct de la Saône-et-Loire, on est là jusqu'à 11h et maintenant on écoute Jean-Louis Aubert, juste une illusion. Qu'est-ce qui...

0: Jean-Louis Aubert du matin qui nous fait du bien dans votre radio en direct de chez vous, en direct de Charolles aujourd'hui.
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0: Ici, bienvenue chez vous, ici en Saône-et-Loire, à Charolles, en ce jour de marché. Un marché, une guinguette, un chef doublement étoilé, il ne vous en fallait pas plus pour être heureux. Vanessa Borde, des produits gourmands de Bourgogne-Franche-Comté. On a des plaisirs simples finalement, nous. Hein.
3: Ah bah bien sûr, des bons produits, des personnes sympas, souriantes, des producteurs, voilà.
0: Alors il faut expliquer qu'à proximité, même au cœur du marché de Charolles, ce matin, on a décidé d'attirer du monde et ça commence
3: à bouger, on est content.
0: Vous vous demandez ce qui va se passer là, madame, hein?
4: Non, on vient voir, on vient déguster, on connaît. Donc,
0: Vous connaissez, vous savez qui est le monsieur là?
4: Je connais le monsieur à la veste blanche.
0: C'est qui?
4: Monsieur Doucet.
0: Monsieur Doucet, le chef Frédéric
4: voilà,
0: Doucet.
4: Voilà.
0: Ah, bon, on a
4: on
0: bien
4: connaît
0: fait.
4: Même le père.
0: Ah très bien, toute la famille.
4: Ah oui, hein, le père, on connaît encore plus le père.
0: Donc Vanessa,
4: plus nos générations.
0: On a décidé, pour faire plaisir à madame et à tous les gens de Charolles, on a décidé d'offrir une espèce de petit banquet sur le pouce. Là.
3: Ah bah pas une espèce de, oui, des dégustations de recettes du chef Frédéric Doucet.
0: Alors ici, il y a le marché, je disais, il y a une guinguette, et dans cette guinguette, le chef vient d'arriver. Toc toc, je peux rentrer chef?
5: Oui,
0: je peux rentrer dans la cuisine. Enchanté.
5: Bonjour.
0: Bienvenue chez vous alors.
5: Ben oui, c'est vrai, mais on est ravis de vous accueillir avec ce beau soleil.
0: Ouais, trois gouttes qui tombent, mais vite fait, hein, c'est pas méchant. Vous, votre établissement, votre belle maison, hein, on est passé devant ce matin, elle est à deux pas d'ici. C'est assez pratique hein, pour le coup.
5: Non, c'est ça. On joue à domicile et on est à 100 mètres et sur la place de l'église. Et on a les deux restaurants, que ce soit le restaurant gastronomique ou le bistrot du quai qui est juste en face. Voilà.
0: Vous êtes bien, Charolles, hein?
5: On est dans un beau village, très beau village, typiquement des villages qu'on aime retrouver à travers notre belle France, où il y a quand même encore ce poumon de la ville avec tous ces commerces qui se donnent du mal tous les jours pour bien accueillir, pour bien recevoir nos clients, et cet artisanat, ces producteurs, ces hommes et ces femmes qui se donnent du mal tous les jours pour faire de l'excellent travail.
0: Alors, Charolles, c'est un village étape. Ça veut dire que les gens peuvent s'arrêter ici, hein, sur la route du Sud, ou en remontant vers le Nord, très simplement. On est vraiment à mi-chemin entre Dijon et Lyon. Et vous êtes l'une des vitrines de Charolles aujourd'hui. Vous savez que vous avez cette responsabilité-là avec vos deux macarons Michelin. Hein.
5: Ben c'est vrai qu'on est sur cette route qui traverse la France entre la Suisse et l'Atlantique par exemple, et avec cet axe routier qui s'améliore de jour en jour, et qu'on vient juste d'apprendre cette dernière tranchée vers Saint-Bonnet-de-Joux qui va se faire prochainement, ça nous ramène davantage de flux de clients et de personnes qui viennent découvrir ce beau territoire, ce beau Cacharolais qui est simplement magnifique. Et c'est vrai que bon, sans aucune prétention, mais on essaye d'être un petit peu l'acteur, meneur et d'être l'ambassadeur de tous ces produits et ces merveilleux produits sur nos tables du restaurant.
0: Alors là, vous m'autorisez à rentrer dans la cuisine, j'osais à peine rentrer, hein, de votre guinguette. Vous avez prévu de travailler le bœuf, mais aussi la volaille ce matin. Voilà. Vous allez tout faire devant les gens là?
5: C'est ça, je suis venu avec Jean-Pierre qui est un ami boucher et qui a bien la maîtrise du couteau, voilà, et on va faire cuire des beaux palerons de bœuf, AOP bœuf de Charolles, on va les couper en tranches pour bien, l'idée de ça c'est bien les colorer. Jean-Pierre les a dénervés pour enlever ce nerf qui est à l'intérieur, cette gélatine qui est à l'intérieur, et une fois qu'on a enlevé cette gélatine, on arrive à avoir des morceaux d'une tendreté, une jetosité dingue sur le paleron, et ça c'est quelque chose qu'on va faire, des belles tranches. Jean-Pierre il va les croustiller à l'instant là, et après on va tailler des cubes pour servir avec une émulsion aux céréales, un peu dans l'idée de ce que l'on retrouve dans un pré.
0: Ça y est, Jean-Pierre me donne déjà un petit bout
5: de toute l'alimentation du bœuf qu'on retrouve. Voilà.
0: Même cru comme ça, c'est terrible.
5: C'est dingue. Ouais.
0: Bon.
5: Et la volaille de Bresse que l'on va. Cette volaille de Bresse, là, on est sur des poulets de Bresse, des poulettes de Bresse, et on est extrêmement fier de travailler ce produit-là avec une émulsion au vin jaune. Donc ces volailles de Bresse, on les a cuits à basse température, et là, on les a bien colorées manière poulet rôti comme à la maison, bien une belle peau croustillante, et on va faire ça avec une émulsion au vin jaune.
0: Alors, non seulement vous avez les deux étoiles, mais en plus vous en mettez dans les yeux quand on entend parler de ces plats et de la façon dont vous travaillez les produits. Vous savez quoi ? On reste pas loin. Hein, et on revient dans quelques
5: et
0: minutes.
5: C'est quoi? C'est,
0: en direct.
5: C'est la gourmandise, c'est l'amour, c'est la passion et le faire avec le cœur.
0: Merci, chef.
5: Merci.
0: Frédéric Doucet, en direct à la radio ce matin, en direct de Charolles. On revient après Amir. À tout de suite.

0: Bah ouais, c'est toujours bon à Amir le matin, ça se refuse pas. Un petit peu plus de 10h15 à l'imparfaite dans votre radio, ici Bourgogne.
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0: Allez-y, messieurs, dames, venez déguster. Hein. C'est une phrase que vous avez... Vous en rêvez la nuit, cette phrase, Vanessa Borde.
3: Mais non, mais regardez, il y a des superbes petites tartines là, de volaille de Bresse. Hein, ça fait envie, quand même,
0: bah oui, ça fait envie. Ici, sur le marché de Charolles, on est venu en force pour célébrer l'arrivée de votre radio ici, Bourgogne, en Saône-et-Loire, avec une nouvelle fréquence en DAB+. On est venu avec nos amis des produits gourmands de Bourgogne-Franche-Comté, l'ambassadrice Vanessa Borde, qui me présente plein de gens, mais même des gens que je connais.
3: Ah, c'est vrai?
0: Oui. Parce qu'on se connaît avec Anthony. On a fait le marché.
4: Hein. Oui, c'est ça, à Louhans. On s'est croisé à Louhans, on a fait le marché et on a fait donc cette démonstration de roulage.
0: Alors ça, c'est avec Élise. On avait fait de la couture. Vous l'avez vendu, la volaille qu'on avait roulée ensemble ou pas?
5: Ah oui, à bon prix.
0: À bon prix. C'est vous qui avez fait tout le boulot, hein, honnêtement. Voilà, c'était au moment des Glorieuses, c'était juste avant les fêtes de fin d'année, juste avant Noël. Un moment crucial, hein, pour vous, volailler. Vous arrivez de Saint-Usuge, là, ce matin, juste à côté de Louhans. Et comme d'habitude, vous avez le sourire pour présenter vos produits d'exception.
4: Toujours, sous la pluie, sous le vent, on a toujours le sourire. Voilà, parce que la volaille de Brest, elle vit par tous les temps aussi, donc comme nous.
0: Comment elles vont en ce moment, les petites volailles, hein?
4: Bon, ça se porte pas mal. On a eu une période de chaud un petit peu compliqué. La volaille, ça aime pas trop le chaud quand il a fait très chaud, là, vous savez, il y a 15 jours. Ouais. Mais sinon, globalement, ça se passe bien, puisque là, on a de la pluie, on a des températures tempérées. Elles sont plutôt bien.
0: Vous vous rappelez combien vous en avez
4: Alors, nous, on en élève 20 000 sur la ferme, sur l'année.
0: Ouais.
4: Et en commerce, on en fait un petit peu plus parce qu'on a l'abattoir pour transformer nos volailles, nous.
0: D'accord.
4: Et donc, on achète aussi une partie des volailles vivantes à la filière Bresse pour commercialiser un peu partout.
0: 20 000 et un petit peu d'espace autour. Parce que c'est la particularité de la volaille de Bresse, c'est qu'elle ne vit pas à l'intérieur. Hein.
4: Ouais, c'est ça. On a 10 mètres carrés de prairie par tête. Donc, en fait, nous, on a 18 hectares de prairies qui sont dédiées à l'élevage de volailles de Bresse. Donc c'est des grosses surfaces. On parle d'élevage en opposition à l'intensif, d'extensif, mais très extensif.
0: Vous en avez croisé de temps en temps des volailles, Vanessa, vous?
3: Elles courent très vite. Ouais. Ce sont des volailles sportives, les volailles de Bresse.
0: Vous avez fait la course avec les petits poulets de Bresse.
3: Exactement, oui.
0: C'est bien, parce que tout à l'heure, on disait que vous aviez croisé le regard des vaches charolaises en venant ici. Hein, non, mais voilà, les produits gourmands, elle les connaît même sur pied. Ce qui est important quand on a des produits d'exception comme ça, c'est de ne pas se planter quand on les travaille en cuisine. Alors là, on a un chef doublement étoilé qui connaît la blague par cœur.
4: Oui.
0: Qu'est-ce que vous conseillez aux gens quand ils viennent prendre une volaille de Bresse chez vous?
4: Alors effectivement, des fois on se fait une montagne de cuisiner une volaille de Bresse, parce que souvent elle est présentée avec beaucoup d'accompagnements, de condiments, etc. Mais en fait, une volaille de Bresse, tout simplement le dimanche, rôti au four à 150 degrés, une heure par kilo, et vous êtes au top. Hein. Vos convives généralement repartent très contents.
0: Ouais.
4: Donc voilà, des fois on se met un peu la pression, mais c'est une volaille. En tant que telle et par nature, elle est excellente.
0: Oui.
4: Donc en fait, il n'y a pas besoin de rajouter grand-chose. Alors après, on peut s'amuser. Si on a des aspirations gastronomiques, on peut s'amuser. Mais globalement, le poulet rôti de Bresse simple, c'est déjà une...
0: On ne se trompe pas, bien compris, 150 degrés.
4: Voilà, une heure par kilo.
0: Une heure par kilo.
4: On cuit doucement, longtemps. Et c'est le top.
0: Et les invités se lècheront les doigts, hein, parce que ça, le dimanche,
4: Le bout des doigts.
0: C'est celui
4: du voisin, des fois, ça déjà.
0: Ah oui, carrément. Bon, continuez de nous régaler, hein, changez rien. Je ne sais pas si on se revoit dans 6 mois, mais enfin, en attendant, c'est toujours un plaisir. Et puis, bon courage aussi à tous les volaillers là, de Bresse, de la filière.
4: Merci.
0: Hein, qui nous écoutent ce matin et qui font un boulot exceptionnel. À plus tard, Anthony.
4: Merci.
0: À plus tard, Élise. Salut. Ciao.
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0: Le pouvoir des fleurs, ici, à Charolles, avec Laurent Voulzy dans votre radio Ici Bourgogne.
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0: Alors, le marché de Charolles, c'est un marché pour déguster. Hein. Il y a pas de problème, hein, Vanessa. Ici, on a de quoi faire. Je viens de me faire un demi-poulet là, avec la volaille de Bresse. C'est parfait. C'est très, très bien. Alors, malgré les petites gouttes de pluie qui tombent, là, le monde commence à arriver. Il faut dire qu'on a un chef doublement étoilé qui attaque ses recettes et qui cuisine dans la guinguette. Mmh. Il a prévu de cuisiner le bœuf charolais. Mmh.
3: Et la volaille.
0: Et la volaille de Bresse. Mmh. Mais vous avez sélectionné pour nous, ici, si vous, les produits gourmands de Bourgogne-Franche-Comté, vous avez choisi et sélectionné aussi des choses plus surprenantes, moins évidentes ici à Charolles. Il y a aussi du fromage.
3: Qui s'appelle Charolais.
0: C'est vrai ?
3: Comme la viande. Mais c'est un fromage de chef que j'adore d'ailleurs.
0: C'est votre préf ? C'est votre préféré ?
3: C'est un de mes fromages de chef préférés, oui. Mais vous l'avez déjà goûté ?
0: Pas du tout. Mais pourquoi ?
3: Incroyable. Non,
0: je viens de terminer mon demi-poulet.
3: Parce qu'en fait, il est pas sec, il est crémeux à cœur, il est goûtez-le, il est incroyable.
0: Alors je vais quand même demander à Anne-Laure Fernandel qui est là, qui présente ce fromage. Bonjour. C'est facile à présenter hein, quand on entend Vanessa en parler, on se dit que
4: on a vraiment hâte, c'est de venir déguster et de découvrir ce fromage-là si on ne le connaît pas déjà quoi.
0: C'est donc, pas vous qui êtes la productrice hein.
4: Non,
0: mais vous connaissez tous les petits producteurs.
4: Exactement, parce que du coup moi je suis l'animatrice en fait de l'AOP Charolais, donc oui. Du coup je représente tous les producteurs sur ce stand-là pour aujourd'hui.
0: Éleveur de chèvres hein, avant tous les producteurs.
4: Éleveur de chèvres, uniquement de chèvres. Il faut pas se tromper. Le fromage charolais est bien un fromage de chèvre. Pourquoi charolais? Parce qu'en fait, par rapport à l'AOP, on regarde c'est au niveau de la zone. Donc du coup, comme la zone en fait est autour de Charolles, donc la zone charolaise, c'est bien un fromage de chèvre charolais.
0: Mais vous êtes taquin hein, au niveau de l'AOP parce que quand on dit charolais, on pense immédiatement au bœuf.
4: Ah mais oui, mais bien sûr. Mais beaucoup se trompent. Ouais. Mais non. Et c'est pour ça. Il y a vraiment un gros travail en fait à continuer. Sur lequel on travaille pour vraiment sensibiliser les personnes, pour les faire comprendre que le fromage charolais AOP, c'est bien un fromage de chèvre.
0: Il existe depuis longtemps ce fromage, il a quoi comme histoire ?
4: Eh bien, ce fromage-là, en fait, oui, il existe depuis un certain nombre d'années. On l'a en AOC depuis 2010 et il est passé en AOP en 2014. Donc, du coup, ça reste une AOP qui est quand même assez, assez jeune. Et donc, du coup, en fait, le fromage charolais, donc, c'est ce qu'on appelait un peu la vache du pot. Parce que du coup, en fait, vu que sur la zone charolaise, et du coup, beaucoup de producteurs avaient des bœufs charolais. En fait, ils avaient quelques chèvres à côté. Ouais. Et donc, du coup, produisait donc le fromage charolais. Mmh. Donc, de par son format, en fait, c'est un fromage de chèvre de garde qu'on appelle.
0: Oui.
4: Parce que du coup, en fait, il fait à peu près 7 cm de haut. C'est l'un des plus gros fromages de chèvre qu'on a sous AOP. Donc, pour faire un fromage, il faut un peu plus de 2 litres de lait de chèvre pour le faire. Sachant qu'une chèvre va produire que 4 litres par jour. Donc, du coup, c'est quand même énorme.
0: Fromage du pauvre,
4: Oui, mais c'est parce que de par son format, en fait, comme en fait c'est un fromage de garde, et du coup ils en produisaient peu, donc c'était pour le conserver plus longtemps.
0: Vous en avez fait quelques petits bouts là sur votre planche. Vanessa a déjà goûté.
3: Si je dis pas de bêtises, je crois que c'est un des plus gros fromages de chef qui existe.
4: C'est l'un des plus gros fromages de chef qui existe, c'est ça.
3: Ouais.
4: Parce que du coup il fait donc un peu plus de 7 cm de haut, il fait environ 281 grammes, donc du coup c'est quand même un fromage assez, assez gros.
0: Et assez dense aussi. Mmh. Et alors c'est marrant parce que il est très doux en bouche. Mmh. Et après, on a vraiment un goût de fromage de chèvre.
4: Les saveurs vraiment évoluent au fur et à mesure de la dégustation quand on l'a en bouche. Donc c'est vrai que c'est assez exceptionnel. Donc du coup au niveau des saveurs, on retrouve quand même un petit peu des goûts de noisette. Un peu. Il reste assez crémeux. Mmh. Mais du coup en fait, il est affiné pendant au moins 16 jours.
0: Nah.
4: Donc du coup,
0: c'est ça qui donne la puissance.
4: Exactement. Voilà, c'est ça. Mais ça reste quand même assez doux pour un fromage de chèvre, parce que c'est vrai que quand on déguste un fromage de chèvre raffiné, on s'attend à ce que ce soit quand même un peu punchy, mais là, c'est quand même assez doux.
0: Vous pouvez en manger toute la journée, vous, dans votre stand, là, c'est trop bien. Et vous nous régalez, ici, en direct de Charolles. Je peux prendre un petit bout
3: On va se taper carrément un orage.
0: Non, c'est rien, ça va pas durer la pluie. On va voir. Bon, tant pis, j'en peux manger du fromage de chèvre, même sous la pluie. Hein.
3: C'est pas, encore meilleur.
0: C'est pas un problème.
4: On a les petits abris.
0: Oui. Venez nous rejoindre sous les abris ici en direct de Charolles et on vient après les Pet Shop Boys. 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

0: It's a Sin, les années 80, comme on les aime dans votre radio ici Bourgogne avec les Pet Shop Boys en direct du marché de Charolles. Et ça y est, on commence, Vanessa, à avoir des odeurs ici. Comme si un chef doublement étoilé s'attaquait à la cuisine.
1: Presque pareil.
0: Presque pareil. Mmh. Hein, Frédéric Doucet, dans sa guinguette, est en train de s'activer. Il va nous faire du bœuf snacké et aussi de la volaille de Bresse.
1: Avec de la crème et du vin jaune.
0: Oh, c'est ça. Les odeurs, on vous les fait passer aujourd'hui dans la radio avec un bienvenue chez vous en mode saveur des ondes. Et comme il est 10h30 bien sonné, eh ben on va se balader aussi en Bourgogne et vous proposer des sorties.
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0: Oui, on s'occupe de vos sorties partout en Bourgogne avec les amoureux du travail du bois qui ont rendez-vous à Montchanin. Ça sera tout le week-end à partir de vendredi. L'association des passionnés du bois de Saône-et-Loire organise la 8e édition de son salon à la salle Le Moderne à Montchanin. Hein, au programme des artisans, des artistes et des professionnels venus de toute la France pour présenter leurs créations, leurs techniques et leur savoir-faire. Vous pourrez aussi découvrir des machines et de l'outillage dédié à cet univers passionnant. C'est un rendez-vous vivement conseillé par ICI Bourgogne. Et puis vendredi soir, place au jeu à Venard-et-les-Laumes de 20h à 23h, la Ludox. On vous invite à partager un moment convivial autour d'une sélection de jeux de société. Que vous soyez joueur débutant ou confirmé, l'occasion est parfaite pour rire, découvrir de nouveaux jeux et passer une belle soirée entre amis ou en famille. Et si vous avez un événement à présenter à la radio, ben passez-nous un petit coup de téléphone au 03 80 42 15 15. Vous en parlerez en direct ce week-end. ICI Bourgogne, d'autres bons plans dans une heure.
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0: Ah, il fait un temps à écouter Eddie Mitchell. Quelques petites gouttes de pluie ici à Charolles, quelques nuages sur la Bourgogne et une radio qui fait battre le cœur de la Bourgogne, ICI Bourgogne, et c'est le cimetière des éléphants.

0: croix d'éléphant dans le Charolais.
1: Non, non, il n'y a pas de cimetière des éléphants dans le Charolais. Il y a des vaches dans le Charolais. Ici, en direct du marché de Charolles ce matin pour un bienvenue chez vous exceptionnel en immersion avec des gourmandises, des odeurs et des saveurs.
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1: On sait d'où vient l'odeur, Vanessa. Allez, on s'avance ici sur le marché de Charolles. On passe un peu entre les gouttes et on va aller faire un tour vers la guinguette pour dire bonjour, messieurs, dames. Qu'est-ce que vous êtes en train de déguster là?
3: Alors, c'est poulet de Bresse au vin jaune. Ouais. Nous, on connaît bien la Bresse parce que nous étions dans la Bresse. Alors, on vient déguster ici, mais on habite par Paray-le-Monial.
1: Et vous connaissez le monsieur qui a fait
3: la
1: cuisine?
3: Oui, on est allé manger plusieurs fois. Bien.
1: Frédéric Doucet, chef de Loulou étoilé.
3: Oui, on apprécie.
1: Ouais.
3: On aime bien le vin jaune en plus.
1: Vous êtes au bon endroit.
3: On est bourguignon, alors on le reste.
1: Et on est bien ici à Charolles.
3: Oui, on est au carrefour
1: du bon goût.
3: Tout à fait.
1: Je vais aller voir le chef.
3: Allez, bon courage.
1: Merci à vous. Et bon appétit. Voilà. Et c'est l'avantage de cette journée spéciale, cette matinée spéciale qu'on vous offre ici en direct de Charolles, c'est que on peut vous parler des bonnes choses, mais à un moment, il est important de goûter. Hein. Et alors là, ça fume en cuisine, chef. Ça y est, c'est parti. Alors, c'est un peu le coup de feu à ce moment-là pour vous, là?
4: On met en route. Après, Jean-Pierre, on a lancé la dégustation du paleron de bœuf AOP bœuf de Charolles.
1: Oui.
4: Et que l'on sert avec une belle émulsion céréale, tout ce qu'on retrouve dans un pré de chez nous. Et puis à côté de ça, une belle volaille croustillante, volaille de Bresse AOP.

0: de rendre de la flotte dans la poêle, et ça c'est important, c'est un gage de qualité. Et après, bon voilà, bien saisir la viande dans une ambiance, une poêle très très fort, oui, que ça fasse une croustillance, et après arroser de beurre, bien arrosé. Et il y a une chose aussi qui est importante, c'est qu'avant de le servir, c'est par exemple faire sur une plaque, mettre un aluminium et laisser reposer la viande sur une petite égouttoir, une petite grille
1: juste après la cuisson,
0: voilà, et là la viande elle va se vider de son jus encore une fois, et ça va apporter davantage de juteosité, de tendreté.
1: Vous voyez qu'on fait n'importe quoi à la maison, parce que nous, on fait cuire et on sert direct.
0: Et le principal, c'est de le faire avec le cœur, encore une fois.
1: Oui, mais c'est bien.
0: Quand on a envie de faire plaisir, on le fait, et c'est royalement bien.
1: Bon, vu le sourire que vous avez et vu la façon dont les gens sont heureux, c'est fait avec le cœur ici, sur le marché de Charolles, dans votre guinguette transformée en cuisine. Merci, chef. Oh, on reste encore un peu et on va encore être au milieu des saveurs pendant quelques minutes. Il y a un endroit dans lequel on peut déguster des choses pour se rafraîchir un peu la gorge aussi, parce que c'est bien de manger, mais il y a aussi des liquides intéressants ici à Charolles. On en parle dans quelques minutes, juste après One Republic.
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0: avec One Republic dans votre radio ici Bourgogne en direct de Charolles.
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0: Bien. Tout va bien ici à Charolles, un bienvenue chez vous en immersion avec un peu de vie là. On sent que les odeurs qui se dégagent de la guinguette là où s'est installé le chef doublement étoilé Frédéric Doucet attirent le monde. Les gens sont en train de déguster la volaille et le bœuf. Et nous on va faire un pas de côté pour laisser les gens grignoter tranquillement pour aller voir un de vos amis Vanessa Borde.
3: Un vigneron.
0: Vous avez des amis vignerons vous?
3: Bah oui, quelques-uns. Hein,
0: c'est intéressant ça.
3: Vous connaissez Maxime?
0: Non. Mais on va faire connaissance. Salut Maxime. Alors Maxime, on va expliquer. Vous avez trouvé refuge dans le food truck des produits gourmands de Bourgogne-Franche-Comté parce que vous étiez super optimiste. Vous êtes venu ce matin avec votre table, vos cartons de vin. Vous avez dit oh, va déguster, ça va être bien. Mais les verres se sont remplis d'eau assez rapidement. Hein.
4: Je croyais au beau temps, mais malheureusement, on a été tous déçus.
0: Maxime du domaine de la Berchère, vous arrivez de

0: Lancer.
1: C'est ça, à côté de Tournu.
0: À côté de Tournu. On est en Saône-et-Loire, là.
1: Oui, oui.
0: On n'est pas dans le Beaujolais, on est bien d'accord.
1: Non. On est dans le nord du Mâconnais, ouais. Bien en Saône-et-Loire.
0: Et alors, votre domaine, il a une histoire particulière, parce que c'est un domaine familial, mais qui est devenu encore plus familial il y a peu de temps, là.
1: C'est ça, c'est exact. Avec mon petit frère, on est la 7e génération à produire de la vigne. Mais le vin, c'est quelque chose qu'on faisait pas. On livrait nos raisins en cave coopérative. Et depuis 2023, suite à notre retour sur le domaine avec mon frère, on a fait le choix de quitter la cave coopérative pour se lancer à faire la vinification chez nous.
0: Ouais. Donc là, il y a déjà deux
1: millésimes en bouteille. Hein, le troisième est en cours de mise en bouteille. Et puis là, le quatrième qui arrive bientôt, sans doute mi-août.
0: Comment vous le présentez, votre vin? Qu'est-ce que vous pouvez dire aux gens qui nous écoutent ce matin? C'est du Bourgogne et tout va bien. Il part avec un avantage sur les autres.
1: Alors, on a deux vins blancs ici, deux vins rouges. Ouais. Chacun est assez différent. Le premier vin blanc est plutôt sur les notes de fleurs et une belle fraîcheur en bouche. C'est plutôt idéal pour tout ce qui est poisson, fruits de mer. Ou même les apéritifs l'été quand il fait chaud.
0: Oui.
1: Et le deuxième a un peu plus de structure, avec des notes plus de fruits, un peu style pêche, et aussi un côté plus beurré en bouche, donc plus sur tout ce qui s'accorde avec de la viande blanche. Et pour les vins rouges, j'en ai un issu de cépage gamay, nos plus vieilles vignes. Wow. C'est des vignes que mon arrière-grand-père a plantées.
0: Et c'est ça, hein, c'est pas un cépage extrêmement répandu, il l'a été beaucoup à une période.
1: C'est ça.
0: Donc vous l'avez fait revivre, vous?
1: On le refait revivre en bouteille.
0: Ouais.
1: Et là, on est sur des notes de fruits rouges. Et surtout, la particularité, c'est qu'il y a des légères notes de poivre en fin de bouche. Et le dernier rouge, notre Bourgogne, le Pinot Noir. Donc là, je ne sais pas s'il y a besoin de le présenter. Bon, vraiment sur des petites notes de fruits rouges croquants, avec une belle finesse et une belle harmonie.
0: C'est quand même hyper bien aujourd'hui, hein, de plus livrer son raisin à la coopérative et de le faire vous-même. Ça vous permet d'en parler avec générosité.
1: C'est ça,
0: d'expliquer
1: c'est exact.
0: Aux gens. Voilà,
1: et vous en parlez. Voir tout le processus aussi, de voir chaque étape de la vigne à la cave et même en bouteille.
0: Longue vie au domaine des Verchères et merci d'avoir fait le déplacement ici jusqu'à Charolles.
1: Merci à vous.
0: Et puis voilà, vous avez de quoi proposer aux gens qui viennent ici sur le marché de Charolles, avec modération évidemment. Vous avez de quoi proposer des dégustations ce matin. Merci beaucoup.
1: Merci à vous.
0: Et à bientôt. Ciao. On reste encore un peu? Ouais.
2: Bah oui, avec plaisir.
0: Bah oui. On a jusqu'à 11h.
2: Allez.
0: Bon, on continue de déguster. On continue de faire le tour du marché de Charolles. Bienvenue chez vous, immersif plus que jamais, et on passe entre les gouttes de Charolles avec Jackie Quartz, mise au point dans votre radio ici Bourgogne.

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0: suis mise au point. Bah ouais, je suis mise au point. C'était les années 80. Et c'était Jackie Quartz dans votre radio ici Bourgogne.
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0: Oh là là, on n'a pas vu le temps passer. 2 heures, c'était trop court.
3: C'est déjà fini.
0: Bon, vous restez un peu, vous, avec les produits gourmands.
3: Jusqu'à
0: 13h ici sur le marché de Charolles avec les produits gourmands de Bourgogne-Franche-Comté. Merci pour ce tour de la Bourgogne-Franche-Comté, un tour gourmand, Vanessa Borde, avec les produits gourmands que vous représentez, dont vous êtes l'ambassadrice. Merci pour la volaille, pour le bœuf, pour la crème, pour le beurre et pour le
3: Charolais, Mâconnais.
0: Ah, j'ai découvert un truc ce matin. Ah, il est drôlement bien ce fromage de chèvre.
3: Hein. Ah oui, hein.
0: Ouais. Et puis on va remercier le chef aussi, hein, Frédéric Doucet. Ah, ça s'est un peu calmé là. Vous avez été pris d'assaut tout à l'heure avec les gens qui sont venus déguster vos produits.
4: Non, mais ils vont revenir déguster et hein, on les attend. Et je trouve que c'est un marché qui a du sens. Et merci à vous d'avoir mené ces actions là, avec les AOP gourmandes de Saône-et-Loire. Et réunir le fromage, la volaille de Brest, ouais, le bœuf, voilà, et la crème, le beurre. Que des belles choses gourmandes.
0: Que des belles choses.
4: Voilà.
0: Et vous savez quoi maintenant qu'on connaît la route, on reviendra à Charolles.
4: Avec plaisir.
0: Parce qu'on est vraiment les bienvenus chez vous.
4: Voilà.
0: Merci Frédéric Doucet. À bientôt. Merci Vanessa.
3: Merci.
5: Non.
0: Ciao.
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0: la voix de Michael Jackson qui résonne ici jusqu'en Saône-et-Loire, jusqu'à Charolles où on vous a donné faim ce matin. Voilà, faudra venir au marché de Charolles un jour le mercredi matin. Et maintenant qu'on vous a donné faim, on va retrouver Florence Galice. Qui a salivé pendant deux heures,
1: oui.
0: Mais qui va vous gâter jusqu'à midi.
1: Oui, oui, oui, je me suis fait violence pour ne pas aller le dépenser pour acheter des bricoles à grignoter. D'ailleurs, ce bon d'achat de 50 euros qu'on vous offre dans un instant, juste après les infos. Eh bien, merci Stéphane.
0: Bonne journée, à demain matin en immersion à partir de 10h.
1: Ciao. Avec plaisir, à demain.
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1: Et si je vous souhaitais une bonne journée? Tiens, il est 11h. Et les infos, c'est avec vous, Arnaud Racapé, bonjour.
3: Bonjour.
1: L'un des tout premiers homicides routiers jugés à Dijon cette semaine.
3: Oui, lors de cette audience, lundi soir, le prévenu âgé de 38 ans a été condamné à 5 ans de prison ferme, reconnu coupable d'avoir percuté un cycliste un soir d'avril dernier à Savigny-les-Beaunes sans s'arrêter, sans prévenir les secours et avec la circonstance aggravante d'un contrôle positif au stupéfiant. La victime, âgée de 30 ans, avait été retrouvée sans vie le lendemain matin seulement. Le dirigeant est un pilote régulier de la société Bonnois de location d'avions Air Bourgogne. Face à la justice également, il comparaissait hier devant le tribunal correctionnel à Dijon pour travail dissimulé et pour avoir transporté des voyageurs sans licence ni autorisation entre 2020 et 2024. Le parquet requiert 10 mois de prison avec sursis à leur encontre, une décision mise en délibéré. Le chanteur Patrick Bruel sera présenté dans les prochaines heures à des juges en vue de sa mise en examen pour des faits de viol, tentative de viol, agression sexuelle et harcèlement sexuel. Elle concerne 9 affaires, 9 victimes entre 2010 et 2019. Le parquet de Nanterre requiert également son placement en détention provisoire.
1: Jour de grève à la SNCF.
3: 4 syndicats de cheminots appellent à cesser le travail au niveau national pour alerter sur le mal-être de la profession, lié notamment à l'ouverture de la concurrence. Côté trafic en Bourgogne, vous avez déjà tout le détail sur ici.fr. On a 4 Mobigo sur 5 en circulation, 2 TGV sur 3, mais seulement 1 intercité sur 2.
1: La borne, le relais dans votre village en Bourgogne, va peut-être bientôt disparaître.
3: Oui, la filière de collecte des déchets textiles est en pleine crise et l'organisme, le relais, chargé de collecter, trier, recycler nos vêtements et chaussures, va réduire la voilure. 4000 bornes vont fermer partout en France, dont plusieurs dizaines en Côte d'Or et en Saône-et-Loire. Quelques exemples, Venarey-lès-Lôme, Rouvres-en-Plaine, Saint-Nizier-sur-Arroux, dans ces communes rurales, il n'y aura plus de collecte trop éloignée, jugée moins rentable aussi. Elles sont devenues trop chères de collecter dans ces territoires. Après sa défaite au premier tour à Roland-Garros, la joueuse de tennis dijonnaise Louise Boisson, rétrogradée à la 155e place mondiale, entame sa préparation pour Wimbledon, le grand chelem sur gazon à Londres. Ce mercredi à 11h, elle affronte l'Argentine Solana Sierra, 56e mondiale, en 16e de finale du tournoi de Hertogenbosch aux Pays-Bas. Ça devrait commencer d'ici quelques minutes.
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3: Ça le rache un peu.
1: Oui, un chouïa. Ce matin, avec quelques petites averses, en milieu de journée, elle pourrait même virer un peu à l'orage dans le Châtillonnais, dans le plateau de Langres, sur Dijon, sur la plaine de Saône, sur la côte, c'est-à-dire partout. Les températures, en attendant le retour des éclaircies et d'un temps plus sec, les températures vont cet après-midi de 15 à 20 degrés. C'est pas énorme, hein. Je vous rappelle quand même qu'on est au mois de juin. On est presque mi-juin même. 15 degrés attendus à Saulieu, pas plus, hein. 16 à Saint-Bernon et 20 degrés le maximum, ce sera à Beaune. Je jette un œil sur ce qui nous attend un petit peu plus tard dans la semaine. Normalement, à partir de demain après-midi, on devrait avoir du soleil qui va nous accompagner a priori jusqu'à la fin du week-end.
3: Une forte hausse des températures.
1: Exact.
3: Sur les routes, ça donne quoi?
1: Ça va, ça roule bien, rien à vous signaler. Si vous avez en revanche des choses à signaler, vous pouvez le faire. 03 80 42 15 15, un numéro de téléphone que vous connaissez par cœur et qui est du coup bien pratique. Vous revenez sur le coup de midi, Arnaud?
3: Oh bah oui, hein, 12 coups de midi.
1: Bon, bah très bien. Je vous prépare une petite babiole à grignoter. À tout à l'heure.
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1: Alors là, n'allez surtout pas croire que c'est facile de vous choisir un titre de Jean-Jacques Goldman. Il y en a tellement. Et puis, sur je ne sais combien de décennies, même si on l'entend beaucoup moins aujourd'hui, il a plutôt tendance maintenant à composer pour les autres. On a choisi pour vous ce matin le titre « Envole-moi ».

0: Parle-moi, c'est Jean-Jacques Goldman.
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0: Nous recherchons à l'intérieur de notre nonnette quelque chose qui n'est pas un personnage. C'est un objet, ce n'est pas un pressoir, ce n'est pas en papier. On peut le trouver dans une cuisine, il ne s'agit pas d'un couteau. C'est bourguignon mais pas que. Ce n'est pas un tire-bouchon et ça n'a pas de rapport avec le vin. Ça ne sert pas à ramasser les miettes, ce n'est pas en tissu. Ce n'est pas un ustensile pour faire des boules de glace. C'est un ustensile, enfin un ustensile. On peut pas vraiment parler d'un ustensile, mais c'est quelque chose qu'on trouve dans une cuisine. Ce n'est pas une mandoline, ça a un rapport avec la moutarde, c'est en deux parties. Ce n'est pas le mortier et le pilon pour éventuellement écrabouiller les graines de moutarde. Et ce n'est pas un récipient pour les sauces. Mais alors, de quoi s'agit-il? Vous jouez ce matin pour un chèque cadeau multi-enseigne d'une valeur de 50 euros. De quoi booster votre pouvoir d'achat et vous faire plaisir? C'est très simple, si vous avez envie de jouer avec nous, il vous suffit de nous passer un petit coup de fil. C'est Alexandra qui prend vos appels ce matin. Vous lui dites que vous voulez jouer et hop, l'affaire est dans le sac. 03 80 42 15 15, juste après Michel Berger.
3: Elle passe

0: La groupie du pianiste, c'est Michel Berger.
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0: Mais quel est donc cet objet mystérieux que nous recherchons depuis hier? Pierre-Alain, bonjour.
3: Oui, bonjour.
0: Pierre-Alain, vous avez eu 24 heures pour réfléchir.
3: Oh oui, ouais. Je n'ai pas dormi de la nuit. Hein, avec
0: ben, je m'en doute, on ne peut pas dormir tant qu'on n'a pas la bonne réponse. Ça me paraît tellement logique, vous savez.
3: Oui, mais ça fait tellement longtemps que je ne dors pas parce que je n'ai jamais la bonne réponse.
0: Non, Pierre-Alain, je ne voudrais pas voir votre santé se dégrader à cause de nous, ce serait vraiment dommage. Oui, alors, dites-moi, est-ce que vous avez une question pertinente?
3: Alors, est-ce que la nonnette dispose d'un couvercle?
0: La nonnette dispose d'un couvercle.
3: Ah.
0: Ah, ça vous arrange pas, je parie.
3: Si.
0: Ah bon, d'accord. Alors, vous pensez à quoi?
3: Un distributeur de moutarde de comptoir.
0: Ah d'accord, non, c'est pas la bonne réponse.
3: Bon,
0: non, alors je vais vous aiguiller pour la prochaine fois, ça sera aussi pour la prochaine candidate, oui. Et puis peut-être pour vous pour la prochaine fois. N'allez pas chercher midi à 14h. Voilà.
3: Oui, j'avais d'autres idées, mais bon.
0: Ah ben vous revenez avec vos autres idées, jusqu'à midi, on est là, donc n'hésitez pas, hein. Enfin on est là pour ce jeu-là, hein, bien sûr.
3: Oui.
0: Donc vous revenez, mais n'allez pas chercher trop compliqué. Donc je note, hein, pas un distributeur, un distributeur, hop, je fais tout en vrai et en direct, hein, distributeur de moutarde.
3: De comptoir avec robinet et en faïence.
0: Non, je vais m'arrêter à comptoir, hein, parce qu'après c'est trop compliqué.
3: Okay.
0: Bon, Pierre-Alain, continuez à réfléchir et revenez, ok?
3: Oui.
0: À tout à l'heure, peut-être.
3: Tout à l'heure.
0: Au revoir. Stéphanie est avec nous. Bonjour, Stéphanie.
4: Bonjour.
0: Alors, est-ce que vous sentez qu'il va y avoir de la bonne réponse dans l'air, vous, Stéphanie?
4: Bah, j'espère, parce que j'avais déjà une petite idée hier en fin d'émission.
0: Ouais.
4: Et donc, là, vous dites qu'il y a bien un couvercle.
0: Oui, il y a un couvercle. Oui, il faut que vous me posiez une question pour faire avancer. Et puis, bah, si jamais je vous réponds oui à la question, vous aurez le droit de me faire une proposition.
4: D'accord. Donc, il y a un couvercle par-dessus. Donc, à l'intérieur de cet objet où il y a un couvercle, est-ce que ça se mange?
0: Ce qu'il y a à l'intérieur, effectivement, se mange. Oui. Alors, je dirais, ça se mange pas à la louche, hein, parce que... Bon, oui. Hein, voilà. Mais oui, ça se mange. Vous pensiez à quoi?
4: À un moutardier.
0: Ce n'est pas la bonne réponse.
4: C'est pas ça. Ah, j'étais sûre de moi sur le coup.
0: Ah non, mais c'est rigolo parce qu'alors on me propose alors le moutardier. Là, on m'a proposé le distributeur de moutarde de comptoir. Ouais. Bon.
4: D'accord.
0: On a bien. Je vais être claire pour après, Stéphanie. On a bien compris qu'il y avait de la moutarde à l'intérieur de ce truc. D'accord. Mais
4: d'accord.
0: J'ai besoin. C'est pas la bonne réponse qu'on me donne à chaque fois.
4: D'accord.
0: Voilà, j'ai besoin d'un truc extrêmement précis. Donc vous continuez à réfléchir.
4: D'accord. Ça marche.
0: Bonne journée, Stéphanie.
4: Bonne journée.
0: Au revoir. Venez tenter votre chance, vous aussi, si vous en avez envie. 03 80 42 15 15. Je rappelle qu'on joue pour ce bon cadeau d'une valeur de 50 euros. Joli cadeau qui va vous permettre de vous faire plaisir ou de faire plaisir à un proche. N'allez pas chercher trop compliqué. Réfléchissez un petit peu à ce qui fait un des fleurons de la région. Enfin, voilà. Bon, j'en dis pas plus. Vous venez jouer, vous venez tenter votre chance et nous, on écoute Alex Warren.

0: Bon bah voilà, ça fait partie des choses sur lesquelles vous allez pouvoir fredonner tout au long de ces prochaines semaines. Fever Dream, c'est Alex Warren, 03 80 42 15 15. On a le nez dans la moutarde ce matin, mais de quoi s'agit-il? Dans notre nonnette, qu'avons-nous mis? On est en train de frôler la bonne réponse, bah, j'attends cette bonne réponse avec impatience, donc venez jouer avec nous.
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0: Tempo, harmonie, jolie association sur cette chanson entre Bernard Lavillier et Jimmy Cliff.
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0: Bon, j'espère que vous aimez la moutarde, hein, parce que on a quand même un rapport avec la moutarde assez particulier dans cette nonette. On le sait, que la nonette a un couvercle, on sait que ce n'est pas un distributeur de moutarde de comptoir, et ce n'est pas non plus ce que l'on appelle un moutardier. Pierre-Alain, rebonjour.
3: Ah, oui, ben vous m'avez dit de rappeler aussitôt, donc c'est ce que j'ai
0: Je vois ça, moi. Vous n'avez pas traîné. Alors, quelle est votre question, Pierre-Alain?
3: Est-ce que c'est un pot à moutarde?
0: Alors oui, c'est un pot de moutarde. Vous avez le droit de me faire maintenant une proposition. Attention, il va me falloir de la précision.
3: Oh oui, ben, les pots à moutarde, je connais bien, mais j'en ai toute une petite collection.
0: Ah ben c'est bien, vous les collectionnez, mais vous mangez quand même ce qu'il y a dedans?
3: Ah oui, j'adore la moutarde.
0: D'accord.
3: Oui, oui, oui. Alors je vous propose un pot à moutarde. Il vous faut un nom de moutarde.
0: Oui, ben, par exemple, oui, ça serait pas
3: moutarde,
0: mal.
3: Moutarde reine de Dijon.
0: Vous me dites reine de Dijon. Tiens. Est-ce que ce serait ça? Parce que si c'était pas ça, ça voudrait dire que ce serait autre chose. À votre avis, vous qui me dites tout le temps que vous perdez à chaque fois.
3: Alors
0: vous êtes perplexe.
3: Oui. Oh, mais je voulais vous faire une blague parce que j'allais vous dire, j'ai un pot à moutarde qu'on voit de loin. Vous savez pourquoi?
0: Non.
3: Mais parce que c'est pas de loin, c'est la moutarde de Delon. C'est pas de loin.
0: Ah, il y a une moutarde de Delon?
3: Oui.
0: Mais ça n'a pas de rapport avec Alain Delon?
3: Oh, ben je pense, oui, il a la même tête. Non.
0: Bon, alors, s'agit-il de la moutarde reine de Dijon? Mais bien sûr que oui. Ah, ben alors, ça vous embouche un coin, Pierre-Alain?
3: Oh ben, il y a guère de moutarde qui s'appelle de grossi. Moi, j'ai une moutarde Nel de Dijon, une moutarde Grépoupon de Dijon.
0: Ouais.
3: Ça existe, oui.
0: Ah ben oui, il y a la moutarde Maille, il y a la moutarde Fallot, on a quand même.
3: Grépoupon.
0: Ouais.
3: Bon, je peux vous dire. Je les ai sous les yeux.
0: En tous les cas, c'est la moutarde reine de Dijon qui vous a porté chance. Aujourd'hui, vous repartez avec votre bon cadeau d'une valeur de 50 euros. Ça fait combien en pot de moutarde, 50 euros?
3: Oh ben ça dépend laquelle. Hein.
0: Ah ben voilà, ça dépend de la taille du pot.
3: Moi j'achète de la moutarde au miel de chez Fallot.
0: Ah, c'est pas mal aussi ça, ouais.
3: C'est
0: ouais,
3: fabuleux,
0: ouais. Ouais. Avec du poulet, tiens, avec un petit poulet grillé ou avec un petit barbecue. Pas mal. Bon, Pierre-Alain, je vous dis bravo. Je vous pose quand même la question, mais vraiment par principe.
3: Oui.
0: Quelle est votre radio locale en Bourgogne?
3: Ben, je crois bien qu'elle est ici, c'est moi, là.
0: Ouais.
3: Ben, elle est ici.
0: Bien sûr qu'elle est ici, puisque c'est nous.
3: Ben oui.
0: Pierre-Alain, je vous dis bravo. Vous êtes notre gagnant du jour. Vous voyez que tout arrive. Je vous avais dit 2032.
3: Je suis triste.
0: Ben pourquoi?
3: J'ai plus le droit de jouer pendant un mois.
0: Oh, ben vous allez revenir vite. Eh, ça passe vite un mois.
3: Mais je vais jouer de toute façon.
0: Ben oui.
3: Pour le plaisir.
0: Vous jouez dans votre tête.
3: Oui.
0: Je vous souhaite une belle journée, Pierre-Alain.
3: Moi aussi.
0: À bientôt. Au revoir.
3: À bientôt.
0: Corinne, vous l'aviez aussi?
4: Ah oui.
0: Oh mince. Bon. Eh ben, Corinne.
4: Ma question, c'était est-ce que l'intérieur de la nonette est en verre? Oui, ah bah, j'avais la bonne réponse.
0: Ben oui, alors c'est plutôt l'extérieur, plutôt le contour qui est en verre, puisqu'à l'intérieur, on a plutôt de la moutarde.
4: Ouais.
0: Bon, ben du coup, Corinne, on va repartir sur un bon cadeau de 50 euros. Et comme vous arrivez sur une toute nouvelle nonette, on va décréter que vous avez le droit, pour faire avancer les choses un petit peu plus vite, vous avez le droit de me poser deux questions. Je vous écoute.
4: Alors, est-ce que c'est un lieu?
0: Ce n'est pas un lieu.
4: Bon, ben voilà.
0: Ça en fait déjà une.
4: Oui, est-ce que c'est un événement?
0: Et ce n'est pas un événement.
4: Bon, ben
0: voilà. Eh ben, en voilà deux.
4: Voilà.
0: Donc, on sait déjà que ce n'est pas un lieu et pas un événement. Bon,
4: ben
0: vous,
4: voilà.
0: Vous pouvez revenir quand vous voulez.
4: D'accord, merci.
0: Bonne journée, Corinne.
4: Bonne journée,
0: et puis désolée hein, pour la bonne réponse.
4: Grave.
0: Bon, vous aurez une bonne réponse bientôt. Allez.
4: Oui, au revoir.
0: Bonne journée à vous. 03 80 42 15 15, encore quelques candidats à accueillir, puisqu'il n'est que 11h29. Donc venez, je vous attends de pied ferme. Ça, c'est Madonna, Into the Groove.

0: Into the Groove et Madonna, une nouvelle nonnette, un nouveau cadeau. On est toujours sur un chèque d'une valeur de 50 euros. Chèque cadeau multi-enseigne, 03 80 42 15 15. Le prochain candidat aura le droit, lui aussi, de poser deux questions pour faire avancer les choses. Et le troisième candidat, bah, on retombera à une question. Mais en tous les cas, venez jouer. Vous allez regretter, tout à l'heure, il va être midi, là, dans à peu près 25 minutes. Vous allez regretter de ne pas avoir joué avec nous et de ne pas avoir tentez votre chance. Donc venez maintenant si vous le souhaitez.
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0: À quelques kilomètres de Beaune, Nolay est l'un des petits trésors des Hautes-Côtes. En vous promenant dans le centre, vous ne manquerez pas les remarquables halles médiévales du XIVe siècle, parmi les mieux conservées de la région. Flânez également dans les ruelles anciennes, découvrez l'église Saint-Martin, profitez de l'ambiance authentique de cette cité viticole. Aux alentours, vous pourrez aussi rejoindre la célèbre Voie Verte ou partir à la découverte de la vallée de la Causanne. Cap sur Chalon-sur-Saône, cette fois-ci, ville d'art et d'histoire au bord de la Saône. Impossible de passer à côté de la cathédrale Saint-Vincent qui domine le cœur historique avec son architecture qui mêle style roman et gothique. Les passionnés de culture pourront aussi visiter le musée Nicéphore Niépce, consacré à l'inventeur de la photographie natif de la ville et qui abrite l'une des plus importantes collections de photos d'Europe. Une balade sur les quais entre les rues piétonnes du centre ancien et l'île Saint-Laurent va vous permettre de profiter de l'atmosphère chaleureuse de cette ville.
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0: Tiens, je suis en train de me rendre compte qu'on a le même problème avec Johnny Hallyday qu'avec Jean-Jacques Goldman. C'est toujours compliqué de vous choisir un titre parce qu'il y en a tellement. J'ai oublié de vivre. C'est ce que vous pouvez écouter maintenant. Profitez-en.

0: La voix de Johnny, j'ai oublié de vivre.
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0: Nous avons caché à l'intérieur de notre nonnette quelque chose qui n'est pas un lieu et qui n'est pas un événement. Nous jouons pour un chèque cadeau d'une valeur de 50 euros. Bonjour Jérémy.
3: Bonjour.
0: Jérémy, quelle est votre question? Sachant que vous avez droit à deux questions.
3: Oui, et ben la première, pour changer, hein, est-ce que ça se mange?
0: La réponse est oui.
3: Ah.
0: Ah.
3: Bon. Je suis pris au dépourvu, encore une fois.
0: Donnez-moi déjà une deuxième question et puis après, je vous laisserai me donner une réponse.
3: Est-ce que c'est un dessert?
0: Oui. Vous pensez à quoi?
3: Au hasard, hein, juste comme ça, on verra par la suite. Un clafoutis.
0: Ce n'est pas un clafoutis.
3: Voilà.
0: C'est bien essayé.
3: Oui, j'ai déjà pas mal avancé encore une fois.
0: Hein, je trouve, ouais. Vous faites bien avancer les choses, c'est ça qui est bien avec vous, Jérémy.
3: Ouais, mais je gagne pas, et je l'avais là.
0: Oh, écoutez, y a eu Pierre-Alain tout à l'heure qui régulièrement se plaint qu'il ne gagne jamais, et il a gagné. Donc, vous devriez avoir votre moment de gloire à un moment ou à un autre, Jérémy.
3: Exactement, ça devrait.
0: Je vous dis à bientôt, bonne journée.
3: À bientôt, merci.
0: Au revoir. Bonjour Jean-Marc, à la Douai-Sérigny.
4: Oui, bonjour.
0: Alors Jean-Marc, on retombe à une question, hein, puisqu'on a eu deux candidats qui ont pu m'en poser deux.
4: Oui. Et puis en plus, je vais changer ma question, parce que vu ce que j'ai entendu, c'est pas pareil. Ça change tout.
0: Ah ben oui, on est sur quelque chose qui se mange.
4: Oui, alors déjà, est-ce que c'est sucré?
0: Dans la mesure où c'est un dessert, j'ai envie de vous dire que oui, c'est sucré.
4: Ah oui, pardon.

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1: Ah bah c'est tellement beau qu'on va s'arrêter là, tiens. Le champ est libre, Patrick Fiori.
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1: Bonjour Chantal.
4: Bonjour.
1: Chantal, elle était en train de faire autre chose là, non?
4: Oui, non, j'étais en train de penser à mon chien là qui est sur le balcon.
1: Mais oui, surveillez-le quand même un peu, Chantal.
4: Oui.
1: Bon, alors, ma chère Chantal, nous recherchons quelque chose qui se mange. Quelle est votre question?
4: Alors, ma question, c'est est-ce que c'est une spécialité bourguignonne?
1: C'est une spécialité bourguignonne.
4: D'accord.
1: Vous pensez à quoi?
4: À la nonnette.
1: On l'a déjà fait, le coup de la nonnette. Non, c'est pas la nonnette. C'est pas la nonnette. Mais c'est intéressant.
4: Oui, ouais. Oui. Spécialité bourguignonne.
1: Voilà, spécialité bourguignonne. Vous m'avez proposé la nonnette. Ce n'est pas la nonnette, mais votre proposition était intéressante. Si ça vous permet de réfléchir pour après. Hein, voilà, c'est tout. Je n'ai rien dit.
4: D'accord.
1: Vous revenez quand vous voulez.
4: Bien, merci.
1: Au revoir, Chantal.
4: Bonne journée, au revoir.
1: Bonjour, Corinne.
5: Rebonjour.
1: Alors, re-question.
5: Est-ce que ce dessert contient des fruits?
1: Non, pas de fruits dans ce dessert.
5: Ah bon? J'ai vraiment pas de chance.

0: Ah bah non. Non, bah continuez à réfléchir, hein, ça va finir par tomber, il n'y a pas de raison.
1: Au revoir.
0: Bonne journée, Corinne. Au revoir. 03 80 42 15 15. Venez jouer. On attend encore nos deux derniers candidats. Donc, ces candidats, si ça se trouve, ce sera vous. On ne sait jamais. Et pour l'instant, c'est un morceau écrit par Bruce Springsteen, chanté par Patti Smith. Sauf que là, c'est pas Patti Smith du tout. Les 10 000 maniaques, c'est comme les 26 000 couverts, sauf que ça n'a absolument rien à voir. Et on écoute Because the Night.

0: Les 10 000 maniaques, je vous le fais à la française, hein, c'est quand même plus simple à comprendre. Un groupe qui a débuté dans les années 80 et qui a sorti cette reprise de Patti Smith en 1993.
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0: 50 euros à dépenser pour vous faire plaisir, à dépenser dans une enseigne de Côte d'Or, de Saône-et-Loire ou même partout en France. Hein, c'est un chèque cadeau que vous allez pouvoir embarquer avec vous en vacances. Si vous n'avez pas envie de le dépenser maintenant, vous pourrez peut-être vous faire plaisir dans un resto ou alors payer l'apéro à tout le monde si vous sortez avec des amis. Enfin bref, en tout cas c'est Colette que nous avons avec nous. Colette, bonjour.
6: Oui, bonjour, bonjour à tous.
0: Alors ma chère Colette, vous êtes à Corcelles-lès-Citeaux.
6: Tout à fait, toujours.
0: Toujours, c'est bien, il y a une certaine constance chez vous, je remarque, Colette.
6: Ah oui, tout à fait.
0: Alors, est-ce que vous êtes inspirée par notre nouvelle nonnette?
6: Ah ben oui, parce que moi je suis très sucrée, hein, donc...
0: Voilà. Ben alors.
6: Je suis très sucrée, très gâteau, hein. Après j'ai cherché mais en vitesse, hein.
0: Non, mais il faut chercher en vitesse, je peux pas non plus vous demander d'y consacrer vos journées entières, hein. Vous avez sûrement autre chose à faire.
6: Non.
0: Alors Colette, quelle question?
6: Alors, est-ce qu'il y aurait du caramel à l'intérieur de la nonnette?
0: Non, pas de caramel dans la nonnette. Je sens que vous êtes déçue parce que vous aimez les nonnettes au caramel.
6: Eh ben exactement.
0: Ah ben voilà. Bon ben, mais vous pouvez en mettre dessus, mais c'est pas fait pour quoi.
6: C'est pas fait pour, d'accord.
0: Oh ben non, okay. Parce que c'est déjà bien sucré, donc après c'est un peu écœurant.
6: Hein. Ouais.
0: Bon, donc pas de caramel dans la nonnette.
6: Très bien. Ok.
0: Bonne journée Colette.
6: Eh ben très bonne journée. Au revoir.
0: Au revoir. Et notre dernière candidate, c'est Marie. Bonjour.
7: Bonjour Florence.
0: Marie, vous nous appelez de Blancey.
7: Tout à fait.
0: Bon Marie, est-ce que vous, tous les indices qui ont été donnés depuis tout à l'heure, vous inspirent et vous permettent de voir un peu plus clair?
7: Eh bien ma proposition, est-ce qu'il y a des épices dans ce dessert?
0: Il y a effectivement des épices dans ce dessert.
7: Donc pour moi, le dessert bourguignon, c'est le pain d'épices.
0: Alors, c'est intéressant. Mais ce n'est pas la réponse que j'attends. J'ai besoin de plus de précision. Mais... on est dedans.
7: D'accord.
0: On est dedans. C'est-à-dire que ce que j'ai envie de vous dire, Marie, c'est que vous allez pouvoir revenir demain, me faire une proposition plus précise.
7: Ok.
0: Hein. Mais voilà, c'est ça, si vous voulez. Mais c'est un bien précis.
7: D'accord.
0: Aussi bien sur la marque que sur le produit, quoi.
7: Ah d'accord.
0: D'accord. Alors, est-ce que ça va vous aider pour demain ou pas tellement?
7: On va chercher.
0: Mais oui.
7: Je pense que j'ai une petite idée.
0: Ah. Bon, bah alors ne traînez pas demain, hein, parce que là, je pense que ça va se bousculer au portillon demain matin. Donc, à la limite, vous appelez dès 3h du matin. Non, ne faut pas exagérer.
7: En plaisant.
0: Oui, vous appelez un petit peu avant 11h, un petit peu avant le jeu demain, et puis on ne sait jamais. Ok. Bonne journée, Marie.
7: Merci beaucoup à vous aussi.
0: Au revoir. Je rappelle que ce que nous cherchons se mange. C'est un dessert, ce n'est pas un clafoutis, c'est sucré, ce ne sont pas des œufs à la neige. C'est une spécialité bourguignonne, ce n'est pas une nonnette, il n'y a pas de fruits dedans, pas de caramel non plus, ce serait beaucoup trop écœurant. Et oui, il y a du pain d'épices, puisqu'on est dans du pain d'épices en quelque sorte. Mais de quel pain d'épices s'agit-il? Je veux la marque, je veux le produit précis. Et ça, on va tenter le coup demain. Vous revenez demain entre 11h et midi pour notre jeu bien honnête. Francis Cabrel, histoire de vous offrir un petit moment de tranquillité, un petit moment de douceur, avant de faire le point sur l'actualité. On écoute Petite Marie.
8: Petite

0: Ce n'est pas la version corse de la chanson, c'est la version française qu'on a écoutée à l'instant et c'était Francis Cabrel.
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0: C'est tellement gentil de votre part de nous accueillir tous les jours. Il est midi. Les infos avec vous, Arnaud Racapé. L'association SOS Médecins tient son congrès à Dijon et célèbre au passage ses 60 ans dans la Cité des Ducs.
2: Au programme, réunions, séminaires et un petit jeu de séduction auprès des futurs médecins, incités à suivre évidemment la voie SOS Médecins, celle par exemple de nos 19 praticiens associés en Côte d'Or qui assurent avec leurs remplaçants des consultations et des visites 365 jours par an, pas seulement en milieu rural dans les déserts médicaux, c'est valable aussi à Dijon, en plein cœur de la métropole, où ils sont indispensables, reconnaît Gérard, on l'a croisé à la sortie du cabinet SOS Médecins.
3: Bah parce qu'il n'y a plus assez de médecins et que maintenant si vous voulez un rendez-vous chez le médecin, c'est 3 semaines d'attente, donc quand il y a une urgence, vous ne pouvez plus aller aux urgences. Vous ne pouvez pas aller voir votre médecin qui a plus de créneau disponible, donc il ne reste plus qu'eux, malheureusement. J'ai déjà eu recours à SOS Médecins, mais surtout pour les enfants. Et là, moi, parce que pas de choix, pas de solution rapide, même à juste quelques jours, il n'y avait personne à part eux, quoi.
4: Est-ce que vous avez un médecin traitant habituellement?
3: Oui, j'ai un médecin traitant, mais délai 3 semaines. C'est des médecins ou il ne faut pas être malade?
4: Alors que vous êtes sur Dijon, votre médecin aussi, j'imagine?
3: Oui. Mon médecin est à 200 mètres de chez moi. Donc malheureusement, on est obligé de surcharger ces pauvres personnes. Ils font ce que l'État a abandonné de faire, hein, c'est s'occuper des gens. Hein. La médecine en France, c'est totalement délabré.
2: SOS Médecins Dijon possède plusieurs autres sites en Côte d'Or, hein, Chenôve, Auxonne, Châtillon-sur-Seine, Selonger ou encore ce mur en Auxois.
0: Un mouvement de grève perturbe les deux grandes piscines de Dijon aujourd'hui.
2: Oui, la piscine du Carrousel est totalement fermée, la piscine olympique seulement partiellement ouverte, les deux petits bassins et l'espace bien-être. Les maîtres nageurs réclament des hausses de salaire. On ne sait pas pour l'instant si ce mouvement se poursuivra dans les prochains jours. À la SNCF, 4 syndicats de cheminots appellent à cesser le travail au niveau national aujourd'hui contre l'ouverture à la concurrence. Côté trafic en Bourgogne, vous avez le détail sur ici.fr et votre application ici. On a 4 Mobigo sur 5 en circulation, 2 TGV sur 3, donc ça va à peu près, mais seulement un intercité sur 2. À Varrois et Chaigneau, l'échangeur au-dessus de la départementale 700 va rester fermé jusqu'à début juillet. Le conseil départemental va procéder à des travaux d'étanchéité à la fin du mois. Les analyses confirment que la chaussée a subi un phénomène de gonfle dû notamment à l'épisode de forte chaleur du mois de mai dernier.
0: Le dirigeant est l'un des pilotes réguliers d'une société bonnoise de location d'avions Air Bourgogne, jugé à Dijon.
2: L'audience avait lieu hier. Les deux hommes comparaissaient pour des faits de travail dissimulé et de transport de voyageurs sans licence. Entre 2020 et 2024, le procureur requiert 10 mois de prison avec sursis à leur encontre, ainsi que la saisie des deux avions de la société. Olivier Estran, les prévenus n'ont pas du tout la même lecture que le parquet.
5: Oui, d'un côté, il y a Alexandre Faupin, le dirigeant d'Air Bourgogne, propriétaire des avions. De l'autre, Yves Jobic, dirigeant de la société Aeromist, qui a sa licence de pilote. Durant près de 4 ans, ils ont assuré 5 à 15 vols par mois à destination de Bordeaux, de la Suisse ou encore de l'Espagne. Ce serait un travail dissimulé avec des avions qui ne sont pas assurés pour le transport commercial de passagers. Point par point, les deux hommes répondent à ces accusations. Il n'y a pas d'emploi dissimulé, car leurs deux sociétés restent indépendantes. Tout passe par une plateforme internet où les clients choisissent d'un côté un avion et de l'autre côté un pilote. Et souvent, très souvent, ils se retrouvent ensemble car Yves Jobic est un dirigeant à la retraite qui vole pour son plaisir et ne facture pas sa prestation de pilote aux passagers. Pour eux, tout est donc clair, tout est conforme. Ce n'est pas l'avis de la procureure. Elle maintient que c'est un travail dissimulé et une activité aéronautique qui n'est pas en règle. Pour y mettre fin, elle réclame la confiscation des deux avions qui valent à eux deux près de 900 000 euros.
2: Le jugement a été mis en délibéré et sera donc rendu à une date ultérieure. Le vice-président du conseil départemental et conseiller régional, François-Xavier Dugour, réélu à la tête du parti Les Républicains en Côte d'Or. Il devance Emmanuel Bichot, l'autre candidat, avec un peu plus de 60% des voix. Notre fédération est en ordre de bataille, avec en ligne de mire l'élection présidentielle autour de notre candidat Bruno Retailleau. Voilà la réaction de François-Xavier Dugour. Au tournoi de tennis de Hertogenbosch aux Pays-Bas, la Dijonnaise Loïse Boisson est menée en ce moment face à l'Argentine Solana Sierra, 56e mondiale, 1-7-0. Elle est redescendue au 155e rang mondial, hein, Loïse Boisson, et elle tente de retrouver de la confiance avec sa défaite au premier tour de Roland-Garros il y a quelques semaines et avant de tenter les qualifications pour Wimbledon à Londres.
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2: Côté météo, c'est pas génial.
0: Non, c'est pas terrible.
2: C'est un peu l'automne.
0: Oui, presque. C'est vrai que les températures, c'est pas super chaud, hein, entre 15 et 20 degrés en moyenne. On est en dessous des normales de saison. Et puis, on peut avoir des averses aujourd'hui, averses qui pourraient même prendre un caractère orageux. Je vous souhaite une belle journée. Eux, ils sont au taquet. Ce sont nos amis, Eric et Valérie.
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8: Bonjour la France, j'espère que tu vas bien. La France, même si ça s'est un petit peu refroidi et qu'on a que l'impression que c'est l'automne, s'il te plaît. Comment ça va Éric Bastien? Ouais, c'est ça.
9: Il paraît qu'il y a un dôme de chaleur, enfin un dôme. En tous les cas, il va faire chaud ce week-end.
8: Ah bah...
9: Ça remonte.
8: Eh bah on espère.
9: 30 degrés, on va dire.
8: Alors, je vous rappelle que toute la semaine, nos candidats s'affrontent pour se sélectionner pour la finale de vendredi. Je vous rappelle les petits cadeaux, les petits amis. Alors, le premier prix, c'est un séjour pour deux personnes à l'occasion de la 65e édition du Mondial La Marseillaise à Pétanque. Alors, vous allez partir à Marseille. Vous avez deux nuits à l'élégant hôtel Villa M de Marseille. C'est un petit 4 étoiles, c'est pas mal. Vous aurez plein de cadeaux, hein, des jeux de triplets, des sacs, des polos. Surtout 100 euros de carburant pour rejoindre Marseille. Et si vous ne gagnez pas ça, vous gagnez quoi, mon petit chou?
9: Marseille, bébé, Valérie, tu le sais. Marseille, bébé, Joe Lanfort.
8: Tu le sais, bah oui.
9: Malongo, bébé, bah oui. Joe Malongo, originaire de Marseille, bien sûr.
8: Bien sûr.
9: Qui a installé ses bureaux dans les Calanques. Depuis Cassis, comme ça, il fabrique son café.
8: Ah oui.
9: Et chaque jour, 32 dosettes sortent de l'usine, 6 verres en verre.
8: Ah évidemment. Ouais,
9: rien
8: d'accord.
9: Que pour vous, c'est le cadeau à gagner vendredi pour les perdants, donc il n'y a jamais de perdants.
8: Ok, et eh ben écoutez, ce qu'on va faire, c'est qu'on va accueillir nos deux candidats du jour, Loïc et Claudine. Bonjour les amis.
9: Bonjour.
10: Bonjour.
8: Alors, comment ça va?
10: Ça va pas trop mal.
8: Alors, Loïc, tu joues avec ICI Touraine.
10: Voilà, tout à fait.
8: Tu as 67 ans.
10: Voilà.
8: Tu habites à Saint-Laurent en Gâtine.
10: Oui, tout à fait.
8: T'es un petit gâté, mon gâté?
10: Comment?
8: T'es un gâté, donc.
10: Je suis un gâté, oui, je suis un gâtiné, ouais.
8: T'es un gâtiné, néné. Alors, tu es marié avec Armel et... Vous avez un enfant qui est un ours, hein, qui est Mayana, oui. Un Terre-Neuve.
9: Ah oui.
10: Voilà.
8: Bah voilà. Alors, combien elle pèse? Parce que c'est gros les Terre-Neuves. Hein.
10: 75 kilos.
8: Bien sûr.
9: Bah, c'est bon poids.
8: C'est...
10: Pardon. Oh, ça m'étonnerait.
8: Voilà.
9: Oh, le salon.
8: Merci. Oh, merci. Dis donc, hey. Bah dis donc, Loïc, il a raison. Ouais. Tout le monde sait que...
9: Hein, de toute façon, on va faire une pesée tous les matins.
8: Voilà, on va faire une pesée. Alors, ouais. Tout le monde t'appelle Lolo, bien évidemment.
10: Ouais. Et toi, tu m'appelles même Lolo Lilic.
8: Ah bah, Lolo Lilic.
10: Tu t'en rappelles pas, il y a un an et demi?
8: Eh ben non, je m'en rappelle pas, je suis vieille, j'ai perdu la tête. Mais où, comment, pourquoi, raconte.
10: Tout simplement, c'était la première émission de ce nouveau jeu au taquet.
9: Non.
8: Oh là là, Lolo Lilic.
9: T'as fait la première émission?
8: Oui. Mon Dieu.
10: La cocotte Staube.
8: Oh mais oui.
9: C'est la toute première semaine.
8: Oh là là. Mais comment ça va, mon petit Lolo Lilic?
9: C'est énorme.
10: Eh ben écoute, ça va pas trop mal.
8: Bon, alors t'es retraité et t'étais conducteur de tram à Tours, c'est ça?
10: Oui, c'est ça, oui, tout à fait.
8: Pop. Et alors, c'était bien, le tram? Comment c'est, le tram?
10: Ah oui, je préférais le tram qu'au bus.
8: Ah ouais? C'est plus sympa?
10: Ouais, bah oui, parce que on est en sécurité dans la cabine.
8: Ah oui, c'est vrai.
10: Parce que maintenant, dans les bus, c'est chaud.
8: Oui, c'est vrai, c'est pas faux. Ah. Mais alors, t'as pas fait que ça, parce que t'as eu plein de métiers, toi. Hein. T'as fait un CAP de menuiserie, t'as fait les compagnons du devoir à Marseille, donc tu connais Marseille.
10: Ah bah oui.
8: Et voilà. T'as été routier, t'as travaillé le béton, du don. T'as fait beaucoup de choses quand même, hein.
10: Ah bah oui, il faut se divertir dans la vie, hein.
8: Bah oui. D'ailleurs, dis donc, t'as tellement bien travaillé dans les compagnons du devoir qu'il paraît que tu bricoles pas mal.
10: Oui, je bricolais, on va dire. Oui. Hein, maintenant, j'ai levé le pied. Hein.
8: Ouais. Oui, mais enfin, t'as fabriqué quand même des armoires, t'as fabriqué un portail, tout ce qui touche au bois.
10: Ah oui, tout ce qui touche au bois. Même un casse-tête chinois.
8: Oh, bah, parce qu'en plus, Loïc, quand il était petit, voulait être menuisier. Voilà.
9: Ouais.
10: Et voilà. Tout à fait.
8: Très beau métier, menuisier. Hein, c'est magnifique.
10: Ah bah,
8: Hein,
10: on travaille pas un être vivant, non.
8: Bon, c'est...
10: Le bois est vivant.
8: Ah ouais, c'est magnifique le bois.
10: Moi, ça bouge tout le temps.
8: Eh ben, ça, c'est bien. Alors, tu vas me marquer tout de suite le premier point avec la première question, vrai ou faux, avec une petite chanson. Tiens.
11: Touche pas ma coiffure, elle est magnifique.
8: Alors, on va parler de coiffure.
10: Coiffure.
8: Ouais. Il paraît qu'en ce moment, hein, il y a un coiffeur toulousain qui fait le buzz sur les réseaux parce qu'il ressemble à Gilles Lelouch. Alors, est-ce que c'est vrai qu'actuellement, il y a un coiffeur toulousain qui fait le buzz sur les réseaux parce qu'il ressemble à Gilles Lelouch? Vrai ou faux? Top chrono, 5 secondes.
10: Écoute, Valou, je vais dire vrai.
8: Alors, c'est non, c'est faux parce qu'en fait, il ressemble à Pierre Ninet.
12: Mais alors, comme deux gouttes
8: comme
12: d'eau,
8: comme deux gouttes
12: gars,
8: d'eau, tire à voir.
12: Génial.
8: Et oui, et il sait, vraiment, on dirait que c'est Pierre Ninet. Tout le monde a pensé que c'était Pierre Ninet qui faisait une blague.
12: C'est fou, ça.
8: C'est pas grave, il y aura d'autres questions.
12: C'est dingue, Loïc, la casserole stove, la boucle est bouclée. C'est la première émission.
8: Oh là là.
12: C'est fou, ça. C'est fou. Claudine est avec nous, avec ici, Sud-Lorraine. Claudine qui a 69 ans, qui habite à Frouard, dans Meurthe-et-Moselle. Comment on appelle les habitants de Frouard, Claudine?
13: Les Froardaises.
12: Claudine, qui a deux enfants, Céline et Guillaume, je ne me suis pas trompé dans les prénoms?
13: Non, pas du tout.
12: Ouais. Et tu les as eu jeunes, tes enfants, toi, Claudine, hein?
13: Très jeune.
12: Et oui, parce que...
13: Pas très jeune, jeune.
12: Bah, je vois que Céline a 47 ans, donc tu avais quoi, 20 ans, 21 ans, quelque chose comme ça?
13: 22, quand
12: ouais,
13: 22.
12: C'est ça, 22. Bon, et j'imagine que...
13: Ma maman, elle m'a eu assez tardivement, donc voilà.
12: Ah, t'as fait l'inverse, quoi.
13: C'est pas toujours évident.
12: Bah, alors j'imagine que Guillaume et Céline t'ont laissé des petits-enfants, il y en a combien?
13: Trois petits-enfants.
12: Oh, voilà. Comment ils s'appellent? On va les citer.
13: Un petit Louis qui a 17 ans, une petite Noémie qui a 14 ans, et une petite Alice qui a... 11 ans.
12: Oui, donc on est sur de l'ado et puis une toute plus jeune, quoi, voilà, avec Alice.
13: Voilà.
12: Alors toi aussi, t'as un petit chien que t'as décidé d'appeler comme un moteur de recherche. Comment il s'appelle?
13: Voilà, Yahoo.
12: Yahoo. C'est rigolo.
13: Yahoo.
12: Mais pourquoi
13: un
12: Yahoo?
13: Parce qu'on cherchait, en fait, c'est mon petit neveu qui m'a... Pas mon neveu, puisque maintenant il est grand. Voilà, notre petit voisin avait un petit chien qui s'appelait Google, donc on l'a appelé Yahoo.
12: Excellent. Tu es retraitée, Claudine, mais tu continues à travailler et j'apprends que tu te lèves tous les jours à 2h du matin, mais pour faire quoi?
13: Pour distribuer le journal quotidien, l'Est républicain.
12: Mais c'est génial, voilà. Tous les jours, 2h du matin, tu te lèves pour aller distribuer le journal. Mais quelle force incroyable. Alors que tu pourrais être tranquille à la maison.
13: Pas très chaud, hein.
12: Bah oui, mais...
13: 9 degrés,
12: Mais oui, mais tu pourrais être tranquille chez toi. Bah oui, et tu te lèves à 2h. Franchement, Claudine, t'es une championne. Ça fait plaisir. T'as été fonctionnaire de justice toute ta carrière. Et on parlait de coiffure. Tu voulais être coiffeuse,
14: toi. Le coiffeur, je suis allé.
13: Voilà.
14: Après de soigner ma crinière. Le patron, sans plus de manière, me trois ans à peine installé.
12: Claudine, bienvenue dans l'aventure. On va jouer avec un tout premier point qui arrive à présent. Et un extrait, écoute bien.
15: Skippy.
12: On se souvient tous. En Australie, Claudine, il y a deux fois plus, il y a deux fois plus de kangourous que d'habitants. En Australie, il y aurait deux fois plus de kangourous que d'habitants. 5 secondes, top chrono, vrai ou faux?
13: Allez,
12: Claudine.
13: Allez, je dirais vrai.
12: Ah, bon, t'as raison. Oui, c'est vrai. La population de kangourous, c'est fou. 50 millions d'animaux pour 25 millions d'habitants. Comme quoi, ça se multiplie, hein, les kangourous.
8: Comme quoi, si tu emmerdes trop les kangourous, eh ben, t'es pas dans...
12: Ah, ben, ils prennent, ils prennent le power, hein.
8: Alors, nous allons partir sur la route du souvenir 1986. Ah là là là là.
12: Je t'ai toujours pas né, hein.
8: Alors, c'est un groupe qui s'appelait Europe. Et ça, vous pouvez ne pas... C'est impossible que vous ayez oublié ce truc qu'on nous a martelé. The Final Countdown. Vous écoutez ici, on vous aime, à tout de suite.

0: Michel Taupin, j'ai rendez-vous avec mon destin.
1: Vous êtes résistante, vous.
0: Oh là, pfff. Allez, jingle.
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1: C'était dans Papy fait de la résistance.
0: Exactement.
1: Ça. Michel Taupin. Ouais.
0: Michel Taupin, c'est réglé comme du papier à musique. Ouais. J'ai rendez-vous avec mon destin.
1: Oui.
0: Alors, Loïc n'a pas de point, Claudine a un point. Loïc, alors dis donc, ça tomberait bien que tu sois sélectionné et que tu gagnes parce que tu joues à la pétanque.
3: Oui, tout à fait. D'ailleurs, je t'attends toujours pour faire le concours.
0: Bah, c'est vrai. Bah, écoute, peut-être j'irai à Marseille. Alors, et en plus, t'aimerais bien y aller parce que tu connais quelques grands joueurs qui y seront.
3: Ah bah oui, tout à fait. Oui, j'en connais quelques-uns, oui. Comme Monsieur Philippe Quintet, Dylan Rocher, Suchot, Robineau, Rizzi, Foyot, Lacroix, Fagino.
0: Ah oui. Enfin, Monsieur connaît bien le sujet.
3: Oui, je crois, oui.
0: Alors, il paraît même que tu as collectionné des coupes, hein, parce que tu as gagné plein de championnats, et en 93, tu as même participé aux 24 heures du Mans de pétanque.
3: Voilà, tout à fait. Oh. En 93, ouais.
0: Eh bah, ben, dis donc.
3: Et un dur week-end. Hein.
0: Ah bah dis donc, et ça dure quand même les 24 heures du Mans de la pétanque.
3: Ouais.
0: T'as pas intérêt, tu tires ou tu pointes, hein?
3: Moi, je suis milieu.
0: T'es milieu? Oh oui, d'accord.
3: Ouais, je suis milieu. Ouais. Je suis un peu les deux.
0: Eh ben, c'est pas mal.
3: Ouais.
0: Eh ben oui, ça serait bien que t'ailles là-bas, alors du coup, oui.
3: Oh faut... bah oui.
1: Oui.
0: Ben, faut gagner.
3: Ça me rappellerait des bons souvenirs.
0: Bah oui.
1: J'ai une question. Tu avais gagné le Staub la première semaine avec nous en 2024. T'avais été le grand gagnant ou pas?
3: Eh ben non.
0: Justement, voilà.
3: J'avais perdu contre. Elle s'appelait. Patricia.
0: Oh là là.
3: J'espère qu'elle fait de la bonne ratatouille là-bas.
1: Mais tu avais joué avec Valérie?
3: Oui.
0: Évidemment qu'il avait joué avec moi. Évidemment.
3: Je vous explique, en deux mots. Ma femme avait répondu, ma femme avait soufflé, mais elle avait parlé un peu fort.
1: Ah oui.
0: Ouais.
3: Et ma voix, moi je l'ai dit, Sauce Fork, le nom du ranch de Dallas. Et ma voix a été écrasée par vos cris.
0: Oh là.
1: Je sens qu'il y a un petit traumatisme à régler.
0: Bien, bon, on va essayer de tout faire pour que tu gagnes.
3: Il y a un traumatisme là.
0: Alors écoute bien. Concentre-toi bien pour marquer le point là.
3: D'accord.
0: Alors, tiens, une petite ambiance.
1: T'as vu les progrès que j'ai fait au piano quand même.
0: Ah là, bah oui, c'est incroyable. C'est le générique d'apostrophe.
1: Ah oui.
0: Alors écoute bien cette question. Dans le monde de l'édition, on considère qu'un livre a bien été corrigé lorsqu'il contient moins de 7 fautes. Est-ce que dans le monde de l'édition, un livre, on le considère qu'il a été très bien corrigé lorsqu'il contient moins de 7 fautes? Top chrono, 5 secondes.
3: Vrai.
0: Oui, c'est vrai, évidemment. Bon, alors l'objectif, c'est quand même 0 faute, mais le livre peut sortir, on considère qu'il a été corrigé s'il y a moins de 7 fautes. Bravo, premier point.
1: Claudine qui a déjà un point avec ici, Sud-Lorraine, qui habite à Frouard, en Meurthe-et-Moselle, qui est retraitée, qui se lève à 2h du matin tous les jours, et ça, bravo, pour distribuer le journal L'Est Républicain. Bah alors, je vois que t'es une retraitée très active, parce que tu vas à la piscine tous les jours.
4: Oui.
1: Waouh. Mais piscine pour patauger.
4: Un peu moins en ce moment, mais ouais. Oui, j'allais à la piscine tous les jours.
1: Mais combien, voilà. Tu fais combien de longueurs?
4: Bah 25.
0: Oh là là.
1: C'est une piscine, c'est une petite, c'est 25 mètres ou 50 mètres? C'est une grande piscine?
4: Non, 25 mètres.
1: Ouais. Mais et 20 longueurs de 25 mètres, je ferai pas le calcul, mais ça fait quand même.
0: Bah ça fait pas mal, c'est 5
1: kilomètres.
0: Ça fait
1: beaucoup trop. Et nous, on arrive au plongeoir avec Valérie, on s'arrête là.
0: Non, moi je fais des longueurs.
1: Ah bon?
0: Bah oui, j'ai pas le choix, hein. je suis vieille.
1: Combien, vous êtes résistante, on le sait.
0: Moi, j'ai une piscine de 50 mètres et je fais 15 longueurs et j'estime que c'est beaucoup déjà.
1: Chez vous, vous avez une piscine de 50 mètres?
0: Mais non, la piscine municipale, fou, vous êtes fou.
1: Alors, elle aime aller avec ses neveux et sa sœur au match de foot aussi, Claudine. Et tu soutiens quelle équipe?
4: L'AS Nancy-Lorraine. Allez,
1: voilà le petit cadeau pour toi. L'hymne de l'AS Nancy-Lorraine. On salue évidemment l'équipe. Notre Claudine qui répare, qui débouche, qui vérifie les niveaux de sa voiture, qui bricole. Mais t'es manuel, tu sais faire plein de trucs, toi. Hein.
4: Oui, voilà. Bah, quand on est un peu toute seule, faut qu'on se débrouille, quoi.
1: Ouais, pas toute seule. Il y a les enfants, les petits-enfants. Mais je comprends.
4: Ouais, j'habite pas tout près. Hein.
1: Ah, ils sont un petit peu plus loin. Ah. Ok.
4: Voilà.
1: Allez, jouons à présent, Claudine. Et on parlera dans un instant de ce bœuf bourguignon et de ce veau maringot que tu es en train de nous préparer parce que tu sais cuisiner, toi. Ça, c'est l'hymne du Dami Dolan.
0: Ah non, l'hymne d'Ami Dolan a déjà été créé par Nicolas.
1: C'est vrai. Un camion contenant 12 tonnes de Kit Kat, c'est le truc chocolaté là, c'est volatilisé dans la nature. Vrai ou faux? Top chrono, 5 secondes. Un camion avec 12 tonnes de Kit Kat, a disparu. Vrai ou faux? Vite!
4: Elle dirait vrai.
1: On le prend, Valérie?
0: Ouais, on va le prendre.
1: Allez, 5 secondes, hein, faut essayer de respecter les 5 secondes. Oui, c'est vrai, c'était récemment d'ailleurs, c'était au mois de mars. Un camion qui transportait donc 12 tonnes de bar Kit Kat, ça fait 413 000 chocolats. Ça a disparu entre l'Italie et la Pologne. Il est où ce chocolat? Non mais il est où?
0: Bah il est chez toi.
1: Oui.
0: Alors, Loïc 1, Claudine 2, et là tout de suite. Oh, je cours tout seul. Et je cours toujours tout seul. C'est William Scheller, vous écoutez ici, on vous aime. À tout de suite.

0: tout seul. J'ai couru après la piscine pour aller faire des longueurs, mais puis, au final, elle était fermée. C'est vraiment dommage.
1: C'est dommage.
0: C'est William Scheller.
1: Et voilà. Alors.
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1: Ici, nous sommes avec Loïc qui a un point, Claudine qui a deux points, et là, la possibilité de marquer deux points grâce au quiz musical. Et Loïc, tu vas inaugurer un jeu musical.
0: Ça reste une nouveauté.
1: C'est la première fois qu'on le fait, donc tu vois, là...
0: Ça nous fait plaisir que ce soit Loïc.
1: Et ça nous fait plaisir que ça soit toi. Hein,
3: Bah, bien sûr.
1: Bon, je sais que tu avais un trèfle à quatre feuilles dans le temps et que tu l'as perdu. On va essayer de penser que tu l'as, hein, d'accord ?
3: Voilà.
1: Bon, alors, écoute bien.
0: Oui, là,
1: nous allons te passer un extrait d'une chanson, mais... elle ne passe pas à la bonne vitesse.
0: Eh oui.
1: Donc...
0: elle déraille.
1: Elle déraille, ou elle s'accélère, ou elle ralentit. En tout cas, elle n'est pas à la bonne vitesse. Donc, il y en aura deux. Mais la première, tu l'écoutes bien, et c'est à toi de la reconnaître. Écoute bien, premier extrait. Alors, est-ce que c'est Claude François ou pas? Alors, c'est lui, il a dit Claude François. Est-ce que c'est Claude François? Est-ce que ce n'est pas Claude François? Allez, on écoute. Oui, tu pars d'aller. Sur le Nil, voit le soleil fille.
0: Mmh.
1: C'est un premier point pour toi, Loïc.
0: Oh, c'est facile.
3: Oui.
1: C'est facile. Hey, tu arrêtes.
0: Parce qu'on écoute quand même un peu la version normale.
1: Oui,
0: ça, c'est pas normal.
1: Bon, bah, écoute, c'est vous qui préparez les quiz, débrouillez-vous.
0: Mais
1: un
0: c'est
1: petit
0: pas
1: peu.
0: Moi qui les ai fabriqués.
1: Bon, parce que je demande à quelqu'un de faire mes bingos. Non, alors. Bon. Alors écoute bien la deuxième chanson. C'est pareil, on est sur le disque des rails.
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3: Dalida.
1: Il venait d'avoir 18 ans. Alors, est-ce que c'est la belle Dalida? On écoute la version originale.
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1: Eh bien, ça te fait deux points. Tu en avais un. Tu en as trois maintenant. Bravo.
0: Claudine qui a déjà deux points. Claudine, ma Claudine.
5: C'était facile, lui. Hein.
0: Ah ouais, je suis d'accord avec toi, Claudine. Ça sera sans doute peut-être le cas pour toi aussi.
1: Claudine, on a pris ta réponse alors que le chrono s'est arrêté.
0: Moi aussi.
5: D'accord.
1: Oui.
0: Allez, Claudine.
5: Vous, je dis rien.
0: Avant de jouer, dis-moi un petit peu quand même la cuisine. Parce qu'on s'en est dit un petit mot. On a faim, tu sais, à cette heure-ci. Toi.
1: On a faim.
0: Bah oui, on a tous. T'as pas faim?
1: Pas encore.
0: Avec les 50 longueurs que tu viens de faire, là, à la piscine. Alors, si tu nous fais du bœuf bourguignon, tu nous fais quoi? Du veau maringot ou de la choucroute? Parle qu'elle est bonne chez toi.
5: Ah, la choucroute, elle est bonne chez moi, oui. Oui,
0: oui. Eh ben, qu'est-ce qu'on fait à midi, alors? Qu'est-ce que tu nous prépares, quoi, dans tes spécialités?
5: À midi, à 13h, quoi. Rien du tout. Voilà, je vous attendais, donc...
1: Je
5: prépare pas. Je
0: n'ai
5: pas préparé à manger.
0: Bon, donc il n'y a rien à manger. Super. Enfin, je sais que tu sais faire de bons éclairs, des gâteaux marbrés, les bœufs bourguignons, et que tu as même donné envie de cuisiner à ton filleul Benoît, qui est devenu par la suite, bravo, cuisinier de l'ambassade des États-Unis et d'Angleterre. Bravo, neveu.
1: Bravo.
0: Wow.
5: Le filleul.
0: Ah, extraordinaire, le filleul. Hein. Tu peux être fier de toi.
5: Ouais.
0: Allez. Ah, oui. Voici ton quiz, l'extrait d'une chanson, tu l'as compris, qui déraille, qui ne se joue pas à la bonne vitesse, tend bien l'oreille. Ça devrait être facile pour toi, tu vas être contente.
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5: bohème. Ah, c'est Charles Aznavour pour la bohème. Ça on a 20 ans. Charles Aznavour, la bohème.
0: Ah, moi je vais jusqu'au bout quand même, je félicite les techniciens qui ont fait ce petit travail. Ouais, je dis tu vas être contente parce que c'est un de tes chanteurs préférés, c'est Charles Aznavour.
5: Ah, oui.

0: Être heureux.
1: Ah bah ça fait un point de plus, Claudine, on est à 3.
2: Oui.
1: Ah, on entend un de plus. Un de plus. Ouais. Alors, comme c'est la première fois qu'on fait ce jeu-là, je vous ai fait vraiment du fastoche. Mais si je le refais très bientôt, je vais compliquer. Mmh. Ça sera plus compliqué.
2: Oui, bon,
1: non, mais
2: ça
1: je vous
2: va.
1: Le dis tout de suite. Hein. Allez, on écoute.
3: Allez, venez, Milan, vous asseoir à ma table.
4: Ici, c'est pour
1: Milan. Et on envoie le chrono 10 secondes.
2: Oui.
1: C'est drôle, ce truc-là.
2: Oui.
1: Alors, qui chante?
5: Edith Piaf, Milord.
1: Alors, pas du tout. Pas du tout, Milord. Franchement, c'est de Lara Fabian, Milord, tout le monde le sait.
2: Ouais, bien sûr.
1: Hein, Claudine, bien sûr, bien sûr, bravo.
4: Allez, venez, Milord.
1: Ah ben, j'ai bien aimé, moi, ce jeu.
2: Moi, j'adore. Alors, ça nous fait 3 pour Loïc, 4 pour Claudine. Et là, tout de suite, c'est la réclame, mais pas que. C'est aussi l'actualité dans vos régions, grâce aux 44 locales de votre radio ici. A tout de suite.
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9: À Beaune, les habitants du centre-ville peuvent bénéficier d'un dispositif de stationnement résidentiel. Ce système permet aux riverains de garer leurs véhicules à tarif préférentiel dans certaines zones de la ville, facilitant ainsi le quotidien tout en favorisant la rotation des places pour les visiteurs. Pour obtenir cette autorisation, il est nécessaire de fournir un justificatif de domicile et les documents du véhicule. Les démarches peuvent être réalisées auprès des services municipaux. Un dispositif pratique qui vise à concilier attractivité du centre-ville et qualité de vie des habitants. Et puis si vous avez envie de visiter un château en Saône-et-Loire, le château de Cormatin est l'une des visites incontournables du département. Il a été construit au début du XVIIe siècle. Il séduit par ses appartements richement décorés, ses plafonds peints, son mobilier d'époque, remarquablement conservé. À l'extérieur, les visiteurs peuvent profiter de vastes jardins à la française, de plans d'eau, d'un labyrinthe végétal situé entre Cluny et Tournu. Vous allez vous régaler.
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2: Je vous le rappelle, nous sommes avec Loïc qui a 3, Claudine qui a 4, qui tente de se qualifier pour la finale de vendredi pour tenter de remporter un séjour pour 2 personnes à l'occasion de la 65e édition du Mondial, la Marseillaise à Pétanque. Et puis avec un très beau séjour, 2 nuits à l'hôtel Villa M à Marseille, un établissement 4 étoiles. Plein de cadeaux, des jeux de triplettes, des sacs, des polos, 100 euros de carburant pour y aller. Et si vous ne gagnez pas le voyage à Marseille, vous gagnez la machine à café Malongo avec ses 32 dosettes et ses 6 verres en verre. On reprend la compétition. Alors, Loïc, il paraît comme ça qu'on a une petite anecdote bien rigolote. Il paraît que quand tu étais livreur d'engrais, tu t'es occupé d'une livraison spéciale. Qu'est-ce que c'était cette livraison spéciale chez Madame Catherine Deneuve ?
10: Eh bien, tout simplement, un géranium de 2,50 m à 3 m.
2: Ah oui, d'accord.
10: Ouais. Et c'est son ex-mari, Roger Vadim, qui a voulu lui offrir, sûrement pour se faire pardonner de quelque chose.
2: Oui, j'imagine.
10: Et quand je suis arrivé devant chez elle, elle l'a refusé.
2: Ah ! Elle a refusé le géranium.
10: Refusé le géranium de 3 mètres de haut.
2: Oh mon Dieu. Et alors, du coup, qu'est-ce que t'en as fait de ce pauvre géranium?
10: Eh ben, j'ai téléphoné à mon patron pour lui dire, voilà, j'ai un petit souci. Madame Catherine Deneuve refuse le cadeau. Qu'est-ce que je vais pas le trimballer toute la semaine dans mon camion? Le pauvre, il va souffrir. Donc, il a téléphoné à une grande surface, pas trop loin de Paris, et j'ai livré le géranium, et Quand j'ai ouvert la porte du camion, beaucoup de gens me regardaient.
2: Ah bah oui, tu m'étonnes, 3 mètres de haut pour un géranium, c'est beaucoup quand même. Hein.
10: Oui, surtout que c'est une bouture de l'année. Hein.
2: Ah oui.
10: Ah oui, oui, c'est pas un géranium qu'à 10 ans. Hein.
2: Ah d'accord, ok. Bon,
10: ah eh oui, bah, écoute. L'engrais des records du monde, AlgoFlash.
2: Eh ben AlgoFlash.
10: Eh, comme ça, c'est fait.
2: Alors, tu as 3. Est-ce que tu vas marquer 3 points de plus? On va le savoir tout de suite. C'est la question à choix multiples. Je te pose la question, je te propose des réponses et tu auras... À mon top chrono, 10 secondes pour répondre. Tiens, une petite ambiance.
1: Ah, ah oui.
2: Le générique de Caméra Café. Alors, quel ustensile de bureau a été breveté le 10 juin 1943 ? Quel ustensile de bureau a été breveté le 10 juin 1943 ? Le trombone ? La graffeuse ? Le stylo à billes ou les fesses d'Éric Bastien.
1: Oh non.
2: Alors, c'est quoi l'ustensile de bureau breveté le 10 juin 43? Trombone, agrafeuse, stylo billes, le postérieur d'Éric Bastien, top chrono, 10 secondes.
10: Le stylo billes.
2: Le stylo billes, est-ce que c'est une bonne réponse? Eh bien, oui, c'est une bonne réponse. L'inventeur Laszlo Biro, qui est hongrois, a déposé un brevet en Argentine. C'était quand même beaucoup plus pratique que le stylo plume. Et du coup, bravo, mais plus tard, il s'est fait piquer un peu le truc. Enfin, il l'a popularisé, c'est Marcel Bic hein, qui a popularisé le célèbre Bic. Bravo.
1: Ah, il s'appelle Marcel Bic.
2: Marcel Bic.
1: Oui, je savais pas.
2: Allez, 3 points de plus, tu as 6, Loïc.
1: Claudine, vous saviez, Valérie, tu savais quoi?
2: Non.
1: Claudine fait partie d'une chorale.
2: Ah.
1: Eh oui, Claudine. Alors, elle est où cette chorale? Je veux tout savoir.
0: Alors maintenant, elle n'existe plus, mais elle était à Froid. Et puis après, je suis allée à une autre chorale qui était sur Fléville.
1: Mais alors, moi je lis, c'est énorme. Tu as fait partie des 2000 choristes qui accompagnaient notamment.
0: Les 2000 choristes.
1: Eh oui. Alors, raconte, tu as accompagné les concerts de qui?
0: Eh ben, c'était plusieurs chanteurs, donc il y avait 2000 choristes sur scène et,
1: ouais.
0: Et j'ai fait plusieurs années. J'ai vu Patrick Fiori,
1: ouais.
0: J'ai vu Yannick Noah, il y avait plein de vedettes.
1: Ah, et du coup, tu faisais partie des choristes. Non, mais c'est extraordinaire. T'as envie
0: moi, je faisais partie des choristes.
1: J'ai bien compris. Mais
0: avec le chef d'orchestre, c'était le chef de chorale, plutôt, c'était Jacques Hilox.
1: Ok.
0: Qui est de Metz.
1: Tu veux pousser une petite chansonnette ou je veux pas te forcer, hein? T'as envie d'un petit quelque chose pour nous ou pas?
0: Non, bah non,
1: merci.
0: Pas trop.
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0: Mais ça, je suis pas trop. Pas trop.
1: Ah, écoute, on aura essayé. Par contre, tu danses démonstration, allons-y avec du twist. Eh oui, parce que Claudine, elle danse une fois par mois avec des orchestres. Le rock, la valse, voilà. Le sirtaki et le twist, c'est vrai?
0: C'est vrai.
1: Bah c'est génial ça, dis donc. Et t'as quel niveau? Genre danser avec les stars ou tu te situes comment?
0: Quel niveau j'ai?
1: Bah oui, on danse. Tu te vois bien sur un parquet.
0: Je danse, voilà, j'ai pas trop de niveau, mais bon, on n'est pas c'est avec des amis, donc okay. Voilà, une fois par mois, on va manger, puis des fois un peu plus, hein, parce qu'on
1: D'accord. On
0: se retrouve à certains endroits pour danser.
1: Bon, j'ai bien compris que c'est avec ce groupe de copains en plus que tu fais des voyages. Claudine, nous allons tout de suite te poser la question à choix multiples. On parlait tout à l'heure des petits plats que tu nous préparais, du veau maringot, que tu sais faire du bœuf bourguignon, on va parler de fromage.
11: Fromage râpé, le rap du fromage râpé.
1: Les circonstances, bien sûr, hein, la bonne raclette ce soir qu'on fait chez toi, Valérie, puisqu'il
2: bien
1: fait
2: sûr,
1: moins 14 bon. Degrés. La concoyote, enfin fromage,
0: oui. Hein,
1: la concoyote, c'est pas dans ta région, mais c'est pas très loin non plus. Et
0: non
1: l'un,
0: plus.
1: Oui, c'est vrai. Et l'un des fromages français les moins riches, mais en quoi? Ça vient de la Franche-Comté. Hein. Il est les moins riches en calcium, fromage qui contient donc moins de calcium, de protéines, de matière grasse ou de matière molle. Top chrono, 10 secondes. La concoyote est un fromage français, les moins riches en quoi? Matière grasse, matière molle, protéines ou calcium?
0: Allez, calcium.
1: Allez, le calcium. Eh ben, c'était la matière grasse. Ah, et oui, c'est l'un des fromages les moins caloriques, en fait. Tu peux en manger, bon, pas excès non plus, mais ça, c'est trois fois rien.
2: J'ai un peu beaucoup, quand
1: 4
2: même.
1: 4 à 8% de matière grasse. Voilà, ça se met sur les pommes de terre, entre autres. C'est très bon et ça vient de la Franche-Comté.
2: Et c'est l'un des fromages les plus légers, mon cher ami. Mais moi, j'adore quand la cancoyote.
1: C'est vrai, mais ça vaut pas le Saint-Nectaire.
2: Non, bah non, rien ne vaut le Saint-Nectaire, mon chéri. Alors, ça nous fait 6 pour Loïc, 4 pour Claudine. Et là, tout de suite, on va partir avec Indochine. Parce que moi, j'ai demandé à la Lune, j'ai demandé plein de trucs à la Lune.
1: C'est vrai, quoi donc ?
2: Des trucs qu'on ne peut pas dire, sinon ça ne se réalise pas. On vous aime, à tout de suite.
1: Tout ça un peu alors.

0: voudrais être un gros chien. Voilà, un chien. Mais alors, un chien comme ton ours, là, un Terre-Neuve ou autre chose?
1: Un Terre-Neuve, un Spitz, par exemple.
0: On
1: en garde un en ce moment.
0: Oh là. Ah oui, d'accord, oui. Tu gardes un... Bon, d'accord, écoute...
1: Ah oui, on garde les chiens.
0: Tu gardes les chiens? Oui, il paraît que tu gardes le chien d'un basketteur professionnel.
1: Oui, tout à fait.
0: Alors, c'est quoi comme race, son petit chien?
1: Alors, c'est un Spitz.
0: Ah, voilà. Parce que il paraît que depuis longtemps, tu le gardes, parce que c'est un basketteur professionnel qui jouait à Tours. Dès qu'il avait des matchs ou pour les vacances, pof, c'est toi qui gardes le chien.
1: Hein, et maintenant, il joue à Chaland, il nous l'a amené avant de partir en vacances.
0: Bon, écoute, j'ai envie de dire...
1: C'est un Seychellien, donc il est parti en vacances 2 mois là-bas et il a fait le trajet pour nous les amener.
0: Et alors, est-ce qu'ils s'entendent bien avec Mayana?
1: Tout à fait.
0: Comme la roue en foire.
1: Ils s'entendent très très bien. Hein.
0: Ah bah oui.
1: Et on garde même une Labrador là, jusqu'au week-end.
0: Oh bah, tu tombes.
1: Et donc là, on a 3 animaux.
0: Eh ben bravo, moi j'aime bien les gens qui aiment les animaux, c'est des gens chouettes.
1: Ouais. Comment va monsieur?
0: Monsieur va très bien.
2: Oh, le souvenir.
0: Et tu sais que j'ai un nouveau chien, un nouveau cocker qui s'appelle Alfred.
1: Alfred.
0: Oui.
1: Ah, d'accord. Okay.
2: Il a quand même la mémoire, Loïc. Hein,
0: mais bien sûr qu'il a de la mémoire.
1: Ah, bien sûr.
0: Les gens qui aiment les chiens ont de la mémoire, monsieur.
1: Ouais.
0: Exactement. Alors, mon chat, on va essayer de marquer 5 points de plus.
1: Non, mon chien.
0: Mon chien. Mon petit chou à la crème. Tu vas essayer de marquer 5 points de plus avec la question cash. Tiens, je te mets une petite chanson. Alors, Philippe Laville qui chante tennis. Moi, j'aime quand ma réalisatrice me trouve des chansons comme ça. Alors, écoute bien. Quel tennisman français vient de faire ses adieux à Roland-Garros? Quel tennisman français vient de faire ses adieux à Roland-Garros? Top chrono, 10 secondes.
1: Mon fils, mon chien, mon chat, on n'en peut plus.
0: Ma bataille.
2: Eh oui, bien sûr.
0: C'est mon fils, ma bataille.
2: Ah,
0: oui, c'est Gaël, mon fils. Il a 39 ans et il a disputé son dernier Roland Garros. Il a été battu au premier tour par Hugo Gaston. Et voilà, bravo, ça te fait 5 points de plus, tu as 11.
2: Là, Valérie, j'ai dû très très lourd. Mais en termes de Pierre Richard, en termes de niveau, de level, là, je tiens quelqu'un. C'est Claudine.
0: Claudine,
2: je vais raconter un peu. À Claudine, un jour, elle part avec ses copains en voyage en Corse. Voilà. Alors, je sais pas pourquoi, mais Claudine veut se faire filmer les pieds dans l'eau.
0: Ah oui?
2: Alors, Claudine, elle descend sur la rampe pour que les bateaux puissent descendre dans l'eau. N'est-ce pas, Claudine? Évidemment, tu as glissé.
3: Oui.
2: Et tu t'es retrouvée complètement dans l'eau.
3: Voilà. Tout habillé, le sac, le téléphone, il y avait juste ma casquette qui flottait sur l'eau.
0: Ah bah c'est intéressant.
2: Alors, ça peut paraître rigolo, mais c'était rien à côté de ce qui est arrivé.
0: Ah.
2: Ça fait 15 jours qu'elle était mutée à la prison pour sa vie, par rapport à tout ce qu'elle faisait, parce qu'elle travaillait dans la justice. Bon, un jour, elle boit un petit thé, rien de plus normal, elle avale de travers. Bon, déjà...
0: On n'aime pas ça,
2: Elle s'étouffe. Première chose, elle se lève pour ne pas cracher sur le bureau parce que elle reste humaine et courtoise.
0: Oui.
2: Voilà. Mais elle s'asphyxie.
0: Ah ben oui.
2: Elle finit par tomber sur le coin de la porte.
0: Oh là là.
2: Elle va à l'hôpital. Traumatisme, nez cassé et les yeux au beurre noir, chérie.
0: Ah oui, on est sur une personne.
2: Je vous ai dit qu'on était sur du livre.
0: Ah oui, non mais les fausses routes, c'est dangereux, hein.
3: Ah oui, les fausses routes, c'est dangereux. Hein. Faut faire attention.
0: Oui, moi j'en fais de temps en temps et je peux te dire que à chaque fois, je manque de mourir.
3: Faut lever la tête, regarder la mouche.
0: Ouais, bah, j'essaye de faire ce que je peux pour pas crever, surtout.
2: Magnifique. En tous les cas, le niveau là, en termes de classement, t'es pas mal, là, Claudine.
0: Ah bah oui.
2: En thème de Pierre Richard, là, voilà. On y va?
0: Allez.
2: On joue avec cette, non pas ultime question, mais une question qui vaut cher. Là. C'est l'avant-dernière, elle vaut 5 points, question cash. Quel vêtement, Claudine? Écoute bien les 10 secondes, hein, je te répète bien, c'est au niveau du chrono. Hein. Quel vêtement popularisé dans l'imaginaire collectif par les ouvriers et les déménageurs porte aussi un prénom masculin? Top chrono, 10 secondes. Porté par des ouvriers, des déménageurs. Et ça porte un prénom masculin. Un vêtement.
3: Un Marcel?
2: Oui, madame, c'est le Marcel, le célèbre débardeur qui doit son nom aux établissements.
0: Regarde
2: Marcel.
0: Regarde donc, qui sait qu'on a un là.
2: Ah, bah oui, en plus, t'as un Marcel,
0: je
2: la Valérie.
0: Je ne mets que ça.

0: Sénétrie de Rouen l'a popularisé au XXe siècle. C'est devenu culte, hein, le Marcel.
1: Exactement. Donc ça fait 9 pour Claudine, 11 pour Loïc.
0: Un Marcel et une paire de Birkenstock. Là, on est pas mal.
1: Stock.
0: Oui, on est bien pour l'été.
1: Voilà. Et donc, il restera le bingo pour les départager. Mais là, tout de suite, on va écouter Manon Lisa, le petit pêcheur. Vous écoutez ici, on vous aime. À tout de suite.

0: on adore. Manon Lisa, le petit pêcheur, vous avez entendu cette chanson la première fois sur votre radio ici. Et c'est depuis, figurez-vous, un carton sur les réseaux sociaux. Un clip qui comptabilise, Valérie, plus d'un million de vues sur YouTube. Et notez que Manon Lisa, eh bien, sera l'invité de votre émission Décibel avec Émilie Massoyer ce soir à 20h.
1: Émilie, que j'embrasse. Et là, tout de suite, j'aime, car c'est la réclame. J'aime.
0: Mais moi aussi, j'embrasse.
1: Car c'est la réclame. Oup, oup.
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1: Et ICI, nous sommes avec Loïc qui est en tête avec 11 points et Claudine qui en a 9. Loïc qui joue, je vous le rappelle, avec ICI Touraine qui habite à Saint-Laurent en Gâtine. Un petit gâté, mon gâté. Alors, nous sommes avec Loïc et tiens, je vais te mettre cette chanteuse. Tu vas me dire si ça te rappelle des souvenirs.
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1: Avec ta chérie Armelle, vous avez rencontré Zaz lors d'un concert que vous aviez gagné avec ICI Touraine.
5: Voilà, tout à fait. Oui. On a eu cette chance-là de gagner le concert déjà. Et on a été invité avant le concert pour rencontrer Zaz. Et dès qu'elle nous a vus, elle nous a embrassés. Et on a pu parler ensemble. Et c'est une fille vraiment formidable.
1: Ah bah oui, du dos, c'est sympa. Elle vous accueille bien, Zaz.
5: Ah bah oui.
1: On adore.
5: D'ailleurs, le journaliste de France Bleu Touraine, Alain Joly, il est venu me voir après. Et il nous a demandé, mais il me dit, vous la connaissez?
1: Ah bah, non, mais bon, elle est sympa quand même.
0: Elle est de là-bas, elle, en plus.
5: Super sympa.
1: Oui.
0: Elle est de Tours, elle.
5: Très gentille.
1: Je sais pas si elle est de Tours.
0: Je crois que si.
1: Zaz est de Tours.
5: Et elle est née à Tours. Ouais.
1: Ah bah ben voilà.
5: À la clinique du parc, je peux même vous dire où elle est née.
1: Oh,
0: à 14h23. Tout le monde s'en souvient.
1: Alors.
5: Et elle est née un 1er mai.
1: Oh, le jour de la fête du travail.
0: Ça fait un peu psychopathe quand même ton truc, hein. T'as l'air d'être
1: bah,
0: fan.
1: Non, c'est un fan. Les fans, ils savent tout.
0: Oui.
1: Alors, pour t'encourager à gagner le bingo, je vais te mettre une chanson que tu adores de Florent Pagny.
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1: Oh ah là là, Florent Pagny, on adore, moi j'adore Florent. Alors, le bingo, il est très simple, mon chat. À mon top chrono, tu vas avoir 10 secondes pour me dire toutes les choses qu'on trouve dans une pharmacie, mais pas les médicaments. Tu me dis pas Doliprane, aspirine ou je sais pas quoi.
0: Pas de marque.
1: Non, pas de marque de médicaments. Je veux toutes les autres choses qu'on peut acheter dans une pharmacie. Tout ce qui se trouve dans une pharmacie, à part des médicaments. Voilà, on y va, top chrono, c'est parti.
5: Alors, dentifrice, savon, produit d'entretien, produit de beauté.
7: Biberon,
5: coton, pansement, brosse à dents.
1: Bon, c'est pas mal, ça fait 7, c'est très bien. Il y avait aussi des petits ciseaux, il y avait des crèmes solaires, des crèmes hydratantes, des couches, des serviettes hygiéniques, une couverture de survie, un thermomètre. Mais tu m'as donné 7 choses et c'est très bien, bravo.
0: Claudine, merci d'avoir été avec nous, c'est pas fini, on va voir ce que tu vas faire pour ton bingo. Je rappelle que tu es avec nous à Frouard, en Meurthe-et-Moselle, avec ICI Sud-Lorraine. Tu t'es montré plutôt calme pendant cette émission et pourtant... Il paraît que tu te mets vite en colère, Claudine, hein. On l'a pas remarqué là. Donc ça va, il est tendu.
7: Je reste calme.
0: Ouais.
7: Je me concentre.
0: Oui, j'ai bien l'impression. Alors, tu es calme, surtout quand tu vas voir Charles Aznavour en concert. C'est la chanson pour t'encourager. T'étais au premier rang de son concert et t'étais subjugué par lui.
7: Ouais. C'était quelqu'un.
0: Ben,
7: et j'avais l'impression qu'il chantait que pour moi déjà.
0: Oh, c'est beau,
7: et puis il arrive à un moment donné, il chante une chanson, puis il a une pochette, une petite pochette. Et puis il me tendait sa pochette. Mais je me disais, mais qu'est-ce qu'il fait? Et il y avait plein de gens qui étaient en bas qui attendaient la pochette.
0: Ouais.
7: Et comme je n'ai pas bougé de mon siège, je ne savais pas ce que c'était. Mais ma sœur qui était derrière, vous croyez qu'elle m'aurait poussé? Parce qu'elle l'avait déjà vue.
0: Ah, je sens que tu t'énerves là.
1: T'énerve pas, Claudine, t'énerve pas. C'est mauvais pour l'attention.
0: Alors, t'as pas eu la pochette, quoi. Voilà, alors que t'étais.
7: J'ai pas eu la pochette de Charles Aznavourov.
0: T'étais un bol de sangria du truc, quoi.
1: Non, t'étais à ça du bol de sangria.
0: Bah oui,
1: si tu veux faire la vanne, fais-la bien.
0: Ouais, bah oui, excusez-moi, c'est toujours Jean-Michel à peu près. Vous savez. Mais oui, ça m'énerve tout ça. Ça m'énerve.
1: Allez.
0: Ah non, on n'a pas eu la pochette, ça nous énerve. Allez, voici ton. Mais oui, ça nous énerve. Mais oui. Je pense que je t'ai mis dans de bonnes conditions un peu vénère, là. Score à battre, 7. C'est le bingo, il vaut 10 points. Hein. Donc si tu fais 8, t'encaisses 10 points, tu reviens vendredi, très clairement. Alors que t'as pas été en tête pendant l'émission. On te demande un maximum de choses. Encore une fois, aucune marque, s'il te plaît. Pas de marque, juste en fait des objets, hein, tu l'auras compris. Maximum de choses que l'on trouve dans un bureau de tabac. Qu'est-ce qu'on trouve dans un bureau de tabac sans marque? Merci. 10 secondes, top chrono.
7: Des cigarettes, des jeux, des grilles de jeux, des livres, des jouets, des...
0: Ouais,
1: bon, de toute façon, ça fait 3. Hein, même
0: ça
1: si
0: suffira
1: on
0: pas, mais on pense plus à des allumettes, des briquets, des feuilles à rouler, même des timbres fiscaux, des vaporettes aujourd'hui, des bonbons ou encore des chewing-gums. Ah ouais.
1: Bien, et bien c'est...
0: Pas.
1: Bravo quand même, Claudine, tu as très bien joué.
0: Oui, bravo, Claudine.
1: Mais c'est notre petit Loïc qui se qualifie pour la finale de vendredi. Donc Loïc, si tu veux partir à Marseille, hein, ça sera vendredi, mon chat.
5: Ok, il n'y a pas de souci, ma petite Valou.
1: Eh ben super, à vendredi, mon chaton. Claudine, bravo.
0: Bravo, Claudine.
1: Je remercie Mathilde à la Réal. Je remercie Maître Coupez au savoir, Océane à la technique, Sadika au standard, Maître Bastien.
0: Oui, Rodo.
1: Jean-Michel à peu près à la vanne.
0: Totalement.
1: Et voilà, je vous embrasse tous un par un. Je vous souhaite de passer une excellente journée. On se retrouve demain pour Au Taquet.
0: Et vive le Dami d'Hollande.
1: Et vive le Dami d'Hollande, les gars.
0: Et c'est Wendy Bouchard que l'on retrouve dans son studio bien installé pour la France. Bonjour Wendy.
8: Très bonjour chers amis, très affectueux hein, les auditeurs.
1: Oui, ils sont trop mignons.
8: On est vraiment une famille, voilà. C'est ça qu'on aime aussi dans cette radio de proximité. Merci de la faire vivre aussi dans Au Taquet, chers amis. Après l'actualité aujourd'hui, je vous propose de regarder le ciel, de nous projeter dans notre été le 12 août prochain.
0: Ah, l'éclipse.
8: Éclipse solaire totale. Ça va être un sacré événement. C'est toujours un grand engouement populaire et c'est un homme passionné. Passionnant qui nous en parle, directeur de la rédaction de Ciel et Espace, Alain Sirou. On est partenaire de ce bel événement, on vous expliquera tout ça.
1: Ah, magnifique!
0: Merci, c'est jour de mon anniversaire, je remercie le ciel. Quel cadeau, on me fait.
8: Merci.
1: Ciao, les amis.
8: Ciao, ma chérie, à demain.
1: À demain.
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0: Et vous savez, quand je regarde le ciel, quand je regarde l'espace, je ne vois qu'une seule et unique personne, Valérie.
1: Allez, vous écoutez ici, on vous aime, il est 13h, mes chéris.
0: Wendy Bouchard.
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8: Bonjour, bonjour à tous. Merci d'être à l'écoute de Ma France. Pendant 30 minutes, on vous raconte l'actualité et nous partageons l'univers de nos invités. Et d'abord à la une, le parquet qui requiert la mise en examen et le placement en détention provisoire de Patrick Bruel pour des faits de viol concernant à ce stade 9 victimes. L'artiste a passé 48 heures en garde à vue. Il est actuellement dans le bureau des juges. Dans ce contexte de lutte contre les violences sexuelles sur les femmes et les enfants, Emmanuel Macron demande à éviter les cris et la démagogie. Le chef de l'État va visiter l'unité d'accueil des enfants victimes de violences. Il est actuellement à l'hôpital Robert Debré à Paris. Quant à la gendarmerie nationale, elle déplore un échec dans l'affaire Liana après une plainte pour viol déposée l'été dernier et pour laquelle le meurtrier présumé de la petite fille n'a jamais été entendu. Au cœur de vos régions, la grève à la SNCF perturbe fortement le trafic. Vous allez entendre Daniel dont le voyage est très compliqué pour son séjour à partir du Gers, séjour à vélo en Norvège. Les révisions du bac, demain, c'est l'épreuve de français. Courage les amis, les 24 heures du Mans, l'effervescence dans la ville à l'heure où les essais commencent. Et puis 13h15, on se projette donc dans l'un des événements de notre été, l'éclipse solaire totale le 12 août. Les stations ici vous font gagner des lunettes pour observer ce phénomène. Le soleil masqué à 99%. Alain Sirou, passionnant directeur du magazine Ciel et Espace, vient nous en parler. Patrick Bruel aura passé 48 heures en garde à vue. Le procureur de Nanterre demande désormais sa mise en examen pour viol ainsi que son placement en détention provisoire. Coralie Moreau, on vous écoute alors que tout se passe actuellement pour l'artiste dans le bureau des juges.
9: Oui, depuis ce matin, Patrick Bruel est face à 3 juges d'instruction à Nanterre. L'issue fait peu de doutes. Une mise en examen pour viol, tentative de viol, agression sexuelle et harcèlement sexuel, conformément, vous l'avez dit, aux réquisitions du parquet. Le dossier concerne actuellement 9 victimes pour des faits commis entre 2010 et 2019 en France et à l'étranger. Des plaintes plus anciennes ont également été jointes au dossier pour étudier la validité de leurs prescriptions. Au total, ce sont plus de 20 femmes qui sont concernées par les procédures en cours.
8: La suite interroge évidemment Coralie Moreau. Patrick Bruel va-t-il ressortir libre ou sera-t-il directement envoyé en prison ?
9: Eh bien, c'est ensuite au juge des libertés et de la détention de décider, mais le parquet a demandé là encore une détention provisoire, demande qui doit être justifiée, par exemple par un risque de réitération des faits, de pression sur les victimes et les témoins, de fuite à l'étranger ou encore de troubles à l'ordre public. Car l'affaire Bruel arrive au même moment que la mort tragique de la petite Liana, qui provoque une vague de colère partout en France contre les manquements de la justice et l'impunité accordée aux agresseurs sexuels. Lundi soir, des dizaines de milliers de personnes se sont rassemblées devant les tribunaux de France pour dénoncer l'absence d'action et de protection pour les femmes et les enfants victimes de violences sexuelles. Les avocates des plaignantes se félicitent aujourd'hui d'une première victoire judiciaire. Rappelons que plusieurs plaintes avaient été par le passé classées sans suite. Pour Maître Durieux-Diebolt, c'est une avancée hautement symbolique pour les victimes.
10: Et mes premiers mots vont d'ailleurs à l'attention des victimes parce qu'elles ont été toutes particulièrement courageuses et on voit aussi à travers cette affaire un petit peu le parcours du combattant, de la combattante, des victimes de violences sexuelles, notamment à l'encontre d'une célébrité.
8: Si cette mise en examen très attendue par les victimes somme, vous le disiez, comme un symbole pour celles qui luttent depuis des années contre ces violences sexuelles et sexistes, Coralie, d'autres voix aujourd'hui appellent à la prudence.
9: Oui, à l'instar de Maître Michèle Dayan, avocate au barreau de Paris et présidente de l'association Lawyers for Women, qui lutte justement contre les violences faites aux femmes. Invitée sur France Info ce matin, elle met en garde contre une justice influencée par l'opinion publique.
8: Merci Coralie Moreau pour le service police-justice d'ici. Et vous évoquiez évidemment ce contexte, la mort tragique et l'émotion en France autour de la disparition de Liana, un fait terrible qui a été au cœur ce matin du Conseil des ministres. Le président de la République a réagi, estimant qu'avec cette affaire, je le cite, c'est la confiance en nos institutions qui est posée. La porte-parole du gouvernement, Maud Bréjon, est revenue sur les échanges tenus ce matin à l'Élysée.
11: Il est évident qu'il y a eu des dysfonctionnements manifestes. Il faut comprendre désormais ce qui relève des responsabilités individuelles et des dysfonctionnements systémiques dans l'ensemble des services publics impliqués. Ce sont les mots du président de la République. Il faut bien sûr renforcer tout ce qui doit l'être, mais à la lumière des faits, je vous renvoie vers bien sûr les rapports d'inspection, et avec méthode. On ne répond pas à un drame par des cris. La précipitation et la démagogie sont des réponses qui ne sont pas à la hauteur et qui ne sont pas respectueuses. Un texte de loi a été porté en Conseil des ministres, vous le savez, il y a plusieurs semaines. S'il doit être modifié, c'est uniquement au regard des faits et encore une fois avec méthode.
8: Maud Bréjon à l'issue du Conseil des ministres ce matin, alors qu'Emmanuel Macron a quitté l'Élysée pour rejoindre avec son épouse l'hôpital Robert Debré, d'abord pour la pose de la première pierre de l'Institut du cerveau de l'enfant, mais ensuite cette visite sera marquée par un déplacement dans l'unité d'accueil des enfants victimes de violences. Au cœur d'une réalité en France que je vous donne ici, une gendarmerie nationale qui reçoit 4 plaintes de mineurs par heure. Le directeur général de la gendarmerie, Hubert Bonneau, s'en a d'ailleurs expliqué ce matin, réagissant à la plainte pour viol déposée l'été dernier par la maman de la petite Rosa, 10 ans, et pour laquelle Jérôme Barella n'a jamais été entendu. Le directeur général de la gendarmerie nationale reconnaît un échec sur France Info.
12: Quand j'entends cette maman, j'entends une maman qui est en colère. Donc si ce qu'elle dit est vrai, qu'elle a été conduite par des gendarmes, voire menacée avec un dépôt de plainte pour harcèlement contre la gendarmerie, c'est quelque chose d'inadmissible. Ça ne correspond pas du tout aux valeurs portées par les gendarmes. Cette affaire, en quelque sorte, est un échec pour nous. Les hommes et les femmes sur le terrain sont en gendarmerie parce qu'ils servent par vocation. Leur métier, c'est de protéger les gens. Donc quand dans une opération, quelle qu'elle soit, quand nous agissons et qu'au final ça se traduit par des violences ou la mort d'une personne, notamment les plus faibles, c'est un échec.
8: Hier, devant les sénateurs, Gérald Darmanin s'agaçait que tous les jours, les parquets poursuivent des sujets qu'il ne considère pas, lui, comme ministre, comme prioritaires. Il a redit que sa circulaire de politique pénale générale donnait priorité au narcotrafic et aux violences faites aux femmes et aux enfants. J'ajoute que les obsèques de Liana auront lieu vendredi après-midi à Florence, alors que les résultats de l'autopsie de son corps ne sont toujours pas connus. Son meurtrier présumé est incarcéré à l'isolement au centre pénitentiaire de Mont-de-Marsan. Il est 13h07 et vous êtes à l'écoute de Ma France. Au cœur d'une grève que 4 syndicats représentatifs de la SNCF soutiennent, grève très suivie ce mercredi avec un trafic fortement perturbé. Un TGV sur 3 est annulé, un intercité sur 2 seulement en circulation. Sur les applications SNCF, les trains supprimés ne sont pas affichés, seuls ceux qui sont maintenus y figurent. Alors faites bien attention, les difficultés se sont faites ressentir très clairement. Gare du Nord, ce matin à Paris, le train de nuit de Daniel, 69 ans, entre Toulouse et Paris a été annulée, alors qu'avec trois amis venus du Gers, elle part pour une randonnée à vélo jusqu'en Norvège. Sacré périple, un peu plus compliqué que prévu.
13: D'abord, il a fallu partir en bus de Hoche au lieu de partir en train. Donc, on a trouvé un bus, seulement on a quatre vélos chargés. On s'est fait engueuler par le chauffeur du bus, on a dû négocier, tout ça. Enfin bon, bref, il a accepté qu'on monte avec nos quatre vélos. Ensuite, on est parti, on a pris notre train à Agen. On a eu la chance déjà de trouver un train à Agen-Paris. On a trouvé un hébergement à Boulogne. Ce matin, on arrive de Boulogne-Billancourt. Et puis là, on attend l'Eurostar, Cologne, Hambourg. Et puis ensuite, on pédale jusqu'en Norvège. Après, moi, je ne suis pas contre les grèves, hein, c'est pas un souci. Sauf que j'aurais bien aimé qu'on me prévienne, peut-être pas le lundi soir, pour le lendemain. Voilà, ce serait cool parce qu'on rate des correspondances, c'est beaucoup de fric. Si là, on a des réservations, on rate tout ça, quoi.
8: On a le témoignage de Daniel, recueilli par Salomé Martin pour ici. À noter qu'en région parisienne, c'est le RERD qui reste l'une des lignes les plus touchées, avec un train sur cinq, par exemple, sur l'axe Corbeil-Malesherbes ce mercredi. Les Bleus s'envolent à midi pour Boston, où ils rejoindront leur camp de base à la veille de la cérémonie d'ouverture de la Coupe du Monde au Mexique. Dans leur hôtel, deux étages sont réservés à la délégation française. Les membres du staff attendent les sélectionnés et ils s'affairent pour leur offrir le meilleur accueil sous une météo clémente, 26 degrés, et Julien Froment déjà sur place.
14: Hey, welcome to the Four Seasons Hotel Boss. Face au Boston Common, le plus ancien jardin public des États-Unis, l'hôtel des Bleus, le Four Seasons, est une fourmilière. L'établissement a vu 2 tonnes de matériel arriver, le tout géré par l'un des intendants, Johan Perez.
15: Au deuxième étage, on a une grande salle où j'entrepose tout mon matériel et j'ai une autre petite salle à côté qu'on appelle la salle de flocage. Il n'y a que les maillots et les floqueuses, comme ça on ne se mélange pas.
14: Et juste à côté, la salle de vie, c'est là où les Bleus prendront leur repas préparé par le chef cuisinier Xavier Rousseau, bien aidé par le personnel déjà présent dans l'hôtel.
16: On a un chef qui est français aussi, qui va pouvoir m'accompagner sur la recherche produit, finir un peu la création des menus par rapport aux produits qu'ils ont autour de Boston.
14: Autre corps de métier déjà sur place, les kinésithérapeutes. Guillaume Vassou est là pour aider les joueurs à digérer le décalage horaire et les 7 heures de vol.
17: Dans un premier temps, on va les laisser tranquillement s'installer. Après, le but, c'est de les remobiliser. Donc, on va mettre en place des séances de jeux un petit peu plus ludiques. Ils auront également balnéo pour profiter du bain froid, du jacuzzi.
14: Bien manger, bien dormir, voilà les clés pour que l'équipe de France aille le plus loin possible dans cette Coupe du Monde.
8: Merci Julien. Avant la première cérémonie d'ouverture du Mondial, demain à Mexico, le Mexique pays hôte qui jouera le premier des 104 matchs du tournoi. De leur côté, les filles en bleu se sont qualifiées pour leur Coupe du Monde en 2027. Elles se sont imposées hier face à l'Irlande. L'équipe de France féminine qui disputera ainsi son 5e Mondial consécutif.
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8: Et près de chez vous, on accompagne aussi la petite appréhension des lycéens et de leurs familles, bien sûr, à quelques heures des épreuves du bac, le bac français, demain de 8h à midi, et la dernière ligne droite pour replonger dans les œuvres au programme. Les révisions se font à la maison, au lycée, à la médiathèque ou dans des cours particuliers, comme dans la Manche où Lucie Thuyet est allée observer le professeur Troc qui fait du soutien dans un camping-car aménagé en salle de cours. Reportage pour ICI Cotentin.
18: Bonjour.
19: Et c'est dans son camping-car que professeur Truc, de son vrai nom Pierre Partiot, nous reçoit. D'un côté, les sièges et la table d'origine. De l'autre, un écran interactif et des rangements avec des manuels et du matériel.
20: Donc une salle de classe qui vient à votre domicile. Et puis l'avantage, c'est vraiment le changement d'atmosphère. C'est-à-dire qu'on n'est plus dans une salle de classe ni dans la chambre de l'élève. Là, on est vraiment dans un endroit où l'élève peut casser tous ses blocages et faire du meilleur travail. Voilà. là. Mon élève qui arrive.
19: À l'origine prof de mathématiques, Pierre a monté son activité de soutien scolaire il y a 5 ans pour toutes les disciplines du CP à la terminale. Une salle de classe mobile où il reçoit entre 25 et 30 élèves par semaine, dont François.
18: Par exemple, un texte que j'ai pas compris, j'ai une sale note, il me réexplique et parfois je comprends mieux.
19: François qui est en terminale et qui aujourd'hui se prépare pour le grand oral du bac.
18: Il donne des retours sur ce que je peux améliorer, comme la prononciation, comment j'aurais pu mieux dire.
21: T'as fait 8,52. T'as un petit peu de marge, donc à mon avis, tu peux garder quand même tous les éléments de ta liste.
20: La confiance, c'est aussi un des gros travails que je fais sur l'année, c'est leur montrer ce dont ils sont réellement capables.
19: Car le mental, dans un examen, dit-il, c'est l'un des éléments les plus importants.
8: Et bon courage à vous tous avant l'épreuve de français et la première épreuve du bac, la philo, ce sera lundi 15 juin pour les terminales. Dans ma France, on relaie aussi les initiatives de vos communes pour lutter notamment contre les dépôts sauvages, les encombrants, les déchets en tout genre laissés sur le bord des routes par les particuliers ou par les professionnels. Et nous voici à Salon de Provence qui sort les gros moyens pour endiguer ce fléau et en appelle à l'intelligence artificielle. 90 000 euros pour des caméras nomades qui détectent les situations litigieuses et peuvent prévenir la police. C'est un reportage de Fabien Ledu.
22: Oui, ces caméras sont posées au-dessus de sites régulièrement pollués, comme ici près de Georges, dans une impasse qui sert de dépotoir.
23: Je vois qu'il y a des échantillons de peinture, il y a du plastique, il y a de l'alu. Enfin, ça, c'est une vie de maison, quasiment.
22: À plusieurs mètres de haut, Pierre, le technicien, installe 4 caméras pour cerner tous les accès.
24: On veut vraiment avoir les deux côtés des immatriculations.
22: Des outils intelligents capables de zoomer et de faire la différence entre un habitant qui dépose un déchet dans un bac et un dépôt sauvage.
24: Une analyse d'image qui est faite, donc c'est très important, c'est là où la différence elle est faite.
22: En cas d'infraction, la police municipale, dirigée par Hervé Mira, reçoit une alerte avec 4 clichés irréfutables.
25: On va envoyer une patrouille ici, ils vont constater le volume parce que ça se constate, ils vont voir la nature des déchets, on va faire identifier le véhicule, rentrer en contact avec lui sur une procédure contradictoire.
22: La police n'a plus à visionner 24 heures de bande, un gain de temps qui a un coût, 90 000 euros. Mais le maire de Salon, Nicolas Isnard, a fait ses comptes.
26: Chaque semaine, nous ramassons 13 tonnes de déchets sur la voie publique abandonnée. Une tonne amenée à la déchetterie, c'est 120 euros. Le contribuable paye, la ville paye. Et bien désormais, c'est celui qui ne respectera pas les règles qui payera.
22: Avec des amendes qui peuvent aller de 150 à 2000 euros, la mairie espère mettre fin à ces dépôts qui envahissent la ville. Claude Cunin est adjoint à la police de l'environnement.
27: Il y en a énormément et on trouve un peu de tout. On va trouver des pneus, on va trouver des débris matériaux, on va trouver des débris végétaux. En tapant au portefeuille, on arrivera beaucoup plus à convaincre et surtout à donner à réfléchir.
22: Des caméras nomades qui peuvent se déplacer. 75 sites potentiels ont été répertoriés.
8: Et puis on termine ce tour des régions au Mans où la course mythique des 24 heures se joue les 13 et 14 juin. D'ici là, le circuit entre dans sa 94e édition avec des essais libres, des qualifications aujourd'hui et un concours populaire et rituel depuis 5 ans entre les mécaniciens de chaque équipe engagée qui s'affrontent pour emporter le meilleur temps du changement de pneus. Opération de précision spectaculaire, très appréciée du public. Marie Mutrici pour Issimène.
28: Une chose est sûre,
29: c'est bruyant.
28: Et les spectateurs apprécient ce moment si particulier.
29: C'est impressionnant, ils vont hyper vite. Et ils sont que 4 mécanos sur la voiture. En moins de 10 secondes, c'est efficace.
30: Je suis loin de faire ça avec ma propre voiture.
31: Enfin, c'est le métier, c'est spectaculaire, c'est beau à voir.
28: L'efficacité de tout le monde, toutes les petites mains derrière, enfin, c'est passionnant et c'est tout ce qui fait partie du monde.
19: Un concours également populaire chez les mécaniciens comme Jérémy, qui monte les pneus de la Ferrari AF Corse 83, vainqueur l'an dernier au Mans.
32: On le prend vraiment sérieusement. C'est pour nous en fait une récompense sur le travail qu'on fait, les entraînements et tout le reste. Et c'est le moment de montrer qu'on est les meilleurs dans la pit lane, au moins sur un.
19: Parce que ça n'a rien à voir avec la course, explique-t-il.
32: Pendant la course, le but, ça va être vraiment d'être le plus régulier possible. Là, quand on fait le pit-stop challenge comme ça, on n'a que le casque, on est en short, on est en t-shirt, on est à l'aise en course, on a la combinaison, on a tous les équipements de protection, donc du coup, c'est plus difficile. Et puis, c'est chaud, la voiture, les pneus collent au sol, c'est pas les mêmes conditions pour pouvoir travailler. Donc du coup, les temps sont plus lents.
19: Mais chaque seconde compte.
32: Et ça fait une différence. Alors, ce qu'on dit avec le pit-stop, c'est qu'on va pas gagner le Mans dans les pits, mais par contre, on peut le perdre dans les pits.
8: Et ce sont les mécaniciens de la Ferrari 83 jaune, vainqueur l'an dernier au Mans, qui se sont imposés hier.
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8: Nous sommes en direct, évidemment, comme chaque jour, et dans Ma France, je suis ravie de vous offrir un peu de rêve cosmique, un peu de science, beaucoup de voyages vers l'événement de l'été, beaucoup de hauteur aussi à l'heure du déjeuner pour quitter cette actualité qui nous dévaste souvent avec le formidable Alain Sirot, directeur de la rédaction du magazine Ciel et Espace. Bonjour cher Alain.
0: Bonjour Wendy, bonjour à tous.
8: Un grand bonheur de vous retrouver, vous qui savez rendre accessible cette galaxie, les envolées spatiales et surtout ce qui va se profiler pour nous cet été, car un sacré événement nous réunira le 12 août prochain. Au cœur de l'été, que va-t-il se passer alors, si
0: Ah, c'est une rencontre lunisolaire, comme on dit. Ça n'est pas arrivé depuis 11 août 1999. Alors pour ceux qui s'en souviennent, ça a été un événement absolument incroyable. C'est une éclipse totale de soleil sur l'Europe, avec une très très forte partialité, c'est-à-dire dans une occultation assez importante dans toute la France. Oui. Et c'est un événement d'autant plus important que le 12 août, vous le savez, tout le monde sera en vacances. Et ça se passe au moment du coucher du soleil, peu de temps avant. L'événement démarrera vers 19h30. Mmh. Et puis, vous savez, les éclipses, c'est très long, hein, très lent. Donc, la Lune va petit à petit commencer à grignoter le disque solaire qui sera assez bas sur l'horizon. Mmh. Et puis, ça va manger petit à petit, jusqu'à 20h30. Et là, 20h30, ben, en fonction de l'endroit où vous serez, vous verrez le soleil éclipsé à plus de 92% à Paris, plus de 96% sur la Bretagne. Les côtes ouest seront particulièrement favorisés. Si vous êtes à Biarritz, vous serez à 99,9%. Vous voyez, un peu partout et 100% sur l'Espagne. Ah oui. Et là, vous verrez que il y aura deux couchers de soleil. Il y aura le premier coucher de soleil éclipsé, donc on aura vraiment la lumière qui baissera, les températures qui changeront, ça sera un spectacle assez extraordinaire, et puis la Lune partira, oui. Et on aura un deuxième coucher de soleil qui est le moment où le soleil disparaîtra sous l'horizon. Donc c'est quelque chose d'assez extraordinaire, et puis évidemment comme c'est le soleil et la Lune, c'est populaire, c'est gratuit, et ça aura lieu à coup sûr.
8: C'est magnifique, alors vous dites baiser l'unisolaire, parce que c'est vrai que c'est la Lune qui éclipse. Alors la Lune qui est pourtant toute petite par rapport au Soleil. Mais là, on a une trajectoire parfaite qui permet finalement un effet d'optique aussi.
0: On a beaucoup de chance. On appelle ça un jeu à trois corps, trois astres. Vous avez le Soleil. Alors le Soleil, c'est notre étoile. Hein. C'est vraiment qui est là depuis plus de 4 milliards d'années, autour duquel tournent toutes les planètes, dont la Terre. Et puis vous avez la Lune, 400 fois plus petit, mais 400 fois plus près. Ce qui fait que le diamètre lunaire ressemble à cette distance-là au diamètre solaire. Donc on a cette chance incroyable que c'est un vrai masque. Et quand la Lune passe devant le Soleil, parfois, il l'éteint complètement. Et c'est une éclipse totale de Soleil. C'est finalement assez rare dans un seul endroit, mais ça arrive quand même assez régulièrement dans le monde.
8: Oui, vous évoquiez la dernière éclipse aussi impressionnante en 1999. Oui. Nous étions des millions de Français à l'observer. Les conditions étaient aussi favorables que celles. Si.
0: C'était pas mal, ça se passait différemment parce que c'était plutôt aux alentours de midi 13h, et là le soleil était haut dans le ciel. Là, vous allez devoir choisir votre point d'observation.
8: Alors c'est ça, c'est le plus important.
0: Ah oui, c'est le plus important. D'abord parce que ce sera sympa si vous êtes par exemple, si vous êtes par exemple au Mont-Saint-Michel ou dans la baie, ce qui sera très drôle, c'est d'avoir le Mont-Saint-Michel et l'éclipse dessus par exemple. Mm-hmm. Donc la veille, je vous encourage, ou l'avant-veille, à choisir votre point d'observation et essayer d'être au même moment pour voir à quel endroit se couche le soleil. Et puis, si vous êtes en montagne, il faut faire attention à ce que le dessin soit parfait. Donc vous allez devoir jouer avec ça. C'est assez drôle, mais vous savez à coup sûr, à la seconde près, ce qui va se passer.
8: Ça, c'est magnifique. Vous serez en Espagne, vous, Alain Sirot. Les puristes.
0: Je ne sais pas.
8: Non, probablement là-bas, parce que le meilleur point d'observation, c'est l'Espagne, vous disiez. Donc, alors, vers les Pyrénées, vers la Côte Basque, etc., ça sera magnifique. En Espagne, on aura le plus beau des spectacles, a priori.
0: Espagne, Islande, Groenland. Si. J'aimerais bien aller avec un ours polaire. Mais bon, ça n'existe pas. En fait.
8: Ça crée de l'amitié, en tout cas, c'est beau.
0: En fait, dont on se rend compte, c'est que les gens restent là où ils sont. Ouais. Et les souvenirs qu'on a, c'est les souvenirs de vacances ensemble. Et donc, on va faire un grand compte à rebours de l'éclipse, quelques jours à l'avance, en démarrant avec les Nuits des Étoiles, qui vont passer des Nuits de l'Étoile à la Nuit... enfin, des Nuits des Étoiles à la Nuit de l'Étoile, en quelque sorte. Il y a du suspense. Le suspense, c'est la météo, par exemple. C'est à quoi ressemble le Soleil lui-même. Est-ce qu'il y a des éruptions dessus? Qu'est-ce qu'on va voir? Et puis, peut-être qu'on verra des taches avec les lunettes, etc. Donc, c'est un moment qu'on attend avec beaucoup d'impatience.
8: Alors, vous évoquez un mot-clé, les lunettes, parce qu'il y a le point d'observation très important à identifier, et puis il faut observer ce phénomène en toute sécurité, d'où des lunettes de protection qui doivent être homologuées, on ne fait pas n'importe quoi.
0: Absolument.
8: Et alors, je citais votre formidable magazine Ciel et Espace, il y a deux numéros en kiosque actuellement, dont ce hors-série sur cet événement de l'été, l'éclipse solaire totale, avec, dans la pochette que j'ouvrirai à la maison, ces lunettes qui sont offertes, et ça nous amène à parler de ce partenariat magnifique que vous allez, que vous nouez avec notre radio de proximité ici, distribution de près de 5000 lunettes par local qui seront à gagner, chers auditeurs. Et ça, c'est une satisfaction pour vous parce que on est entre la santé publique et la science bien préservée.
0: On peut pas, comment dire, inviter tout le monde à regarder le soleil sans dire attention, vous ne pouvez pas le regarder sans protection. Et c'est vrai qu'en 1999, nous avions diffusé près de 30 millions de paires de lunettes qui avaient été utiles. Il n'y a pas eu vraiment d'accident oculaire, parce que vous savez, c'est dangereux. Regarder le soleil sans protection, c'est vous abîmer de façon irrémédiable la vue, parce que il n'y a pas de nerf dans l'œil, donc vous avez pas mal, vous n'êtes pas brûlé, vous ne sentez pas la brûlure. Pourtant, ça risque d'arriver. Donc, on sait faire, on sait protéger. Il y a des lunettes qui sont homologuées, etc. Et donc l'idée avec ici, et parce que c'est partout, ça va se passer partout, c'est finalement de raconter cette éclipse et de dire, regardez là, mais protégez-vous, et protégez-vous avec des moyens qui risquent de manquer parce que il en faut beaucoup.
8: Parce qu'on n'a pas pris la mesure du phénomène pour vous, Alain, cette année.
0: On n'a pas pris la mesure du phénomène, et puis surtout, il y a une espèce de situation qui est que tout, aujourd'hui, se passe pour le lendemain. Et là, on est obligé d'anticiper.
8: Évidemment.
0: Clairement. Vous savez, les gens seront en vacances, ils ne sont pas chez eux. La plupart des magasins seront fermés, donc il faut s'y préparer. Et moi, j'invite tous les maires des communes, les communautés de communes, les gens dans les régions, finalement, les offices du tourisme, comme on le fait avec ici, en fait, à le préparer et à se dire, voilà, il y aura des gens, il y aura des touristes, il y aura de nos habitants, assurons un minimum de protection aujourd'hui.
8: 30 millions de lunettes distribuées en 99, on est très très loin du compte pour l'éclipse de 2026.
0: Sans doute 10 fois moins aujourd'hui, et je pense que ça va s'accélérer, mais il faut faire très attention, il y aura sans doute une pénurie au dernier moment. Donc, il faut s'y préparer, en sachant que c'est vraiment le béaba de la protection, et partout dans le monde, absolument partout où on voit des éclipses, les gens anticipent
8: la protection. Merci de montrer le bon exemple aussi. Pourra-t-on prendre des photos? Il vaut mieux vraiment bien sanctuariser ce moment dans son propre esprit et avec ceux qui nous entourent sans nécessité de photographier.
0: Je vais vous dire, Wendy, quand vous êtes devant le spectacle d'un très beau coucher de soleil, la premier réflexe, c'est de faire une photo.
8: Bah oui.
0: Puis quand vous regardez la photo, vous dites bah,
8: ça donne rien.
0: Non. Donc, franchement, l'éclipse, ça se regarde avec tous les sens. C'est-à-dire que vous allez voir, petit à petit, la lumière diminuer. C'est comme si une main invisible tournait un bouton et que, vous voyez, le soleil s'éteindre. Les couleurs vont changer.
8: Oui.
0: Le froid va commencer à arriver. C'est-à-dire la température va baisser. Regardez la nature. Les oiseaux vont aller se coucher. Mmh. C'est un signal pour les bêtes qui vont aller se coucher
8: ne pas trop comprendre le moment, finalement.
0: Ben oui, parce que le mot éclipse, ça veut dire désordre en grec. C'est un dérangement. Et les anciens pensaient que c'était des dragons, que c'était des forces obscures qui allaient manger le soleil, et tout le monde sortait en faisant du bruit, en tirant des flèches enflammées pour essayer de faire fuir le dragon. Ça marchait, parce qu'à la fin, le dragon s'enfuyait.
8: Quoi, oui, clairement. Parce que ça dure quoi, une éclipse? Quelques minutes.
0: Bah, ça dure, alors la totalité, ça peut durer quelques minutes, 8 minutes maximum, mais l'ensemble de l'événement, c'est quand même à peu près 2h30.
8: Oui.
0: Donc vous avez le temps, et c'est tout un phénomène qui fait que l'ensemble de la nature semble changer. C'est imperceptible, mais en même temps, ça vous touche. Et moi, quand j'en parle, j'ai toujours la chair de poule, parce que dès qu'on a vu ça, on a envie d'aller voir la suivante.
8: C'est magnifique. Et puis vous dites que aussi, il y a des résonances ancestrales. En effet, une éclipse qui survenait en pleine journée à l'époque de nos ancêtres, c'était dérangeant, confondant, inquiétant.
0: C'était dérangeant, confondant. Il y a Il y a eu des histoires extraordinaires. Les aborigènes pensaient, par exemple, que la Lune et le Soleil étaient amants. Mmh. Mais il fallait pas que ça se sache. Et quand ils se rencontraient, ils éteignaient la lumière, par exemple. On a, en 1912, à Paris, totalement occulté, si je puis dire, la disparition du Titanic. Et on a appelé ça plus tard l'éclipse du Titanic, parce que l'éclipse était tellement présente dans l'actualité qu'on en a oublié ce bateau qui avait coulé, etc. Enfin, il y a mille histoires autour des éclipses, parce que ça a marqué, comme les comètes, oui, les hommes qui ont regardé le ciel en se disant « Mais qu'est-ce qui se passe? Quelle est cette horlogerie incroyable qui fait que nous savons que ça va se produire, mais où ?»
8: Vous savez donner envie, hein, comme vous l'avez fait en 1994, à tel point que 200 000 personnes se sont massées rien que sur les Champs-Élysées. Ça, vous étiez aussi bien responsable. Hein,
0: oui, ah oui, oui, en arrivant à la radio en disant « Dites donc, si vous êtes aux Champs-Élysées, vous allez voir ça, ça va être magnifique. » Et on a vu tout d'un coup les champs. Des milliers de personnes qui arrivaient, le préfet de police a été appelé en disant « Fermez immédiatement !»
8: C'est de la faute d'Alain Sirot.
0: je vous assure, Wendy, que le 12 août, à 19h30, ça aura lieu, quoi qu'il arrive.
8: Ça, c'est magique. Alors, observez, trouvez pour la plus belle observation en toute sécurité votre point d'ancrage, si j'ose dire, en fonction de votre lieu de vacances. Il y a une carte déjà dans le magazine Ciel et Espace hors série qui vous indique tout cela. Avec certitude, ça va évoluer, mais sur ici.fr, il y a une carte interactive qu'on vous a mise en ligne aujourd'hui aussi. Et vous n'oubliez pas que nous sommes partenaires avec ICI de cette formidable initiative de distribution grâce à Ciel et Espace de ces lunettes qui seront aux couleurs d'ICI, évidemment. Bleu, alors je ne vais pas dire bleu nuit, mais en tout cas aux couleurs de cette rencontre lunisolaire.
0: Comme disait le philosophe grec Sénèque, c'est quand le soleil s'éclipse qu'on en voit la grandeur.
8: Ouais, c'est magnifique. Merci de nous parler de manière toujours passionnée, cher Alain, de ce moment. On compte sur vous pour nous faire vivre aussi autour du 12 août. Vous serez là avec nous.
0: Salut.
8: Cette éclipse totale. Rendez-vous en kiosque pour le hors-série Ciel et Espace. Et puis jouez avec vos locales, les amis, pour les gagner, ces lunettes. Vous protéger et observer en toute sécurité. Merci, cher Alain Sirot.
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8: Et on se quitte avec votre rendez-vous anti-arnaque. C'est pas vrai, Aude Razeau, nous sommes à la veille du coup d'envoi du mondial de foot, je vous le disais. Et aux États-Unis, le FBI, oui, le FBI, il lance une alerte aux faux billets.
1: Oui, je vous alertais déjà la semaine dernière sur les fausses boutiques internet qui essayent de nous piéger avec des maillots de foot et des mascottes du mondial à prix cassé. Là, le FBI, cette fois, a repéré tout un tas de sites internet qui tentent de surfer sur la passion des supporters pour leur siphonner leur nom, prénom, adresse, téléphone, numéro de carte bleue, bien sûr, avec des faux billets. Alors, je suis allée voir, parce que oui, certains de ces sites sont toujours actifs. Je fais le test. Déjà, j'ai vraiment l'impression d'être sur une billetterie de la FIFA, la Fédération Internationale de Foot. Allez, je clique sur France-Sénégal le 16 juin. On me propose un billet, effectivement, $900. Un autre site me vend lui un billet à $4,800. Et dans les deux cas, tenez-vous bien, le stade n'est même pas le bon. On me dit que je dois aller à Mexico, à San Francisco, alors que le premier match des Bleus est du côté de New York. Sur d'autres sites, je vois l'inverse avec des billets bradés à 60€ et un compte à rebours bien stressant pour me pousser à acheter très très vite sans réfléchir.
8: Alors on se méfie aussi des pubs sur Facebook et sur Instagram.
1: Oui, et pareil d'ailleurs sur les messageries WhatsApp ou Telegram. Des experts en cybersécurité ont repéré des dizaines de campagnes de pubs frauduleuses. Meta, l'entreprise qui détient Facebook et Instagram, annonce aussi avoir démantelé tout un réseau lié à des faux sites de la FIFA et qui faisait la promotion de faux jeux d'argent. Ne vous fiez pas aux sites qui affichent le logo de la FIFA, ça ne veut pas dire que c'est la FIFA. Le vrai site, c'est FIFA.com.
8: Merci Aude Razeau pour vos conseils de prévention à retrouver sur ici. Je vous laisse avec la bonne humeur, l'info locale, la proximité. Ma France revient demain à partir de 13h.
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4: Aujourd'hui, de 20h à 22h, on vous invite à vivre un moment fort de création locale et de réflexion citoyenne. La toute nouvelle troupe de théâtre amateur à Beaune-sur-les-Planches monte sur scène pour vous présenter sa toute première pièce intitulée La Foule. Pour cet événement marquant, organisé en partenariat avec la ville de Beaune, la troupe vous réserve une surprise de taille. La représentation se fera en présence exceptionnelle de l'autrice de l'œuvre, Claire Poisson. Le synopsis est d'une actualité brûlante. Imaginez une place publique n'importe où, plongée dans l'effervescence de la vie citadine. Les gens traversent le cours connectés à leurs écrans d'un pas plus ou moins pressé. Et parmi eux, il y a Lucie. Et soudain, sans crier gare, Lucie s'effondre au sol. La question se pose alors immédiatement, qui s'arrêtera, qui l'aidera à se relever? À partir de cet incident, c'est une véritable galerie de caricatures contemporaines qui prend vie sous nos yeux à travers cette fable moderne. Claire Poisson égratigne avec justesse notre monde hyper connecté, envahi par le virtuel et les discours de performance où la parole et les réseaux sociaux semblent parfois remplacer l'action réelle. 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

Et si Morgan Stemmered, qui était d'ailleurs en concert à Besançon il n'y a pas si longtemps pour la tournée de ses 80 ans, passé 80 ans de carrière bien entendu. Bienvenue, si vous arrivez, c'est mercredi, on est bien là ensemble, non? La musique revient avec Oria, Soirée mondaine, et juste après, nous n'irons pas taquiner le goujon, mais la perche soleil avec Gold et Kelly Coba, une chanson pleine de poésie sur ce joli poisson et sa reproduction dans les eaux de nos rivières, de la Tille à la Saône en passant par l'Armançon.

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2: Ici à Dijon, on a juste à se baisser pour ramasser l'histoire et pour trouver aussi un historien, Clément Lassu-Mainvielle, qui connaît la ville mieux que quiconque, hein, puisque vous êtes né à Dijon déjà pour commencer.
3: Oui, ça part bien. Plus exactement, je suis né dans une clinique qui n'existe plus à Fontaine-lès-Dijon. Et on m'a tout de suite amené depuis la maternité dans une rue qui s'appelle la rue Louis Blanc, donc dans le quartier Clémenceau. C'est vraiment là où j'ai grandi jusqu'au début de mon adolescence. Voilà.
2: Vous vous souvenez de vos premiers émois historiques ?
3: Oui, alors ça a commencé déjà en feuilletant les différentes pages des ouvrages de mon grand-père, mais après sur le terrain, quand j'allais chercher des fossiles, notamment au parc qui se trouve au-dessus de la Kyr, donc ça je m'amusais à gratouiller la terre. Et ensuite, quand j'ai cherché à devenir archéologue, et pour ça, il y a eu des chantiers de fouilles, des choses que je suis allé voir de mes propres yeux. Si je dois en citer au moins un dans l'histoire, c'est Alésia, là où on emmène tous les enfants. On m'a emmené dans cet endroit qu'on m'a dit être le lieu de bataille légendaire de Jules César. C'est là où il y avait Vercingétorix. Bref, c'est ça qui m'a vraiment donné envie de me lancer là-dedans.

0: Dijon au moment de la Révolution française.
1: C'est qui votre pote ?
0: C'est Louis Bénigne Baudot. J'adore l'étudier depuis des années. J'ai encore pas fini de lire tout ce qu'il a écrit. C'est gigantesque. Et voilà, je vais dans des propriétés quand les gens m'invitent pour découvrir des sous-sols, des cours et jeux. J'ai la chance de découvrir encore des choses aujourd'hui et je continuerai à en découvrir toute ma vie.
1: Alors genre, le dernier truc que vous avez découvert.
0: La dernière chose que j'ai découvert, alors c'est quelque chose d'assez remarquable, c'est un élément sculpté qui a été complètement oublié depuis les années 80 et qui est vraiment quelque chose de remarquable, c'est un chapiteau.
1: Pour moi, un chapiteau, c'est ce qu'il y a au-dessus du cirque.
0: Oui, tout à fait. Non, c'est un morceau qui décore le dessus d'une colonne. Voilà.
1: Et qui était où ?
0: Dans une cave qui est oubliée depuis des années, qui est en friche, tout simplement. Il faut savoir que dans le centre historique de Dijon, et c'est très dommageable, il y a énormément de caves médiévales qui sont complètement à l'abandon.
1: Vous n'êtes jamais blasé, Clément ?
0: Non, je peux pas. La curiosité, c'est la base de toutes les sciences. C'est ce que j'ai pu apprendre de mon grand-père par l'intermédiaire de ses écrits et ses ouvrages. Donc je continuerai à être curieux toute ma vie.
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0: Et si Bourgogne, c'était Shakira au zoo, a priori, ce n'était pas celui de l'Auxois, dont on aura prochainement des entrées à vous offrir sur notre antenne. À 14h, on aura les infos d'ici et d'ailleurs, mais avant, on écoutera Pierre Bachelet, qui nous parlait avec ses enfants de l'an 2001, des enfants qui sont grands désormais, s'ils ont survécu au bug de l'an 2000. Ça paraît si loin, l'an 2000, alors qu'hier, c'était encore le futur. C'est beau ce que je dis, je devrais l'écrire.
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1: Bon après-midi les amis, il est 14h. Et c'est l'heure de retrouver les infos.
2: L'affaire Liana, Emmanuel Macron estime qu'il y a eu des dysfonctionnements lors de l'enquête et que la question de la confiance en nos institutions est posée. Le chef de l'État qui promet de, je cite, ne pas mettre la poussière sous le tapis. Si des sanctions sont nécessaires, elles seront prononcées. Après 2 jours en garde à vue, Patrick Bruel doit être présenté à un juge en vue de sa mise en examen. Le parquet de Nanterre demande son placement en détention provisoire. Le chanteur de 67 ans est accusé de viol et d'agression sexuelle par plusieurs femmes. Il continue de nier tout en bloc. Compliqué de prendre le train aujourd'hui. Il y a une grève d'ampleur à l'appel de 4 syndicats. Un TGV sur 3 annulé en moyenne. 50% des intercités. CGT Cheminots, UNSA Ferroviaire, Sudrail et CFDT Cheminots demandent entre autres des hausses de salaire pour faire face à l'inflation. L'Agence européenne des produits chimiques recommande de classer le TFA comme toxique pour la reproduction. C'est un polluant éternel, hein, omniprésent dans l'eau. On le trouve dans 92% des prélèvements analysés par l'Agence de sécurité sanitaire. 4 départements du Sud sont en vigilance orange pour un risque élevé de feux de forêt aujourd'hui. Cela concerne l'Aude, l'Hérault, les Bouches-du-Rhône et le Var. Les Bleus vont atterrir aujourd'hui à Boston, où se trouve leur camp de base, le temps de la Coupe du Monde de foot. Footballeur de l'équipe de France qui entre en compétition mardi prochain contre le Sénégal. Mais le mondial, ça débute dès demain. Match d'ouverture entre le Mexique et l'Afrique du Sud.
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1: La météo avec un temps assez perturbé aujourd'hui. Quelques averses tombent un peu partout jusqu'en milieu d'après-midi. Elles pourront évoluer en orage en début de soirée sur le nord du département de la Côte d'Or, sur le plateau de Langres ainsi que sur Dijon, la plaine de Saône et la côte, en gros un peu partout. On en attend jusqu'à 10 mm de pluie dans le Châtillonnais avec quelques rafales de vent assez conséquentes également. Elles souffleront jusqu'à 55 km/h. Pour ce qui est de demain, en début de matinée, la couche nuageuse va se morceler. Le soleil prendra place et régnera sans partage l'après-midi. Les températures maximales 18 à 21 degrés.
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0: Et si Bourgogne, Eurythmics en 84, Here Comes the Rain Again. On marque une petite pause et on se retrouve juste après avec Eddie Mitchell, Benjamin Biolay et Gérard Blanc. Ce cortège à la sauce française va nous emmener jusqu'à 14h30, heure à laquelle nous allons retrouver ICI Express pour occuper vos sorties. Bon après-midi avec nous, on est ensemble jusqu'à 17h.
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1: Vendredi 12 juin de 14h à 18h, je vous propose de vous glisser dans la peau d'un explorateur du temps à l'occasion du coup d'envoi des Journées européennes de l'archéologie. Le Mirabellum de Mirebeau-sur-Bèze vous ouvre grand ses portes pour un après-midi de découvertes fascinantes. Cet événement qui s'inscrit dans la joyeuse programmation estivale Cap sur l'été propose deux temps forts. Tout d'abord, vous pourrez découvrir l'exposition temporaire intitulée Archéologue, un métier passion. Accessible pendant tout le mois de juin, elle lève le voile sur le quotidien, les techniques et la ferveur de ces chercheurs qui font parler les pierres et le sol pour reconstituer notre histoire. Mais le Mirabellum ne se contente pas de vous montrer l'archéologie, il vous propose de la vivre. Les petits comme les grands curieux vont pouvoir s'initier aux gestes minutieux du chercheur grâce à une grande nouveauté, un tout nouveau bac de fouilles pédagogiques. Truelle et pinceau en main, ce sera à vous de dégager délicatement les vestiges cachés et de comprendre comment on interprète les découvertes du passé. C'est l'activité idéale pour aiguiser la curiosité des enfants, partager un moment ludique en famille ou simplement assouvir sa soif de connaissances.
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0: Toute la musique que vous aimez est sur Ici Bourgogne, bientôt 15h avec les infos, mais avant on ira au soleil avec Julien Clerc et Hélène. Alors c'est pas la même que celle de Rock Voisine, hein, et ça s'entend. On aura aussi Marine avec Escrow et Sting avec Fields of Gold, une belle brochette éclectique comme on les aime sur un barbecue. Allez hop, je vous sers un petit apéro pour fêter ça.
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1: Attention, j'ai bien l'impression qu'il est déjà 15h. Et c'est aussi l'heure des infos.
2: Patrick Bruel va-t-il dormir en prison ce soir? Le parquet demande sa mise en détention provisoire. Après 48 heures de garde à vue, le chanteur de 67 ans doit être présenté à un juge en vue de sa mise en examen pour des faits de viol concernant 9 victimes. Nous ne mettrons pas la poussière sous le tapis. C'est la promesse du gouvernement concernant l'affaire Liana. Emmanuel Macron estime que les dysfonctionnements lors de l'enquête posent la question de, je cite, la confiance en nos institutions. Il l'a dit ce matin au Conseil des ministres, en mettant en garde contre toute précipitation à légiférer et contre toute démagogie. Côté enquête, on apprend aujourd'hui que le père du principal suspect dans le meurtre de la petite Liana a lui aussi été visé en 2013 par une plainte pour viol sur une mineure. Il s'agissait de la petite fille de son épouse. Près de la moitié des cheminots participent à la grève aujourd'hui, chiffre donné par la CGT. Côté perturbation, un TGV sur 3 est annulé, tout comme la moitié des intercités. Les syndicats demandent une hausse des salaires et protestent contre l'ouverture à la concurrence. L'Aude, l'Hérault, les Bouches-du-Rhône et le Var en vigilance orange. Feux de forêt aujourd'hui. Autant de départements en niveau élevé si tôt dans l'année. C'est inédit selon Météo France. Les Bleus de l'équipe de France de foot ont décollé du Bourget direction Boston aux États-Unis. Leur Coupe du Monde débute mardi prochain contre le Sénégal. Le Mondial, lui, débute dès demain. Match d'ouverture entre le Mexique et l'Afrique du Sud.
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1: La météo avec un temps assez perturbé aujourd'hui. Quelques averses tombent un peu partout jusqu'en milieu d'après-midi. Elles pourront évoluer en orage en début de soirée sur le nord du département de la Côte d'Or, sur le plateau de Langres ainsi que sur Dijon, la plaine de Saône et la côte, en gros un peu partout. On en attend jusqu'à 10 mm de pluie dans le Châtillonnais avec quelques rafales de vent assez conséquentes également. Elles souffleront jusqu'à 55 km/h. Pour ce qui est de demain, en début de matinée, la couche nuageuse va se morceler. Le soleil prendra place et régnera sans partage d'après-midi. Les températures maximales 18 à 21 degrés.
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Merci Bourgogne, c'était Désirless en 86. Voyage, voyage, le genre de chanson dont on retient autant la coiffure de la chanteuse que les paroles. J'en ai fait longtemps les cauchemars d'ailleurs. On va marquer une petite pause et se retrouver juste après avec Nilo Ferrer, Céline Dion et Michel Sardou. Tous les trois nous emmèneront jusqu'à Ici Express, votre agenda. Loisirs pour bien occuper son temps libre.

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1: Demain, à partir de 18h, on prend un avant-goût de vacances et on lance officiellement les vibrations de l'été. La prestigieuse maison Grand Bourgogne à Brochon vous invite à sa soirée rosée, un événement exclusif qui va marier la convivialité bourguignonne au chic de la French Riviera. Pour cette grande soirée festive, la Côte d'Or accueille un invité d'exception, le Château Saint-Maur, un cru classé de Provence, réputé pour l'élégance de ses cuvées. C'est l'occasion parfaite de découvrir et de déguster une sélection pointue de leurs meilleurs rosés, frais et subtils, parfait pour la saison. Mais qui dit soirée d'été dit aussi gourmandise et ambiance. Pour accompagner ces belles bouteilles, vous allez pouvoir vous régaler grâce à une cuisine en plein air cuite au bras zéro, préparée en direct par l'équipe d'Eau Rouge, un bar à vin éphémère qui proposera également des offres spéciales pour l'occasion, le tout au milieu d'un petit marché estival installé pour flâner. Côté ambiance, pas de chichi, un DJ set viendra rythmer l'afterwork pour vous faire danser et chiller entre amis, en famille, entre collègues, sous le soleil couchant. C'est le plan idéal pour décompresser en fin de semaine et trinquer à l'arrivée des beaux jours, toujours bien entendu avec modération.
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0: Bienvenue si vous venez de nous rejoindre en ce mercredi. Dans un instant, on écoutera Renaud pour nous raconter comment c'est chez la Mère Atiti. Puis nous aurons aussi Alex Warren et Daniel Lavoie qui nous aideront à vieillir d'une heure vu qu'il sera 16h. On en profitera pour s'informer avec le flash d'ici et d'ailleurs. On mangera aussi un petit pain au chocolat ou une banane car ce sera l'heure du goûter.
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1: Et ici, je regarde ma montre, il est précisément 16h. C'est l'heure du goûter, mais c'est aussi l'heure des infos d'ici et d'ailleurs.
2: La mort d'un soldat français au Liban, touché aujourd'hui par un tir accidentel pendant un entraînement, selon le communiqué du ministère des Armées. L'affaire Liana avec ses nouvelles révélations concernant la famille de Jérôme Barella, le principal suspect. On apprend aujourd'hui que son père a été visé en 2013 par une plainte pour viol sur une mineure, la petite fille de son épouse. Concernant les conséquences politiques de cette affaire, Emmanuel Macron estime qu'il y a eu des dysfonctionnements lors de l'enquête et que la question de la confiance en nos institution est posée. Fin de citation. Le chef de l'État qui promet également de ne pas mettre la poussière sous le tapis. Si des sanctions sont nécessaires, elles seront prononcées. Après 2 jours en garde à vue, Patrick Bruel doit être présenté à un juge cet après-midi en vue de sa mise en examen. Le parquet de Nanterre demande son placement en détention provisoire. Le chanteur de 67 ans est accusé de viol et d'agression sexuelle par plusieurs femmes. Il continue de nier ces accusations. Compliqué de prendre le train aujourd'hui. Il y a une grève d'ampleur à l'appel de 4 syndicats, un TGV sur 3 annulé en moyenne, 50% des intercités. CGT Cheminots, UNSA Ferroviaire, Sudrail et CFDT Cheminots demandent entre autres des hausses de salaire pour faire face à l'inflation. Les Bleus vont atterrir aujourd'hui à Boston, aux États-Unis, où se trouve leur camp de base le temps de la Coupe du Monde. Les footballeurs de l'équipe de France entrent en compétition mardi prochain contre le Sénégal, mais le mondial, lui, débute dès demain. Match d'ouverture entre le Mexique et l'Afrique du Sud.
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1: La météo avec un temps assez perturbé aujourd'hui. Quelques averses tombent un peu partout. Jusqu'en milieu d'après-midi, elles pourront évoluer en orage en début de soirée sur le nord du département de la Côte d'Or, sur le plateau de Langres ainsi que sur Dijon, la plaine de Saône et la côte, en gros, un peu partout. On en attend jusqu'à 10 mm de pluie dans le Châtillonnais avec quelques rafales de vent assez conséquentes également. Elles souffleront jusqu'à 55 km/h. Pour ce qui est de demain, en début de matinée, la couche nuageuse va se morceler. Le soleil prendra place et régnera sans partage d'après-midi. Les températures maximales 18 à 21 degrés.
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0: Et si Bourgogne avec le nouveau titre de Zazie, Plus belle la vigne, toute cette semaine avec Christophe Ziri qui s'est rendu à la cuverie de Dijon pour une dégustation des IGP de Bourgogne. Et aujourd'hui, c'est Sainte-Marie-la-Blanche qui est à l'honneur.
1: Et elle est toujours présidente de l'ODG, Organisme de Défense et de Gestion. Sophie Joigneau est avec nous pour parler aujourd'hui de l'IGP Sainte-Marie-la-Blanche. C'est une dénomination, Sainte-Marie-la-Blanche. Quel type de vin, justement, l'IGP Sainte-Marie-la-Blanche?
2: Alors, l'IGP Sainte-Marie-la-Blanche, déjà, c'est on trouve plusieurs types de vins, suivant les producteurs, puisque, alors, c'est une toute petite IGP, hein, puisqu'il y a une petite quinzaine d'hectares de vignes plantées sur cette aire de dénomination. Cette aire, elle va de Sainte-Marie-la-Blanche, évidemment, d'où le nom, qui est situé aux portes de Beaune, jusqu'à Bonencontre, dans le Val-de-Saône, et ça englobe une vingtaine de communes de mémoire. Mais il y a seulement 15 hectares sur toute cette aire qui est plantée, avec différents cépages. On a des cépages très courants en Bourgogne, la Ligotée, le Pinot Noir, le Chardonnay, mais aussi on a des cépages un petit peu atypiques. J'ai un voisin qui a du Foch, un très vieux cépage. Personnellement, je fais un cépage, un très très vieux cépage bourguignon dont le berceau est le Val-de-Saône, justement, qui est le melon de Bourgogne. Le melon de Bourgogne, c'est le cépage qui est exporté dans le Val-de-Loire pour faire le muscadet. Et j'exploite actuellement une petite parcelle. Et dans cette parcelle, il y a des pieds de vigne qui ont été plantés en 1907. Donc, très très vieux.
1: Qu'est-ce qui rend les vins Sainte-Marie-la-Blanche, justement, unique?
2: C'est leur diversité. C'est des vins qui, à mon goût, sont faciles à boire, faciles à aborder et sont travaillés de cette façon par les producteurs, parce qu'il faut avoir des vins gourmands pour pouvoir se distinguer de nos grands frères AOC.
1: Que souhaitez-vous justement transmettre aux consommateurs, consommatrices à travers vos vins?
2: Que les consommateurs, avec ces vins, peuvent se faire plaisir sur des vins avec un rapport qualité-prix très intéressant pour la plupart. Ils rivalisent avec éventuellement des Bourgognes, même si les Bourgognes ont une notoriété quand même qui est beaucoup supérieure à nos IGP. Mais les IGP gagnent à être connus. Et c'est par la dégustation que l'on a actuellement qu'on cherche à transmettre ce message.
1: Demain, on part pour une autre dénomination, Saône-et-Loire, cette fois-ci au domaine du château de Demigny.
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0: Ici Bourgogne avec Gary Moore et ses guitares pleines de blues, Persian Walkways. C'est beau, c'est live, c'est ici. Restez dans le coin, on va se retrouver juste après la pause avec Félix Gray, Christophe Maé et Françoise Hardy qui va faire péter le crément vu qu'elle nous invite dans la loge VIP. À 16h30, ici Express pour vous donner plein d'idées de sortie et pas que pour le week-end.
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1: Envie d'une parenthèse rétro, conviviale et gourmande au milieu de votre semaine. Aujourd'hui, de 15h à 16h30, la médiathèque Quai des Mous de Chauffailles vous invite à un rendez-vous ultra chaleureux, son grand goûter musical. Le concept est d'une simplicité délicieuse. Les équipes de la médiathèque vous proposent de venir partager vos coups de cœur musicaux. C'est le moment parfait pour fouiller dans vos placards, ressortir vos propres vinyles de leurs pochettes et de les apporter pour les faire découvrir aux autres participants, le tout autour d'un bon goûter et de boissons offertes. Que vous soyez un nostalgique des grands classiques en 33 tours ou un collectionneur de pépites caché ou simplement curieux, ce moment d'échange est fait pour vous. La médiathèque en profitera également pour vous présenter sa propre collection de disques vinyles avant de laisser place à un grand temps d'écoute libre et décontracté. C'est une superbe activité intergénérationnelle à vivre en solo, entre amis ou avec les enfants et les petits-enfants. On y vient pour papoter, grignoter, mais surtout pour vibrer au son si particulier et authentique du micro-sillon. L'événement est entièrement gratuit, ouvert à tout public, accessible sans aucune inscription. Le rendez-vous est pris à la médiathèque Quai des Mous, située 4 rue Élie Morette à Chauffailles, dans un cadre enchanteur.
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0: Merci Bourgogne, Indochine, Jean-Louis Aubert. Et voilà l'humour en tube de Fred Ballard. L'instant sourire quand on rentre du taf.
1: Tu vas voir Nadia, c'est fabuleux, ça va être le rôle de ta vie. Ferme-la. Je veux dire, admettons, si être maman c'est le rôle d'une vie, dans ce cas-là, l'accouchement c'est quoi? La cérémonie de remise de prix?
2: Alors c'est vrai, Nadia Rose l'a testé pour nous. Il y a une petite similitude entre la remise d'un César et la remise d'un bébé dans les bras de sa mère, en salle d'accouchement, à ceci près qu'on ne coupe pas le cordon ombilical dans César. Mais sinon c'est tout pareil.
1: Et ce magnifique bébé de 3,380 kg est attribué à Nadia. Ouh, bébé, je m'y attendais pas du tout. Oh, il est magnifique. Oh, oui, dans l'autre sens, c'est mieux. Oh, j'ai eu peur, je me suis dit, il a une tête de cul.
2: Oui, bon, il faut l'avouer, à la naissance, le petit humain est aussi fripé qu'un César, mais une fois rentré à la maison, c'est que du bonheur. Et des nuits blanches, et des changements de couche.
3: T'enlèves la couche, tu nettoies cucu, tu mets une nouvelle couche, là, tu remets un autre body, c'est là que le taré intervient. 15e pression, bébé te regarde. 16e pression, il sourit. A-t-il des dents? Même pas. 17e pression, il lève un sourcil. A-t-il des sourcils? Non plus. 18e, il lève les deux. 19e, il les fronce. 20e, il donne tout ce qu'il a.
2: Ah oui, c'est ça aussi la différence entre un César et un nourrisson. Hein. On change son César de place une fois éventuellement quand on l'a mis sur la cheminée. En revanche, on change son nourrisson 10 fois par jour. Et quand le bébé en tient une couche, Jérémy Crédville en remet une couche, hein, pour le meilleur et pour le rire.
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0: Alexis Bourgogne avec ABBA et Waterloo qui leur avait fait gagner l'Eurovision à l'époque, alors que pour la France, on est encore passé à côté cette année. Bon, on va bientôt se quitter. Bonne soirée avec Clément Lebas qui arrivera dès 17h pour vous accompagner à la maison, en voiture ou dans les transports en commun. Pour nous emmener jusqu'aux infos, les Enfoirés et Johnny Hallyday seront sur le pont juste après la pause.
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0: Johnny Hallyday, je te promets.
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0: Il est 17h, les infos d'ici Bourgogne présentées par Arnaud Racapé. Montpellier, pour commencer, un premier gros choc face à Saint-Etienne fin août. On connaît enfin le calendrier complet du DFCO en Ligue 2 la saison prochaine.
2: Dévoilé cet après-midi par la Ligue, ça démarrera donc le 8 août à l'extérieur dans le département de l'Hérault, avant la réception de Pau, un autre déplacement à Clermont. Puis les Rouges accueilleront les Verts à Gaston Gérard. Le derby face à Sochaux, lui, se fera au frais, voire au froid. Match aller à Dijon 4 décembre, match retour à Sochaux 19 février 2027. Le match de la montée en Ligue 1, ce sera à nouveau face à Montpellier, mais à domicile, le 22 mai 2027, on a le temps d'en reparler. Le projet de loi sur la justice du ministre Gérald Darmanin, rejeté en commission à l'Assemblée nationale. Ce texte prévoit notamment la mise en place d'un plaidé coupable criminel pour accélérer les délais de la justice. Cette mesure, on en avait beaucoup parlé ici, elle avait soulevé la colère, provoquer la grève des avocats du barreau de Dijon. Le texte sera bien examiné à l'Assemblée à la fin du mois, mais ce sera sans doute compliqué d'atteindre la majorité pour un Gérald Darmanin dont l'action est déjà fortement critiquée en lien avec l'affaire Liana. Dans cette affaire, justement, on apprend cet après-midi que le frère de Jérôme Barella, principal suspect dans la mort de la jeune adolescente, est mis en examen pour viol dans deux enquêtes, des viols commis sur des anciennes compagnes. Pas de révolution à la tête de la Fédération du Parti des Républicains en Côte d'Or à l'issue du scrutin organisé lundi et hier. François-Xavier Dugourd est réélu au poste de président avec 60% des suffrages face à son seul adversaire Emmanuel Bichot qui récolte un peu moins de 40% des voix. Notre fédération est en ordre de bataille avec en ligne de mire l'élection présidentielle, se réjouit le vice-président du conseil départemental.
0: Un mouvement de grève perturbe les deux grandes piscines de Dijon aujourd'hui.
2: La piscine du Carrousel est totalement fermée depuis ce matin. La piscine olympique seulement partiellement ouverte. Les deux petits bassins et l'espace bien-être, mais pas le grand bassin. Les maîtres nageurs réclament des hausses de salaire et l'ouverture de négociations avec l'UCPA, l'organisme associatif qui les embauche. On ne sait pas pour l'instant si ce mouvement se poursuivra dans les prochains jours. À Varois et Chaigneau, l'échangeur au-dessus de la départementale 700 va rester fermé jusqu'à début juillet. Le conseil départemental de la Côte d'Or va procéder à des travaux d'étanchéité à la fin du mois. Les analyses confirment que la chaussée a subi un phénomène de gonfle dû notamment à l'épisode de forte chaleur du mois de mai. D'ici là, aucun véhicule ne sera autorisé. Coût total des travaux, 30 000 euros.
0: Et vous, vous feriez quoi avec 5 millions d'euros ?
2: C'est la somme remportée par une habitante du Breuil, près du Creusot en Saône-et-Loire, à l'espace culturel du Leclerc local. Cette dame, qui souhaite garder l'anonymat, explique la Française des Jeux, a toujours rempli la même grille depuis des années, avec les mêmes chiffres, les dates de naissance de membres de sa famille. Bah ça y est, c'est tombé. Avec ses 5 333 337 euros précisément, elle envisage de s'offrir le voyage de ses rêves. Elle peut en faire pas mal. C'est le troisième plus gros gain de l'histoire du loto en Saône-et-Loire. Et puis un mot de tennis, Loïse Boisson s'arrête là, à nouveau éliminée dès le premier tour d'un tournoi. La joueuse de tennis dijonnaise engagée à Hertogenbosch aux Pays-Bas perd d'entrée face à une Argentine 56e mondiale en 3-7, son premier tournoi sur gazon avant de tenter les qualifications pour Wimbledon. Elle qui est dégringolée à la 155e place mondiale.
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4: Bon Clément, côté météo, on a passé le plus dur, je pense.
0: Ouais, on aura encore quelques averses cette nuit dans le Châtillonnais, dans le pays d'Arnais, mais les orages, normalement, c'est terminé. C'est ce que nous dit en tout cas Météo France. Les températures en soirée, pas toutes chaudes. Hein. Lys Saint-Rennes et Fontaine Française, 12 degrés ce soir. À Dijon, 14. À Beaune et Chalon-sur-Saône, 15 degrés. Demain matin, on aura des nuages qui vont vite laisser place au soleil qui va briller sans discontinuer demain dans l'après-midi. Entre 14 et 17 degrés le matin. Et ça va monter jusqu'à 21 demain après-midi.
2: À 17h sur les routes, ça rentre du boulot, ça coince un peu.
0: Oui, et ça c'est comme d'habitude autour de Dijon sur la Rocade, à Genlis également, Beaune ou encore Chalon-sur-Saône. Je vois pas de problème actuellement. Vous êtes en train tranquillement de rentrer chez vous après une journée de boulot. Vous voyez, tiens par exemple, des animaux qui passent devant vous. Eh ben appelez-nous 03 80 42 15 15 parce qu'on évite bien sûr toutes les choses qui peuvent nous montrer beaucoup de dangers sur nos routes de Côte d'Or et de Saône-et-Loire. 03 80 42 15 15. Sylvie vous attend à l'accueil et c'est Marc qui réalise l'émission qui vous passera à l'antenne. Merci Arnaud.
2: À tout à l'heure 18h.
0: Pour le journal, les infos restent en continu sur votre radio ici.fr.
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0: Quoi de neuf ? Ça faisait pas si longtemps, mais sur Ici Bourgogne, c'est la question que vous pose Fernand Blonde. What's up ?

0: What's up for Nantes Blonde sur votre radio ici Bourgogne.
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0: Il y a plein de produits de Franche-Comté, de Bourgogne-Franche-Comté même. Oulala, attention, je vais pas dire de bêtises, qu'on a envie de vous faire déguster, promis. Eh ben, on va pouvoir en profiter, puisque ce matin, on était avec Bienvenue chez vous sur le marché de Charolles, au sud de la Saône-et-Loire, et on s'est régalé. Alors, on va continuer quand même sur votre radio ici Bourgogne, juste après Florent Pagny, la dernière chanson du monde.

Florent Pagny, la dernière chanson du monde sur votre radio, ici Bourgogne. Il a tout goûté. Stéphane Conchon était à Charolles ce matin pour 2 heures en immersion sur le marché de Charolles, au sud de la Saône-et-Loire. Il avait la chance d'être guidé par Vanessa Borde, qui présente justement des produits gourmands de Bourgogne-Franche-Comté toute l'année. Partout, il y a du public. On va sur le marché juste après Alain Souchon, la bagade de Land Biway avant ça.

0: Le baguette de l'âne Biway. Alain Souchon sur votre radio, ici, Bourgogne. C'est l'heure de goûter du bœuf, du beurre, de la volaille et même du fromage. Stéphane Conchon en a profité à Charolles.
1: Qui s'appelle Charolais.
2: C'est vrai?
1: Comme la viande. Mais c'est un fromage de chef que j'adore d'ailleurs.
2: C'est votre préf? C'est votre préféré?
1: C'est un de mes fromages de chef préférés, oui. Mais vous l'avez déjà goûté?
2: Pas du tout. Mais pourquoi?
1: Incroyable.
2: Non, je viens de terminer mon demi-poulet.
1: Parce qu'en fait,
2: donc...
1: il est pas sec, il est crémeux à cœur, il est. Goûtez-le, il est incroyable.
2: Alors je vais quand même demander à Anne-Laure Fernandel qui est là, qui présente ce fromage. Bonjour.
3: Il faut pas se tromper, le fromage charolais est bien un fromage de chèvre. Pourquoi charolais? Parce qu'en fait, par rapport à l'AOP, on regarde, c'est au niveau de la zone. Donc du coup, comme la zone en fait est autour de Charolles, donc la zone charolaise, c'est bien un fromage de chèvre charolais.
2: Mais vous êtes taquin au niveau de l'AOP, parce que quand on dit charolais, on pense immédiatement au bœuf.
3: Ah mais oui, mais bien sûr, mais beaucoup se trompent, ouais. mais non, c'est pour ça, ouais, il y a vraiment un gros travail en fait à continuer pour, ouais, vraiment sensibiliser les personnes, pour les faire comprendre que le fromage charolais AOP, c'est bien un fromage de chèvre.
2: Il existe depuis longtemps ce fromage, il a quoi comme histoire?
3: En fait, le fromage charolais, donc, c'est ce qu'on appelait un peu la vache du pauvre, parce que du coup, en fait, vu que sur la zone charolaise, et bah du coup, beaucoup de producteurs avaient des bœufs charolais. En fait, ils avaient quelques chèvres, ouais, à côté, ouais, et donc du coup, produisait donc le fromage charolais. Mmh. Donc de par son format, en fait, c'est un fromage de chèvre de garde qu'on appelle,
2: oui,
3: parce que du coup, en fait, il fait à peu près 7 cm de haut. C'est l'un des plus gros fromages de chèvre qu'on a sous AOP. Donc pour faire un fromage, il faut un peu plus de 2 litres de lait de,
2: ah ouais,
3: chèvre pour le faire. Sachant qu'une chèvre va produire que 4 litres par jour. Donc du coup, c'est quand même énorme.
2: Vous en, voilà, avez fait quelques petits bouts là sur votre planche.
3: Oh, oui.
2: Vanessa a déjà goûté.
1: J'ai déjà... Alors, si je dis pas de bêtises, je crois que c'est un des plus gros fromages de chèvre qui existe.
3: C'est l'un des, hein, plus gros fromages de chèvre qui existe, c'est ça.
1: Ouais.
3: Parce que du coup, il fait donc un peu plus de 7 cm de haut, il, mmh, fait environ 281 grammes. Donc du coup, c'est quand même un fromage assez, assez gros.
2: Et assez dense aussi. Mmh. Et alors, c'est marrant parce que il est très doux en bouche.
3: Mmh.
2: Et après, on a vraiment un goût de fromage de chèvre.
3: Les saveurs, oh, vraiment évoluent au fur et à mesure de la dégustation quand on l'a en bouche. Donc c'est vrai que c'est assez exceptionnel. Donc du coup, au niveau des saveurs, on retrouve quand même un petit peu des goûts de noisette,
2: ouais,
3: un peu. Il reste assez crémeux.
2: Mmh.
3: Mais du coup, en fait, il est affiné pendant au moins 16 jours.
2: Nah.
3: Donc du coup,
2: c'est ça qui donne la puissance.
3: Exactement. Voilà, ouais, c'est ça. Mais ça reste quand même assez doux, mmh, pour un fromage de chèvre. Parce que c'est vrai que quand on déguste un fromage de chèvre raffiné, on s'attend à ce que ce soit quand même un peu punchy, mais là, c'est quand même assez doux.
0: 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Teddy Swims, ça c'est la musique d'ici Bourgogne. Lose Control.

0: Lose Control de Teddy Swims sur votre radio ici, Bourgogne. Paul McCartney est impressionné par un seul musicien sur cette planète. Vous savez de qui il s'agit ? Parce que moi, oui, mais je vais pas vendre la mèche. On vous donnera le nom de l'heureux élu, qui est légendaire aussi. Après Alain Chamfort, le temps qui court.
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1: Alain Chamfort sur Ici Bourgogne.
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1: Et il y a du monde sur les routes de Côte d'Or déjà ce soir. Au niveau de Longwy, ça ralentit pas mal. Je vois qu'Arc sortie également pour passer là, l'Alliance Dijon Arc Voile. Il y a pas mal de monde à l'entrée donc d'Arc sortie sur la départementale 70. Pas mal de monde également, comme d'habitude, du côté de Genlis. Et là, ce soir sur la départementale 996, je vois que ça ralentit au niveau de Noiron sous Gevrey. Lorsque vous venez de Barge ou de Selon-la-Chapelle, même de Selon-la-Rue, sur cette départementale 996, un ralentissement donc à l'entrée de Noiron sous Gevrey. Si vous voyez ce qui s'y passe, 03 80 42 15 15. Ça ralentit également dans le centre de Chalon-sur-Saône comme tous les soirs et même en ce mercredi 10 juin. Des soucis sur vos routes, rien que devant vous ou si, même si c'est derrière, appelez-nous 03 80 42 15 15 pour prévenir les autres automobilistes, bien sûr.
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1: 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Après Yazoo, c'est Don't Go sur votre radio locale. Ici Bourgogne.

0: Don't go, Yazoo, sur votre radio ici, Bourgogne. Toute l'actualité musicale, chaque jour, elle est ici. Bien sûr, avec Émilie Mazoyer et Décibel. Et aujourd'hui, on va en apprendre une belle. Mais avant ça, on va fêter un joyeux anniversaire. Oui, à Chantal Goya. Salut Émilie.
1: Salut tout le monde. Émilie au rapport pour votre dose quotidienne d'actualité musicale. C'est l'anniversaire d'une icône aujourd'hui. Tellement attachée au public qu'elle est toujours sur scène à 84 ans. Chantal Goya, meilleure amie de multiples générations d'enfants, de pandipandas et des lapins qui ne se laissent pas faire. Si vous avez envie d'en savoir plus sur elle, alors je vous conseille le replay de l'émission de France 2 Envoyé spécial du 28 mai dernier. Les journalistes ont suivi Chantal Goya dans les coulisses de son concert au Palais des Congrès jusqu'à Ho Chi Minh-ville au Vietnam où elle est née en 1942. Un très beau reportage, très émouvant, dispo gratuitement sur la plateforme France.tv. John Baez a décidé de secouer un peu les petits jeunes.

Star de la chanson, c'est bien, mais profiter de sa célébrité pour essayer de changer les choses, c'est mieux. Et c'est ce que John Baez, reine de la chanson engagée, a fait toute sa carrière. C'est précisément pour cela qu'elle a été récompensée la semaine dernière à Berlin par l'ONG Amnesty International, qui salue sa défense de la cause des droits humains depuis les années 60. Dans son discours de remerciement, John Baez a déclaré « Aujourd'hui, trop de gens ne veulent pas prendre ce risque d'écrire ou de chanter une chanson, de s'opposer. » À bon entendeur, bisous le top 50. On a reçu de bonnes nouvelles d'une des rescapées les plus chouettes de la Star Academy. Et moi, je...

suite, très remarquée l'an dernier avec les filles, les meufs, joli petit tube de l'été 2025. Elle vient d'annoncer la sortie de son premier album. Il s'appellera Guérir et sortira le 2 octobre. Un premier extrait frais et dansant intitulé Belle Vie est d'ores et déjà disponible. En promo pour son album solo, le Beatles Paul McCartney a lâché une info en or à la BBC. Lui, Paul, le dieu vivant de la pop et du rock, n'a qu'un seul artiste qui l'impressionne et le rend nerveux à chaque fois qu'il le croise. C'est l'ombrageux Bob Dylan qui, pour sûr, sera ravi de le savoir.

0: Like a Rolling Stone, Bob Dylan sur votre radio ici Bourgogne.
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0: 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Juste après Toto, Rosanna et tout de suite c'est Manon Lisa qui sera d'ailleurs l'invitée de Décibel ce soir à partir de 20h. Cette chanson, pour la première fois vous l'avez entendue ici, on est content de vous la repasser. Le petit pêcheur. C'est l'histoire.

0: Toto Rosanna sur votre radio ici Bourgogne.
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0: C'est Jean-Marc de Chenauve qui nous appelle ce soir. Bonsoir Jean-Marc.
2: Bonsoir.
0: Jean-Marc, vous jouez avec nous pour tenter de remporter le cabas roulette de course ici Bourgogne. On est d'accord ?
2: Oui.
0: Alors, on va faire une chose. Est-ce que vous pouvez enlever la radio qui est derrière vous ? Parce que je m'entends, en fait, Jean-Marc, en retour.
2: Attends, je vais l'arrêter. Hein.
0: Voilà, c'est parfait. Arrêtez la radio, s'il vous plaît. Je vais vous poser des questions, Jean-Marc. Alors là, je crois qu'on a perdu Jean-Marc. Jean-Marc, est-il de retour sur votre radio ici, Bourgogne ?
2: Ça y est.
0: Vous m'entendez ? Parfait, je ne m'entends plus en retour, c'est parfait. Je vais vous poser 3 questions, Jean-Marc.
2: Oui.
0: Vous me donnez les mauvaises réponses.
2: Ah oui.
0: Et vous repartez avec le cadeau.
2: Ah, d'accord.
0: Vous êtes prêts ?
2: Oui.
0: Allez, c'est parti. Première question pour vous, Jean-Marc. Il faut me donner les mauvaises réponses, je le rappelle. Le cabas d'ici Bourgogne, il roule ou il vole ?
2: Il vole.
0: Mauvaise réponse. Notre cabas est blanc ou gris ?
2: Blanc.
0: C'est 2 mauvaises réponses, Jean-Marc. Quoi qu'il arrive, c'est gagné. Je vous pose quand même la dernière. Le cabas, il a 2 ou 8 roues ?
2: 8 roues.
0: Eh ben, vous voyez, c'est parfait, Jean-Marc. 3 mauvaises réponses, c'est exactement ce qu'on attendait de vous. Félicitations.
2: Ouais, je suis content.
0: Eh ben, c'est gagné. En plus, vous allez voir, pour faire les courses, c'est vraiment bien. Quand on sort dehors, là, ça vaut vraiment le coup. On a pas mal au dos, comme si on avait un sac dans les mains ou alors un sac à dos.
2: Ah ouais ?
0: Jean-Marc, je vous félicite.
2: Comment je fais pour le respirer ?
0: Vous ne bougez pas. Sylvie vous retrouve à l'accueil d'ici Bourgogne dans un instant.
2: D'accord.
0: Je vous souhaite une bonne soirée.
2: Bonne soirée.
0: Au revoir, Jean-Marc.
2: Au revoir.
0: Ici Bourgogne, la musique continue. Maintenant avec Jean-Patrick. Cap de Vie, vous connaissez ? Quand t'es dans le désert.

0: Jean-Patrick Capdevielle sur votre radio ici Bourgogne. Canté dans le désert, chanson sortie en 79 sur l'album Les Enfants des Ténèbres et les Anges de la Rue. D'ailleurs, Canté dans le désert était sur la face B de cet album. Comme quoi, parfois, les chansons sur les faces B réussissent vraiment très très bien et marquent leur époque. Le journal d'ici Bourgogne arrive à 18h. Avant de vous informer, le tout nouveau Amir à l'imparfaite et France Gall.
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0: Tout pour la musique, c'est ce que l'on donne sur Ici Bourgogne.
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1: Amir, à l'imparfaite sur votre radio ici Bourgogne. 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Avant ça, vos infos de 18h et puis on vous proposera également de faire la fête des fleurs aujourd'hui.
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1: Il est 18h, le journal d'ici présenté par Arnaud Racapé. Arnaud, ça y est, on sait à quelle sauce le DFCO mangera ses adversaires la saison prochaine en Ligue 2.
3: Ouais, le calendrier complet est tombé cet après-midi, dévoilé par la Ligue de football professionnel. Événement suivi de très près par notre commentateur en chef à ICI Bourgogne, Thomas Vichard. Bonsoir Thomas.
4: Bonsoir Arnaud, bonsoir
3: pas
4: à tous.
3: Pas seulement parce que vous aimez choisir soigneusement vos hôtels, hein, mais aussi parce que, pour savoir ce qui vous attend dès le mois d'août, on peut dire que d'entrée, Thomas, il y a du lourd au menu pour les Rouges.
4: Oui, pour commencer, déplacement dans le sud, chez un ancien champion de France, Montpellier. Dijon avait d'ailleurs demandé à la Ligue de démarrer à l'extérieur parce qu'il y a des travaux d'éclairage à Gaston Gérard cet été. Justement, le retour de la Ligue 2 à domicile se fera une semaine plus tard, vendredi et 14 août, contre Pau, une sorte de mise en bouche avant le premier gros choc de la saison, fin août, contre Saint-Etienne, l'un des ogres du championnat. Une Ligue 2 très dense, avec beaucoup de gros noms. On retient les derbies régionaux face à Sochaux, dans le froid, a priori 4 décembre à domicile, puis le 19 février à Bonal. Réception également de Nantes le 2 janvier, retour le 7 mai à la Beaujoire. Ce sera l'une des étapes du sprint final, avec là aussi d'autres noms ronflants, Guingamp, Saint-Etienne ou Montpellier pour finir. Enfin, on note un calendrier un peu plus irrégulier qu'en 3ème division, avec désormais des trêves internationales fin septembre, en novembre et puis en mars.
3: Merci beaucoup Thomas, on vous retrouvera évidemment tout au long de la saison pour commenter la montée du DFCO en Ligue 1.
4: Oui.
3: En revanche, malgré l'insistance de nos auditeurs bourguignons, vous ne serez pas Thomas à la Coupe du Monde qui démarre demain au Mexique, mais sachez-le, ICI sera bien présent pour cet événement, des infos, des vidéos et bien sûr les commentaires des matchs de l'équipe de France. Premier rendez-vous mardi prochain face au Sénégal. Là, Dijon, les agents de la brigade des mineurs croulent sous les dossiers de violences sexuelles. Ils et elles réclament des renforts par la voix du syndicat SGP Police 21. C'est l'un des constats établis depuis la mort de la jeune Liana. Ces signalements, ces plaintes contre le principal suspect qui n'ont jamais abouti, ces gardes à vue jamais organisées. L'enquête déterminera pourquoi il y a eu de tels manquements dans cette affaire. En attendant, les victimes s'inquiètent et s'interrogent jusqu'ici en Bourgogne, car derrière, c'est le lien de confiance avec ces institutions, les forces de l'ordre, la justice qui est en train de se rompre, insiste Emma Etienne à la tête de l'association SPIC qui cherche justement à libérer la parole des jeunes victimes de violences.
5: Il y a beaucoup de jeunes qui se disent qu'en allant parler à la police, ça y est, leur agresseur, leur agresseuse va être arrêté et ils seront enfin en sécurité et ce sera terminé pour elles et eux. Sauf que c'est pas exactement comme ça que ça marche. Malheureusement, l'écoute est libérée, ce qui fait que les enfants disent encore plus en détail ce qui leur arrive, quoi. Et donc, c'est compliqué quand on va faire confiance à quelqu'un de voir que cette personne-là, on la revoit pas, soit on la revoit jamais, et il n'y a plus aucune suite parce que ça a été classé sans suite par le procureur. Ou alors on revoit la police des mois, des années après, et pendant tout ce temps, l'agresseur est en liberté. Les enfants et les jeunes ont absolument peur d'être agressés par cette personne.
3: L'association SPIC, fondée en 2020 à Dijon, elle accompagne aujourd'hui plus de 400 jeunes victimes de violences chaque année. Gérald Darmanin abandonne l'idée d'un plaidé coupable criminel pour sauver son projet de loi sur la justice. Cette mesure censée accélérer les délais de justice, désencombrer nos tribunaux, provoque la colère des avocats du barreau de Dijon depuis son annonce. Ils y voyaient surtout une manière d'expédier la justice. Elle est donc abandonnée par le garde des Sceaux alors que son texte de loi a été rejeté ce matin en commission à l'Assemblée nationale.
1: La préfecture de Côte d'Or et la mairie de Beaune proposent plusieurs pistes pour améliorer la sécurité en marge des 24 heures de Beaune.
3: Oui, cet événement festif du printemps marqué cette année par des tirs de fusil, heureusement sans conséquence, dans un communiqué commun, préfecture et municipalité. appelle à renforcer les contrôles et la présence des forces de l'ordre lors des prochaines éditions, mieux adapter les horaires des animations et des concerts pour le public familial, et puis chercher à limiter la consommation d'alcool sur place avec plus d'actions de prévention. À Saint-Rémy, près de Montbard, quelqu'un était un peu trop pressé de fêter la Saint-Jean. Quelqu'un a mis le feu ce matin au grand bûcher préparé depuis deux semaines par les agents de la commune. Il devait s'embraser samedi soir pour la troisième édition de l'événement qui fait office de fête du village. Un faux départ qui provoque la colère sur place. Une plainte sera déposée demain en gendarmerie. Une autre structure va quand même être reconstruite. Il y aura un feu de la Saint-Jean ce week-end et puis on se consolera avec la buvette, la restauration et les animations musicales. Les piscines dijonnaises seront-elles ouvertes demain ? Pas de réponse à ce stade, c'est l'incertitude concernant le mouvement de grève des maîtres nageurs qui ont débrayé toute la journée aujourd'hui à la piscine du Carrousel, à la piscine olympique. Ils réclament une hausse de salaire auprès de l'UCPA, l'association qui les embauche.
1: Loïse Boisson aurait bien besoin d'un maître nageur.
3: Ouais, la joueuse dijonnaise de tennis est un peu noyée encore une fois pour son entrée en lice au tournoi d'Hertogenbosch aux Pays-Bas, battue en 3-7 par une Argentine 56e mondiale. Loïse Boisson, redescendue à la 155e place mondiale, cherche de la confiance avant peut-être de rejoindre les cours de Wimbledon pour le Grand Chelem londonien.
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3: Allez, il va pas faire chaud pour ce soir et cette nuit. On va retrouver le soleil demain, en revanche.
1: Oui, on va commencer avec une matinée où la couche nuageuse va être assez importante avant de laisser place ensuite au soleil. Les températures demain matin à Fontaine-Française et à Lys-Saint-Rennes, 14 degrés. À Dijon, 16. À Beaune et Chalon-sur-Saône, 17 degrés. Et demain, dans l'après-midi, avec du soleil, donc au-dessus de la Côte d'Or et de la Saône-et-Loire, il fera entre 18 et 21 degrés partout, donc, dans la région.
3: C'était plutôt calme à 17h. À 18h, ça donne quoi sur les routes ?
1: Pareil, hein, ça va plutôt bien. Les ralentissements, c'est surtout aux alentours de 17h15, 17h30. Là, je vois que ça roule mieux à Dijon. Des ralentissements tout de même à l'entrée de Genlis, là, que vous veniez de Fauvernay ou de Varanges. Toujours des ralentissements avec ce feu à l'entrée de Genlis. Et toujours à Chalon-sur-Saône, un peu de monde également.
3: Bonne soirée.
1: Bonne soirée à vous.
3: Bah, merci.
1: Les infos restent en continu, promis, sur votre site internet ici.fr, également sur votre application ici.
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1: Parfois, c'est juste bien de passer à une autre histoire. N'est-ce pas Gérard Blanc ? C'est ça aussi la musique d'ici Bourgogne.

0: Une autre histoire. C'était Gérard Blanc sur votre radio ici Bourgogne.
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0: C'est déjà la 8e édition. La confrérie du Cellier de Talent vous invite à fêter les fleurs ce week-end. Alors on va se rendre à Talent, après Oria et sa soirée mondaine sur votre radio ici Bourgogne.

0: Auria nous emmène dans sa soirée mondaine sur ici Bourgogne. C'est l'heure de profiter et de faire la fête des fleurs. Bonsoir Jean-Louis.
1: Bonsoir.
0: Le samedi 13 juin prochain, à Talent, s'organise la 8e fête de la fleur de vigne à Talent. Vous êtes le coprésident de la confrérie du cellier de Talent. Qu'est-ce que c'est que ce week-end, encore en tout cas de cette journée du 13 juin que vous allez nous proposer ?
1: Eh bien, c'est un après-midi festif. On organise tous les ans, c'est pour valoriser le terroir viticole de Talent et bien sûr passer un moment entre nous, c'est ouvert à tout le monde et avec deux temps forts, premièrement une balade au milieu des vignes talentaises que les gens pourront découvrir car c'est un lieu un peu inconnu dans la métropole. Et à partir de 16h30, nous faisons un après-midi festif, c'est-à-dire qu'il y a des assiettes gourmandes, la dégustation des vins talentais, tout ça agrémenté avec la compagnie de Orphéane, une chanteuse accordéoniste, voilà.
0: Je voulais savoir, justement, on parle du vin de Talent, elles sont où les vignes de Talent, où est-ce qu'elles se trouvent ?
1: Alors, il y a deux endroits, deux lieux pour les vignes de Talent. Donc, le premier, c'est au pied de la butte, de la célèbre butte de Talent, c'est-à-dire sur les coteaux, là où il y avait à l'époque, c'est-à-dire en 1208, le château de Talent. Et l'autre lieu, c'est au-dessus de Plombières, ce qu'on appelle les Époutières. Donc, c'est un terrain moyenâgeux également qui dépendait de l'abbaye de Bonvaux à l'époque, donc près de Plombières, en bas de Plombières, voilà.
0: Donc c'est vraiment des vignes qui sont aux alentours de Talent. Vous n'allez pas aller nous chercher des vignes ailleurs. Le vin de Talent, c'est que les vignes, elles sont ici, elles sont chez vous. Jean-Louis, est-ce que vous m'entendez ? On a perdu Jean-Louis. Bon, écoutez, c'est pas grave. Sachez juste donc que vous allez pouvoir profiter de la fête de la fleur de vigne à Talent ce samedi 13 juin à partir de 14h30 pour une balade sur Talent. Le thème, bien sûr, eau et vin. Et à 16h30, vous allez pouvoir profiter d'un après-midi dansant avec Orphéane, chanteuse et accordéoniste. Assiette gourmande et dégustation des vins de Talent sur place, bien sûr. Il faudra juste s'inscrire. Vous vous rendez sur Hello Asso et vous allez pouvoir profiter donc de cette journée du 13 juin prochain, donc à Talent pour faire la fête de la fleur de vigne. Leïla, Eric Clapton arrive juste après George Michael sur ici Bourgogne.

0: Eric Clapton, elle est géniale cette chanson. Layla, c'est votre radio ici, Bourgogne. On vous emmène au cinéma ce soir. D'abord, en vous proposant d'aller voir un film, The Furious. Vous allez voir dans quelques instants, ça vaut le détour. Un vrai film d'action comme on les aime. Et puis en allant tout simplement au cinéma, puisqu'ici Bourgogne va vous offrir d'ici 19h deux places pour aller voir le film La Bataille de Gaulle, L'Âge de Fer. Vous choisirez le jour de votre choix, la séance de votre choix pour aller voir ce film, une merveille française, La Bataille de Gaulle.
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0: Mais avant de parler de cinéma, on va parler musique. Mylène Farmer arrive sur Ici Bourgogne. C'est qui le tour ?

0: Mylène Farmer, c'est à qui le tour. Forcément, quand c'est nouveau, c'est sur votre radio ici Bourgogne.
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0: On vous propose d'aller voir le film au cinéma The Furious. Après l'enlèvement de sa fille par un réseau criminel et face à l'inaction de la police, on va se lancer dans une traque avec Wang Wei qui est implacable pour la retrouver.
2: Vous cherchez quelqu'un ? Moi aussi. Ma femme a disparu. Votre fille est peut-être encore en vie.
0: The Furious, à voir au Megara Match à Lons-sur-Saône demain à 16h et 21h30. Et promis, là c'est sûr, il y aura de l'action.
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0: De l'action, il y en aura peut-être également dans votre salon ce soir. Si vous avez envie de regarder Top Chef, ou si vous n'avez pas envie de regarder cette émission, sachez qu'ici Bourgogne va tout faire pour vous plonger dans tous les coulisses de la cuisine. Après Zaz, Mon Sourire et Cocromine tout de suite, Just Around the Corner.

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1: Zaz, mon sourire sur votre radio ici Bourgogne. Avec ici Bourgogne, eh bien on vous propose à chaque fois de vous asseoir devant votre télé le soir. C'est Patrice Gascoin qui nous propose pas mal d'émissions avec ses coulisses TV. Et vous nous parlez, Patrice, ce soir de Top Chef. Car oui, une émission culinaire d'M6 rend enfin son verdict ce soir.
2: Pour vous mettre dans l'ambiance de la finale de cette 17e saison de Top Chef, j'ai confié le micro à Philippe Etchebest.
3: Allez, on défonce nous.
4: Ce que je peux apporter à des jeunes comme ça, c'est ma plus belle récompense.
2: Philippe Etchebest, qui est passé par toutes les émotions dans cette édition 2026 qui s'achève ce soir sur M6, et notamment l'émotion de ne pas avoir de poulain, lui, en finale. Eh ouais, les deux finalistes se nomment Viviana, coachée par Hélène Darroze, et Alexis, dans l'équipe de Glenn Vielle. Pour cette grande finale, tout le monde se retrouve dans le cadre prestigieux du palace parisien, le Four Seasons Hotel Georges V à Paris. Je dis tout le monde parce que la dernière épreuve des deux finalistes est un vrai défi. Concevoir et réaliser un menu gastronomique d'exception, composé d'une entrée, d'un plat, d'un dessert, un menu capable de conquérir les papilles de 100 bénévoles de la Croix-Rouge, ainsi que celle des 5 chefs du jury. D'ailleurs, Stéphane Rottenberg, vous qui présentez Top Chef, est-ce que vous goûtez les plats des candidats? Et sinon, est-ce que ça vous démange parfois de sortir une petite fourchette pour déguster un plat? Stéphane Rottenberg.
5: Ah non, je suis pas frustré ça parce que je goûte à tout, quasiment tout. Je suis le premier à arriver en cuisine, j'arrête les candidats. Donc je ne touche pas aux assiettes de concours, bien sûr, elles sont pour les chefs. Mais les candidats lancent bien sûr plusieurs pièces en cuisson. Il y a les jus, les sauces, les accompagnements dans les casseroles. Donc non, je goûte quasiment à tout. Alors il y a parfois, quand il y a beaucoup de candidats sur une épreuve, j'ai parfois pas le temps de tout goûter avant qu'ils nettoient et ils rangent tout pour l'épreuve suivante. Non, mais je goûte à tout. Et je fais même mon petit pronostic. Je chuchote à la régie avec les micros qui sont sur ma veste. Je chuchote pour mon petit classement et on voit après le résultat. Alors, je n'ai pas toujours raison, mais parfois j'ai raison. Et donc voilà. Et puis, alors, du coup, je mange énormément hein, pendant les 45 jours du tournage puisque je suis de toutes les épreuves, contrairement au chef. Donc, je mange quasiment à tout. Je me régale et c'est effectivement passionnant à vivre et dans les coulisses. Mais non, ça ne se voit pas à l'image, mais je mange.
2: Et bien voilà, vous saurez regardant Top Chef que son présent. Eh bien, il se régale, il goûte à presque tout. Ce soir, c'est la grande finale de Top Chef en présence d'Adriana Carambeu, ambassadrice de la Croix-Rouge. On passe à table dès 21h10 sur M6. Et moi, je remets le couvert demain pour de nouvelles coulisses télé.
1: À demain, Patrice Gascoin. 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La liberté. 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Ça, c'est beau quand même. Patrick Swayze, Wendy Fraze sur votre radio ici Bourgogne. She's like the wind.

0: Patrick Swayze, Wendy Frey, c'était Shields, Like the Wind sur votre radio ici Bourgogne. Le cinéma ouvre ses portes à Claudette ce soir. Bonsoir Claudette.
1: Bonsoir.
0: Un petit tour au cinéma pour aller voir le film La Bataille de Gaulle, L'Âge de Fer. C'est ce que vous venez de remporter à l'écoute d'ici Bourgogne.
1: Oh bah écoutez, c'est très bien, je suis contente.
0: L'habitude d'aller au cinéma ou pas Claudette?
1: Non, pas trop, mais ce film-là, je voulais le voir.
0: Pour le général?
1: Oui.
0: Et c'est l'histoire du général de Gaulle. Vous allez voir, ça sera en deux parties. Donc là, c'est la première partie que vous allez pouvoir aller voir.
1: D'accord.
0: Donc vous choisirez le jour de votre choix et la séance de votre choix avec la personne de votre choix. Il n'y a que des choix à faire finalement.
1: Ah ben c'est formidable, je vous remercie beaucoup.
0: Claudette, quelle est votre radio locale en Bourgogne?
1: Eh bien c'est ici Bourgogne.
0: Oh attention, on a failli... Oh là là, Claudette, vous avez failli perdre vos places tellement rapidement finalement.
1: Mais non. Écoutez, avant il y avait Radio Bleue dans le temps.
0: Oui, il y a eu France Bleue après, puis maintenant il y a ici. Je comprends, voilà. Claudette, mais ça vous prouve aussi que vous avez l'habitude et ça fait longtemps que vous êtes avec nous.
1: Oh ben oui, bien sûr, oui.
0: À bientôt, Claudette.
1: À bientôt, merci encore, au revoir.
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0: Il n'y a plus de match à commenter, alors il fait des interviews. Thomas Vichard, notre journaliste sportif ici en Bourgogne. Salut Thomas.
4: Bonsoir Clément, bonsoir à tous.
0: Le podcast Ici Sport en Bourgogne, lui ne s'arrête pas, il continue encore au mois de juin. Qui avez-vous accueilli d'ailleurs ce mois-ci?
4: Eh bien c'est Élise Prodhomme qui est venue dans nos studios à Ici Bourgogne il y a quelques semaines, il y a quelques jours. Élise Prodhomme, c'est la coach, la future ex-coach de la JDA Dijon, de l'équipe Espoir de la JDA Dijon, qui a d'ailleurs été sacrée il y a... quelques jours, c'était même la semaine dernière, championne de France, qui a remporté le trophée du futur à Strasbourg. On l'a enregistré cette interview avant ce titre-là. Et avec Élise Prodhomme, eh bien, on parle notamment de son actualité, c'est-à-dire, je disais, ex-futur coach de la JDA. Pourquoi? Parce qu'elle va rejoindre l'élite 2, la deuxième division du basket français, là, dans les prochaines semaines, rejoindre Vichy. Et ça fait d'Élise Prodhomme la première femme à être coach d'une équipe professionnelle masculine de basket.
0: En 2026, ça fait presque tard.
4: Oui, alors elles seront finalement deux parce qu'il y a Élise Prodhomme à
0: Vichy.
4: Parce qu'il y a Élise Prodhomme à Vichy et il y a aussi une autre coach qui est la coach du Havre qui est montée de 3e division en 2e division. Donc finalement, elles seront deux en élite 2 à être coach d'une équipe professionnelle masculine. Et donc on revient là-dessus avec Élise Prodhomme, le fait qu'elle est un peu considérée comme une pionnière finalement puisque c'est la première donc à être considérée comme la parce que c'est la première tout simplement. Et puis on évoque aussi tout son parcours qui l'a mené à débarquer puisque c'est une ancienne joueuse jusqu'au banc donc à Dijon et puis maintenant dans les prochaines semaines à Vichy.
0: Son histoire donc ici à Dijon qui a été riche déjà, vous l'avez dit avec un nouveau titre, on n'en parlera pas dans ce podcast mais vous l'avez entendu donc sur ici
4: ouais, 5 ans sur le banc de la JDA quand
0: c'est
4: même.
0: C'est fort hein. Et puis avec des résultats
4: et avec un vrai travail de formation, ça met du temps hein à se mettre en place la formation et on le voit ça paye avec pour les U18 cette année la victoire en Coupe de France et puis donc pour les U21 les espoirs ce trophée championnat de France.
0: Merci beaucoup Thomas.
4: Merci à vous Clément.
0: Podcast à retrouver sur votre site ici.fr et l'application ici. Taylor Swift, Hoplite arrive juste après Pascal Obispo, plus que tout le monde à l'écoute d'ici Bourgogne. La musique ne s'arrête pas, on adore ça.

0: Purple Light, c'était Taylor Swift sur votre radio ici, Bourgogne. La musique, on aime vous la proposer, on aime en parler également avec celles et ceux qui font la musique ici en France. Et ce soir, l'émission Décibel, qui tous les soirs vous propose justement de parler musique, reçoit Manon Lisa. 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On entendra bien sûr parler de Manon Lisa ce soir, ce qu'elle est, ce qu'elle veut devenir, surtout cet artiste. Vous allez voir qui vaut vraiment le détour. Rendez-vous à 20h ce soir jusqu'à 21h avec Émilie Mazoyer. La musique qui vous attend sur votre radio ici Bourgogne avant les infos de 19h, vous la connaissez bien, Baya, c'est Véronique Sanson qui arrive.
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0: Sanson et son Baïa sur votre radio ici, Bourgogne. Après vos infos de 19h, retour dans les années 80 avec les musiques qui vous ont fait danser, chanter, rêver même. Oui, toutes les musiques des années 80 présentées par Laurent Petit-Guillaume sont de retour chaque soir sur ici, Bourgogne. On a envie de vous faire plaisir de 19h à 20h.
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0: Il est 19h. Tout de suite vos infos. Le journal d'ici en Bourgogne est présenté ce soir à 19h par Marine Legénie.
2: Et toujours cette question à la une ce soir. Patrick Bruel va-t-il dormir en prison? Le chanteur de 67 ans doit être mis en examen pour viol et agression sexuelle. Et la question se pose car le parquet demande sa mise en détention provisoire après 48 heures de garde à vue. Bonsoir Coralie Moreau.
3: Bonsoir.
2: Alors après une très longue journée pour le chanteur, ça y est, l'interrogatoire a commencé il y a moins d'une heure, Coralie.
3: Oui, une première étape donc pour décider de la mise en examen ou non du chanteur pour viol, tentative de viol, agression sexuelle et harcèlement sexuel à l'encontre de 9 femmes. Si les poursuites sont validées, alors va se poser la question, vous le disiez, du statut de l'artiste dans l'attente d'un procès. Le parquet a requis le placement en détention provisoire. Patrick Bruel serait alors immédiatement conduit en prison. Ferrare, à titre de comparaison, ni Gérard Depardieu ni Patrick Poivre d'Arvor n'ont fait l'objet d'un tel traitement. Pour justifié de cette décision, il faut un risque réel, la fuite, la réitération des faits, ou encore le trouble à l'ordre public en matière criminelle. C'est le cas, ici, il y a suspicion de viol, et les dernières représentations publiques de l'artiste sur scène ou au théâtre ont donné lieu à de nombreuses manifestations. La décision, elle revient au juge des libertés et de la détention, et à lui seul, à l'issue d'un débat contradictoire avec les avocats de la défense, qui plaideront eux pour un contrôle judiciaire avec l'obligation pour Patrick Bruel de répondre aux convocations de la justice.
2: Merci Coralie Moreau, journaliste police-justice pour ici. La justice, justement, a-t-elle suffisamment de moyens pour agir? Emmanuel Macron dénonce des dysfonctionnements dans l'affaire Liana, qui continue de secouer la classe politique. Le chef de l'État, alors du Conseil des ministres ce matin, estimait que la précipitation ou la démagogie ne sont pas des réponses à la hauteur. Sébastien Lecornu, le Premier ministre, affirme lui que les moyens de la justice doivent continuer d'augmenter. Barcelone.
4: L'enquête administrative ne rendra ses conclusions que le 19 juin pour établir des responsabilités, faire la lumière sur les dysfonctionnements. Mais déjà, Sébastien Lecornu l'affirme.
5: Les premières remontées, non pas de la mission d'enquête, mais de la hiérarchie, laissent à démontrer des dysfonctionnements qui n'ont rien à voir avec un problème de moyens, ce qui ne veut pas dire qu'il n'y a pas un sujet de moyens pour l'institution judiciaire.
4: Les parents de Liana considèrent pourtant qu'il s'agit là du cœur du problème, mais beaucoup a été fait depuis l'arrivée au pouvoir d'Emmanuel Macron, insiste le Premier ministre.
5: Depuis 2017, 4 milliards d'euros, quelque chose comme 12 milliards d'euros aujourd'hui. Est-ce qu'il faut continuer à le faire? J'en suis persuadé. Malheureusement, les ministères régaliens, vous le savez, pendant 20 ou 30 ans, ont largement été mis à contribution et que les efforts budgétaires importants que nous accomplissons ne sont qu'un rattrapage.
4: Problème, Sébastien Lecornu a déjà annoncé le gel de 414 millions d'euros de crédit dans le budget de la justice. Il a cet après-midi promis un décret pour que les classements sans suite pour crimes sexuels sur mineurs soient motivés. Hier, le Premier ministre avait envisagé un alourdissement des peines pour les violeurs en série sur mineurs. Manière de montrer que l'exécutif tente de répondre à la crise, non seulement par des moyens, mais aussi par des actes.
2: Et côté enquête, on apprend que le frère du principal suspect dans le meurtre de Liana est mis en examen pour viol sur 2 ex-compagnes. Et puis, autre révélation concernant le père du suspect, cette fois, lui aussi a été visé en 2013 par une plainte pour viol sur une mineure, l'une de ses petites filles. En raison notamment de la guerre au Moyen-Orient, le prix repère du gaz va augmenter au 1er juillet de 7,4%, soit 2,70 € TTC sur la facture pour une majorité d'abonnés français, environ 60%. Ça y est, les Bleus doivent atterrir à Boston, aux États-Unis, dans un peu plus de 2 heures maintenant pour la Coupe du Monde de foot qui démarre demain. Le premier match des Bleus, ce sera mardi prochain contre le Sénégal. Et on rejoint tout de suite à Boston notre journaliste pour ici. Bonsoir Julien Froment.
6: Bonsoir.
2: Alors Julien, vous êtes au camp de base des Bleus où j'imagine on attend les joueurs de pied ferme.
6: Effectivement, il y a déjà quelques maillots de l'équipe de France qui apparaissent le long des barrières qui ont été installées il y a de cela quelques minutes devant donc cet hôtel, le Four Seasons de Boston, qui fait face au Boston Common. C'est le jardin public le plus vieux de la ville et même le plus vieux des États-Unis. C'est dans ce cadre, que l'équipe de France va passer son séjour durant ce mondial. Ils sont attendus aux alentours, de 21h, 21h15 heure française, 15h, 15h15 heure américaine. Et puis après, bien évidemment, une fois qu'ils auront pris leur quartier, l'objectif, ça sera de bien récupérer les 6 heures de décalage horaire et puis bien évidemment aussi les 7 heures de vol que les Bleus auront eu depuis leur départ depuis Paris. En tout cas, on commence à sentir une petite effervescence puisque, comme je vous l'ai dit, il y a déjà quelques maillots de l'équipe de France et des maillots pour la plupart bien floqués avec un nom, celui de Kylian Mbappé.
2: Merci beaucoup Julien Froment. Avec les moyens techniques de Virginie Lorda, rendez-vous demain donc pour la série cérémonie d'ouverture qui commencera à 19h20 heure française, suivi du match d'ouverture Mexique-Afrique du Sud à 20h50.
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0: On aura pas mal de nuages encore une fois demain matin au réveil, même si ça va vite s'échapper pour laisser entrer le soleil au-dessus de la Côte d'Or et de la Saône-et-Loire. Les températures au réveil demain matin à Alice-Saint-Rennes et Fontaine-Française 14 degrés, à Dijon 16 degrés, à Beaune et Chalon-sur-Saône 17 degrés. Avec un soleil qui va régner en maître demain après-midi, les températures vont forcément monter au-dessus de la Côte d'Or et de la Saône-et-Loire. Les températures en bas seront entre 18 et 21 degrés partout dans la région.
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8: Bonsoir à tous. En général, dans la vie, tout va trop vite. Alors, de temps en temps, il faut faire une petite pause. Ici, c'est en musique jusqu'à 20h. On met de côté 2026 et on repart dans les années 80. Et ça commence comme ça.

0: avec Call Me. 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
0: Et ça veut dire appelle-moi en français, bien sûr. Et quand on revoit le clip, on aimerait bien avoir le 06 de Debbie Harry, la chanteuse de Blondie. Au départ, c'était un groupe de punk rock new-yorkais. Mais en ce début des années 80, quand le compositeur Giorgio Moroder, pionnier du disco, leur propose d'écrire le texte d'un titre destiné à la BO du film American Gigolo, bah ils acceptent. Et ce Call Me, plutôt dance rock, devient un tube. Voilà, c'est tout simple. Comme une chanson de Francis Cabrel. Tout de suite, La fille qui m'accompagne.
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0: Et à cadencer, c'était Raph. Le duo strasbourgeois Christian et Pierre, numéro 2 du top 50 durant l'année 87. Raft, ça veut dire radeau, insubmersible. Malgré tout, le duo a pris l'eau. Mais aujourd'hui, Christian continue à chanter sous le nom de Raft, notamment dans la troupe du spectacle Année 80 La Tournée. Prochaine date, vendredi prochain à Dijon au Zénith. Dans un instant, Michael Jackson, The Way You Make Me Feel.
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1: Ici Bourgogne vous propose d'aller faire un marché artisanal 100% bourguignon à la Cité de la Gastronomie et du Vin sur le parvis de l'UNESCO ce jeudi soir de 18h à 21h. C'est avec l'association Couleur Cassis, une toute nouvelle association qui va vous faire découvrir une sélection d'artistes et d'artisans locaux. Vous allez pouvoir profiter d'une ambiance musicale également avec la participation de l'école de chant Music Hall Studio. C'est la première édition de ce marché artisanal qui ouvre ses portes donc ce jeudi 11 juin de 18h à 21h à la Cité de la Gastronomie et du Vin de Dijon. Et puis sinon, vendredi, envie de chanter un peu comme dans les années 80, et bien dès 20h au Zénith de Dijon, 3 heures de fête 100% live avec les icônes des années 80, liées au Plastic Bertrand ou encore partenaires particuliers. Ils sont tous là pour vous chanter leurs plus grands tubes, leurs plus grandes chansons et pour vous faire danser au rythme des années 80. La tournée au Zénith de Dijon.
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0: Flash, c'était Hard on My Heart. 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
0: C'était un groupe américain qui décroche un des plus gros tubes de l'année en 81, mais ce sera le seul. Le groupe se séparera peu de temps après. 1981. Une année marquée en France par l'arrivée du TGV. Le premier, il est tout orange et relie Paris à Lyon en 2h40 contre 4h auparavant. 1981, l'informatique aussi prend de la vitesse. Le Minitel entre dans sa phase d'expérimentation active à Vélizy. Allez, on laisse 81 de côté. Revenons à 87, succès pour Philippe Russo avec Magie Noire.
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0: Kim Carnes avec Betty Davis Eyes. Tube mondial de l'été 1981 et pour l'anecdote, une chanson que même Sylvie Vartan a chantée en concert lors de son passage à Las Vegas, a retrouvé sur son Live in Las Vegas. La suite de votre soirée, c'est encore et toujours de la musique, des chansons, des si belles, des 20h avec Émilie Mazoyer qui reçoit ce soir la chanteuse Manon Lisa. Mais avant cela, les Négresses Vertes nous confirment que voilà l'été.
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2: Votre radio ici à 20h, qu'est-ce qui se passe? Ben, décibels, évidemment, toute l'actualité musicale avec ce soir un phénomène, oui, on peut le dire évidemment, quand les vues se comptent en millions, voire en milliards d'ailleurs, quand TikTok et Instagram deviennent complètement dingues d'une autrice qui en plus sait chanter. Oui, oui, c'est un phénomène, mais pas que. C'est un talent à découvrir. Elle s'appelle Manon Lisa. C'est

0: Et là, vous dites, ah, mais oui, Manon Lisa, évidemment. Eh bien, allez, ce soir, dans Décibel, on va parler, évidemment, de son compte Instagram et de ses réécritures de chansons que vous connaissez bien et que les artistes adorent eux-mêmes. J'en veux pour preuve Youssoupha ou encore Grand Corps Malade, qui était ravi d'être réinterprété par Manon Lisa. Mais là, elle est en train de préparer ses chansons à elle, Le Petit Pêcheur. C'est le début d'une belle aventure qu'on va découvrir ce soir dans Décibel.
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0: Et dans ce Décibel du 10 juin, nous allons rendre hommage au moment de la chanson anniversaire au grand Ray Charles qui nous avait quitté un 10 juin en 2004. Au rayon coup de cœur et découverte du jour, Jean Felsine, chanteur et guitariste du groupe Mustang, désormais dissous. Il est en solo et il prépare un album qui sortira à la rentrée. On en a déjà un extrait, on va vous le faire découvrir tout à l'heure. Je pense que vous allez aimer. Le blind test de ce soir a pour thème la chance. Alors, si ça vous inspire, la chance en chanson, il faut nous appeler dès maintenant pour jouer avec nous tout à l'heure. C'est Alexandra qui vous attend au standard et le numéro, c'est le 0810 055 056 0810 055 056. Et puis la bonne nouvelle aussi du jour qu'on partagera tout à l'heure, c'est Lio en tournée. Ça faisait longtemps que c'était pas arrivé. Lisa, bonsoir.
3: Bonsoir.
0: Je dis votre nom avec sourire et gourmandise parce que moi, ça fait bien longtemps que je suis abonnée à votre compte Instagram.
3: Merci, ça me fait super plaisir.
0: Et que je vous suis et que j'admire votre plume et votre voix. Je ne sais pas ce que je préfère.
3: C'est trop gentil.
0: Qu'est-ce que vous préférez, vous, chez vous ? Votre plume, votre capacité à être aussi percutante en peu de mots, hein, puisqu'évidemment, on est sur des formats chansons, voire même petit bout de chanson, ou alors votre voix qui est quand même super belle et posée.
3: Je sais pas, c'est un peu difficile de se faire un retour super positif à soi-même.
0: Je vous fais pas un cadeau en vous posant la question.
3: Je peux vous parler juste de ma démarche, j'essaie qu'elle soit sincère et authentique et après les gens prennent et reçoivent ce qu'ils et elles veulent.
0: C'est vrai. Ceci dit, les réseaux, et notamment à notre époque, c'est pas comme quand les réseaux démarraient. Là voilà, en 2026, les gens ont du flair, du pif, et reconnaissent évidemment l'authenticité, et je pense que c'est pour ça que vous nous avez embarqué tout de suite. Alors au départ, pour moi et pour ceux qui étaient comme ça sur Instagram, Manon Lisa, c'était cette fille qui, face caméra, utilisait les instrumentaux de chansons qu'on connaissait, qu'on adorait, mais en y ajoutant ses paroles à elle. Exemple avec « Le temps est bon », version Manon Lisa. 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
1: Manon, Lisa, oh là là. Voilà, ça donne un bon exemple, je pense, de votre travail. C'est un compte Instagram et TikTok également. 1 milliard de vues à travers le monde pour donc ces réécritures, on dit ça ?
2: Je dis réécriture, oui.
1: Ouais, réécriture oui, de chansons. Ouais. Est-ce que vous vous souvenez comment cette idée, à la fois géniale et culottée, vous est venue ?
2: Ça m'est venu parce... En fait, je suis devenue maman en 2023.
1: Félicitations.
2: Merci beaucoup. Et je me suis un petit peu pris la claque de la maternité. En tout cas, c'est comme ça que je l'appelle. Ça a rebattu les cartes pour moi. Je voyais plus l'écriture de la même manière. Et surtout, quand je me suis figuré que mon fils allait grandir dans le monde tel qu'il est et tel qu'il pourrait basculer, je me suis dit que c'était chouette si je pouvais essayer de porter des messages à mon humble niveau et essayer de faire bouger les lignes, en fait. Et ouais. Ça a été ça, ma source de motivation.
1: D'accord. Donc, ça explique le ton, on va dire, pas forcément toujours militant, mais en tout cas contestataire. Manon, Lisa, c'est souvent quand vous n'êtes pas d'accord avec un truc que l'inspiration vient, on peut le dire comme
2: ma
1: ça.
2: Ma psy me dit que je suis en attitude réactionnelle.
1: On embrasse votre psy, parce que visiblement, vous allez bien, parce que je vois, vous souriez, vous êtes épanouie. Et en même temps, il y a encore suffisamment de colère en vous pour aller au charbon. Et
2: ça, oui, c'est à bien. L'engagement, oui, ça c'est
1: ouais.
2: sûr.
1: Ouais, ouais. Ouais, ça c'est top. Mais alors avant, ça veut dire avant de devenir maman, vous écriviez, mais peut-être de manière moins engagée. Vous chantiez déjà avant aussi ?
2: Oui. Alors moi, j'ai commencé la musique par la scène. J'ai eu un groupe de rock quand j'étais adolescente. Donc j'ai connu les voyages en van pour aller faire 20 minutes de première partie.
1: Ah là là.
2: Donc voilà, c'était trop bien cette période. Et puis de fil en aiguille, la vie a fait que j'ai été amenée à écrire pour d'autres artistes. Et j'ai fait ça pendant une période. J'ai adoré ce moment-là de ma vie, de me fondre dans l'univers et me mettre au service du répertoire d'autres artistes.
1: Il y en a qui vous ont particulièrement marqué ou
2: Je pense à... J'avais entendu dire que Céline Dion, donc il y a quelques années, cherchait des chansons pour son prochain album. Et j'ai envoyé une chanson un peu comme une bouteille à la mer. Et quelques jours plus tard, je reçois un coup de fil de sa manageuse française qui me dit Céline a écouté et elle aime bien, elle aimerait bien poser la chanson. Incroyable. Donc ça, c'était complètement fou, je ne m'y attendais pas. Et ça m'a donné l'occasion, par la suite, sur ce même album, de mettre en musique deux textes de Grand Corps Malade. Ouais. Donc ça a fini avec trois chansons sur l'album de Céline. Donc ça, ouais, c'était un grand moment pour moi, parce que je suis tellement fan depuis toujours.
1: Ah voilà. Et Manon Lisa est sans doute une des rares personnes en France à savoir qu'elle aura des places pour aller voir Céline Dion en concert à la Défense Arena. Du coup, alors, normalement, elle va vous inviter.
2: Alors j'ai eu la chance d'être invitée, vous savez, à sa soirée au Trocadéro,
1: oui,
2: où elle a annoncé ses dates et tout. Donc on m'a remis une petite enveloppe noire que j'ai ouverte et on m'a dit nous avons le plaisir de vous inviter à une des dates de Céline Dion. Et on vous recontactera pour savoir quelle date. Et petit message à la prod, appelez-moi quand vous voulez pour savoir quelle date, parce que je ne sais toujours pas. Et voilà, trop hâte de savoir pour être sûre que c'est gravé dans le marbre. Et je sais que, enfin, pour énormément de personnes, la majeure partie des, enfin, c'est difficile d'avoir des places. Donc je pense à ces personnes qui ont galéré galèrent encore pour avoir des places. Et c'est très dur. Je sais que ça génère beaucoup de frustration. Donc voilà, je me sens vraiment chanceuse, quoi, et je mesure cette chance-là.
1: Ah ouais, mais voilà, c'est ça, avoir du talent. Il y a aussi des à côté fort sympathiques dont ces
2: attendez,
1: places
2: ils m'ont pas
1: concert.
2: Encore appelé.
1: Oui, non, mais si. On va en parler. On va dire, allez où, Manon Lisa? Manon, donc, d'abord votre groupe de rock, ensuite autrice de chansons, ou compositrice d'ailleurs. À quel moment, donc, vous dites, je vais quand même faire des choses solo? Est-ce que ça correspond au moment où vous êtes devenue maman, ce partage sur Instagram, etc., de vos chansons, ou est-ce que ça avait même commencé un petit peu avant?
2: Ça avait commencé un petit peu avant, pendant que j'écrivais encore pour d'autres artistes. Je pense que j'étais un petit peu arrivée à la fin de cette période-là. Ça m'animait peut-être un petit peu moins d'écrire pour d'autres. Et puis j'avais envie peut-être aussi de prendre la parole. Donc j'avais ouvert mon compte Instagram, mais c'était un petit peu anecdotique. Ouais. C'était à côté. Puis j'avais pas trop le temps en plus de faire faire des vidéos pour mon compte Insta, c'était vraiment pas la prio. Et puis, comme je vous le disais tout à l'heure, en devenant maman, il se trouve que j'ai traversé une dépression du postpartum, qui m'a fait perdre vraiment mes repères. Je savais plus qui j'étais, où j'allais, et surtout est né en moi ce besoin, cette envie d'essayer d'être utile. Donc, et j'avais pas l'impression de l'être à travers mes textes, à travers mes chansons. Donc, je me suis dit, je vais faire autre chose, je vais arrêter la musique. Donc, en janvier 2025, j'ai dit à mes plus proches amis, que je voulais arrêter la musique. Et c'est ce que j'ai fait pendant quelques semaines, je pensais à ce que j'allais pouvoir faire d'utile en fait à l'autre. Je voulais être dans la matière, je voulais être utile. Je peux pas mieux dire que ça. Et puis quelques semaines se sont écoulées et je suis retombée sur une chanson de Youssoupha qui s'appelle Dieu est grande.
1: Une sublime chanson pour sa fille.
3: Imani,
2: oui. Oui, Imani. Donc il s'adresse à sa fille. Et je me suis dit, tiens, est-ce qu'il n'y aurait pas une possibilité pour moi de m'adresser à mon fils et de lui dire comment, selon moi, il pourrait être un vrai allié pour les femmes, pour la cause féministe, et comment, je me suis posé la question, comment je peux l'aider à devenir un homme épanoui dans son masculin, avec tout ce que ça comporte et toute la rondeur aussi que ça peut avoir et l'authenticité que ça peut avoir sans être enfermé dans quelque chose de viriliste, etc. Comment j'allais l'éduquer. Et voilà, c'est ce qui a donné lieu à ma première réécriture que j'ai postée en mars 2025.
1: Un an plus tard, et des poussières, mais bon, soyons dingos et arrondissons. Un an plus tard, il y a 1 milliard de vues à travers le monde pour votre travail, Manon. Vous êtes incontournable et vous préparez votre premier album à vous, solo, avec vos chansons. La première, c'est Le Petit Pêcheur. On va l'écouter si ça vous va.
2: Avec plaisir.
1: Exactement, Le Petit Pêcheur. Alors là encore, on a compris, Manon Lisa ne se met pas devant un micro pour ne rien dire. On est donc sur une ambiance conte, fable, philosophique. On peut
2: dire
1: ça
2: comme ça. Oui, c'est vrai, c'est inspiré d'une fable, oui, absolument.
1: Et normalement, ça devrait vous plaire. Sauf si vous êtes très très capitaliste. Bisous.

0: était pas mal hein, sur cette plage au bord du port avec le petit pêcheur. Manon Lisa, ce petit pêcheur, donc, qui est le premier extrait de votre projet à vous, perso. Ça y est, vous sautez le pas. Comment a-t-il été accueilli par votre public? Vous avez une grande communauté, hein, près d'un million de personnes qui vous suivent, qui aiment vos réécritures. Comment ont-ils accueilli votre premier titre original?
1: Déjà, je voudrais vous remercier, Émilie, parce que vous avez été la première à passer le titre à la radio dans cette émission, me semble-t-il.
0: Et le jour où il est sorti, c'était en février.
1: Oui, c'est ça.
0: Ah oui, mais j'ai
1: donc,
0: trouvé ça
1: je voulais vous remercier déjà, merci. Donc merci de tout mon cœur. Je suis super touchée d'être ici avec vous ce soir, aussi pour cette raison-là. Oh, donc merci beaucoup, ça compte beaucoup pour moi. En fait, suite à ma première réécriture dont je parlais tout à l'heure, je me suis reconnectée à cette joie d'écrire et ça m'a donné envie d'écrire plein d'autres, de faire d'autres réécritures sur plein de thèmes engagés, féministes, qui me tenaient à cœur et qui me permettaient de porter des messages importants pour moi. Et parmi toutes ces réécritures, il y a eu ce petit pêcheur qui est arrivé, qui est inspiré d'une fable que mon père me racontait quand j'étais enfant. Mon père, c'était un humaniste, c'était un instituteur qui enseignait sa vision du monde à ses élèves et qui m'a transmis aussi cette vision-là, qui est celle d'essayer parfois de faire un pas de côté par rapport à la société productiviste qu'on voudrait nous imposer à chaque instant et de pas forcément être... Il m'a enseigné de pas toujours être dans le faire et d'essayer de contacter l'être qui on est vraiment et parfois ça suffit de juste être soi et de pas être dans quelque chose qu'on fait forcément, voilà.
0: Ouais.
1: Et donc c'est de ça que parle cette chanson-là. Et cette chanson, elle a trouvé un écho assez rapidement sur les réseaux et un tel écho. Elle a même voyagé dans le monde et
0: oui,
1: tout.
0: Hein.
1: Voilà, je sais que les personnes qui sont pas forcément francophones prennent plaisir à écouter cette chanson-là parce que je sais pas les sonorités françaises leur plaisent quoi sur cette chanson. Et voilà, et donc je me suis dit, il faut absolument que je sorte cette chanson sur les plateformes de streaming, et c'est ce que j'ai fait en février.
0: Voilà, il y en a une autre qui est sortie, qui s'appelle Seul Ensemble, on l'écoutera tout à l'heure. Mais là, donc, pour celles et ceux qui avaient raté les réécritures les plus emblématique de Manon Lisa, celle qui vous allez faire une manif dans votre cuisine, je vous annonce, là vous nous écoutez, vous êtes en train de dîner tranquillement, ça part en manif.
2: Ok, simple, basique.
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0: basique. Réécriture d'Orelsan. Manon Lisa, est-ce que vous pensez que les mots sont des armes?
1: Le mot arme, c'est vrai qu'il est, dur. Des armes.
0: Est-ce que les mots sont les armes des non-violents, alors?
1: D'accord, oui. Oui, ça me va. Ouais. Je pense que les mots peuvent servir à faire passer des messages. Ouais. Oui, en ça, oui, peut-être que c'est une forme de... Ça aide au combat, ouais. C'est clair.
0: Parce que c'est vrai que depuis tous ces chanteurs et ces chanteuses antimilitaristes qu'on adore des années 60, anti-guerre du Vietnam aux États-Unis, des Bob Dylan, des John Baez qui se battaient aussi contre la ségrégation, etc. La musique, elle a essayé de changer les choses. Je sais pas si elle a réussi à changer les choses, mais si les mots sont des armes ou les armes des non-violents, peut-être en tout cas ça fait évoluer les mentalités. J'imagine que c'est ce que vous espérez quand vous écrivez ce genre de texte.
1: Oui, clairement. Essayer de faire bouger les lignes à mon humble échelle. Je pense que l'art, d'une manière générale, c'est forcément un pas de côté. C'est ce que je disais tout à l'heure par rapport à la société productiviste. Donc, même si les choix des mots ne sont pas forcément engagés, ce qui n'est pas mon cas, moi, c'est vrai que mes thèmes sont engagés. Mais rien que le fait de faire de l'art, peu importe la forme exacte, ou d'en écouter, ou d'aller à un spectacle, c'est déjà en fait convoquer en soi une rébellion finalement.
0: Manon Lisa réécrit le bilan, ça va vous faire plaisir. Il y a quelques jours, on était avec les Nègres Marrons.

0: Manon Lisa, cette réécriture du bilan, je l'ai déjà dit tout à l'heure, mais quelle plume, bon sang, c'est percutant, à chaque fois ça tape juste, vous n'êtes pas donneuse de leçons, c'est ça qui est, cette ligne toute fine sur laquelle vous marchez, mais avec brio, c'est-à-dire que vous faites passer des messages, mais on se dit pas, ah ça y est, on va encore se faire engueuler par Manon Lisa, enfin...
1: Non, j'essaie de pas faire ça du tout.
0: C'est fort. Expliquez-moi comment vous les fabriquez, ces réécritures-là.
1: Bah en fait, je pense que je repense à ce que vous me disiez tout à l'heure. Est-ce que les mots sont des armes ? Je pense qu'en fait, les mots, c'est des ponts. Ça sert à aller chercher l'autre, finalement. Ça sert à créer du lien. Parfois, les réécritures que je fais peuvent générer... je sais pas moi, du mécontentement en face, ou en tout cas une réaction. Parfois ça émeut, parfois oui, ça fait réagir. Et je pense que c'est ça que je cherche, parce que ça peut créer une discussion, ouvrir le dialogue, c'est ça qui est important.
0: Mais c'est super intéressant ce que vous êtes en train de me dire. Ça veut dire qu'en fait, c'est pas pour moi que vous écrivez. Parce que moi, je suis d'accord avec vous. Donc évidemment, je suis du tout cuit. En fait, vous n'avez pas peur que des oreilles pas habituées à ce genre de discours tombent sur vos chansons. En fait, ça vous ferait même plaisir.
1: Bien sûr, je pense que c'est important d'aller chercher des oreilles qui sont pas d'accord avec
0: soi. Quel courage ! Oui, oui, bah bravo. Moi, je supporte pas, mais je vous admire pour ça.
1: Après, je suis pas mécontente non plus de me sentir soutenue par des oreilles qui sont d'accord avec moi, et j'ai l'impression aussi de porter la voix de dans la chanson qu'on vient d'entendre, la réécriture qu'on vient d'entendre
0: des militantes,
1: de militantes, voilà, ouais. Ça, oui, ça me parle aussi. Je suis très contente en fait de faire partie de la lutte.
0: C'est beau. Manon Lisa est l'invitée de Décibel. On va faire une micro pause. Enfin, nous, on part en manif, mais on revient. À tout de suite.
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0: Un hommage à Ray Charles pour l'anniversaire de sa mort. Jean Felsine, que vous aviez peut-être découvert dans le groupe Mustang et qui prépare un nouvel album solo. Ça sera la découverte du soir. Également, un blind test autour des chansons qui parlent de chance. 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En réécoutant vos réécritures, Manon Lisa, vous qui cartonnez sur les réseaux avec ces chansons qui font une petite minute, on va dire, et sur des instrumentaux qu'on connaît, des instrumentaux extrêmement tubesques, on se dit qu'en fait, tous ces textes, ils pourraient être dans votre album. Peut-être il faudrait composer des musiques originales pour vous, mais ça aussi, vous savez faire. Est-ce que ça va être le cas ? Est-ce que sur votre premier album, qui est en préparation en ce moment, on va retrouver certains de vos textes, ces fameuses réécritures qui vous ont rendu célèbre sur les réseaux?
1: Je compte sortir un EP de ces réécritures-là, de certaines de ces réécritures. Ça va sortir en septembre.
0: Okay.
1: Et après, première moitié de l'année 2027, merci. et ben là, ce sera un album de chansons originales.
0: Et là, on retrouvera Le Petit Pêcheur, par exemple.
1: Oui, absolument.
0: Voilà. Ah oui, non, parce qu'on adore Le Petit Pêcheur. Alors, si je peux lever le doigt et dire, s'il vous plaît, madame, sur l'EP, c'est possible de mettre bye-bye ?

0: le tien. Et ce sera déjà bien.
1: Bye bye. Alors, être aussi efficace et faire passer les messages en une minute, on se dit, du coup, pour vous, le format 3 minutes, le format chanson, c'est l'autoroute, ou est-ce que c'est des exercices différents?
2: Je pense que ça... Non, j'ai l'habitude aussi d'écrire des chansons au format 3 ouais. minutes. Je pense que j'ai trouvé que le plus difficile, c'était de dire plein de choses en une minute.
1: Ouais.
2: Après, faire des... Ça va bien se passer, c'est ça que je veux dire. Je vais réussir à faire des chansons.
1: C'est en train de se passer?
2: Je suis en studio, ouais. Je suis tout le temps en studio, de toute manière. Donc ouais, je suis en train de faire cet album-là.
1: Et est-ce que vous faites cavalière seule? Ou est-ce que vous avez une équipe avec vous? Est-ce que vous avez eu envie de travailler avec des compositeurs, des compositrices, producteurs, productrices? Et ça ressemble à quoi l'équipe de Manon Lisa, premier album pour 2027?
2: On est deux. Avec mon binôme de cœur de toujours qui s'appelle Silvio Lisbonne. Et on est en train de composer ensemble l'album. Donc je pars de textes et puis ensemble on les ajuste et puis on fait tous les arrangements ensemble aussi.
1: Ouais. Et est-ce que vous avez envie d'être très très proche de l'actualité, de vos combats, de votre féminisme, de votre militantisme, ou est-ce que vous vous autorisez aussi à parler d'autres choses?
2: Alors l'actualité telle qu'elle est, telle qu'elle va être les prochains mois, je ne doute pas qu'elle va me donner des choses à dire. Je vais pas manquer de sujets et aussi je vais continuer de décrire sur des thèmes un peu plus intimes, intimistes, parce que j'aime ces chansons-là aussi. J'ai l'impression que plus on touche à l'intime, plus ça vient toucher l'universel. Je sais pas, je pense à ma chanson Violette qui parle de PMA, de ce combat-là, de ces personnes qui sont en attente d'être enceintes. Voilà, pour être passée par ce combat-là, par ce parcours, il se trouve que j'en ai fait une chanson et, ouais. et je parle de quelque chose de très intime et j'ai senti que lorsque je l'ai sortie, ça a touché les gens. Donc non, je vais continuer à faire ce type de chanson. Ouais,
1: ouais. Et puis il y a le fameux Petit Pêcheur, évidemment, qui est aussi une preuve que, sans parler d'actu brûlante, cette fable qui est sans doute millénaire, hein, je ne sais pas de quand
2: l'Antiquité,
1: elle date,
2: il me semble.
1: Ouais, voilà, elle peut s'appliquer à toutes et à tous et tout le temps.

0: Totalement.
1: Un petit côté philo, en fait, aussi. Vous aimiez la philo au lycée?
0: J'aimais la philo, mais j'aimais pas ma prof.
1: Pas de bol.
0: Qui ne m'aimait pas non plus. Ça s'est pas aussi bien passé que ça aurait pu se passer. J'aimais bien sur le papier, mais elle, je sais pas, j'aimais pas trop. Mais c'est pas grave, ça arrive. Non, on peut pas aimer tout le monde.
1: C'est vrai. C'est vrai. Et qu'est-ce qui vous nourrit alors? Parce qu'on a bien compris que ce qui vous inspirait, voilà, c'était des choses vraiment qui vous tenaient à cœur. Mais qu'est-ce qui vous nourrit, surtout que vous avez l'air d'être une éponge à ce qui se passe autour de nous et que ce qui se passe n'est pas extrêmement réjouissant. J'en veux pour preuve encore cette semaine et toutes ces militantes féministes qui ont voulu aller manifester sous les fenêtres du ministre de la Justice qui les a envoyées de l'autre côté de la Seine, parce que c'était c'était embêtant, toutes ces femmes qui crient comme ça sous ces fenêtres pour demander justice. Donc l'actualité, elle est dure. Est-ce que vous avez des endroits pour vous nourrir? Vous parliez de votre amour de l'art tout à l'heure. Est-ce que c'est les bouquins? Est-ce que c'est les chansons d'autres artistes? Les films? Qu'est-ce qui vous nourrit?
0: Tout me nourrit. Ouais. La vie de tous les jours, être avec mon fils, ça me ressource énormément. Ouais. J'aime la peinture. Ça me nourrit. Ça nourrit vraiment mon âme. Ça me ressource beaucoup. La nature aussi. J'aime marcher en montagne. J'aime la mer. Voilà.
1: Donc il y aura un peu peut-être tout ça aussi dans l'album.
0: Peut-être que ça va induire le côté poétique de l'album, mais les mots et la forme et les textes seront engagés. Ça dira quelque chose de précis à chaque fois. Voilà.
1: Dans le refrain du Petit Pêcheur aussi, on vous entend chanter, alors que jusqu'à présent, on vous a beaucoup entendu, je sais pas comment définir, slammer, rapper, parce que vous avez quand même un flow de rappeuse.
0: C'est gentil.
1: Et là encore, j'essaye de gratter des infos, sur 2027, mais vous pouvez m'envoyer balader, mais là, vous allez chanter à plein poumon, ou vous allez garder ce format-là qui vous va hyper bien, évidemment.
0: Ça va rester du slam avec des refrains chantés, mais chanter à plein poumon, ce n'est pas dans mon ADN vocal. Disons, ça restera doux dans la forme et je l'espère impactant dans le fond.
1: Elle s'appelle Manon Lisa. Une première date de concert a été annoncée. Vous serez Manon le 10 novembre à Paris, aux Étoiles.
0: Oui, on a annoncé ça il y a une semaine et c'est déjà quasiment complet. J'ai été hyper surprise et heureuse. Oh. Donc c'est trop bien. Je suis très heureuse.
1: C'est comme pour Céline, il faut rajouter des dates, Manon.
0: On va voir ça, ce serait trop bien.
1: Allez, 10 novembre aux Étoiles, Manon Lisa. Je parlais tout à l'heure de la chanson Seul Ensemble, qui est la plus récente en fait, la dernière sortie. Oui, ça, c'est la petite sœur du Petit Pêcheur. Alors, on se dit au revoir en l'écoutant et en vous souhaitant une belle et longue route.
0: Merci beaucoup, Émilie. Merci d'avoir reçu.
1: Merci, à bientôt. Manon Lisa était dans Décibels.
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1: Elle s'appelle Manon Lisa. Je vous recommande évidemment de vous abonner à son compte Instagram parce que vous avez un paquet de petites chansons comme ça d'une minute à rattraper si vous ne la connaissiez pas encore. Et puis donc la bonne nouvelle, c'est un EP, un mini-album à la rentrée et un album, un vrai, en 2027.
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1: Et tiens, voilà aussi une chanteuse engagée. On l'a vu cette semaine au premier rang de la manif parisienne qui demandait à la justice d'arrêter de classer sans suite les plaintes pour viol des femmes et des enfants. Lio a aussi annoncé, ça c'était il y a quelques semaines, mais voilà, je vous en parle ce soir, j'aurais pu en parler il y a quelques semaines. Elle a annoncé une tournée, sa première depuis longtemps d'ailleurs. Bah oui, Lio, elle a fait beaucoup de galas, elle a aussi participé à quelques plateaux de festivals, vous savez, un petit peu nostalgique, années 80, etc. Là, c'est sa tournée à elle, c'est une drôle de bonne nouvelle. Ça va commencer le 14 décembre à Lille, au théâtre Sébastopol. Lio qui sera aussi le 17 décembre à Paris, à l'Olympia. Et puis, en 2027, elle jouera à Montpellier, Aix-en-Provence, au Palais des Congrès du Futuroscope, Poitiers, rendez-vous aussi à Nantes, rendez-vous à Saint-Grégoire, pas très loin de Rennes, et puis Bordeaux, et puis Toulouse, et puis Biarritz, et Lyon, et Bourges, et Metz, et Dole. Dites donc, ça n'arrête plus. Il y aura aussi Strasbourg, il y aura aussi Guy Pava en Bretagne, Arras, Amiens et Reims. Une belle tournée partout en France pour Lio en 2026-2027. Les billetteries sont ouvertes. Tardez pas si vous voulez pas la rater, parce que je crois qu'il y a plein de gens qui ont très envie de la voir sur scène. Et tiens, moi j'avais envie de réécouter une chanson de Lio qui est incroyable et dont le clip est un véritable petit film. Si vous ne l'aviez pas vu dans les années 80, il va falloir alors me rattraper ça. Ça s'appelle « Fallait pas commencer ». Et même les paroles, hein, c'est un vrai film. Il se passe des trucs, il y a des rebondissements. Et je crois pas que ça finisse très bien pour le gars à la fin.

0: Modèle, le quatrième album de Lio à 40 ans. Et oui, il est sorti en 1986. Et dessus, il y a cette chanson incroyable. Fallait pas commencer. Aussi, les brunes comptent pas pour des prunes. Ou encore, je casse tout ce que je touche. C'est un grand album de Lio. Et je suis sûre qu'il y en aura de larges extraits sur sa tournée qui commence donc cet automne.
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0: Mais dites donc, il est 9h moins 20, il est grand temps de jouer au Blind Test. Je vous présente nos candidates du soir pour jouer avec nous. Il y a... Oh ! Tiens ! Elisabeth, ça faisait longtemps !
2: Coucou, coucou, Émilie chérie, Émilie Jolie de 1977.
0: Ah oui, c'est vrai, Émilie Jolie, c'était en 1977, mais non.
2: Oui, c'est la date de ma fille Magali.
0: Ah, ça faisait longtemps qu'on n'avait pas parlé de ta fille, Elisabeth, j'aime bien. Elisabeth, je l'adore. Non, Émilie Jolie, c'est pas en 77.
3: Oui, c'est l'année de ma naissance.
0: C'est vrai.
2: Si, c'est vrai, je t'assure.
0: C'est pas 79. Bon.
2: On parlera deux ans près, alors.
0: Oui, voilà. Et Muriel est là, coucou Muriel.
4: Coucou.
0: Comment ça va?
4: Ça va.
0: Bon, je suis ravie de jouer avec vous, mesdames.
4: C'est très bavarde, alors. Bon, je vais essayer.
2: Oui.
0: Elisabeth, c'est notre habituée du Blind Test, c'est notre rayon de soleil.
4: Oui.
0: Mais en fait, il y a des fois, on se dit, elle appelle pas pour jouer, elle appelle pour discuter comme à l'arrêt de bus. Tu vois, on est là, on est assises, le bus arrive dans 10 minutes. Eh ben, on papote. Eh ben, voilà. Alors, du coup, Elisabeth, franchement, depuis les débuts de Décibel, on sait toute sa vie. On connaît sa fille Magali, évidemment.
4: Oui,
0: Elisabeth. Et ton mari aussi.
2: Alors, le mari est décédé il y a 4 ans.
0: Oh, pardon, Elisabeth. Alors, non. Mais attends, mais c'est qui le monsieur dont tu me parles? T'as un amoureux, alors?
2: Eh bien, si j'en avais un, il m'a laissé tomber comme une grosse donc il y a un an et demi.
0: Oh.
2: Donc, non.
0: Ah, mais lui, on le déteste. On va lui envoyer la chanson de Lio.
2: Et en plus, tu sais pas que c'est son anniversaire demain?
0: À ton mari qui est plus là ou à ton amoureux qui t'a largué?
2: À la personne, Maxime. Ah. Qui
0: Maxime.
2: M'a laissé tomber sans me donner d'explication.
0: Attends, voilà, c'est un truc de fou. Elisabeth, je te raconte un truc. Mon amoureux du CE1, il s'appelait Maxime, il était extrêmement cruel. Est-ce qu'il n'y a pas un problème avec ce prénom?
2: Alors, exactement, il n'est pas du tout facile.
0: Ah, voilà.
2: Il a un caractère difficile. Et pourtant, on s'entendait bien sur tous les points de vue. Et je veux te dire, très dense, puisque j'aime la danse, tu le sais.
0: Ah.
2: Et on s'entendait très, très, très bien tous les deux. Et puis sur tous les sujets.
0: Mais alors, attends, je vérifie avec Muriel si elle a croisé un Maxime sur son parcours. Muriel, qu'est-ce qu'on pense des Maximes?
3: Alors moi, j'en ai pas connu du tout.
0: Non. Oh, moi, il était beau. Alors bon, j'étais en CE1, vous me direz. Mais c'était le fils du coiffeur. Et alors, il avait des beaux cheveux bruns, bouclés.
3: Il avait forcément une belle
0: chevelure. Il était incroyable. Et il était magnifique.
3: Allez, on va jouer.
0: Oui, t'as raison. On va jouer. Bon, Elisabeth, on va te trouver un amoureux. Oui. T'es toujours dans le coin de Saint-Étienne.
2: Ah ben non, Elisabeth, je suis dans le Doubs, à Mandeur.
0: Ah, pardon.
2: Sochaux, Montbéliard.
0: Ah mais oui, Montbéliard, excuse-moi, je me suis trompée. Bon, alors,
2: Sochaux,
0: on cherche un gars sympa autour de Montbéliard qui ne s'appelle pas Maxime. Oui. On est désolé, mais chat échaudé craint l'eau froide. Éventuellement, si vous vous appelez Maxence, ça passera.
2: Oui.
0: Mais les Maximes, vraiment, abstenez-vous. Et vous appelez donc Alexandra au standard qui fera un casting pour Elisabeth. Je pense qu'il faut qu'on fasse une présélection. Non, il faut qu'on fasse une présélection, Elisabeth. Tu ne sais pas choisir les bons hommes. Ah, Muriel aussi. Ah, tu cherches dans quelle région, Muriel?
4: Moi, je suis en Touraine.
0: En Touraine. Bon, voilà. Et on a un critère, on a un petit truc.
4: Alors, moi, qu'il ait de l'humour et puis que surtout qu'il soit gentil et bienveillant.
0: Alors, ça va le faire aussi. Donc, messieurs, vous vous reconnaissez? Ou mesdames, vous reconnaissez votre frère, votre voisin, votre collègue sympathique? Appelez le standard 0810 055 056 parce qu'on cherche des gars sympas pour Muriel et Elisabeth quand même, pour pas passer les vacances en célibataire. Voilà.
2: C'est sympa comme tout. Alors
0: écoute,
2: là, si vraiment on a des appels, moi, je te fais un cadeau.
0: Mais bien sûr, vous allez avoir des appels. Qu'est-ce que vous croyez? Vous êtes des meufs en or. Après, il va falloir choisir.
2: Merci.
0: Donc c'est pour ça, Alexandra va faire une petite présélection, parce que je vous fais pas confiance là sur le choix des hommes, Muriel et Elisabeth. Donc, on va faire une petite présélection, un écrémage, comme on dit dans les magasins de lait. Et... Et ensuite, on vous enverra des profils. Voilà. Ceci dit, effectivement, il faut qu'on joue au blind test. Ça tombe très bien en plus, puisque le thème du blind test ce soir, c'est la chance. Alors, est-ce que vous allez avoir de la chance, mes petites dames? De toute façon, vous avez gagné, vous l'avez compris. Quand on participe au blind test, on gagne automatiquement un bouquin sur Jim Morrison, le chanteur des Doors, et c'est quelques mois qu'il a passé à Paris, et un autre sur Radiohead et le chanteur Thom Yorke.
2: Voilà. Ah, j'adore ce groupe, c'est génial.
0: Voilà, donc ça, c'est les cadeaux de ce soir. Muriel, elle est très Radiohead, et Elisabeth, elle est plus The Doors, donc c'est parfait.
2: Oui. Tout à fait, oui, c'est très bien. Bien choisi, bon choix. Alors, allons-y.
0: Allons-y, première chanson qui parle de chance. Dites-moi, les filles, qui chante ça? Et n'oubliez pas de me donner votre prénom avant de donner la réponse. Sinon, c'est de la triche et après, je m'emmène les pinceaux.
2: Muriel.
0: Muriel.
3: Goldman.
0: Oui.

0: Jean-Jacques Goldman. Premier point pour Muriel. On continue.
1: Ça, c'est pas sa chanson la plus connue, mais quand vous allez entendre sa voix à ce chanteur.
2: Alors, je dirais, c'est pas Elisabeth, ça serait
1: Elisabeth.
2: Pas Elvis Presley,
1: non ? Non, c'est un Français.
2: Johnny, non ?
1: Enfin, Muriel ?
2: Oui.
1: Comment, Muriel ?
2: Johnny ?
1: Oui, c'est Johnny !

0: Chance de Johnny Hallyday.
1: Je ne la connais pas.
0: Oh bah oui. Mais c'est normal, Elisabeth, c'est vraiment pas une de ses plus connues. C'était, tu sais, au début des années 60,
1: oui,
0: je pense.
1: Pas vraiment, hein. Non, pas du tout.
0: Ouais, non, c'est 62 ou 63. Et en fait, c'est quand Johnny chantait principalement des adaptations de tubes américains ou anglais. Voilà, exactement.
1: Oui, c'est ça.
0: Exactement.
1: Comme beaucoup d'autres chanteurs aussi. Hein.
0: C'est vrai, tu as raison. Oui. Après, ils se sont mis à faire leur propre chanson.
1: Oui, Claude François, Franck Alamand, oui, et d'autres, et bien d'autres.
0: Et plein d'autres. Bah tiens, je te mets un point pour Clo-Clo, un point pour Franck Alamand.
1: Tu sais que je l'ai vu à Valentinier, hein, Franck Alamand.
0: Ah.
1: J'ai trois dédicaces de lui.
0: Trois ?
1: À la foire de Valentinier.
0: Mais quelle gourmande !
1: Ah, oui.
0: Pourquoi t'en as demandé trois ?
1: Eh bien, écoute, parce que le premier, je l'ai vu en 1963, à la foire de Valentinier, et mon papa, qui était comme moi très fan des chanteurs et des autographes, nous sommes allés dans ses loges, dans sa loge.
0: Madame!
1: Il a bu du whisky avec mon papa.
0: Oh.
1: Et on a eu, en 1963, donc j'avais 10 ans exactement, et on a eu des autographes signés pour ma sœur Maryse qui est décédée maintenant, et pour moi en couleur, habillée en jaune et rouge, si je me souviens bien.
0: Trop
1: et
0: beau.
1: Il a donné une baguette de son batteur à mon papa.
0: Ah, très beau souvenir, Franck Alamand.
1: Oui.
0: Ben voilà, donc je te mets un point pour Franck Alamand. Et comme ça, on est à égalité de partout, Elisabeth et Muriel. Et comme le suspense est à son comble, je vous propose de passer la dernière chanson du Blind Test. Après Jean-Jacques Goldman et Johnny Hallyday, qui chante la chance? Vous allez me le dire, mesdames.
2: Muriel.
0: Gainsbourg. Ouais.
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0: chanson triste et nécessaire de Serge Gainsbourg, les enfants de la chance. Et Muriel qui était une machine ce soir.
1: Alors je félicite Muriel. Hein.
0: Ah bah oui, ce soir.
1: Très bien joué, Muriel.
0: C'est vrai,
2: j'écoute de la musique tout le temps, j'adore ça. Alors bon.
0: Oh, bah là vraiment, Muriel était imbattable, inarrêtable.
1: Ouais, alors moi j'écoute aussi, mais là tu vois, ça m'est pas revenu. Et comme tu m'as dit, Émilie, tu n'as peut-être pas tort. Le troisième trimestre, la fin du trimestre.
0: On se relâche au troisième trimestre. Attention,
1: exactement.
0: Le conseil de classe est la semaine prochaine.

0: chez vous, danser comme des petits fous. Joli déhanché, mesdames, messieurs. Et merci d'avoir choisi ici pour passer votre mercredi soir. Daft Punk était dans vos oreilles.
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0: Il est l'un des meilleurs auteurs français. C'est aussi un super guitariste et un chanteur à la voix de velours. Jean Felsine, officier jusqu'à présent dans le groupe Mustang, parfois. Avec son ex, Joe Wedin, ils avaient un duo. Joe Wedin et Jean Felsine. Et puis, il sortait aussi des trucs en solo. Bon, là, il a annoncé la vraie fin du groupe Mustang. C'est donc en solo qu'il nous revient, Jean Felsine. Son album Cinéma Permanent sortira le 18 septembre prochain. On a un premier extrait qui s'appelle Je sais, mais qui, je pense, va vous plaire parce qu'il fait un genre de bilan de ses premières années d'artiste, tous les endroits où il est passé, ce qu'il a semé et récolté, ou pas, Jean Felsine.

0: Il s'appelle Jean Felzin avec un Z et il sera en concert après-demain à Paris au Pop-Up. Rendez-vous le 20 juin à Marseille et à Toulon. Ouais, deux concerts le même jour. Et puis à Angers au Shabada le 3 octobre. Le nouvel album solo de Jean Felzin, Cinéma Permanent, sortira le 18 septembre.
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0: C'est l'anniversaire de la mort de Ray Charles qui nous a quittés il y a 22 ans, le 10 juin 2004. Ray Charles, son surnom, c'était Genius, le génie. Et tout est dans le surnom et dans cette chanson, Hit the Road.

0: Oui, ce genius Ray Charles était dans Décibel. Merci les amis de nous avoir écoutés, c'était bien.
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0: Aux manettes de Décibel ce soir, il y avait Iris Guitoni, Océane Diaz, Elodie Bianca Maria, Alexandra Sackberg et Franck Moilier. Il est 21h et la musique continue sur votre radio, ICI.
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2: Michel Jonas, Les vacances au bord de la mer. La chanson préférée d'Ours.
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4: Avec Michel Jonas, nous partions en vacances au bord de la mer. On lui a fait découvrir ce coin de Bretagne vers Quiberon. Et donc j'ai beaucoup de souvenirs avec Michel Jonas.
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4: Michel Jonas est un de ces chanteurs français qui a bercé mon enfance. Une chanson française avec des paroles assez sophistiquées et en même temps une grande place à la musique.
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0: Saviez-vous que c'est au fond du métro parisien que Serge Gainsbourg a définitivement troqué ses pinceaux pour un micro?
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0: En 1958, Lucien Gainsbourg est un peintre timide qui joue du piano dans les cabarets pour payer son loyer. Un jour, dans le métro, il ose l'impensable. Il aborde un poinçonneur et lui demande quels sont ses espoirs. L'homme lui répond tout simplement « voir le ciel ». Il imagine alors ce ciel de faïence et ce travail répétitif.
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0: Ironie du sort, alors que Gainsbourg cherche encore sa place, ce sont les frères Jacques qui enregistrent le titre les premiers. Mais poussé par la chanteuse Michèle Arnaud, il finit par chanter son texte lui-même.
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0: 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Je passe l'hiver.

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3: Vous écoutez Camille Perrer avec T'as eu vent de nous deux.

0: chanson parle de la passion pour l'écriture, la musique, le partage. Et la jeune artiste de Romans-sur-Isère s'est inspirée du roman d'Alain Damasio, La Horde du Contrevent. Camille Perrer, t'as eu vent de nous deux. Un coup de cœur ici de Romardèche.
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0: Saviez-vous que c'est la période de Noël et ses vitrines bondées qui ont inspiré Alain Souchon le titre Full Sentimental ?
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0: Écœuré par la frénésie des emballages jetés et cette surconsommation, il signe une critique sociale, mais sans jamais lever le ton. Le secret du tube, un contraste génial. Souchon plaque son texte mélancolique sur une mélodie inspirée du jeu de guitare de Keith Richards des Rolling Stones.

0: Résultat, une balade entraînante qui nous fait danser tout en nous rappelant qu'on nous infantilise.
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3: J'ai eu l'honneur de pouvoir y participer. Et puis voilà, vous êtes toujours aussi nombreux à nous suivre, à suivre les Restos du Cœur. Sachez qu'on a toujours autant besoin de vous, de votre bon cœur pour pouvoir tout simplement offrir des repas à ces milliers de personnes qui en ont bien besoin.

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0: Nakada et Baiser Doré, un coup de cœur, ici le Drôme Ardèche.
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2: J'avoue, j'ai un faible pour les Vosges discrètes. Ce ne sont pas forcément les Vosges célèbres, hein, du côté de Gérardmer, de la Bresse. Ce ne sont pas les Vosges tranquilles, comme j'aime les appeler, du côté de Rambervillers. Ce ne sont pas les Vosges historiques, du côté de Senones ou de Moyenmoutier, ni même la plaine des Vosges, à Vittel, Neufchâteau, Contrex et Ville. Non, les Vosges discrètes, ce sont les Vosges, allez, on va dire entre Remiremont et Plombières, entre le Val d'Ajol et le Saint-Mont. Ici, il y a Éloy, Vecoux, Saint-Amé, Girmont-Val d'Ajol, et c'est d'une grande beauté. Entre forêts fournies, où le sapin commence à abdiquer sa royauté vosgienne au profit des feuillus, on trouve des chênes, des hêtres qui font aussi leur place et leurs longues branches font jouer la lumière sur la route, du côté de la feuillée Dorothée par exemple, avant de découvrir plus loin une carte postale, le Val d'Ajol et son église. Il y a ici le Saint-Mont, lieu mythique dont on dit que les Gaulois avaient fait une forteresse face aux Romains avant que Saint-Romaric n'en fasse une forteresse de la foi. On sent au Saint-Mont, comme à Sion d'ailleurs, de ces forces qui viennent du plus profond de la terre et de l'histoire, qui font vibrer l'âme avant de partir je ne sais où dans les nuées du ciel. Ici, dans les Vosges secrètes, il y a l'élégance toute aristocratique de Remiremont, la ville des femmes, des chanoinesses, ces dames abbesses qui ont tellement imprimé leur marque, notamment l'envie de beauté qu'on retrouve non seulement autour de l'église Saint-Pierre, dans le quartier des chanoinesses, mais aussi partout dans la ville. Ben oui, à Remiremont, les monuments ne sont pas juste utiles, on sent qu'ils ont été faits pour être beaux. Ici, c'est l'antique beauté de Plombières. Plombières, autour de son clocher pointu, dans sa vallée d'histoire, qui se souvient avoir vu passer Voltaire, Beaumarchais, Rabelais, et qui se sent prête à soigner ou même apaiser Juste, qui voudra s'offrir une bulle où on est ici tout à soi. Juste ça, être à soi, c'est si rare. Les Vosges discrètes, c'est un joli chemin découvert au-dessus de Vecoux ou dans la forêt près de Saint-Amé. C'est un rayon de soleil au-dessus de Éloy ou une bonne table au Val d'Ajol. Un moment vosgien est tellement fin bien que je vous souhaite de le découvrir ou d'y revenir.
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3: Victor Hugo est venu à Reims à plusieurs reprises, et notamment lors du sacre de Charles X, le 29 mai 1825. Charles X qui a succédé à son frère, Louis XVIII, quelques mois plus tôt, en octobre 1824. Depuis 10 ans, en fait, les Bourbons retrouvaient le trône après la chute de Napoléon et l'entrée dans la période dite de la Restauration. Louis XVIII n'avait pas souhaité renouer avec la tradition du sacre. La Révolution restait présente dans les esprits, puis sa santé fragile rendait une longue cérémonie difficile pour lui. Charles X, lui, choisit l'option inverse. Le souverain entend affirmer la légitimité monarchique par un retour aux rites ancestraux. La cathédrale Notre-Dame de Reims accueille la cérémonie et c'est une véritable parade en ville. Un cortège royal avec bannières, soldats, les dignitaires du royaume et les membres de la famille royale qui composent donc cette procession spectaculaire. Parmi les invités figure un jeune écrivain de 23 ans, Victor Hugo. Et il est invité officiellement à cet événement car il ne cache pas son penchant royaliste. Mais il n'est pas dupe, hein. S'il est convié au sacre royal, c'est pour en écrire tout le bien qu'il en pense. Le roi a demandé si j'étais ici. Je suis effrayé de ce qu'ils attendent de moi, précise-t-il à sa femme Adèle dans une lettre. Il en profite tout de même pour faire un peu de tourisme. Et comme tout écrivain qui se respecte, il observe et prend des notes. Il passe notamment rue de Venise et tombe sur une jeune femme dans une cour de la rue Folpen. C'est une gitane qui danse. Il poursuit sa balade dans le quartier Saint-Remy et s'arrête devant la basilique pour en faire la découverte. Il croise un petit homme d'une trentaine d'années. Il est bossu. C'est en fait le sonneur de cloche de la basilique. Tout cela inspire Victor Hugo pour l'écriture des personnages principaux de son roman Notre-Dame de Paris, publié en 1831. Le bossu sera Quasimodo et la gitane devient bohémienne sous le nom d'Esmeralda. Les héros de Notre-Dame de Paris, imaginés à Reims, c'est l'un des trésors de Champagne-Ardenne.
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4: Un mot usuel occitan que vous connaissez, Nechay Chegur, j'en suis sûr. C'est le mot bigot. Laurent, tu peux aller me chercher le bigot, je te prie. Je savais pas, on te caille ton téléphone. Non, pas mon téléphone, mon bigot. Dit Montagnier, dans mon atelier, en entrant à gauche. Effectivement, ce n'était pas le bigophone, l'argot du téléphone. Bigot étant le nom de l'inventeur d'un instrument de musique en carton qui porte son nom avant de désigner familièrement l'appareil téléphonique. Non, le bigot dans la campagne de chez nous, c'est la bêche. Vai cercar lo bigot, va me chercher la bêche, la binette ou la houe. En technique, le bigot est cette fourche retournée qui sert à tirer le fumier ou à briser les mottes après le bêchage. Bon nombre de révoltes paysannes se faisaient avec le bigot, l'arme qu'on attrape facilement, appuyée contre un mur. Si prenez lo bigot, va veire. Si je prends le bigot, tu vas voir. Ane adio.
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1: Je marche à côté d'une jeune femme qui est habillée vraiment très rétro.
2: Bonjour.
1: Bonjour. C'est très joli votre tenue.
2: Merci beaucoup.
1: Vous me parlez un peu de votre inspiration ?
2: Oui, en fait, je m'inspire énormément donc, de la mode des années 20, 30 aux années 60. Et j'aime porter donc, des pièces d'époque et des pièces aussi de belle qualité avec de la bonne matière. Donc on en parle justement à l'instant.
3: On parlait de l'importance des belles matières et elle me parlait de son manteau qui est en laine et cachemire et qu'elle avait trouvé pour quelques euros au fripe.
1: Et puis, si je peux me permettre, il y a aussi un côté par conséquent très féminin.
2: Oui, aussi. Ouais. Bah, j'aime énormément tout ce qui touche à la féminité. Je trouve que c'est quelque chose de très beau, de pas en avoir honte. En fait, je pense qu'il y a une espèce de honte de la féminité qui s'est développée. Je l'ai remarqué très tôt quand j'étais au collège, et simplement les choses féminines étaient vues comme moins bien, comme moins intéressantes, moins intelligentes. Et on va dire que le vêtement n'est pas une personnalité à proprement parler, mais le vêtement sert à sublimer. Et la féminité, je trouve qu'elle sublime tout le monde, même parfois les hommes aussi.
1: Et vous ?
3: Moi, je pense que la féminité, moi, avant, j'ai jamais porté de pantalon avant mes 20 ans. Donc, au collège, j'étais souvent assez moquée. Bon, je pense qu'on a eu un peu le même parcours, mais j'étais souvent assez moquée parce qu'on me disait que soit j'essayais de faire trop fille, soit j'essayais de faire un peu nunuche, etc. Il y avait un peu cette haine de tout ce qui touchait aux filles. C'était souvent un peu décrié. On disait, ah, mais ça, c'est un truc de fille. Et du coup, il y avait cette tendance à vouloir être pas comme les autres filles et à vouloir se démarquer. Et du coup, maintenant, c'est bien quand on est adulte de pouvoir l'assumer et puis de trouver des copines aussi où on peut l'assumer.
1: Oui, oui, aussi.
3: Ça aide beaucoup.
1: Est-ce que pour terminer, on pourrait tenter une petite description.
2: Bien sûr. Alors, je porte un très long manteau marron avec un béret assorti, une robe longue à carreaux marron également, avec une ceinture en cuir toujours marron, une chemise ancienne à col, alors je ne sais pas si on la voit bien, mais blanche, des gants...
1: Dentelle.
2: Oui,
1: dentelle. Des gants magnifiques.
2: Des gants, je crois, qui datent des années 70, marron et beige. Chaussures aussi des années 70, marron. Un maquillage, donc, un rouge à lèvres couleur brique. Et les yeux assortis dans des tons marrons également.
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5: Qu'aimeriez-vous planter dans votre jardin ?
6: Dans mon jardin, j'aimerais bien faire un potager avec par exemple des tomates, de la salade, des melons, etc. pour pouvoir après les récolter et faire des petites salades. Et pour l'été, ça serait bien.
7: Moi, c'est pour les planter à manger illimité.
8: Et moi, je veux planter des fraises, des fleurs par exemple, et aussi des carottes et plein d'autres choses et des salades aussi. Plein.
9: Des framboises, des myrtilles. Parce que moi, j'aime les fraises, framboises, myrtilles parce que c'est incroyable.
10: Bah, moi, ce que je voudrais planter, c'est de la pastèque. Tout ce qu'il y a de nécessaire pour vivre, pour manger.
5: Et tu manges des fruits et des légumes ?
10: C'est presque mes aliments préférés. J'adore les légumes, les tomates, concombres, courgettes, carottes.
6: Oui, beaucoup de légumes et aussi des arbres comme des plantes, des tulipes, des roses, etc. Mais oui, les légumes, c'est trop bon aussi, les fruits.
5: C'est vrai, tu manges des légumes.
6: Ah oui, j'en mange beaucoup. Je me fais plein de salades. Maman m'a appris à tout faire. Je mets dans un petit bol, je mets de la salade avec de la vinaigrette, des tomates, je coupe des avocats. Quelquefois, je mets des fruits aussi pour donner un petit peu de sucré.
10: Moi, j'aime pas trop la salade et les avocats. C'est les seuls fruits et légumes que j'aime pas trop.
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1: Parce que si le week-end, comme moi, vous entendez votre épouse vous dire « Tu sais quoi, j'ai réfléchi à… » ou alors « Ah, tu sais ce qu'on pourrait faire ce week-end » ben vous savez que vous allez passer le week-end entier dans des magasins de bricolage, seul, et à vous battre avec la perceuse et l'outillage, seul. Bon, là, il fallait que je rajoute une étagère dans une cloison. Ben bon, j'étais mal réveillé dimanche matin, j'ai percé un peu trop loin, et maintenant la cheville est trop enfoncée, ça lotle, ça bouge, c'est une galère, quoi. Alors ma maman, elle m'a regardé galérer, là, pour ressortir la cheville du mur, et elle m'a demandé « Pourquoi tu n'utilises pas du scotch ?» Je lui dis, mais maman, mais attends, mais le scotch, c'est pas assez solide pour retirer la tivle du mur. Et là, elle me répond, tu totle, aïe, c'est pour mettre le tivle, la cheville, pas pour l'enlever. Bah oui, parce qu'elle m'a montré que pour ne pas percer plus loin qu'il ne faut, vous mesurez la longueur voulue, ou vous prenez la longueur de votre cheville et vous la mettez jusqu'au bout du forêt. Puis vous y mettez un scotch qui remonte bien un petit peu.
2: Ah
1: et
2: oui,
1: quand vous percez, niche, en fait, okay. Vous voyez exactement là où il faut que vous vous arrêtiez pour que la cheville n'aille pas trop loin dans la cloison. Et comme ça tient bien. Merci ma maman, mais j'aurais aimé avoir l'info avant de percer.
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3: Allez, suivez-moi, je vous emmène dans une entreprise à Ernée, c'est l'ère du relookage, entreprise qui donne une seconde vie à nos meubles anciens. David Ozafel, le directeur des lieux, m'accueille dans les ateliers qui se trouvent dans les anciens locaux d'une célèbre entreprise ernéenne.
4: C'est les anciens locaux Panard, pour les gens qui connaissent en Mayenne.
3: Vous êtes une petite dizaine dans des locaux qui sont immenses, j'ai l'impression qu'on peut jouer à cache-cache ici, on s'amuserait comme des fous.
4: Ah, c'est sûr, complètement, l'avantage c'est qu'il y a où se tourner.
3: Bon, il n'est pas caché, on le voit bien, il y a l'un de vos salarié qui est là.
4: Alexandre.
3: Alexandre. Bonjour Alexandre.
5: Bonjour.
3: Bon, qu'est-ce que vous êtes en train de faire là?
5: Là, je suis en train de reponcer un caisson de rangement. Donc, il y a tout ce qui est bouchage du cintre, je suis en train de le reponcer, de relisser.
3: Qu'est-ce qui vous plaît, vous, Alexandre, dans le travail du bois?
5: C'est la restauration, l'odeur du bois. C'est plutôt satisfaisant de pouvoir restaurer un vieux meuble qui date de très très longtemps, par exemple, et puis de le redonner vie, quoi.
3: Parce que ça fait longtemps que vous faites ça?
5: C'est depuis que j'ai l'âge de 16 ans, j'ai 40 ans.
3: Chaque meuble est donc nettoyé, parfois réparé, puis poncé, on l'a entendu. Ensuite, pour qu'il soit mis au goût du jour, il change de couleur. Avec David, nous allons dans une autre partie de l'atelier.
4: Voilà, on change de pièce. Donc là, vous êtes sur la partie cabine de peinture où il y a notre peintre Thomas.
3: On change d'odeur un peu parce que c'est vrai qu'on avait la bonne odeur du bois. Là, je vais pas dire que j'aime pas, mais c'est moins agréable au nez.
4: C'est moins agréable, mais c'est ce qui fait la beauté du travail. Et là, on est sur toute la finition de que ce soit meuble. Là, Thomas est en train de finir une chaise.
3: C'est quand même assez incroyable de regarder la métamorphose de certains meubles, parce qu'il y a des meubles, ils arrivent ici, c'est un petit peu le meuble de la grand-mère ou du papy.
4: Bien sûr.
3: Et vous en faites quelque chose très déco, très actuel.
4: Alors on en refait déjà quelque chose de très déco, et c'est surtout qu'on garde très important aussi la qualité de base, parce qu'en règle générale on travaille sur des meubles en chêne, en merisier ou autre essence de bois, donc il y a quand même une certaine qualité au point de départ.
3: On va se rapprocher de votre salarié qui est en train de peindre. Il a une cabine, il fait ça avec un pistolet, c'est plus facile qu'au pinceau.
4: Oui, et puis c'est Thomas, c'est notre Picasso, voilà, c'est la finition, c'est vraiment son dada, entre guillemets.
3: Non, il y a un Picasso mayennais, ça existe?
4: Ça peut exister complètement, c'est quelqu'un qui bosse très très bien.
3: Et là, ce sont des chaises qui sont en train d'être peintes.
4: Voilà.
3: Donc là, tout ça se fait sur l'ossature en bois. Et après, vous remettez l'assise.
4: Alors, on remet l'assise. On a un des salariés aussi qui fait que ça en termes de tapisserie. C'était une chaise paillée. Donc, on supprime le paillage. Et par la suite, il va y avoir une nouvelle garniture de chaises.
3: Donc ce sera du tissu alors plutôt?
4: Alors, du tissu, là, ça va être un sky. Mais on peut accorder plein de choses, que ce soit du tissu, du sky, de l'alcantara. D'une chaise ancienne, elle devient moderne et à la fois neuve également.
3: Et avec ces chaises, il y a évidemment une grande table qui a été peinte également par votre Picasso, puisque c'est son surnom. Et j'observe ça avec beaucoup d'attention. J'ai mis mon doigt, je crois que c'était pas sec en fait.
4: Oui, ça vient d'être terminé tout juste, donc faut faire attention au doigt.
3: Mais vous dites c'est pas grave, on voit quand même la marque de mon doigt.
4: Oui, non, c'est pas grave, on va le refaire après, vous souciez pas.
3: Et je vous rappelle que ce week-end, c'est un événement ICI Mayenne. Il y a le salon Maison et Déco à Espace Mayenne à Laval.
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2: Bonjour et bienvenue à Prades, Virginie.
6: Merci Vincent. Vous êtes guide accompagnateur.
2: Surtout sur la destination Conflans-Canigou, donc avec la chance d'habiter à côté du massif du Canigou et de pouvoir emmener les groupes et les gens à la découverte du Canigou et surtout faire l'ascension du Pic du Canigou.
6: Et pas que, parce qu'il y a aussi des randonnées, des excursions que vous proposez.
2: Tout à fait, il y a un vaste choix de randonnées dans le Conflans. Et puis aujourd'hui, je vous propose de faire une petite excursion et puis d'aller sur les balcons nord du Canigou pour prendre un petit peu de la hauteur et avoir une belle vue sur le massif du Canigou.
6: Eh bien, on embarque. Allez, c'est parti. Et là, nous allons prendre quelle direction, Vincent ?
2: On va aller en direction de Kaya.
6: Vincent, vous venez de vous arrêter. Qu'est-ce qu'il y a dans le ciel ?
2: Eh bien, il y a un circaète là qui vient de passer, qui est assez bas parce qu'il est en train de chasser. Donc, le circaète Jean Leblanc. C'est un oiseau qui est reconnaissable parce qu'il est très clair dessous, tout blanc. Son régime alimentaire spécialisé sur les reptiles.
6: Donc, alors là, il vole au-dessus de nous.
2: Ah, il est passé tout proche. Donc là, on s'est arrêté au bord de la route pour l'apercevoir parce que c'est pas aussi fréquent de le voir d'aussi près.
6: Donc là, on est sur la route de Sournia.
2: La route pour aller dans les Fenouillèdes. Puis on va donc aller jusqu'à la chapelle de Saint-Jacques de Calaron.
6: Déjà là, Vincent, c'est Prades là que nous voyons.
2: Oui, alors on a pris un peu de hauteur. Donc on va faire un petit bout de cette route qui va nous procurer un belvédère remarquable sur tout le massif du Canigou et le Pic du Canigou.
6: Voilà, on est sorti du 4x4 et ça y est, on prend le départ de la petite marche.
2: Oui, on récupère la piste et puis donc on va faire la petite marche pour se rendre jusqu'à la chapelle.
6: Là, on a un panorama incroyable déjà. Hein.
2: Très beau panorama sur une bonne partie du Conflans. Et puis on est dans une végétation qui est là pour le coup. On a pris un petit peu d'altitude. On est toujours dans une végétation qui est marquée par le climat méditerranéen. Alors là, on a plein de genévriers. Vous voyez tous ces arbustes, il y en a certains qui montent un petit peu plus. Le genévrier qui fait la baie de Genièvre. On fait notamment, on s'en sert dans la cuisine et ça participe aussi à la confection, peut-être vous connaissez cet alcool, du gin.
6: Et Vincent, nous sommes arrivés au pied de la chapelle.
2: De la chapelle Saint-Jacques, et donc on peut voir en étant là devant le panneau qui explique un petit peu l'histoire et les dates importantes de la chapelle, de la vie de la chapelle, les fameuses coquilles pour matérialiser Saint-Jacques. Et donc on va faire un petit tour.
6: Vincent, on est ici sur ce qu'on appelle les balcons du Canigou.
2: Oui, sur la partie qu'on dénomme ainsi, les balcons nord du Canigou.
6: Au pied de la chapelle qui surplombe ce très très beau panorama avec plein de petits chemins autour.
2: Dans la forêt, là on a une petite forêt de chênes et puis c'est très joli parce que c'est varié, c'est bien entretenu. Il y a la lavande, du romarin. Voilà, comme on avait une petite paire d'heures devant nous et qu'on était sur l'heure du repas, j'ai pensé que c'était un lieu sympathique à vous faire découvrir. On sort le panier repas donc, qui a été préparé par le Rasteil avec donc des produits locaux. On a le jus de pomme d'Adama, le pain de Jérémy.
6: Ça, c'est le fromage d'Escouloubre.
2: Un petit peu de jambon, le jambon d'Alex, du camp de Mathilde. On a le saucisson à l'ail. On va se régaler.
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1: Bonjour à toutes et tous, bienvenue dans Affaires classées, le podcast. On vous parle beaucoup de Notre-Dame de Bétarame actuellement. Figurez-vous qu'en 1840, il y a de cela bientôt deux siècles, un enseignant de l'établissement qui se destinait à une vie au service de Dieu va soudain passer à la rubrique des faits divers. Vincent Elisabide, officiellement enseignant dans le vénérable collège, va assassiner une jeune mère de famille et ses deux enfants. Comment ce trentenaire émérite a-t-il soudain vendu son âme au diable ? Réponse dans un instant.
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1: Vincent Elisabide vient au monde le 15 juin 1810 à Mauléon, capitale de la Soule. Son père, bien que modeste, est si fier de ce fils aîné qu'il ne recule devant aucun sacrifice pour lui offrir la meilleure éducation. Premier de sa classe, le garçon fait l'admiration des enseignants qui le décrivent précoce et fort intelligent. Vincent affiche très tôt une vocation pour le sacerdoce. Le dimanche, il sert la messe et ne rate jamais une occasion d'échanger avec le curé du village de Gotin. Elisabide a 14 ans lorsqu'un matin, son père le conduit au séminaire d'Oloron-Sainte-Marie. Il réussit l'examen d'entrée si brillamment que l'évêque de Bayonne, Monseigneur d'Astros, se déplace pour le féliciter. Le fils prodige décide qu'il consacrera sa vie au service de Dieu. Dans les campagnes pauvres de ce Béarn et de ce Pays basque si fervent, l'Église offre ainsi le moyen à un élève méritant, qu'il soit riche ou pauvre, de parfaire son éducation et devenir un personnage respecté. Vincent souffle sa 18e bougie. Il entre au séminaire de Notre-Dame de Bétarame où il apprend la philosophie. Il rejoindra ensuite celui de Bayonne où il suivra l'enseignement de théologie. Lorsqu'il revient parmi les siens, le jeune homme est accueilli avec les honneurs, lui qui croise fréquemment le prélat du diocèse. Vincent se destine à devenir prêtre. Un beau jour, il prend tout le monde de court en annonçant qu'il ne se sent plus aucune vocation pour le sacerdoce. Tiens donc, son supérieur se console en se disant que la brebis égarée finira bien par rentrer au bercail. En attendant, Elisabide dispense des cours particuliers au sein de riches familles installées à Bordeaux. Pris de remords, l'ex-séminariste revient à Bétarame. C'est là qu'il fait la connaissance de Marie, une jeune maman domiciliée à Pau. Joseph, son fils aîné, est un élève d'Elisabide. Peu à peu, l'enseignant tombe discrètement amoureux de la jeune veuve.
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1: Comme lui, Marie est née en Soule, dans le village de Montcaillol. Elle avait 20 ans à peine lorsqu'elle a pris pour époux Pierre Anisa, un représentant de commerce avec lequel la jeune femme s'installe au soleil d'Oran en Algérie. Le couple ouvre une hôtellerie sur place. Deux enfants illumineront cette union. Joseph, qui naît en 1829, et Mathilde, sa cadette, qui naît deux ans plus tard. En 1833, un drame frappe la petite famille d'origine basque. Le papa est tué à Mostaganem alors qu'il a été mobilisé pour combattre l'ennemi. Isolée, la jeune veuve rentre au pays, à Pau. Elle travaille sans compter pour offrir la meilleure éducation possible à ses deux orphelins. On lui suggère pour cela d'inscrire Joseph, son fils aîné, à Notre-Dame de Bétarame. Voilà comment, en 1840, Marie Anisa rencontre Vincent Elisabide, cet enseignant dont on murmure qu'il est excellent, mais très sévère. Le charme de la jeune veuve plonge l'ex-séminariste dans le trouble. L'instituteur se prend à visiter régulièrement la jeune maman à son domicile palois. Ses attraits féminins l'attirent davantage que les progrès en français du jeune Joseph. Elisabide confie au passage que le métier d'instituteur l'ennuie. Il rêve de s'installer à Paris. Là-bas, croit-il, il fera fortune. Octobre 1839, le jeune enseignant boucle ses valises et part tenter l'aventure. Logé dans un modeste hôtel, Elisabeth réalise qu'à Paris, personne ne l'attend. C'est la désillusion. Vincent ne rate pourtant jamais une occasion de prendre sa plume afin d'écrire à l'élu de son cœur. Il l'encourage à le rejoindre avec ses deux enfants. Ici, à Paris, ils pourront étudier dans les meilleures écoles. Ici, écrit-il, l'argent coule à flot. Vincent affirme même qu'un établissement envisage de le recruter. Pur mensonge. Séduite, Marie tombe dans le piège. En attendant que le couple soit réuni, pourquoi ne pas lui envoyer son fils ? Le 11 mars 1840, le jeune Joseph quitte Pau pour Paris.
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1: Il y a foule dans la grande cour de cette gare parisienne. Le jeune Joseph Anisa débarque, valise à la main, dans l'après-midi du 14 mars 1840. Comme prévu, Vincent Elisabide est là. Il se jette sur le gamin qu'il prend dans ses bras et comble d'embrassades. Épuisé par ce long voyage en diligence depuis Pau, Joseph serre, confiant, la main de cet homme qu'il entraîne à pied à la découverte de plusieurs quartiers de la capitale parisienne. Le bambin est émerveillé. L'heure du dîner arrive. Avant de regagner ce qu'Elisabide dit être son domicile, le trentenaire pousse la porte d'un restaurant. L'adulte et l'enfant font bombance. Rien n'est de trop. À la fin du repas, Elisabide se met à écrire une lettre sur un coin de table. Il y raconte que Joseph est bien arrivé, qu'il est émerveillé et qu'il serait ravi que la jeune femme et sa fille cadette viennent les rejoindre ici, à Paris. Elisabide tend même le stylo au garçonnet afin qu'il écrive un petit mot à sa maman. Ma chère maman, je suis bien arrivé, Paris est bien beau. Je crois que je m'y plairai beaucoup. Adieu. Je t'embrasse tendrement ainsi que ma sœur Mathilde, signée ton fils Joseph. La jeune maman reçoit la lettre quelques jours plus tard. En lisant ce mot si tendre à Pau, Marie n'imagine pas un instant que son fils n'est déjà plus de ce monde. En sortant du restaurant, Elisabide la conduit dans un endroit sombre, près des abattoirs du quartier de la Villette. Dans un recoin, il s'est emparé d'un marteau qu'il dissimulait sous sa veste. Il a frappé l'enfant à plusieurs reprises avant de l'égorger. Des passants ont découvert son corps le lendemain. Le gamin n'ayant aucun document d'identité sur lui, il n'a pu être identifié. Elisabide fait comme si de rien n'était. Il envoie de nouvelles lettres d'amour à Marie qu'il presse de les rejoindre à Paris. « Joseph se porte à merveille », écrit-il. Le 6 mai 1840, Marie Anisa se décide enfin. Elle part rejoindre son amant.
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1: La jeune mère et sa fillette franchissent le porche de la gare de Pau. Elles montent à bord d'une diligence qui les conduit à Bordeaux. C'est là que Vincent Elisabide leur a donné rendez-vous, histoire qu'ils fassent ensemble ce long trajet jusqu'à Paris où Joseph, le fiston, est, paraît-il, impatient de les retrouver. La jeune maman ne nourrit aucun regret à l'idée de quitter le Béarn. Son nouvel amant affirme lui avoir débusqué un emploi de femme de maison dans les faubourgs huppés de Saint-Germain-des-Prés. Mais avant, Elisabide suggère à Marie et Mathilde de faire étape durant une nuit en Gironde. Il veut en profiter pour les présenter à sa sœur, employée de maison chez de riches propriétaires à Artigues, près Bordeaux. En ce matin de mai, le soleil est de la partie. Pourquoi ne pas profiter de ce temps printanier pour s'y rendre à pied ? Le trio part donc à travers champs. Soudain, le ciel se gâte. De gros nuages apparaissent à l'horizon. Sur la commune d'Ivrac, le trio arpente un chemin tortueux. La jeune femme et sa fillette sont épuisées par cette marche interminable. Elles n'ont même pas remarqué qu'Elisabide marche légèrement en retrait, tenant un marteau dans sa main droite. Le jeune homme se met soudain à les frapper l'une et l'autre au point de les assommer. Il les étend ensuite à ses pieds avant de leur sectionner la gorge à l'aide d'un couteau. À deux mois d'intervalle, usant d'un mode opératoire strictement identique, l'ex-séminariste de Bétharram a assassiné le fils, la mère et la jeune sœur. Elisabide dissimule les deux corps avant de s'enfuir. Plus tard, des passants feront la macabre découverte. L'annonce du double crime se répand le soir même à Bordeaux. Un aubergiste signale à la police qu'un étrange client porte des vêtements tachés de sang. Elisabide est démasqué et aussitôt interpellé. Il doit maintenant livrer les clés de l'énigme.
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1: Comment un séminariste respecté est-il devenu un triple assassin ? Plusieurs témoins brossent le portrait d'un Elisabide au tempérament brillant. Son caractère était sombre, peu communicatif. Mais était-il violent ? Plusieurs le décrivent parfois sévère avec ses élèves, n'hésitant pas d'ailleurs à les châtier physiquement. En chœur, plusieurs témoins pointent un orgueil démesuré qui l'a déterminé à abandonner Bétharram pour le rêve d'une brillante carrière à Paris. De vilains mensonges jaillissent lorsque Vincent dissimule à l'élu de son cœur qu'il vit dans une profonde misère, lui qui affirme mener grand train. Pourquoi alors faire venir le garçonnet à ses côtés alors qu'il n'a même pas de quoi se nourrir ? Pour lui dérober les quelques 100 francs que Joseph avait dans sa poche, selon certains. Mais pourquoi alors ensuite assassiner la mère et la fillette ? Pour éviter que Marie ne lève le voile de ses mensonges, lui, l'enseignant brillant, qu'elle plaçait sur un piédestal. En septembre 1840, une impressionnante foule se presse au palais de justice de Bordeaux. Le triple assassin sous le teint s'affiche tantôt sarcastique, tantôt angoissé. « Je ne demande aucune grâce, ma mort sera bien méritée. » L'accusé confirme qu'il n'est pas fou, mais un autre homme en proie à des idées sombres. À la barre, le banc et l'arrière-banc de l'évêché de Bayonne et de Notre-Dame de Bétharram défilent. Chacun souligne la piété, la bonté de l'accusé qui a pourtant tué une mère et ses deux enfants. Selon ses proches, une puissance maléfique s'est emparée de son âme. Le diable, voilà une explication qui n'enchante guère l'avocat général. L'accusateur public réclame la tête de l'assassin. Sans surprise, la cour prononce la peine capitale. Le président lui lance un commentaire. Elisabide, vos crimes étaient trop grands pour que vous échappiez à la justice des hommes. Le jeune sultan finira en enfer après un crochet par la guillotine.
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1: Vendu au diable, c'était ce nouvel épisode des affaires classées. Je vous retrouve dans un prochain numéro à la découverte d'un fait divers qui fit couler beaucoup d'encre il y a deux siècles en 1827. C'était entre Oloron et Barcus. Le 1er mai était longtemps ce que l'on appelle un jour de foire dans la capitale du Haut-Béarn. Que s'est-il passé en l'an 1827 ? Réponse dans un prochain numéro. À bientôt.
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3: 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Comment ça va les amis ? Est-ce que parmi vous il y en a qui regardent des séries télé ? Moi j'adore les séries. Aujourd'hui, je vais vous parler d'un fléau moderne. Un truc qui nous bouffe la vie, qui nous use la patience, qui nous fait vieillir plus vite que le temps qui passe. Les séries qui prennent trois plombes à sortir la saison suivante. Non mais sérieux, on vit à une époque où on peut envoyer une fusée sur Mars avec un drone qui filme en 4K. Et il filme en 4K la fusée sur Mars. On a des voitures qui conduisent toutes seules, des robots qui font le ménage. Mais on n'est toujours pas foutu de sortir la saison 2 d'une série avant que ton neveu passe le bac. À la fin de la saison 1, il avait 12 ans le frérot. Les séries télé, comment vous faites ? Vous disparaissez comme ça sans prévenir ? Ils te mettent la tête dans une saison, dans une série, t'es à fond. Tu attends la saison 2 pendant 4 ans. Et toi comme un con, tu les attends vraiment pendant 4 ans. Il y a des gens qui meurent durant les 4 ans. Ils ne voient même pas la fin de la série, c'est dégueulasse. Et nous, la génération années 80-90, on a assez attendu. Par exemple, avec Beverly Hills, c'était un peu notre HPI à nous. Tout le monde regardait Beverly Hills. Et quand une saison se terminait, pendant 2 ans, TF1, ils te rediffusaient les vieux épisodes. Et ils mentaient sans honte dans les publicités. Ils te disaient... La semaine prochaine, des nouveaux épisodes inédits de Beverly Hills. Alors, toi, t'es à fond, là. Le samedi, là, tu t'assois avec tes tes frites, ton hamburger fait maison pour mater Beverly Hills, l'épisode commence, tu te dis, mais j'ai déjà vu ça. Pas lui, bien sûr. Après, il va embrasser Kelly. Des escrocs! Et de nos jours, ça recommence. Sur les séries sur Netflix, Amazon Prime, t'es là, t'es à fond, tu mates la saison 1, tu mates la saison 2, t'as pas dormi depuis 3 jours, t'as des cernes de panda en dépression, et là, boum, dernier épisode, gros cliffhanger, t'as le cœur qui bat à 200, et là, paf, l'épisode est fini. Mais il est mort ou pas le mec? Non mais à la fin de l'épisode, là, il est mort ou pas? Et là, Netflix te répond, rendez-vous en 2029 pour la suite. Il y en a marre, c'est beaucoup trop long. Moi, je vous dis la vérité. Aujourd'hui, on a 1000 plateformes, 1000 séries, mais on a toujours le même problème de lenteur. Les gars, on parle en ce moment d'intelligence artificielle, de deep learning, de robots qui écrivent des scénarios en 2 secondes. Moi, je vous le dis, hein, si un jour, les séries faites par l'IA, elles sortent plus vite que les autres, je vous lâche.
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4: Ce sont les chemins qui étaient empruntés par les pèlerins, qu'on appelle les Miquelots, qui sillonnaient toute l'Europe pour aller au Mont-Saint-Michel. Et les chemins de Saint-Michel, il y en a un qui passe notamment à Mortain.
5: En fait, il y a des chemins de Saint-Michel un peu partout en France?
4: Oui, un peu partout. Si vous voulez, c'est l'équivalent des chemins de Saint-Jacques, de Compostelle. C'est juste que les chemins de Saint-Michel sont plus anciens théoriquement que les chemins de Saint-Jacques. C'est que les chemins de Saint-Jacques, ils ont été popularisés, beaucoup plus.
5: Ah, ben là, c'est plus dégagé, j'ai l'impression.
4: Alors là, c'est le bas de la Grande Cascade. Vous voyez la passerelle un petit peu plus bas?
5: Ouais.
4: Et c'est de là qu'on a le meilleur point de vue.
5: D'accord, allons-y.
4: Juste derrière.
5: Donc là, on descend. On a une belle vue sur... Là, c'est la Canse.
4: C'est la Canse, oui.
5: Qui est plus large que le Canson.
4: Exactement. Alors, la Canse, on l'appelle aussi la rivière dorée. Elle emmène avec elle des sédiments argileux qui donnent une couleur dorée.
5: Ah oui, c'est pour ça que là, ça fait un peu doré,
4: oui,
5: justement,
4: c'est
5: là-bas.
4: Ça.
5: On est au pied d'un gros rocher. On a la marque du GR blanc et rouge et c'est indiqué GR 22. Donc là, on emprunte une passerelle qui passe au-dessus de la Canse, qui est beaucoup plus grande que toutes les passerelles qu'on a empruntées jusque-là, forcément, parce que, on le disait, la Canse est plus large. On a la cascade en face de nous.
4: Donc voilà, avec une puissance relativement incroyable, on s'en rend bien compte ici avec les dernières précipitations, c'est... Il y a du débit.
5: Elle est plus resserrée aussi.
4: Oui, elle est plus resserrée, alors elle repart de plus haut, elle est en virage.
5: Donc forcément, l'eau prend de la vitesse, là.
4: Oui.
5: Et donc là, on voit les rochers un peu typiques aussi du massif armoricain.
4: Un peu rouge-marron, aussi très ciselé.
5: Ah, c'est un vrai toboggan. Il n'y a personne qui l'a pris en toboggan?
4: Non, c'est fortement déconseillé.
5: Et là, il y a de beaux reflets du soleil encore sur la Canse qui poursuit sa route après. Dans une espèce de cheminement boisé, puisqu'il y a des bois tout autour. Là, on reprend des escaliers qui nous permettent de quitter le lieu de cette grande cascade, de la voir aussi avec un autre point de vue. Vous les avez découverts il y a longtemps, vous, ces cascades-là?
4: Je les connais depuis que je suis enfant, en fait. Ma famille est originaire, en fait, du Mortainais en partie. Et on venait ici les dimanches après-midi en famille. Je pense que tous les Mortainais sont fiers de leur cascade et de leur patrimoine. C'est quand même un patrimoine naturel exceptionnel. On est connu et les gens viennent aussi pour ces cascades.
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1: Fait voyager depuis 2012. Il a été créé à l'initiative d'un prof documentaliste et d'une bibliothécaire des lycées Jeannot et Curie de Sens. Chaque année, de novembre à avril, des centaines de jeunes découvrent des mangas sélectionnés avec soin. L'an dernier, 160 établissements y ont participé, et pas seulement dans Lyon. Sayonara organise aussi de multiples rendez-vous tout au long de l'année autour de la culture et des arts japonais. Cette fascination des jeunes pour la culture du pays du soleil levant ne date pas d'hier. Commencé dans les années 80 à la télé avec Récréa 2 et le Club Dorothée, le capitaine.

0: prix littéraire. Les jeunes découvrent des mangas plus originaux ou exigeants que ceux qu'ils lisent d'habitude. Ça stimule leur curiosité, aiguise leur sens critique et leur apprend à varier les plaisirs tout en alimentant leurs rêves de Japon.
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2: Aujourd'hui, j'ai testé pour vous le cirque de Navacelles. Je vous emmène avec moi dans un endroit qui donne le vertige, mais dans le bon sens du terme. Et pour vivre cette aventure, Christina et Lola sont avec moi. Autant vous dire que l'expérience se vit encore mieux à plusieurs. Direction le cirque de Navacelles. La route serpente tourne, monte, et par la fenêtre, le paysage change peu à peu. Et puis, on arrive dans les hauteurs, on coupe le moteur, silence total. Devant nous, un immense amphithéâtre creusé par le temps. Des falaises vertigineuses, la rivière tout en bas, toute minuscule. On reste là, sans parler, juste on regarde. On entame la descente à pied. Le sentier s'enfonce doucement et dans le cirque, à chaque pas, le décor change. À gauche, des falaises impressionnantes. À droite, de la verdure, des odeurs de nature, le bruit discret de l'eau en contrebas. Une copine me souffle, qu'est-ce qu'on se sent bien ici. Et l'autre qui nous dit, en sortant son téléphone bien évidemment, c'est tellement beau pour capturer tous ces moments. On marche, on discute, on rigole, on s'arrête souvent, pas parce que c'est fatigant, mais chaque virage offre un nouveau point de vue. On arrive en bas, on découvre le village de Navacelles. Quelques maisons en pierre, la rivière qui passe tranquillement, le temps qui semble s'être arrêté. On parle moins fort, on respire profondément. C'est une expérience à la fois physique, parce qu'elle se mérite, et contemplative, parce qu'on prend le temps de vraiment vivre l'instant. Ce que j'ai ressenti ici, un mélange étrange de vertige et de sérénité, la nature immense, presque écrasante, et en même temps, incroyablement apaisante. Partager ce moment avec Lola et Christina rend l'expérience encore plus forte. On s'encourage dans les montées, on rit, on s'émerveille ensemble. Le cirque de Navacelles est un lieu à voir au moins une fois dans sa vie. Accessible toute l'année, il propose de nombreux sentiers de randonnée, bien balisés pour tous les niveaux. Prévoyez une bonne paire de chaussures quand même, de l'eau et surtout le temps pour vraiment profiter. Petit conseil pratique, laissez votre voiture au belvédère de Blandas, 4 euros, et prenez la navette gratuite pour descendre dans le cirque. Elles sont mises en place pendant la saison estivale.
3: Pourtant, que la montagne est belle.
2: J'ai testé, j'ai adoré le cirque de Navacelles, un endroit puissant, naturel, inoubliable. C'était Béatrice et on se dit à très vite pour une nouvelle chronique pleine de découvertes.

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1: Vous écoutez Quand je creuse par le groupe Volcaillou.
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1: Volcaillou, un duo formé par Simon et Timothée. Originaires du Sud-Ardèche, ils se rencontrent à l'âge de 12 ans au conservatoire et commencent à écrire et composer pendant leurs années lycée.
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1: Aujourd'hui, le duo est un ovni, un alliage entre musique électronique et chanson française.
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0: Caillou avec, quand je creuse, un coup de cœur ici de Romardèche.
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2: Philippe Richard.
3: Ici matin.
4: Le temps de vous le dire en marseillais. Bonjour Médéric.
3: Bonjour Philippe.
4: Notre linguiste marseillais. Donc on va jouer ce matin un peu comme des enfants.
3: Oui, tout à fait. Alors vous savez à quoi jouent les enfants en ce moment? Enfin ces jours-ci, ces temps-ci.
4: Ces temps-ci, bah, avec le smartphone, ouais. Jeux, voilà quoi.
3: Les tablettes, les jeux vidéo, etc. Ouais. On est d'accord. Bon, les tout petits jouent encore avec des voitures, des robots, des trucs Pokémon, etc. Voilà. Alors autrefois, alors non, je vais pas faire celui qui grommelle à mon réguignard.
5: C'était mieux avant. C'était mieux avant, c'est ça.
3: Non, mais je vais vous parler quand même des réguignards. Les Réguignards de Luberon, c'est une association provençale qui, comme son nom l'indique, regroupe des amoureux de la culture de la langue provençale, des gens du Luberon, qui s'appellent avec autodérision donc les Réguignards, en gros les râleurs. Hein. Eh bien, la présidente de cette association est bien connue chez nous, il s'agit de Claudette Ocelli, aussi connue sous le nom de Mamette, dont on a entendu la voix sur notre antenne pour nous apprendre un peu de provençal. Avec ces Réguignards, elle organise jusqu'au 14 mars à Pertuis, à l'espace de Croze, une exposition appelée Joe et Jugué d'antan, qui propose de retrouver des jeux et jouets d'antan et avec leur petit nom en provençal. Alors autrefois, les minots jouaient à Ouda, au dé, au Baouduf, au Toupi ou au Kille. Il y avait les osselets aussi. Alors, je me souviens que mon frère jouait, j'ai toujours trouvé ça bizarre, les osselets. Mmh. Mais voilà, ça a disparu, j'ai l'impression.
4: Oui, c'est vrai.
3: Hein, voilà, on ne voit plus ça. Jouer aux osselets, c'est Djouga, Djibotrao et Mélisa Ousset. Par contre, les billes, on y joue encore. À mon époque, on prisait les gros galops comme ça, ils ont tiré les soldats Starlux.
4: Ouais,
3: ça aussi, voilà. Ouais, ouais. Ou on jouait au pot. Enfin bref, voilà, j'adorais les billes. Dans la cour de récré, je pense qu'on joue encore à la marelle ou à la corde persaouta, je traduis pas. Mais probablement plus aux yeubanda, les yeux bandés, au Colin Maillard, qu'on appelle aussi Kukuruma. On dirait une chanson Kukuruma. En revanche, on fait encore liser Skundai, le jeu de cache-cache, à partir du verbe s'escoudre, se cacher. Et on dit parfois, va t'escoudre, va te cacher. On joue aussi à la poupée, la titeille, dans son ousta ou des titeilles, sa maison de poupée, ou bien avec une poupoune pour Djouga à la mama, là non plus, je traduis pas. Quand j'étais minot, j'adorais jouer avec les taraillettes, la dinette, mais aussi à la marchande. J'avais d'ailleurs un bel établi de marchande et je vendais à ma mère, à ma grand-mère, plein de beaux fruits et légumes en plastique, ou du poulet, ou en plastique, ou du fromage en plastoc, avant la malbouffe, vous voyez, il y avait déjà tout prévu. Tous ces jeux d'enfants d'hier ou d'avant-hier sont présentés à l'exposition Joe et Jugué d'antan à Pertuis jusqu'au 14 mars pour ce... Et samedi, donc demain, il y aura en plus un grand jeu de piste sur le double thème du parler provençal et des jeux d'enfants dans les rues de Pertuis, mais aussi du Motus. Tous les t-shirts, toute l'après-midi, nous serons sur place avec mon collègue Bla pour vous faire jouer à Motus en mode démo ou initiation. Mais il y aura aussi un Motus en live, en public, avec les meilleurs joueurs de Motus à défier. Alors, de mon temps, on jouait à cache-cache et celui qui comptait, on disait qu'il pégait. On disait, allez, c'est toi qui pègue. Ouais. Et on joue aussi à faire des moulons dans la cour. Et pour signaler l'attroupement, on crie moulons. Donc ce samedi, moulons à Pertuis.
4: Allez, moulons.
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